0: Puisque j'étais tout de suite de la 6e à terminale au lycée Voltaire.
1: Alors, certes Paris, mais vous savez qu'on essaye de s'éloigner de Paris. Il y a un lieu qui vous a particulièrement marqué, qui vous marque encore aujourd'hui, on va le comprendre, puisque vous allez aussi grandir là-bas, c'est dans l'Aveyron. Voilà, c'est une région qui va énormément compter, parce que je crois que vous aviez des grands-parents, tout simplement, qui étaient là-bas à ce moment-là.
0: Alors, du côté de mon père, mon grand-père est d'Ajac, ma grand-mère d'une commune du Tarn-et-Garonne qui jouxte Najac, qui s'appelle Ginals.
1: Ok.
0: Et j'ai passé toutes mes vacances scolaires donc à Najac.
1: Alors, Najac, parlons de Najac. On est non loin de Villefranche-sur-Ouergue. J'ai regardé, selon le dernier recensement, 770 habitants en 2023. C'est tout petit.
0: C'est petit. C'est une petite commune. Peu peuplé, mais très grande en superficie, puisqu'il y a eu dans les années 60 de mémoire une jonction entre la commune de Villers et celle de Najac, donc le territoire est très grand.
1: Quelle carte postale tout de suite? Vous parlez de Najac, vous m'envoyez une carte postale, quelles sont les images que l'on voit?
0: Alors l'essentiel de Najac, et c'est ce qui ressort régulièrement, c'est le château féodal, qui je crois figurait sur un des livres d'histoire géo de la classe de 3e ou de 4e il y a quelques années. La page de garde, carrément.
1: D'accord. Alors, il y a ce château, il y a la porte de la ville, qui est la porte de la Pique, si je ne me trompe pas. Le pont Saint-Blaise et la maison des gouverneurs.
0: Oui.
1: Du gouverneur ou des gouverneurs, ce sont peut-être plusieurs.
0: C'est du gouverneur.
1: Ça, ce sont quelques endroits comme ça, marquants à Najac. Mais côté saveur, est-ce que c'est le gâteau à la broche qui remonte là?
0: Pas du tout.
1: Pas du tout.
0: Non, pas du tout. Le gâteau emblématique de Najac, c'est ce qu'on appelle la foisse.
1: Et la foisse, oui.
0: Qui est fréquente dans d'autres communes de l'Aveyron. Mais la foisse de Najac est particulière. Elle est levée. Elle a le goût de la fleur d'oranger. Et il y a dedans des fruits confits.
1: Et puis, il y a cette asthète najacois, qui est une longe de porc farci, vous connaissez bien sûr, d'un filet mignon persillé roulé dans une crépine rôtie.
0: Exactement.
1: Waouh.
0: Vous savez, je pense qu'il y a très peu de villages qui ont un plat.
1: Mais oui.
0: Un plat. Alors, en général, c'est une région, c'est une micro-région, une plus grande région. Et c'est vrai que Najac, on ne sait pas pourquoi, mais c'est que à Najac que l'on fait l'asthète.
1: Ouais. Alain Perfit qui est né à Najac.
0: Oui. Ses parents étaient instituteurs laïcs à Najac.
1: D'accord.
0: Il y est né, il est resté jusqu'à l'âge de 6 ou 7 ans, peut-être un peu plus. Et je me souviens de ma voisine, Paulette Tourette, je pense que ce sera un plaisir à la famille
1: Tourette. C'est toujours bien de citer les gens.
0: Que je la cite, qui se souvenait avoir promené Alain Perfit sur un âne dans le village pour s'occuper de lui.
1: Bon, alors c'est un environnement particulier, avec la nature, les forêts. Et alors ça, vous adorez, puisque effectivement, Jacques Gauchy, vous y passez toutes vos vacances scolaires. Il paraît que vous êtes à l'inconditionnel, on va découvrir plus tard que l'univers forestier fera partie de votre vie. Les champignons, vous êtes capable de faire une omelette avec des champignons de toutes les couleurs.
0: Exactement. Oui, parce qu'en fait, vous savez, les pharmaciens sont censés connaître très bien les champignons. Et en fait, c'est une légende, parce que dans les études de pharmacie qui durent 5 ans, la mycologie, c'est environ même pas un trimestre. Donc le pharmacien apprend par cœur. Mais certains pharmaciens, comme mon père, se passionnaient pour la mycologie. Il faisait partie du club des mycologues pharmaciens. Et donc je l'ai accompagné dans les premiers écologique, et puis bien sûr à Najac, et il m'a appris à reconnaître des champignons de toutes les couleurs, par exemple me disant que voilà, les champignons violets sont tous bons, il n'y a pas un seul qui est mauvais, donc et puis il y a les russules charbonnières, les verdâtres, voilà.
1: Vous y construisez des cabanes, vous grimpez dans les châtaigniers, vous avez de la chance parce que vous construisez des cabanes grâce à votre grande tante qui tenait une quincaillerie, quoi, et qui vous filait des clous, des marteaux, je sais pas, pour fabriquer vos cabanes dans les arbres.
0: Tout à fait, c'était la sœur de mon grand-père, qui avait une quincaillerie, donc, en face du kiosque, de Najac, et qui, bien sûr, parmi tout ce qu'elle vendait, il y avait des clous, et c'était pratique d'avoir à disposition des clous charpentes pour construire une cabane avec des planches, c'est en hauteur surtout.
1: Alors, Jacques Gauchy, président de la SPA, merci d'être encore une fois notre invité. On est dans l'environnement. On va y rester avec Benoît Prospero dans la Revue des Merveilles. On va s'intéresser aujourd'hui à une révélation étonnante, figurez-vous, sur la cigale.
2: Et vous savez, on a toutes et tous appris que...
3: La cigale ayant chanté tout l'été...
2: se trouva fort dépourvue quand la bise fut venue, nous dit la fable de La Fontaine. Mais est-ce que c'est vrai ? Que devient la cigale après l'été? Ici Gare Lozère avec Pascal Dardy de l'association La Cicindelle va tout nous expliquer. Alors d'abord, à quoi ressemble la première partie de la vie de la cigale, qui à ce moment-là s'appelle une nymphe?
4: Donc la cigale, en fait, elle, ce qu'il faut savoir, c'est qu'elle peut, elle passe 4 ans sous terre et elle se nourrit de la sève, des racines des arbres. Elle pompe avec leur trompe et elle vit pendant 4 ans sous terre.
2: Donc ça, c'est la première partie de sa vie, généralement 4 ans sous terre. Donc, et qu'est-ce qui se passe pour cette nymphe, appelons-la comme ça, ensuite?
4: Et au bout de 4 ans, à partir du début de l'été, elle commence à remonter en surface. Elle grimpe sur les troncs d'arbres et elle mue et elle se transforme en cigale.
2: Et donc, voilà les cigales sur les arbres. À ce propos, est-ce que vous savez à partir de quelle température une cigale chante? Bon, ben on vous le dit, dès que la température dépasse les 20 degrés. Et donc, à ce moment-là, il se passe quoi?
4: Les mâles vont chanter pour attirer les femelles.
2: Ah oui, parce que petite précision, chez les cigales, il n'y a que la cigale mâle qui chante, ou plus exactement, qui symbolise. C'est comme ça qu'on dit. Pourquoi? Eh ben, pour attirer les femelles, donc. Et ainsi, les cigales mâles et femelles vont s'accoupler. Et que vont faire les femelles quelques jours, semaines après l'accouplement?
4: Les femelles vont faire une incision avec un genre de petite tarière qu'elles ont au bout de l'abdomen. Elles pondent leurs œufs dans des tiges de plantes sèches et après, elles vont mourir.
2: Ah ben oui, pardon, on ne vous avait pas prévenu. Ah ben oui, après 4 ans sous terre plus un été à chanter, les cigales disparaissent. Donc non, les cigales ne se trouvent pas fort dépourvues quand la bise fut venue, tout simplement parce qu'elles ne sont plus de ce monde. Mais elles ont quand même alors pris le temps de s'accoupler et de pondre leurs œufs.
4: Et ces œufs qui vont éclore, et il y a des petites larves qui vont sortir de ces tiges sèches, qui vont tomber sur le sol et qui vont creuser le sol et qui vont mener leur vie larvaire souterraine.
2: Et nous voici de retour sous terre, donc, pendant plusieurs années, et la boucle est bouclée. Et ça, c'est une merveille. Ah, et comme il nous reste une seconde, sachez que la cigale est l'insecte le plus bruyant du monde. Comme ça, vous savez. Merci Pascal Nardi de l'association La Cicindelle et merci ici Gare Lozère.
1: Merci Benoît Prospero. C'est pas à vous, Jacques Auchy, que je vais apprendre que les cigales font du bruit. Vous, qui, on le découvrira, connaissez bien le Mont Ventoux, le Vaucluse, le Sud. Et voilà, c'est un bruit qui vous parle, ça, les cigales, qui vous, tout de suite vous envoie vers quelque chose, vers un ailleurs.
0: Tout à fait. Mon passage assez long dans le Vaucluse m'a effectivement me revient pour ce bruit qui est caractéristique, ouais. Où ce sont, je crois, leurs écailles qu'elles frottent, qu'elles secouent, qui font que ça fait ce son tellement agréable et tellement reposant, en fait.
1: Évidemment, c'est vrai. Jacques Gauchy est votre invité ce soir. Jusqu'à 21h, il est président de la SPA. Il retrace les mécanismes, finalement, de son parcours, de sa construction. Il est avec vous jusqu'à 21h dans Il n'y a pas que Paris, dans la vie.

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2: Et ce soir, je reçois Jacques Gauchin, notre invité, votre invité, engagé de longue date dans la cause animale. Il est secrétaire de l'association Les Chats Libres de Najac, dans l'Aveyron, dont on parle depuis 20 ans. On va en reparler d'ailleurs, membre du conseil d'administration de la SPA en 2023. Il en est aujourd'hui le président, docteur en géographie. On voyage donc avec lui ce soir. Vous êtes laissé dans les arbres de Najac, suspendu aux cabanes de votre enfance grâce à cette tente, cette grande tente quincaillère, un environnement forestier important pour vous. Vous avez aussi une enfance dans le Doubs à un moment donné, vous allez du côté de Besançon, vous y passez du temps là-bas?
3: Un petit peu. En fait, mon père est d'origine par ses parents aveyronnais et dernier garonnais, mais ma mère est du Doubs. Donc c'est vrai que ça fait un peu une diagonale. Hein. Ça fait très très loin. Et donc c'est vrai que j'ai eu passé de temps en temps des vacances donc sur le plateau au-dessus du Doubs, entre Besançon et Baume-les-Dames.
2: C'est les grands sapins.
3: Alors ce sont des grands sapins. Ce sont des territoires qui sont magnifiques. Et puis où il peut faire très froid et où il peut aussi tomber beaucoup de neige. Et bon, ce sont de beaux endroits avec aussi des spécialités culinaires qui sont particulièrement agréables.
2: Ça, on va en parler. Plus on avance dans le temps et plus on s'approche de 21h pour passer à table, on parlera de votre carte culinaire. Alors, vous avez eu des chats et deux chiens dans votre jeunesse. Voilà, les chats vous fascinent. Et c'est vrai qu'à Najac, dont nous avons parlé, gamin, vous aimiez soigner les chats, vous les ramassiez, vous les apportiez chez des gens pour les faire soigner?
3: Bien sûr. Quand on est enfant, quand on voit ces chatons qui sont souvent livrés eux-mêmes, voilà pourquoi la mère n'est plus là, elle est disparue. Et c'est vrai que on se dit, il faut faire quelque chose, il faut trouver des gens qui pourraient les prendre en charge et les amener un peu plus loin.
2: Alors, on va reparler de ces chats parce que ça compte évidemment pour vous. Vous poursuivez vos études à l'adolescence à Paris, puisque vous vivez à Paris. On parle beaucoup de Najac. Je rappelle que c'est votre maison familiale en tous les cas, que ce sont vos vacances scolaires. Je ne sais pas si vous avez une idée de ce que vous voulez faire au moment de l'adolescence. En tous les cas, vous pensez à faire la fête. Et vous avez bien raison. C'est aussi là-bas que vous découvrez, dans le Tarn-et-Garonne, à une quarantaine de kilomètres de Najac, les épopées des boîtes de nuit, quoi, hein, des discothèques, comme on dit.
3: Alors, tout à fait. Mais avec des amis que j'avais à l'époque, on fréquentait à la fois les bals musettes des villages, mais également les boîtes. Et c'est vrai que souvent, il y avait une en particulier. Quand on en partait, il était les 3-4 heures du matin. Et on connaissait donc une sorte de guinguette qui était au bord de l'Aveyron, sur la commune de Saint-Antonin-le-Bleuval. Et on avait l'habitude d'y aller. Et donc la patronne nous faisait une soupe à l'oignon.
2: Et comment elle s'appelait cette boîte, cette galaxie, ou c'est encore une autre?
3: C'était le galaxie à 7 fonds.
2: Et ça n'existe plus aujourd'hui?
3: Alors, quand on passe devant, on voit encore le bâtiment, mais il ne s'y passe plus rien.
2: Mais vous alliez aussi à la limite du Quercy, du Rouergue à la Poutre?
3: Oui, tout à fait.
2: Ça, c'est une autre discothèque?
3: C'était une discothèque, oui.
2: Ben oui, j'ai identifié tout ça, voilà, avec ces bornes de guinguette, vous l'avez évoqué. Les premiers boulots, il y a le castrage de maïs, assez logique, hein, quand on vit dans un milieu rural comme ça, à la ferme, vous avez fait ça un été.

0: Vous intéressez à la géographie, vous allez entreprendre des études et vous allez aller devenir un docteur en géographie. Quand on est docteur en géographie, ça veut dire qu'on connaît le monde par cœur, la France par cœur, les régions par cœur? Pas du tout.
1: Alors, c'est vrai que je pense que j'ai une bonne connaissance des départements français.
0: J'imagine.
1: Mais pas du tout. On commence toujours par la géographie physique et puis on s'oriente vers la géographie humaine qui moi m'a plus intéressé. Mais dans la géographie physique, on fait aussi de la géologie. Donc voilà, c'est assez varié. Et mon intérêt pour la géologie et la minéralogie s'explique aussi parce que Najac est ce qu'on appelle sur la faille de Villefranche-de-Rouergue, une faille géologique très importante, où d'un côté nous avons des terrains primaires, à côté des terrains secondaires.
0: Mais c'est aussi cet environnement familial Camin qui... quelque part vous a façonné, vous a construit pour arriver peut-être à ce type d'études, je ne sais pas.
1: Sans doute.
0: Il y a forcément une résonance, une correspondance.
1: Sans doute.
0: C'est évident. Vous allez faire votre carrière à l'université Paris 7, puis vous avez une belle opportunité, vous allez rejoindre le secrétariat d'État au département et territoire d'outre-mer. Ça, c'est encore une belle aventure et une autre carte postale pour vous.
1: Oui, parce que j'avais donc 28 ans, et quand à 28 ans, on vous dit tu es responsable de la sphère anti-Guyane et les affaires économiques, et qu'on vous envoie donc deux fois par an en mission, c'est une belle opportunité pour découvrir l'outre-mer.
0: La Guadeloupe.
1: Guadeloupe, Martinique, Guyane.
0: Alors parlez-moi peut-être quelques cartes postales de ces lieux. Quel est celui qui vous a le plus marqué?
1: Alors, je ne vais pas dire ce que j'ai préféré, parce que ça va vexer, ça va déplaire, marquer. c'est peut-être la Martinique, parce que il y a ce volcan qui est assez impressionnant, qui a fait des ravages, qui a fait des dégâts considérables, qui occupe une grosse partie donc de l'île. Et en tant que géographe, géologue, c'est vrai que moi, ça m'a marqué, et je me souviens d'avoir eu du temps libre et de partir à pied, de remonter carrément jusqu'en haut, et en montant des ruisseaux, des sources chaudes, on ramasse une mangue mûre, on la mange avec un plaisir incommensurable.
0: Jacques Gauchis, votre parcours se poursuit dans la fonction publique territoriale, notamment en Île-de-France. Vous avez découvert les Îles-de-France, vous revenez cette fois en Île-de-France, sans faire de jeu de mots, et vous allez travailler pour les services de la ville de Sénart. C'est en Essonne. Pour ceux qui ne connaissent pas l'Essonne, c'est le 91. Sénart est une ville marquante, intéressante, vous avez apprécié passé quelques années, en tous les cas y travailler.
1: Oui, tout à fait. C'est au départ ce qu'on appelait les villes nouvelles. Donc l'idée de Gaulle et de l'ouvrier, donc c'est pas récent, c'était déconcentrer donc Paris, et de Gaulle, de l'ouvrier prennent l'hélicoptère, survolent l'Île-de-France et disent voilà, là on va mettre une ville nouvelle, et c'était associé à ce qu'on appelait une opération d'intérêt national. L'État achète les terres, met à disposition des collectivités qui ensuite bâtissent dessus des villes nouvelles, des lycées, des collèges, etc. Donc
0: Jacques Gauchis, on voit à quel point vous entreprenez petit à petit, comment vous progressez dans votre carrière. Et nous aussi, on entreprend chaque soir avec la complicité des locales du réseau ici. Et pour acheter un couteau de qualité, vous pouvez, figurez-vous, aller dans la capitale de la coutellerie à Thiers, dans le Puy-de-Dôme. On s'est dit que l'Aveyron, c'était pas loin d'ailleurs de la région Auvergne. Mais on n'est pas obligé d'aller à Thiers. Partout en France, il y a aussi des couteliers qui entreprennent. Un reportage avec Catherine Quicandon.
2: À Angers, dans le Maine-et-Loire, on a le couteau le plus aiguisé du tiroir.
3: Brutus, cesse de jouer avec ce couteau, tu finiras par blesser quelqu'un.
2: Bienvenue à la coutellerie du Maine-Anjou. Depuis 2012, Antoine Faucheux et son équipe perpétuent un savoir-faire artisanal.
4: Un couteau de qualité fabriqué par un artisan. On propose un service, nos couteaux, on les affûte gratuitement à vie.
2: Ah oui, quand même. 5 gammes de couteaux vous sont proposées. Les manches sont en bois naturel récupéré. Pas d'abattage d'arbres pour la production, ça c'est bien. Vous avez le choix entre 70 essences qui proviennent à 98% de la région à moins de 50 km. C'est bien, ça aussi. Et pour la lame, différents aciers également. Acier carbone, acier inoxydable et acier damas. Dans certains cas, Antoine crée des couteaux ultra personnalisés avec un modèle unique.
4: Pour un chef 2 étoiles qui s'appelle Christophe Heck et à Blois, il a dessiné et créé une gamme de couteaux. Son poisson, il est pêché par un pêcheur dans la Loire. Et le manche qu'on utilise sur le couteau, c'est des morceaux d'anciens bateaux.
2: Pour Antoine, un couteau, ce n'est pas juste un couteau, c'est aussi un peu d'histoire et de souvenirs familiaux.
4: Mon grand-père avait toujours son couteau sur lui, dans sa poche, il mangeait toujours avec son couteau, et puis quand il fermait son couteau, ça veut dire que le repas était terminé, il fallait se lever de table, retourner travailler, enfin voilà, on entend plein d'histoires comme ça. Aujourd'hui, tout le monde a chez soi, quand on ouvre son tiroir, des dizaines de couteaux dans les tiroirs pour manger, pour cuisiner, pour machin, des couteaux qui coupent pas, et en fait on en rachète.
2: Et oui, parce que comme dirait ma mère, ça peut toujours servir. Cet ancien infirmier ne fait pas que des couteaux, environ 2500.

0: par an. Il propose aussi des stages pour fabriquer soi-même son couteau.
1: Qui vont de 1 heure à 2 jours. Plus c'est court, plus nous on a préparé le couteau et plus sur 2 jours on n'a absolument rien préparé. C'est vraiment, là c'est la création pure.
0: Et des visites pour découvrir le métier de coutelier.
1: C'est atypique, ça fait rêver. La coutellerie, c'est un métier un peu fantasmagorique. On s'imagine toujours plein de choses. Le feu, l'acier, le tablier en cuir, le charbon sur la tête.
0: Plus d'infos pour acheter un couteau, dont un kit de fabrication de couteau à la maison, sur coutellerie-du-men-anjou.com. Et dans les deux boutiques, une à Angers et l'autre à Château-Gontier. Merci à Ici Mayenne pour cette idée qui a du tranchant. Ici, ça entreprend dans le Maine-et-Loire avec la coutellerie du Maine-Anjou pour des couteaux de fou.
2: Bah, j'adore l'idée que ce soit un reportage tranchant. Merci Catherine Quicandon, Jacques Gauchy. Vous avez envie de réagir sur les couteaux. Couteau de l'Aïeul ?
3: Bien sûr. Le couteau de l'Aïeul qui est emblématique du département, qui a une forme très particulière. Il y a eu donc pas mal de bouquins qui ont été écrits là-dessus. Et moi, quand on va aux champignons, c'est bien agréable de pouvoir couper le bas du champignon, le nettoyer un petit peu avec son couteau de l'aïeul. Et ce que je fais, c'est qu'en fait, j'achète souvent des couteaux en pièces détachées et je les fais moi-même. Et j'ai commencé par faire avec une manche en bois et après j'ai continué avec des manches en pierre. En polissant la pierre, j'en ai fait en serpentine, j'en ai fait en schiste, j'en ai fait en calcaire.
2: Wow. Restez avec nous, vous voyez qu'on a encore plein de choses à se dire. On va parler de votre investissement qui vous emmène à devenir conseiller adjoint au maire de votre commune de l'Aveyron, de Najac. Vous aimez les gens et le territoire. Jacques Gauchy, vous êtes président de SP aujourd'hui. On ira dans le sud aussi, vous avez joué une fonction importante au niveau des territoires. Vous êtes notre invité jusqu'à 21h ce soir, sur Ici.

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16: Avec mon invité Jacques Gauchy, docteur en géographie, né à Alès un peu par hasard, il va grandir à Paris, passer ses vacances dans l'Aveyron, à Najac. Après une carrière dans la fonction publique, il est aujourd'hui pleinement investi depuis juin dernier dans ses activités de président de la SPA dont nous allons parler avant 21h. Bon, j'oublie pas que votre parcours nous permet aussi de découvrir votre ascension, vos motivations. Vous avez durant plusieurs années, je crois que c'est 8 ans, dirigé l'action économique en région méditerranéenne.
17: Alors tout à fait, c'était au Conseil Général du Vaucluse, un département avec, comme on en évoquait, entre le Mont Ventoux, le Luberon et les Monts de Vaucluse.
16: Alors je m'arrête 2 secondes, vous devenez amoureux du Mont Ventoux, vous êtes fasciné en tous les cas par ces 1800 mètres de hauteur sur la vallée du Rhône.
17: 1812 mètres.
16: M'avez eu, mais en même temps vous êtes docteur en géographie, vous pouvez pas lutter. J'ai l'impression que vous avez envie de m'en parler de ce Mont Ventoux.
17: Oui, c'est vrai qu'il est assez fascinant, on l'appelle le géant de Provence, il domine largement donc la plaine du Comtat. Et c'est vrai que, comme on dit toujours en géographie, l'altitude compense la latitude. C'est une région méditerranéenne, chaude et sèche. Eh bien, le Ventoux dit le contraire, parce que la face nord, c'est une face avec une vision alpine, où le temps peut changer très très vite. Je me souviens être monté au Ventoux pour des raisons professionnelles.
16: Je crois que c'est 1812 mètres.
17: 812 mètres. Voilà. Et en vent de redescendre, dans une tempête de neige, ouais. Et c'était au mois d'avril.
16: Ah oui, quand même, effectivement. Ouais. Le Comtat Venessin, je crois, hein, c'est ça,
17: c'est ça.
16: Qui est là-bas. Alors vous découvrez peut-être également les Bouches-du-Rhône, j'imagine, puisqu'on parle de Méditerranée, les Alpes de Haute-Provence, enfin plusieurs de départements, plusieurs coins de France.
17: Oui, parce que dans les fonctions que j'occupe à ce moment-là, ça s'appelait un secrétaire général, c'est pas un directeur général, d'un syndicat mixte, c'est une collectivité qui regroupe départements, communes, syndicats de communes, et éventuellement dans les parcs du Luberon également.
16: On avait 130, hein.
17: 135.
16: Ah, vous me piégez sur tous les chiffres. Ah, c'est votre côté professeur. Je vais pas avoir une bonne note 100, à la fin.
17: 135.
16: Et
17: le sujet forêt méditerranéenne m'a amené à avoir des contacts, bien sûr, avec des départements méditerranéens voisins, comme le Var, les Bouches-du-Rhône, les Alpes-Maritimes, bien sûr.
16: Oui, et alors vous faisiez, je crois que vous travailliez à ce moment-là dans le but était la défense de Fray contre les incendies.
17: Tout à fait.
16: Je vous imagine sensible à ce qui s'est passé cet été aussi. Non, en Gironde.
17: Bah, évidemment, quand on voit que les feux partent du bord de la route bêtement par une cigarette et les conséquences que ça peut avoir, ça brûle des dizaines de milliers d'hectares, c'est impressionnant. Donc le but c'était ça, c'était de faire en sorte que y ait une bande de débroussaillement le long de chaque côté des routes, ou alors du pôle léopard, on appelle des taches de végétation et puis des taches nues, ouais. Pour éviter cette propagation du feu.
16: Il y avait une fédération nationale des communes forestières. On retourne dans la forêt.
17: Tout à fait.
16: Vous avez fait des choses avec eux aussi.
17: Oui, j'en ai fait beaucoup de choses avec eux. C'est une fédération nationale dont le siège est à Paris et regroupe tous les maires forestiers de France. C'est une belle fédération et c'était l'occasion de connaître des régions françaises forestières que je connaissais pas forcément, comme l'Alsace par exemple.
16: Ouais.
17: Un jour, je suis avec l'ancien maire adjoint de Tannes. Qui me dit, chez tais-toi, il y a du chipier, il y a du chipier. Alors je lui dis, mais c'est un Emmanuel. Ah, du gibier. L'accent,
10: oui, oui, bien sûr.
17: L'accent très prononcé des gens adorables.
10: Alors, vous découvrez aussi le Pays Basque là, à cette occasion. Je crois les Ardennes, ce sont des régions que vous allez visiter ou en tous les cas que vous allez croiser par rapport à
17: vos fonctions. Oui, je croise des élus avec qui je sympathisais beaucoup. Et on peut le dire parce qu'il y a prescription. C'était une fois une réunion qui était donc au moment du Beaujolais Nouveau et que l'on ne pouvait boire qu'à partir de minuit. Le troisième jeudi de novembre, et donc je retrouve les maires forestiers donc de Pays Basque en face de Drouot, la cape Drouot. Rendez-vous était pris, et puis je dis à la patronne, mais où est-ce qu'ils sont? Il me dit, descendez la cave, vous trouverez. Je descends à la cave, il y a un long couloir, des petites lumières, j'entends du bruit vaguement au fond, et je les trouve avec une pipette devant un tonneau de nouveau en train de le boire avant la date fatidique de minuit.
10: Ah oui, effectivement. Consommez tout ça avec modération, Laurent. Jacques Gauchier, président de la SPA aujourd'hui. Le point de bascule, ou je dirais peut-être plus le point de jonction entre votre parcours institutionnel, que l'on découvre, que l'on évoque ce soir, et votre engagement animalier, c'est la Jacques. C'est les chats, qu'on a déjà évoqués durant votre enfance, mais c'est là plus récemment une implication dans une association.
17: Alors depuis 2000, avec mon épouse, nous avons créé une association, ce qu'on appelle de chats libres, à savoir qu'il y a malheureusement une prolifération trop importante donc de chats, qui sont souvent des chats domestiques, les gens, par négligence ou par manque de moyens, ne les stérilisent pas, et on se retrouve avec des petits chats, des chatons qui arrivent de partout, et donc nous avons monté donc l'association en partenariat avec la mairie de Najac, que je remercie parce que tous les maires successifs nous ont beaucoup de soutenu à ce sujet-là.
10: Chat libre de Najac.
17: Tout à fait, et avec les cliniques vétérinaires. Et nous en sommes actuellement une centaine de chats qui ont été stérilisés. Et on les relâche bien sûr sur le site où ils ont été capturés. Et bien sûr, l'association s'occupe de les nourrir.
10: Alors, stérilisation, vous insistez là-dessus, l'identification, le suivi des chats. Je trouve ça dingue quand même, vous qui sauviez des chats lorsque vous étiez môme à Najac. C'est une espèce de voyage à rebours. Mais c'est vrai.
17: On peut voir comme ça.
10: Très clairement, je trouve. Qu'est-ce qui vous emmène à la SPA, Jacques Gauchier?
17: Alors en fait, je rencontre, dans le cadre de relations avec des militaires, je rencontre donc Jacques-Charles Fonbonne, qui est donc l'ancien président de la SPA. On lit l'amitié, et puis il sait que j'ai créé donc cette association, et il me dit, écoute, voilà, je monte une liste pour le conseil d'administration de la SPA, veux-tu en faire partie? Ben, je lui dis oui. Donc je suis élu donc en 2023
10: conseil d'administration
17: de la SPA, et puis là voilà, pour un système de tirage au sort un peu cruel pour renouveler les membres, Jacques-Charles Fonbonne n'est pas tiré au sort et il me dit, bah, écoute, tu vas prendre la suite. Voilà.
10: Et vous étiez papa Billy, comme on dit, vous étiez intéressé par le poste?
17: Oui, bien sûr, ça m'intéressait.
10: Le job bénévole, hein, je rappelle.
17: Hein. Ah ben complètement bénévole, bien sûr. Bien sûr, mais bon, il m'avait identifié comme étant celui qu'il préférait pour la succession. Voilà.
10: C'est donc ça qui motive votre décision. Vous auriez pu en rester là, Najac, avec cette association des chats libres, mais vous recevez cette responsabilité de suivi du Grand Ouest d'abord, dans un premier temps. Hein. C'est ce que vous avez fait auprès de l'ESPA, ce qui vous a peut-être permis aussi de découvrir d'autres régions, d'ailleurs, encore une fois, jusqu'à cette présidence de l'ESPA en juin 2026. En 4 mois, on a le temps de faire des choses?
17: Alors, on a le temps de se rapprocher donc du terrain, parce que il faut impérativement être proche du terrain. Nous avons quand même 64 refuges sur le territoire, sur l'Hexagone, et puis Outre-mer, et nous avons 12 dispensaires, donc voilà, il faut être présent. Et puis, en fait, moi, je reprends, je marche dans les pas du prédécesseur, donc voilà, je vais pas...
10: On va évidemment rentrer dans le détail, parler de l'importance des bénévoles, des missions aussi de la SPA, parce qu'elles sont multiples, c'est pas juste parfois un peu réducteur, on s'imagine bon voilà, ils s'occupent des animaux, on peut peut-être les adopter, mais non, il y a bien plus que ça. On va en parler avec vous, Jacques Gauchy. Ça marche ici, qu'en pensez-vous? Chaque jour, on cherche pour vous, ici et là, dans nos régions, les initiatives qui peuvent vraiment changer votre quotidien. Puis surtout, vous permettre aussi de faire des économies, surtout en cette rentrée. Alors, des idées simples, concrètes et parfois surprenantes. Aujourd'hui, on vous emmène faire des économies sur vos prochains gratins frites et tartes. tartiflette. Robin Bernot avec Alexandre Alves dans le Sud-Ouest.
15: 50 centimes le kilo de pommes de terre à condition d'aller vous-même les ramasser.
18: Franchement, moi je tire mon chapeau à vos producteurs qui peut faire ça. Merci à lui.
15: Ça se passe en Dordogne. L'association Caisse de Solidarité Drone et Belle a organisé une grande récolte de pommes de terre solidaires à un prix défiant toute concurrence. 50 centimes le kilo de patates. Au total, une tonne de pommes de terre a été récoltée et vendue, mais c'est un peu moins que certaines années car la sécheresse a abîmé les cultures, comme l'explique Sébastien Régnier, agriculteur et président de l'association, à notre reporter Alexandre Alves.
19: Trois périodes à plus de 40 degrés, ça chauffe trop la terre et du coup nos pommes de terre elles sont comme le reste, et bien, elles en subissent de plein fouet cette grande chaleur. On savait qu'on n'en aurait pas assez. Du coup, exceptionnellement cette année, mais après peut-être qu'on refera, on verra pour les autres années, on a essayé de trouver d'autres pommes de terre déjà enfilées, déjà ramassées en fait, de la région de la pomme de terre qui est sur la Bourgogne, Marne, Bourgogne, Côte d'Or, voilà.
15: Ici en Dordogne, cette récolte solidaire, ça marche, mais vous, qu'en pensez-vous ? Je suis allé en discuter avec Chantal qui adore l'idée.
20: Je trouve ça super, mais vraiment c'est super parce que quand vous voyez le prix en ce moment, très élevé.
15: Vous seriez prête à aller, vous, dans le champ, récupérer vous-même les patates ?
20: Ah oui, ben on est bien obligé maintenant. Il faut donner de son corps, on va dire, pour avoir quelque chose de pas trop cher.
15: Comment on fait pour faire des économies aujourd'hui ?
20: Ben on se prive. Malheureusement, on se prive. Ou alors, moi, ce que je fais personnellement, je vais dans les discounts pour m'alimenter parce que j'ai une petite retraite et c'est comme ça que je fais. Je prends des sous-marques, je prends des choses comme ça. Hein. Je suis obligé, de toute façon. Sinon, je ne peux pas finir fin de le mois. Hein, c'est pas possible.
15: Alors, avec Chantal, je me suis posé cette question. Comment pourrions-nous faire pour développer ce type d'initiative ? Et surtout, est-ce que c'est possible ?
20: Je ne sais pas comment faire pour justement trouver ça partout. Je ne sais pas comment on pourrait faire, mais ça doit être faisable. Il faut simplement que les gens restent correct dans les prix, quoi.
15: Autre bonne nouvelle, sachez que tous les bénéfices de la vente en Dordogne, ainsi que ceux de la buvette, ont été reversés à la cagnotte pour aider les agriculteurs du coin, membres de l'association.
10: Merci beaucoup, Robin Bernot, pour ce reportage en région. Chaque jour, dans Yac-Pac Paris, dans la vie, on s'intéresse à vos bonnes initiatives avec grand plaisir. Jacques Gauchy est notre invité. Il est président de SPA depuis juin 2026. Et c'est avec lui que nous allons continuer ce voyage. Depuis 20 heures, on s'est pas mal baladé, même si on a offert un joli coup de projecteur aux Najaquois et aux Najaquoises, bien comme ça qu'on prononce.
17: Tout à fait.
10: Les habitants de Najac dans l'Aveyron, on les salue, puisque vous en êtes quand même l'ambassadeur ce soir. Mais vous êtes aussi président de la SPA et on va en parler dans les prochaines minutes sur ICI.

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2: Avec le parcours de notre invité Jacques Gauchy, très inspirant, après une longue carrière, un engagement territorial et dans la fonction publique. Eh bien, il est aujourd'hui président de la SPA. Il a traversé la France. Il continue de le faire justement en visitant entre autres des refuges. Il est avec vous jusqu'à 21h. Quel constat vous faites alors aujourd'hui, en 2026, sur tout ce que vous avez pu observer tout au long de votre vie dans les régions en termes d'environnement, de nature et particulièrement autour de la protection animale? Vous avez quel avis sur tout ça aujourd'hui?
3: Alors, avec un petit peu de recul, on va dire c'était peut-être pas forcément mieux avant. Mais bon, ce qu'il y a, c'est que nous avons eu cet été un record donc de prise en charge et d'abandon dans nos refuges, plus 1%. On ne sait pas si ça continue comme ça, comment on va pouvoir suivre, parce que comme on l'évoquait, la SPA ne vit que grâce à la générosité donc du public, sans autres aides particulières. Donc c'est vrai, c'est un constat qui nous inquiète un petit peu.
2: Alors je vais rappeler que c'est la plus ancienne association de protection animale en France. Ça a été fondé en décembre 1845 et reconnue d'utilité publique en 1960. Je ne suis pas trompé sur les dates cette fois.
3: C'est
2: plutôt
3: bon.
2: Pas mal. Combien de refuges aujourd'hui? Combien de maisons?
3: Alors,
2: il y a des refuges et des maisons SPA.
3: Alors, 64 refuges et maisons SPA, on les met ensemble. Parce que
2: c'est quoi la différence?
3: Ben, en fait, il n'y a pas forcément toujours les mêmes choses dans les refuges et les maisons SPA. On globalise. Mais par contre, on l'oublie souvent, on a nos 12 dispensaires. Et là, c'est important parce que dans ces dispensaires, on soigne gratuitement les personnes qui amènent des animaux et qui sont des personnes qui ont des minimums vitaux et qui n'ont pas les moyens d'aller chez le vétérinaire.
2: Première mission, suite à un abandon, à une maltraitance, les animaux sont identifiés, stérilisés, vous avez parlé de l'importance de la stérilisation, notamment au niveau des chats, vaccinés, éduqués, parfois sociabilisés. C'est aussi important.
3: Tout à fait. On a des éducateurs canins, nos personnels sont très impliqués et je les remercie parce qu'ils font un travail considérable au quotidien. Cet été, par exemple, avec la canicule, ils ont trouvé des solutions. Ils sortaient les animaux plus tôt le matin ou plus tard le soir, mettaient des petites bassines pour rafraîchir les chiens, des brumisateurs, des gourmandises glacées. Donc il y a tout ça qui procède du bien-être animal.
2: Vous les proposez ensuite à l'adoption, avec des journées spéciales d'ailleurs que vous mettez en place.
3: Tout à fait. Là, c'est le week-end prochain. Ce sont les journées portes ouvertes où on espère avoir donc du monde pour placer donc nos animaux. Le constat donc de cet été, il est négatif en matière d'augmentation de 20%, mais positif en matière d'adoption. Nous avons eu plus 14% d'adoption pendant la période.
2: Les dispensaires, vous les avez évoqués, il y en a 12 qui aident aussi les propriétaires plus démunis. Vous avez des délégués enquêteurs bénévoles, et ça c'est important qu'on s'en parle, qui détectent aussi les mauvais traitements. Et vous avez même une cellule anti-trafic. C'est pas tout ça. C'est génial d'avoir mis ça en place.
3: C'est ça. Alors moi je les remercie. Hein, c'est des délégués enquêteurs. Ils sont sur le territoire national. Ils nous font remonter et on leur fait remonter localement les cas de maltraitance. Je voudrais préciser que dans maltraitance, il y a peut-être aussi de la négligence de la part des propriétaires parce que des animaux, il n'y a pas que de la vraie maltraitance, mais la négligence. Ils sont mal nourris, pas assez d'eau, par exemple. Et donc c'est vrai que ces délégués nous font remonter l'information. Nous avons un partenariat donc avec les gendarmes et la police nationale. Dans chaque commissariat et dans chaque gendarmerie, il y a un délégué qui est en charge de ce sujet-là. Et donc ensuite, ce sont des réquisitions. Le procureur fait les réquisitions et nos agents viennent chercher donc les animaux dans nos véhicules. Des fois, les saisies, c'est une centaine d'animaux.
2: Ah ouais. Jacques Gauchy, on a aussi sur la générosité des donateurs. C'est plus de 800 salariés, la SPA, plus de 6000 bénévoles, dont vous, 20 000 adhérents. Et on ne peut que lancer encore le message aujourd'hui et à tout moment pour qu'on vous rejoigne.
3: Ah, tout à fait, absolument, on a besoin. Nos besoins sont importants. Nos bénévoles, il faut des fois les renouveler parce que il y en a qui malheureusement disparaissent. On a un besoin de gens qui viennent s'impliquer.
2: Alors vous faites le tour des refuges. Vous avez été où dernièrement? Vous allez où demain?
3: Alors, écoutez, c'est très récent. La semaine dernière, j'étais à Aix-en-Provence, où nous avons un refuge très particulier, où il y a des meutes de chiens. C'est-à-dire qu'en fait, dans les refuges classiques, vous avez donc des box dans lesquelles il y a un chien, voire deux chiens. Et là, c'est des parcs où les chiens sont en liberté. Ces chiens qui s'entendent bien entre eux. Et donc, c'est assez joli à voir, de voir tous ces chiens qui se promènent. Donc, c'était Aix-en-Provence. Et ensuite, j'ai poursuivi sur le dispensaire de Marseille et celui de Toulon.
2: Ah oui, donc vous restez dans le sud-là beaucoup, là, en ce moment.
3: Ah ouais, j'ai profité du voyage de faire, Aix-en-Provence, Toulon-Marseille.
2: Ben, vous avez raison. Vous voulez dire un mot sur Marseille, sur Toulon? Ce sont des villes qui, à titre personnel, vous marquent? Vous y avez des souvenirs? Vous y avez vécu des choses?
3: Oui, tout à fait. Marseille, c'est une ville que j'aime beaucoup. Lorsque j'étais, donc, en poste à Avignon, j'avais souvent des réunions qui m'amenaient à aller, à Marseille, ou à la région, ou au département, ou à la tribune administrative. Et je profitais souvent de ma journée pour prendre mon maillot de bain et ma serviette et faire un petit plongeon sur les corniches.
2: Ouais, sur la côte bleue.
3: Sur la corniche. Donc ouais. C'est vrai que c'est une ville que j'aime bien.
2: Toulon aussi, qui n'est pas très loin, effectivement, avec son port, avec sa rade.
3: Et la rade, ses bateaux. Fait, tout ça. Et ses militaires.
2: Oui, bien sûr.
0: La Seyne-sur-Mer, qui est juste en face. Mm-hmm.
2: Voilà, c'est une région où voilà, vous appréciez. Mais vous avez habité, quand vous parlez du Mont Ventoux, vous y avez passé 10 ans, vous habitiez là-bas? Vous étiez dans le Vaucluse?
3: Oui, tout à fait. Oh, ben, j'habitais Avignon, tout simplement.
2: Vous pouvez me parler un peu d'Avignon, parce qu'on parle toujours du festival, mais en dehors du festival, ça ressemble à quoi, Avignon?
3: Mais oui, c'est vrai. C'est souvent l'image qui est donnée, et qui dure que 3 semaines. Sinon, c'est une belle ville. Il y a le Palais des Papes où j'ai des bons souvenirs. Nous avions avec les communes forestières accueilli une année tous les maires forestiers de France au Palais des Papes dans le cadre d'une belle manifestation avec un grand repas sous les belles arcades donc de la salle voûtée du bas.
2: Et puis c'est les allées de Loul, c'est le pont Saint-Bénézé, enfin voilà, c'est tout ce que ça, tout ce que ça. L'on aime aussi, la rue des Teinturiers, enfin voilà, cette ville qui est tout aussi belle pour l'avoir connue, notamment à Noël avec ses marchés de Provence et Santon. Vous avez raison de ne pas la résumer à 3 semaines de festival. Parmi ces belles régions, à titre personnel, bon, vous êtes baladé tout au long de votre vie, professionnellement. Aujourd'hui, vous êtes arrêté où? Vous vivez à Paris pour des raisons professionnelles, pour l'SPA?
3: Alors, je me partage, heureusement, entre Paris et ma province, et ma campagne aveyronnaise.
2: Oui.
3: Depuis que je suis président, je suis un peu plus parisien, mais je ne l'oublie pas, et j'y descends dès que je peux, je redescends.
2: Bon, je ne demande pas le lien que vous avez aujourd'hui avec Najac, ça on l'a parfaitement compris. Est-ce qu'il y a d'autres régions qui vous plaisent, où vous avez été particulièrement sensible? Vous avez pu découvrir, vous avez décidé d'y passer des vacances dans votre vie, vous y avez peut-être même posé votre serviette chaque été?
3: Alors, peut-être la Normandie, notamment le Tréport. Mon père était assez fan de fruits de mer et des fois on allait passer le week-end au Tréport à côté de Dieppe et c'est vrai que les poteaux de fruits de mer nous tentaient et me tentent encore beaucoup.
2: Bon, il y a la Bretagne aussi. Alors vous connaissez beaucoup moins, c'est une région que vous aimeriez bien découvrir par exemple. Vous connaissez mais bon pas...
3: C'est vrai que j'ai pas eu l'occasion d'y aller souvent mais oui, pourquoi pas, que ce soit le Bretagne Nord, le Bretagne Sud, la Côte du Granit Rose, je l'avais faite, et puis peut-être une île comme l'île aux Moines, des choses comme ça.
2: Ouais. Alors tout à l'heure, vous m'avez dit, hors antenne, à un moment donné, il va bien falloir qu'on se parle de l'estofilade.
3: L'estofilade, tout à fait.
2: On se parle un petit peu de votre carte, vous voyez, votre carte géographique culinaire. Alors, j'ai noté, c'est une sorte, vous allez me dire, c'est une branlade, c'est ça, avec de la morue sèche. Hein.
3: Alors, on peut le résumer comme ça, mais c'est vraiment, un plat emblématique. Il n'est pas que d'un village, il est d'une micro-région qui est la vallée du Lot. En fait, l'origine vient de ce qu'on appelait ces gabards, c'était des péniches qui étaient donc tirées par les chevaux, qui remontaient de Bordeaux, et ils remontaient jusque le Lot, jusqu'à Port-de-la-Grèce, et donc ils descendaient donc, du charbon, parce que il y avait la région de Carmaux, le Carmaux de Casseville, et puis il remontait donc des poissons qui étaient donc des morues, qui étaient donc des qui étaient donc durs, qui étaient séchés, et donc on les faisait tremper et on mélangeait ça avec de la pomme de terre, des œufs, de l'huile, de l'ail, du persil, et ça fait la fameuse estofinade.
2: Ça me donne faim tout ça. Jacques Gauchy, vous avez rencontré quand même tout au long de votre vie une grande partie des Français. Qu'est-ce que vous retenez d'eux? Quelle carte postale, quelle photo vous avez de la France aujourd'hui? Celle qu'on a traversée avec vous depuis 20 heures ou celle liée peut-être au refuge? Comment vous l'imaginez, l'identifier aujourd'hui cette France?
3: Alors il ne faudrait pas opposer les métropoles à la province. On a tous ont tendance à le faire. Il y a des mentalités, des comportements très différents. En plus, il faut pas oublier que la plupart des gens des métropoles viennent de la province, de leur province. J'espère qu'ils ne l'oublient pas et qu'il y a quelque part chez eux toujours un souvenir nostalgique de là où viennent leurs parents.
0: Est-ce que ce voyage vous a fait plaisir?
3: Absolument.
0: Il touche à sa fin.
3: Tout à fait.
0: On était très heureux, en tous les cas, de découvrir aussi tout l'aspect humain et de comprendre comment vous en êtes arrivé aujourd'hui à être, je le rappelle, bénévole, président de la SPA. On salue tous les bénévoles de la SPA. Je rappelle que c'est ce week-end, les journées portes ouvertes. N'hésitez pas à vous rapprocher des refuges, des maisons de la SPA, à être bénévole, à donner, si vous pouvez, de votre temps et puis à adopter, pourquoi pas, ce week-end, mais c'est toute l'année, rappelons-le, pour se rapprocher de la SPA. Merci beaucoup, Jacques Gauchy, d'avoir été notre invité. L'émission se retrouve dès à présent sur ici.fr en podcast. On se retrouve avec plaisir dès lundi avec de nouveaux invités, mais ce week-end aussi, demain samedi et dimanche de 20h à 21h avec les meilleurs moments aux côtés de Benoît Prospero. Portez-vous bien d'ici là. Salut.

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2: Salut à toutes, salut à tous et bienvenue sur votre radio. Ici, c'est Décibel et c'est parti pour une petite heure en direct autour de l'actualité musicale. L'anniversaire de Sting, un petit blind test autour des chansons qui parlent de fleurs et puis un coup de cœur. Aujourd'hui, un groupe de rock qu'on aime beaucoup qui s'appelle Métro Verlaine. L'actu musicale de ce vendredi 2 octobre, c'est aussi le jour de la sortie du premier album de Marguerite.
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2: Un an après son premier EP, Grandir, 2 ans après la Starac, quasiment jour pour jour, Marguerite nous enchante avec un premier album qui s'appelle Guérir. Et elle vient fêter la sortie de ce disque ce soir dans Décibel. L'album de Marguerite qui sera à gagner au Blind Test. Donc n'hésitez pas à vous inscrire dès maintenant pour jouer avec nous tout à l'heure. Le thème du Blind Test, donc les chansons fleuries, comme Marguerite évidemment. Le numéro du standard 0810 055 056 0810 055 056. Alexandra est au standard ce soir. Venez jouer, on va s'amuser. Mais pour le moment, on va vous parler de ce qui se passe en Angleterre. Ça va très mal. Ce pays est nul à l'Eurovision. Ils sont bons dans plein de choses, ils sont nuls à l'Eurovision, à tel point que le Parlement anglais a décidé d'ouvrir une enquête. Voilà, la commission parlementaire qui déclare « Nous voulons déterminer si nos piètres résultats sont dus à un mauvais choix de chanson, à une prestation médiocre ou à toute autre chose. » Alors bon, on a l'air de rigoler comme ça, mais il se trouve que les Anglais s'affolent un petit peu parce que la dernière fois qu'ils ont gagné l'Eurovision, c'était il y a 50 ans. Non, 30 ans. Nous, ça va faire 50. On bouge pas un sourcil, ça va, nous on gère. Mais eux, voilà, ça fait 30 ans, ils commencent à paniquer. Alors je me suis dit, regardons dans les archives. Effectivement, la dernière fois que les Anglais ont gagné, c'était en 1997, mais ils avaient envoyé un vrai groupe aussi. C'est peut-être ça, juste la clé du truc, c'est prendre des vrais gens qui chantent des vraies chansons, un vrai groupe, quoi. Le groupe en question, c'était Katrina and the Waves. En 97, ils avaient gagné l'Eurovision pour l'Angleterre avec une chanson qui s'appelle Love Shine a Light. Mais c'est pas celle-là qu'on va écouter ce soir. Parce qu'ils ont un tube bien plus gros que normalement vous connaissez par cœur. On teste. Bah oui, dans la VO de Maman ici bébé, ne serait-ce que ça. Walking on Sunshine, Katrina

0: Waves, Walking on Sunshine. Ça, c'est leur gros tube de 85, Katrina and the Waves. Donc, le dernier groupe gagnant de l'Eurovision pour l'Angleterre, qui lance donc une commission parlementaire pour comprendre pourquoi ils ont été 6 fois derniers depuis 2003. C'est vrai que c'est la loose, hein, quand même, l'Angleterre à l'Eurovision. Ils ont eu 2 fois 0 point. Bisous, l'Angleterre. Bisous.
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0: Avant d'accueillir Marguerite pour fêter ensemble la sortie de son nouvel album, il est temps, les amis, de vous livrer notre coup de cœur. Il s'agit d'un groupe de rock français qui s'appelle Métro Verlaine. Ils sortent eux aussi aujourd'hui leur album qui s'appelle Rodéorama. Métro Verlaine, c'est un duo. Il y a Axel à la guitare et Raphaël au chant. Et la chanson Rodéo, comme son nom l'indique, va vous emmener en voyage, loin, au pays des cow-boys, où parfois les Indiens gagnent, et ça, ça fait plaisir. Métro Verlaine, ils ont joué partout en France, vous les avez peut-être croisés. Les Anglais aussi les aiment bien. Purée, ils vont peut-être finir à l'Eurovision pour l'Angleterre, allez savoir. Non, on se les garde pour nous. Métro Verlaine, la tournée est en cours, en première partie de Temples.

groupe Métro Verlaine, la chanson Rodéo et l'album Rodéorama. La tournée donc en première partie Temples, c'est dimanche prochain le 11 octobre à Strasbourg et puis Reims, Lille, Paris, ça sera le Trianon le 17 octobre. Rendez-vous aussi à Lyon le 19 octobre et puis à nouveau à Paris, mais cette fois-ci pas en première partie, c'est leur concert à eux au festival Les Femmes s'en mêlent, samedi 14 novembre pour retrouver Métro Verlaine. Restez dans le coin les amis, il est 19h15 et Marguerite arrive.

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1: 2 ans après la Starac, quasiment jour pour jour, 1 an après le premier EP, Grandir, Marguerite sort aujourd'hui son premier album, Guérir. Bonsoir Marguerite.
2: Bonsoir Émilie.
1: Félicitations. Bah oui, ça va, parce que qu'est-ce qu'il est beau cet album.
2: Merci.
1: Oh là là, Grandir et 1 an après, Guérir. Alors c'est drôle, ça m'a fait penser aux 2 premiers albums de Miossec. Ça s'appelait Boire et Baiser. C'est pas le même genre de diptyque.
2: 2 salles, 2 ambiances.
1: Ouais, mais c'est intéressant parce qu'on se dit, ça veut dire que quand même les deux, ils sont un petit peu liés.
2: Oui, c'est comme un diptyque un petit peu, je crois. C'est le constat que j'ai fait assez rapidement. Je pense que le verbe d'action, il permet vraiment plein de choses. Et c'est cette liberté-là que j'aime bien avec les verbes d'action en titre du disque.
1: Alors, la chanson qui a porté le premier EP, donc on la chante depuis 1 an, elle est devenue un hymne.
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1: tête. Un hymne que vous avez pu, Marguerite, tester en festival cet été. Petite archive du Festival des Solidarités à Namur en Belgique.
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1: Je n'ai pas entendu ça depuis Balance ton quoi d'Angèle. Donc en 2018, ça commence à dater. Ça fait quoi ça?
2: Ça donne vraiment des frissons. C'est épidermique pour moi. Ouais. Vraiment, ces moments-là, ils sont fous. Ça me réveille. C'est vivifiant. Ouais. Et c'est bouleversant en fait, d'autant que quand on a l'image aussi, moi je vois dans mes concerts, c'est beaucoup de jeunes femmes, beaucoup aussi de jeunes hommes et de jeunes enfants qui crient ces paroles-là avec leurs parents. C'est intergénérationnel au final, beaucoup plus qu'on ne le croit ce morceau, et ça me donne beaucoup d'espoir.
1: Oui,
2: de voir tant de générations chanter ces paroles-là, célébrer la pensée féministe, la pensée queer, c'est vraiment très très touchant pour moi.
1: C'est beau, et à la fois, je m'imagine, et en écoutant votre album, j'ai un peu l'impression que j'ai raison, mais vous allez me dire, qu'il y a chez vous un sens de la responsabilité de ce que vous racontez. Alors, c'est pas pour dire que les autres artistes sont des gros inconscients, c'est pas ça que je dis. Je dis que chez vous, par exemple, une chanson comme Cartable, vous pensez à une frange de votre public qui a peut-être besoin d'entendre ce genre d'expérience.
2: Pas tout de suite, en fait. Non. Très souvent, ça part vraiment de l'intimité et de choses qui sont comme des petit truc que j'ai en moi où je sens que il y a plein de choses à dire, que c'est comme un petit socle duquel je peux partir pour déployer vraiment quelque chose et raconter un bout de moi avec de la profondeur. Mais c'est vrai que je fais toujours attention à chaque mot parce que j'ai besoin que tout ce que je dis soit très juste et dans le mille de exactement. J'ai pile poil toujours en tête la sensation exacte, la place du frisson de chaque phrase que j'ai besoin d'avoir. Et très souvent, enfin là, je me rends compte que ce travail-là, il permet vraiment de tirer l'intime vers l'universel et de, parce que si moi, je frissonne quand je dis que je suis pile poil dans l'alignement des mots que je chante, forcément, ça tape dans le mille des gens qui se reconnaissent aussi. Ouais. Et en fait, c'est ça un peu qui se passe. Et par exemple, Cartable, j'avais pas réalisé la portée que ce titre il pouvait avoir. Je reçois beaucoup de messages encore avant d'entrer dans le studio. Je recevais un message de quelqu'un qui me disait qu'il intervenait dans des écoles pour faire de la prévention contre le harcèlement, etc. Et qu'il y avait des élèves qui fredonnaient le titre quoi pendant ces interventions. Voilà. Et c'est assez bouleversant. Moi, je pensais pas que ça irait jusque là.
1: Cartable qui est évidemment en bonne place dans Guérir, l'album de Marguerite.

0: Alors, est-ce qu'on se défait de ce qui pèse sur le dos? Est-ce qu'on guérit un jour de son enfance, de son adolescence?
1: Je pense que c'est jamais fini. J'ai l'impression qu'on porte, tous nos chagrins d'enfant un peu toute notre vie. Mais par contre, il y a, je crois, plein de micro ou maxi moments de lumière qui permettent de les apaiser un peu ou de leur donner une autre perspective.
0: Vous êtes connecté à votre enfant intérieur, à votre ado intérieur?
1: Oui, je l'étais pas tant que ça avant, mais

0: que ça permet de vivre avec un petit peu mieux, de se sentir moins seul.
1: Et vous, les amis, visiblement, vous avez très envie de guérir avec Marguerite, puisque la chanson qu'on va écouter maintenant, un peu, beaucoup, est première de tous les top nouveautés là en ce moment. C'est un

0: aujourd'hui. Il y a l'album de Marguerite, Guérir, ça y est, il est sorti. Alors guérir, oui, mais jusqu'à un certain point, parce que quand tout va trop bien, quand on est guéri de tout, Marguerite, on écrit sur quoi ?
1: Bonne question. Je suis dans la mouise. Je n'ai plus de. J'ai tout mis dans l'album.
0: C'est vrai. Mais non, il y en a toujours.
1: Bien sûr. Et puis surtout, on n'est vraiment jamais complètement guéri. Je crois que c'est vraiment un chemin qui dure toute la vie. Et j'ai l'impression que justement, moi là, le fait d'avoir sorti l'album, ça a ouvert plein de portes. Ouais. Je suis en mode bon, alors ça, c'est déposé. Maintenant, on va prendre ces dossiers-là. Hop. C'est vraiment une manière de faire. Donc, c'est un diptyque pour l'instant. Peut-être qu'il faudra faire un triptyque pour.
0: C'est ça. Alors, je suis contente que vous employiez le mot chemin parce que je trouve que le disque en lui-même, les 11 chansons, c'est un chemin et c'est plutôt bien vu, si vous avez le temps, les amis à la maison, de l'écouter dans l'ordre. Parce qu'il y a des chansons qui se parlent entre elles. Il y a par exemple, alors Moleskine, alors là, on est sur un gros dossier.

0: le doute.
1: La chanson vraiment du doute, c'est dingue que vous arriviez à partager ça et à le rendre un peu dansant. En fait, là, vous êtes dans le mal à ce moment-là.
2: Dans le mal de ouf. En fait, cette chanson, elle arrive vraiment au moment où je suis en résidence pour créer l'album et que je suis dans une espèce de c'est le soir et je suis en mode, mais j'ai rien, je suis vide, j'ai rien, je suis stressée.
1: Vous avez douté de vous ?
2: J'ai douté de moi, j'ai douté de tout, j'étais dans un... Et moi, ça m'arrive très souvent, cette espèce de vertige profond, je me sens au-dessus d'un gouffre et je suis en mode, tout se dérobe sous mes pieds. Je flotte dans un univers de néant, vraiment, le truc hyper deep. Et c'était dur et j'étais avec Vinci et François-Henri, avec qui on a fait l'album. Et Vinci, il me dit, mais meuf, genre... Vas-y, on fait la chanson sur ça, du coup, c'est ok, genre.

0: On y va, on fonce, et il avait raison, mais du coup, je me suis dit, du coup, il faut la faire un peu badass, genre, comme si c'était stylé même d'être un peu, dans cette espèce d'angoisse. Ouais. Et en fait, je trouve ça cool parce que du coup, maintenant, quand j'angoisse, je me dis, c'est pas grave, c'est un peu badass, en fait, peut-être. Ouais.
1: Et puis, juste après, dans le disque, il y a la chanson qui répond, parce qu'en vrai, Marguerite, c'est la bosse. Ouais.

0: Bon, ça c'est un mantra. Est-ce qu'il y a des moments où vous y croyez vraiment? Peut-être quand vous montez sur scène ou des moments comme ça?
1: Mais totalement, totalement. Il y a des moments où je m'y crois. C'est même peut-être fake it till you make it un peu cette chanson. C'est-à-dire que j'aime bien me dire que les chansons c'est des petits talismans aussi, ouais. Et que bah, c'est un talisman qu'on peut invoquer dès que besoin. Voilà. Et la bosse, bah, je pense que moi j'en ai souvent besoin. Je pense que quand on est une femme, on a plus besoin probablement que quand on est un homme. Et il y a plein de situations où j'ai envie que de dire voilà, là, c'est mon corps, c'est mes choix, je fonce, c'est moi qui décide en fait. Et je trouve ça cool. Et c'est ça qui est important aussi, je crois, pour moi de raconter, c'est qu'on peut être complètement Moleskine et complètement la bosse à des moments hyper différents de sa vie, que tout ça c'est hyper fluide, hyper mouvant. Et c'est un album que j'ai voulu vraiment en mouvement aussi, parce que il y a un jour où on croit qu'on a tout gagné sur son histoire et puis le lendemain on a l'impression que c'est pas du tout le cas, et c'est d'accepter ça aussi, de célébrer ses forces, d'accepter ses failles, et c'est vraiment cette dualité que je trouve hyper intéressante.
2: Et c'est ça, guérir aussi. Marguerite est l'invitée ce soir de Décibel. Son premier album est dispo et la tournée commence au mois de novembre. Je vous dis tout dans quelques secondes, à tout de suite.

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3: Quasiment jour pour jour, un an après la sortie de son premier EP, Grandir, Marguerite sort aujourd'hui son premier album, Guérir. Félicitations, Marguerite. Yes. Et nous, on chante.
4: Un peu.
3: Elle a été, j'imagine, évidemment beaucoup consacrée à la création de cet album-là. Vous en retirez quoi de cette expérience? Alors déjà, vous en tirez un album, donc voilà, quoi qu'il arrive, vous avez bien fait. Mais est-ce que, pour plagier le nom de votre premier EP aussi, ça vous a fait grandir de faire un premier album?
5: Mais totalement, et j'ai même l'impression, moi, que je l'entends dans ma voix, par exemple, dans l'album.
3: Ah ouais.
5: J'ai l'impression qu'elle a mûri, que ma manière de poser ma voix, d'aller chercher des endroits de ma voix, d'en assumer certains aussi... dans cet album, ça va vraiment plus loin que dans l'EP. Je pense que
3: il y a aussi une tournée qui vous a poussé à ça.
5: Complètement,
3: hein.
5: Ah ouais. C'est certain. Et je pense que d'être dans le moment où aussi, ben, je suis en train de défendre, grandir, mais en même temps, je crée, guérir, et tout ça se répond. Tout ça, ouais, se s'entremêle, et oui, je me sens vraiment plus grande et avec beaucoup plus d'expérience qu'avant.
3: Formidable. La tournée, je le disais, qui commence au mois de novembre. Et alors, il y a quand même un phénomène pour les dates parisiennes. Hein. Le 4 décembre, Paris, l'Olympia, c'est complet. On rajoute le 5 décembre, Paris, l'Olympia, c'est complet.
5: Oupsie.
3: Donc, 28 mai 2027, Paris, Zénith.
5: Ouais.
3: Premier Zénith l'année prochaine. C'est trop bien.
5: Ouais, c'est trop bien. J'essaie de pas y penser parce que je suis déjà tellement stressée pour les Olympiades. Je me dis, si en plus je commence à me mettre les... Donc pour le moment, le Zénith, c'est comme s'il n'existait pas.
3: Bon. Il existe, et grouillez-vous,
5: existe,
3: parce que
5: ouais,
3: si ça se remplit aussi vite que les Olympiades, il n'y en aura pas pour tout le monde. Donc voilà, je le dis, mais Marguerite n'entend pas. Mais grouillez-vous aussi pour le Zénith, donc le 28 mai 2027 à Paris. Et sinon, donc au mois de novembre, Saint-Lô, Lorient, Saint-Malo, Angers, Nantes, Reims, Lille, Grenoble, Lyon et Clermont-Ferrand. Ça, c'est au mois de décembre. Et puis après, ça c'est reparti au mois de janvier. Porto Vecchio, Bastia, Strasbourg, Bordeaux, Toulouse, Nancy, Dijon. Toujours un petit tour aussi en Belgique, en Suisse. Enfin voilà, toute
5: et
3: la
5: au Luxembourg cette
3: adore.
5: Fois.
3: Oui, Luxembourg, dites donc, le 14 janvier.
5: Dingue.
3: Ouais, fou. Février, ça sera Brest, Rennes et La Roche-sur-Yon. Mois de mars à Olivet, Marseille, Nîmes, Le Mans, La Rochelle. Et donc, attention, Marguerite, bouchez vos oreilles. 28 mai 2027, Paris, le Zénith. Mais on n'en parle pas. Passons plutôt au questionnaire des choix cornéliens. Marguerite,
5: oh là là.
3: Attention, si vous deviez changer de fleur pour une journée, préférez vous appeler Rose, comme dans Titanic, ou Iris, comme la réalisatrice de l'émission?
5: Iris.
3: Ah, elle a gagné, elle est contente. Pour le même nombre de spectateurs, Marguerite, vous préférez faire 40 Olympias ou un Stade de France?
5: 40 Olympias, à 1000%. En plus, moi, je viens du théâtre, donc faire 40 dates, quoi, c'est,
3: ouais,
5: c'est un rêve.
3: Travailler en famille ou compartimenter?
5: Ben, travailler en famille et compartimenter. Moi, je travaille en famille. Ben, travailler en famille et compartimenter. Moi, je travaille en famille. Je travaille avec mon frère. Mais on compartimente, on fait attention.
3: Vous parlez pas boulot tout le temps.
5: Voilà, c'est ça. On
3: à Noël. Voilà, faut faire gaffe.
5: La première année, c'était compliqué de faire autrement. Mais là, on essaie de mettre en place des rituels qui séparent bien les deux.
3: Le date parfait. Plutôt classique, resto ciné, ou alors un truc d'aventure, saut en parachute, rando-escalade.
5: Rando-escalade, pardon, c'est grave pas mon truc.

0: Moi, j'adore être dans un lit avec de la nourriture.
1: Ah, c'est bien ça.
0: Et regarder quelque chose, par exemple. Ça, je trouve ça super.
1: Pas voilà. Mal. Est-ce que, comme Ariel, la petite sirène, vous donneriez votre voix à Ursula par amour?
0: Ma voix, c'est dur à donner quand même.
1: Ouais, hein.
0: Non, je garde ma voix, Après, du coup, je peux plus dire je t'aime si j'ai plus ma voix.
1: Non. C'est le problème de la petite sirène.
0: Bah ouais, c'est ça.
1: La pauvre.
0: Je la garde.
1: Vous préférez que la personne qui partage votre vie vous appelle ma femme, ma meuf ou ma compagne?
0: Ma femme, ma meuf, ouais. Compagne, c'est un peu.
1: C'est hyper angoissant.
0: Ouais, un peu. Hein.
1: Oui, j'avoue.
0: Concubine, tout ça.
1: Concubine. Ouais. Ça, c'est compliqué. Enfin, attention. Dans le club du mono sourcil, vous invitez qui tout de suite? Noël Gallagher, Eric Cantona, Emmanuel Chin ou Frida Kahlo?
0: Ma Frida Kahlo, direct.
1: Elle est dans l'album. On l'écoute.
0: Oui.
1: Frida. C'est sûr. Guérir. Le premier album de Marguerite.

0: Frida sur le nouvel album de Margrethe, le premier album qui s'appelle Guérir. Alors on pourrait parler effectivement d'épilation sourcils, mais moi j'aimerais qu'on parle surtout des guitares sur cette chanson. Non mais pardon, mais en fait vous êtes une rockeuse.
1: Je suis une rockstar.
0: Mais c'est trop bien, ça vous va très très bien.
1: Merci.
0: Comment vous avez choisi là ces guitares? Racontez-moi, parce que alors évidemment vous n'avez pas l'âge, mais je vous le dis, ça me rappelle beaucoup plein de trucs très cool que j'écoutais dans les années 90.
1: Ça me fait plaisir.
0: Voilà.
1: Et ben je pense que déjà sur cet album les guitares elles j'ai voulu qu'elles soient plus présentes parce que pour moi elles ramènent une chaleur, ouais. Elles ramènent un truc et qui est je pense primordial avec la thématique que j'ai choisie. Il fallait pas un album trop froid non plus. Donc ça pour moi c'était important et puis de ramener des influences anglo-saxonnes qui avaient beaucoup moins dans l'EP et que moi bah voilà, j'adore, j'ai grandi avec les Arctic Monkeys et les Strokes et tout, et donc voilà, donc j'en avais vraiment besoin. Et puis cette chanson on l'a composée avec Pra, qui est aussi guitariste sur ma tournée, directrice musicale, et elle ben voilà, elle est guitariste, donc forcément on a composé les accords à la guitare. Et puis en fait très vite on s'est dit il faut en faire un truc complètement un peu californien surf.
0: Ouais, ça vous va super bien. Vraiment là on est sur quelque chose. Maintenant, pour revenir sur la thématique, donc de l'apparence physique de ces fameux sourcils, je les aime, je les aime pas, les gens donnent leur avis, trouvent que, etc. Il y a un rapport au corps qui est quand même hyper intéressant dans l'album, plus qu'une remarque qu'on peut vous faire sur vos sourcils ou pas. C'est la chanson « Mon ventre ».

0: ventre, c'est une lettre que vous écrivez à votre ventre. Mmh. On dit que c'est le deuxième cerveau, le ventre. Vous confirmez ?
1: Je confirme. Je crois que c'est vraiment une partie du corps qui est le réceptacle de tellement de choses et qui nous envoie aussi beaucoup de messages.
0: Surtout quand on est une femme.
1: Ouais. Surtout quand on est une femme. Et c'est une partie du corps. Quand on est une femme, on subit aussi le fait que la société a tendance à se l'approprier et à décider ce qu'on devrait en faire à notre place. Et cette partie du corps qui m'envoie tellement de messages depuis toujours et qui est le réceptacle aussi de pas mal de souffrances, notamment je pense genre aux douleurs de règles, des trucs comme ça. Enfin voilà, c'est quelque chose qui est tellement présent et qui est présent en fait toute l'année pour nous, toute la vie, on a ce parcours et ce dialogue permanent avec notre corps et notre ventre en tant que femme. Et j'avais envie de lui envoyer un message en retour. Et je crois que c'est ça la guérison aussi, c'est se réapproprier aussi ces parties-là de notre corps. Et moi, j'avais envie de reprendre en main le discours que je pouvais tenir à propos de mon corps et puis de lui parler, de choisir ce que je pouvais lui dire et aussi de renouer un lien de soin avec lui. Enfin, cette chanson, elle me procure aussi vraiment cette sensation-là.
0: Oui, il y a une grande douceur.
1: Ouais, totalement. Et un espèce de lui parler comme on dirait un enfant, t'inquiète pas, tout va aller. Je t'aime, même si parfois c'est dur, etc. Et voilà, ça m'a fait beaucoup de bien d'écrire cette chanson.
0: Alors, et d'autant plus que vous êtes une chanteuse, et on vous dit parfois, il faut chanter avec son ventre. C'est vrai, ça aussi.
1: Ouais, donc, bien sûr.
0: C'est votre partenaire de carrière, quoi.
1: C'est une caisse de résonance, ouais, évidemment. Oui. C'est un outil très, très important et c'est vraiment un endroit qu'on doit vraiment travailler en tant que chanteuse, en tant qu'artiste et voilà. Donc, en plus, c'est le morceau le plus difficile à chanter. Vraiment, j'ai fait, et c'est quand je parlais tout à l'heure d'emmener ma voix dans des endroits.
0: Oui.
1: Différent et
0: tout,
1: une voix de tête qui est. Je suis dans le studio, je suis comme ça. Mais non, mais c'était vraiment un trop beau challenge et au final, j'ai adoré enregistrer cette chanson et j'ai hâte de la chanter en live.
0: Un très beau moment de l'album, Guérir. Vous allez l'aimer. Si vous voulez me faire plaisir, écoutez-le dans l'ordre parce qu'il y a un chemin quand même dans cet album de Marguerite. Félicitations. Il me reste 30 secondes, mais quand même, je vais essayer de gratter l'info. On vous voit au cinéma bientôt ou pas? Parce qu'il y a des rumeurs et des trucs qu'on ne sait pas. On sait que vous êtes comédienne.
1: Pas,
0: vous
1: sûr.
0: Savez le faire, mais est-ce que vous allez le faire?
1: Alors, je compte bien le faire et j'espère que ça va arriver le plus vite possible. En tout cas, j'ai tourné un petit peu dans un film. Vraiment, c'est une scène et demie, mais vraiment, c'était trop fun.
0: Ouais.
1: Je ne sais pas quand il sort le film encore.
0: Ah, bon.
1: Voilà. Et en plus, ça se trouve, je vais être coupée au montage.
0: On ne sait pas.
1: Moi, je suis contente de ce que j'ai fait, donc on verra. Mais non, mais voilà. En tout cas, j'ai pas plus d'infos que ça, mais c'est évidemment un projet en cours.
0: Et je vous annonce, réalisateur et réalisatrice qui écoutez l'émission, que de toute façon, le carnet de balles de Marguerite est bien rempli, au moins jusqu'au. N'écoutez pas Marguerite. Jusqu'au 28 mai 2027, Marguerite. Paris, le Zénith, son premier Zénith. Merci beaucoup d'être venu nous voir.
1: Merci beaucoup.
0: À très bientôt. Guérir est disponible.

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1: Et c'est l'heure de jouer au Blind Test, puisque une Marguerite vient de quitter le studio. Nous jouons avec des chansons qui parlent de fleurs. Et c'est Guérir, l'album de Marguerite, qui est à gagner. Ce soir, je vous présente pour jouer avec nous, Katharina, bonsoir.
2: Bonsoir.
1: Bienvenue sur ICI, comment
2: Merci
1: ça va
2: beaucoup.
1: Katharina?
2: Ça va très bien, ça va.
1: Bon, enchantée que nous jouions ensemble ce soir. Il y a aussi Romain avec nous. Salut Romain.
3: Bonsoir Émilie.
1: Comment ça va Romain?
3: Très bien, flippé parce que j'ai toujours voulu jouer à ce blind test et que j'y suis enfin.
1: Oui.
3: Donc, je suis totalement flippé, mais ça va.
1: Mais ça va très bien se passer Romain. En plus le cadeau, ça c'est l'avantage ici. Nous on est du tout cuit, c'est gagné d'avance, tout le monde gagne. Donc Romain et Katharina, vous pourrez dire que vous avez gagné au Blind Test de Décibel, l'album de Marguerite. On vous en envoie à chacun un exemplaire immédiatement. Donc, quoi qu'il arrive, Romain, tout va bien se passer.
3: Super.
1: Bon, maintenant, c'est vrai que une fois qu'on a gagné, c'est bien quand même de jouer un petit peu. Les chansons donc parlent de fleurs et nous, on cherche les interprètes de ces chansons. Il y a un peu toutes les époques, un peu tous les styles. Et Romain ou Katharina, dès que vous avez la réponse, il faut donner votre prénom pour prendre la main, c'est l'équivalent du buzzer, mais voilà, on n'a pas de buzzer à distance. Et ensuite, vous proposez une réponse et on vérifie ensemble si c'est la bonne, d'accord?
2: Ok.
1: Très bien, aucun suspense donc, puisque tout le monde a gagné. Juste le plaisir de jouer ensemble avec des chansons fleuries. Et c'est parti, première chanson, dites-moi, qui chante ça? Pour le moment, elle ne chante pas. Eh bien, dans 5 secondes, vous entendrez sa voix et son cœur brisé de chez brisé.

0: fleur de toi. On est obligé de. On a les points serrés. Mais oui, fleur.
1: Bien joué.
0: Romain vient de piger le concept. J'adore. Bonsoir, Romain. Comment ça va? Bienvenue. Bienvenue.
1: Non, je ne comprenais pas justement d'où venait la fleur dans l'histoire, voyez-vous.
0: Elle est là, à fleur de toi. Mais c'est vrai que c'est pas. Oui, c'est pas une chanson où on s'offre des bouquets de fleurs. Voilà. Là, on est d'accord. Oui, oui, c'est vrai. C'est vrai. Mais ça s'appelle à fleur de toi. Katharina et Romain, êtes-vous prêts pour la deuxième chanson fleurie?
2: Prête.
0: Oui. On y va.
2: Oh, ah, ça me dit quelque chose.
0: Oui, Katharina. Ah. Elle était grande, blonde. Oui.
1: Ah, bah Romain, Dalida.
0: Eh bah oui.

0: Belle beauté, 1968, Dalida qui chantait Le temps des fleurs. Romain l'a trouvé en premier, mais Katharina l'a trouvé aussi. Et donc, puisque c'est moi l'arbitre, mais oui, je suis arbitre, tout à fait, juge-arbitre. Je vais me donner un diplôme dans deux secondes. Je mets aussi un point à Katharina. Voilà.
1: Ah, merci, c'est gentil. J'avais pas entendu Romain, c'est pour ça, désolé.
0: Mais oui, un point pour Katharina, deux pour Romain. Et une dernière chanson de fleurs, attention, in English.
2: Romain, Miley Cyrus.
0: Oh là là!

0: bravo.
1: Ouais, là, j'avoue. Ma génération Miley Cyrus, Anna Montana, quoi.
0: Ah, bah oui, évidemment. Bon, bah, Romain, c'était parfait. Les trois à la suite. Si on était dans Question pour un champion, j'offrirais à Romain une encyclopédie sur les chamois. Heureusement, bah oui, les trois à la suite.
1: Je préfère l'album de Marguerite.
0: Et ben voilà, ça sera l'album de Marguerite. Romain et Katharina ont bien choisi leur endroit pour jouer. Merci à tous les deux, je vous embrasse.
2: Merci beaucoup, merci. Avec plaisir. Bonne soirée.
0: À la prochaine. Bye bye. Merci beaucoup. Et puis, forcément, quand on parle de fleurs et de chansons, on a notre petit Laurent Voulzy qui débarque avec Le pouvoir des fleurs, une chanson qui donne de l'élan et qui nous fait croire à des lendemains meilleurs. C'est ce que je vous souhaite, les amis. Voici Voulzy.

0: Fleur des Champs. Qu'est-ce qu'elle est belle cette chanson. Laurent Voulzy est en tournée, une trentaine de dates à venir. Il sera dimanche soir à Vittel. Rendez-vous ensuite la semaine prochaine au Zénith de Caen et puis Strasbourg, Châlons-en-Champagne, Troyes, Lille, Rennes. Rendez-vous aussi à Montpellier au mois de novembre ou encore à Marseille, à Béziers, à Périgueux, Agen, Bayonne au mois de décembre, Arcachon aussi et Toulouse. Bref, si vous le pouvez, ne ratez pas les concerts de Laurent Voulzy, c'est du bonheur.
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0: Et on termine comme d'hab avec l'anniversaire du jour. C'est l'anniversaire de Sting. Aujourd'hui, il a 75 ans. Sting a donc le même âge que Jean-Jacques Goldman, Phil Collins, Gilbert Montagnier, Gérard Jugnot et Jean-Luc Mélenchon. Chacun sa route, chacun son chemin, chacun sa routine beauté.

0: The Police, le groupe de Sting en 1978. Sting, 75 ans aujourd'hui. Allez, Décibels, c'est terminé pour ce soir. Je remercie l'équipe de l'émission. Il y avait Kinan Lageli, Alexandra Sackberg, Iris Guitoni, Thierry Boffa, Thomas de Molle, Mélodie Schlaib. Et pour la dernière fois en studio avec nous ce soir, Emma Quenardel qui part rejoindre les Vénards de Ici Champagne à Reims. Merci pour tout, Emma. Et merci à vous, les amis, d'avoir écouté l'émission.
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2: Bonjour à tous, il est midi 5 sur ICI, bienvenue dans votre nouveau rendez-vous quotidien. Ça s'appelle « On vous doit bien ça ». Parce qu'on est là pour vous rendre service, on sait à quel point la rentrée, l'année sera difficile. Alors on essaye modestement de vous aider, c'est votre émission. Et d'ailleurs appelez-nous hein, tout au long de l'émission au 0810 055 056. Aujourd'hui on va aborder entre autres un gros sujet sur l'or, bijoux en or, comment vendre sans se faire arnaquer. Entre autres, on va aussi parler avec Nordinata. Bonjour Nordine.
3: Bonjour Enora.
2: On va parler des sports méconnus qui sont bons pour vous, dis donc. On va aussi parler avec notre cher Audrazo. Comment ça va Audrazo?
4: Ça va et vous?
2: Comment éviter les arnaques? Je vais très bien, c'est un vendredi. Je ne vous cache pas que la veille de week-end, maman est en joie. Et on va aussi parler avec notre cher Valère des pompes à chaleur, c'est ça? Parce qu'apparemment, il y a du leasing, on peut en bénéficier. Vous allez nous raconter ça tout à l'heure.
5: Absolument. Bonjour à toutes et tous.
2: Bonjour cher Valère. Et puis, vous pouvez aussi nous laisser des messages vocaux hein, sur ce WhatsApp qui est gratuit, je le répète, 0810 055 056, comme l'a fait d'ailleurs aujourd'hui Jordan de Picardie.
6: Bonjour Nordine, j'ai pu voir que vous étiez assez musclé et j'aimerais avoir ce genre de carrure. Qu'est-ce que vous me conseillez de faire comme sport?
2: Oh là, vous avez bien fait de venir, Nordine.
3: Oh Jordan.
2: Vous savez, c'est vrai qu'il a fière allure, notre Nordine à table.
3: Oui, mais on est tous le balèze de quelqu'un, donc je vais répondre à Valère, pardon, à Jordan tout à l'heure.
5: Ça recommence.
2: Alors, si vous découvrez l'émission, chers auditrices, chers auditeurs, c'est un numéro duettiste que nous avons entre Nordine et Valère. Vous allez voir, c'est très réjouissant. Nordine, on va répondre à cela dans une trentaine de minutes. Votre secret pour avoir ce corps de dieu grec, vraiment quasiment. Mais pour l'heure, je vous l'ai dit, on va parler or. En tout cas, bienvenue, c'est votre nouveau rendez-vous. Ça s'appelle On vous doit bien ça sur ICI. Il est midi 7, on est en direct ensemble jusqu'à 13h. Nous allons parler or. Est-ce que c'est un bon plan d'acheter de l'or en ce moment? On a 1000 questions et on a un expert avec nous hein, qui va nous aiguiller dans ce vaste sujet. Il s'appelle Alexis Monceau. C'est le DG de Godot et Fils. On va l'accueillir tout de suite. Hein. Bonjour Alexis.
7: Oui, bonjour Madame Malagré, comment allez-vous?
2: Madame Malagré, excusez-moi, j'aime tellement, pardon. On me respecte si peu, vous savez. Non, merci beaucoup. On est ravis de vous accueillir, on va parler de tout ça avec vous dans un instant, mais notre cher Audrazo va nous faire un petit topo.
4: Oui, petit topo. Pourquoi on parle de revendre de l'or pour vendre ses bijoux, etc.? Parce que les temps sont difficiles, parce qu'on a parfois des bijoux, des bagues, des bracelets, des colliers, Nora qui dorment au fond d'un tiroir et que ça fait partie des solutions peut-être pour trouver un peu de liquidité rapidement. Absolument. Quand on en a besoin. Deuxième raison, le cours de l'or, alors, il a un petit peu baissé. Mais ça reste intéressant parce qu'il crève les plafonds ces dernières années. Alexis Monceau pourra nous le confirmer, je pense. Il a atteint même un sommet là en début d'année. Donc qu'est-ce que ça veut dire très concrètement? Le gramme d'or actuellement, vous pouvez en tirer entre 30 euros et 110, 120 euros. Évidemment, ça dépend de beaucoup de critères. Ça dépend notamment du nombre de carats. Donc l'or pur, 24 carats, c'est 119 euros le gramme. C'est la dernière donnée que
2: d'accord,
4: j'ai trouvée.
2: Okay.
4: Donc ça veut dire que vous pouvez sur un très bon bijou, là pour le coup on parle d'or pur, c'est plutôt rare, on en a forcément. Mais là vous pouvez en tirer plusieurs centaines d'euros, peut-être parfois plusieurs milliers, toujours, j'insiste, en fonction du poids et de la pureté de l'or. Sinon vous avez aussi l'or 18 carats, donc là c'est 75% d'or pur, donc vous allez un peu moins en tirer, mais vous êtes autour de 70-80 euros le gramme. Donc évidemment vous multipliez ça par plusieurs grammes et ça fait quand même des sacrées sommes.
2: Je vais aller faire les fonds de tiroir, moi je vais aller chez ma grand-mère, je vais tout faire. Alors Alexis Monceau,
4: Oui, Alexis Monceau, bonjour à vous. Fois qu'on a dit ça, je suppose que vous avez beaucoup plus de clients ces derniers temps.
7: Ben, c'est vrai qu'aujourd'hui, on voit énormément de clients qui sont finalement... aujourd'hui, ce qui est hyper intéressant dans le marché de l'or, c'est qu'il y a différents types de profils et il y en a de plus en plus qui commencent à se dire « j'ai de l'or dans mes tiroirs » parce que de l'or de ces derniers mois, comme vous l'avez dit, l'or a explosé. C'est incroyable. Et du coup, les gens, ils se posent des questions. Ils disent « combien vaut mes bijoux ?» Et en plus, en début d'année, il faut comprendre que l'or, malgré le fait qu'il ait quand même baissé, comme vous l'avez dit, énormément de personnes se disent « voilà, ça peut être une super aide ». Et aujourd'hui, il y a beaucoup de grands-parents, de parents qui souhaitent aider aussi leurs enfants, leurs petits-enfants, en leur transmettant de l'or. Et à ce moment-là, on peut voir que ça permet énormément de choses. Ça permet de financer des études, ça permet également de financer les premières voitures, des apports immobiliers, parce que c'est de plus en plus tendu ces dernières années.
2: Bien sûr. Alors, attendez.
7: Dites-moi.
2: Avant que d'ailleurs que Valère nous dise à quoi il faut faire attention d'ailleurs quand on veut vendre son or. Moi, je voulais vous poser une question un peu basique, mais si on n'a pas d'or à la maison et qu'apparemment c'est une valeur un peu chouette en ce moment, on en achète où de l'or?
7: On peut en acheter dans des comptoirs spécialisés comme Godoy Fils. Du coup, nous.
2: Ah bah, il se fait un peu de pub au passage. Il a bien raison.
7: Bien sûr. On est un peu partout en France.
2: Oui.
7: Et c'est vrai qu'il faut se tourner vers des acteurs qui sont quand même de confiance, parce que l'or, c'est un secteur qui est relativement simple, il faut se tourner vers les bons partenaires parce qu'il faut expliquer comment ça fonctionne, que ça soit à l'achat comme à la revente. Mais c'est pour ça qu'on conseille énormément.
2: Mais admettons, moi j'ai pas beaucoup de sous, j'achète quoi? J'achète quoi qui veut prendre de la valeur? Combien j'achète d'or? Si par exemple, admettons, je sais pas, j'ai 100 euros, ça vaut le coup d'acheter 100 euros d'or? 100 euros, c'est déjà une grosse somme, hein, mais.
7: 100 euros d'or, vous savez, les cours de l'or ont quand même pas mal explosé ces dernières années, donc aujourd'hui on est plus sur des entrées de panier moyen aux alentours des 400 euros sur la 10 francs Napoléon qu'on connaît très bien, ou alors sur les 20 francs Napoléon, pièce iconique en France, mais on est plus aux alentours des 700 euros la pièce. Mais ce qu'il faut comprendre, c'est que aujourd'hui, c'est possible quand même de faire du DCA, mais plus sur des petits volumes.
2: C'est quoi du DCA?
7: Du DCA, c'est acheter de manière régulière des petits produits aux alentours des 400 euros. Aujourd'hui, c'est un peu les produits.
2: Les 400 euros.
7: Et tout à fait. Et c'est pour ça que personnes. Je suis entièrement d'accord, mais c'est là où aujourd'hui l'accès à l'or, c'est quand même quelque chose qui est un peu plus compliqué que ces dernières années.
2: Bah oui.
7: Mais ça reste quand même quelque chose de tangible. Okay. Contrairement à d'autres actions.
8: Pardon, je mets un petit bémol sur tout ça. Hein. On fait pas de conseils en investissement. Les sujets d'acheter de l'or ou d'autres produits financiers, c'est complexe. Nous, notre boulot, c'est pas de dire ce qu'il faut acheter ou pas, parce que on peut acheter aujourd'hui de l'or et monsieur, vous le savez parfaitement, on peut perdre 20 ou 30% de ce qu'on a misé demain.
7: Hein.
8: Donc voilà, restons prudents aussi sur notre responsabilité là-dessus. Par ailleurs, quand on veut vendre ce métal précieux, alors c'est normal, c'est votre métier. Hein. Vous dites que c'est formidable, etc. Mais on est aussi face à des situations où les gens vendent des bijoux de famille, ça fait mal au cœur, c'est pas facile. Donc, moi, je voulais quand même rappeler quelques bons réflexes. Et tout à l'heure, on parlera du prêt sur gage, qui peut être une alternative d'ailleurs.
2: Absolument,
8: à la vente.
2: Tout à fait,
8: c'est encore autre chose. Mais très rapidement, d'abord, il faut faire estimer plusieurs fois. C'est extrêmement important. On va pas chez un seul professionnel, mais on en fait deux, voire trois. On compare, on revient à ce fameux sujet de la comparaison pour bien voir si on nous dit à chaque fois la même chose. On fait peser aussi l'objet devant nous. Ça, c'est obligatoire. On doit constater le poids de l'objet. Et quand on l'a fait deux, trois fois, on est tranquille. On vend pas forcément au poids parce que parfois un bijou signé vaut beaucoup plus cher que son pesant d'or. Donc il faut aussi bien vérifier ce point-là. Et si vous avez un doute, allez chez un bijoutier. Et puis enfin, un contrat écrit, c'est obligatoire et on se fait jamais payer en espèces. Ça, c'est aussi obligatoire.
2: Oh là là, interdit.
8: Oui. Ça, c'est absolument interdit. Mais voilà quelques règles de base.
2: Moi, j'ai plongé un jour.
8: À connaître.
2: Voilà. On va continuer à parler de ça. C'est passionnant. Alexis Monceau, le DG de Godoy Fils, reste avec nous. Si vous avez de l'or, si vous avez envie d'en vendre, d'en acheter, appelez-nous 0810 055 056. Pour l'heure, on s'écoute Stéphane Escher. Déjeuner en paix. On est ensemble jusqu'à 13h. Ça s'appelle On vous doit bien ça. Sur ici.

0: déjeuner en paix, Stéphane Echer. On en parlait d'ailleurs entre nous en antenne. En plus, il est très sympathique, Stéphane Echer, c'est un ange. On est ensemble jusqu'à 13h.
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0: Midi 16, bon appétit d'ailleurs pour ceux qui sont, celles et ceux qui sont à table. Alors on est au cœur d'un gros dossier sur l'or. Tout à l'heure on parlera pompe à chaleur puisqu'il y a des leasing possibles avec Valère Correa. On Absolument. Parlera aussi sport, des sports méconnus et qui fonctionnent avec notre coach sportif Nordine à table. Mais pour l'heure, Alexis Monceau, le DG de Godot et Fils, est avec nous, cher Alexis. Et nous avons déjà une auditrice qui nous a appelé. Vous êtes très très nombreuses hein, et nombreux au 0810 055 056, c'est votre antenne, on vous doit bien ça. Cécile qui appelle de Villefontaine dans le 38. Bonjour Cécile. Alors vous, histoire incroyable. Vous avez récupéré les chicots, si je puis me dire ainsi, en or de votre grand-père. Qu'est-ce que c'est que cette histoire?
3: Oui, j'ai fait une drôle de tête hein, quand j'ai reçu ça. Je trouvais ça un petit peu glauque. J'avais un peu de mal à comprendre le sens.
0: Mais attendez, vous les avez reçus comment, ces dents de votre papy en or?
3: À son décès, j'avais une boîte avec il y avait des choses dedans, différentes choses, et il y avait les dents. Voilà, il y avait des dents, des grosses molaires en or. Et puis je les ai gardées un petit moment. Et puis un jour, on m'a dit mais non, mais va voir, va faire estimer. Puis effectivement, j'ai eu une surprise.
0: Combien?
3: Voilà. Donc j'ai rendu les dents de pépé quand même. Les photos, je les ai gardées.
0: Non, mais c'est extraordinaire.
3: Les dents, je trouvais ça un peu.
0: Est-ce que je peux me permettre de vous demander combien vous a rapporté les dents de pépé?
3: Alors, je crois que j'avais 4 dents et j'étais pas loin des 500 ou 600 euros, un truc comme ça, parce qu'il y avait des petits bijoux. Et puis, du coup, j'ai fait les tiroirs, les fonds de tiroirs,
0: j'ai
3: pris un peu. J'ai trouvé tous les petits, vous savez, les petits bouts de bijoux cassés.
0: Bien sûr.
3: Des choses comme ça. Je me suis un petit pécule.
0: Pardon, mais vérifiez les dents de pépé, peut-être. Je ne sais pas, pardon, hein, je me permets de plaisanter, chère Cécile. Alexis, notre invité Alexis Monceau, ça vous arrive, vous, de récupérer des dents comme ça en or et de les estimer?
4: On récupère souvent les dents de pépé, il y a beaucoup de clients qui viennent. Il y a beaucoup de clients qui viennent avec, du coup, comme le disait madame, des fonds de tiroir.
0: Ouais.
4: Ils viennent du coup tester. Et ce qui est hyper intéressant, c'est que même de plus en plus de clients commencent à venir pour savoir quel titrage d'or c'est, parce qu'il y a beaucoup de plaqués qui sont en circulation. Mmh. Et c'est là où c'est intéressant, le nombre de personnes qui viennent en pensant que ce sont des bijoux qui sont plaqués or. Et au final, ça se révèle par être des bijoux en or 18 carats.
0: Vous nous direz d'ailleurs dans un instant comment reconnaître le vrai or du plaqué, etc. Ça, on en parlera dans un instant. Mais enfin, c'est quand même fou. Audrazo.
5: Oui, en fait, je voulais aussi faire une petite recommandation parce que Valère a dit ce à quoi il fallait faire attention quand on vend ses bijoux, quand on vend son or. Il y a aussi des sociétés qui sont pas recommandables. Voilà, je vous le dis, il faut faire très attention à ça et je pense que Alexis Monceau sera d'accord avec moi. Des sociétés qui vous contactent par courrier, par mail, par téléphone, qui vous contactent spontanément. Là, c'est un peu limite et qui vous disent vous pouvez vous rendre tel jour à tel endroit, souvent dans un hall d'hôtel, un hôtel particulier, une salle des fêtes et elles vont vous faire un prix canon. Je vous conseille de pas y aller. J'ai Claire, une auditrice qui m'avait contactée il y a quelques mois. Elle vendait des bijoux 18 carats. Et en fait, la société qu'elle a trouvée là-bas lui en a donné pour moins de 4 euros le gramme.
0: Oh là là.
5: C'est un scandale total.
0: Ça, Alexis, on est d'accord que c'est n'importe quoi. Ça, c'est pas possible.
4: On est tout à fait d'accord. Et en plus, certaines de ces sociétés payent même encore en espèces. Et c'est vraiment purement illégal, comme vous l'aviez dit tout à l'heure. Et même moi, j'ai beaucoup de clients qui me disent « Voilà, monsieur Monceau, j'ai fait venir quelqu'un chez moi pour faire des estimations. » Nous, on dit toujours « Faire très attention, déplacez-vous en agence, contactez des personnes de confiance. Et si vous ne pouvez pas vous déplacer, on se déplace, on vous transmet notre pièce d'identité, on se présente. Et il faut vraiment faire très, très attention, surtout en ce moment. »
5: Voilà, donc à retenir, c'est qu'il faut se méfier des obscurs rendez-vous qu'on vous fixe par courrier, par téléphone. Allez en boutique et faites plusieurs boutiques, hein, c'est ce que vous aviez dit aussi, Valère, parce qu'en fait, vous pouvez très bien tomber sur des escrocs qui se mettent votre bijou dans la poche pour pas grand-chose et qui, eux, vont le revendre, mais alors beaucoup plus cher.
0: Valère Correa.
6: J'aimerais savoir comment c'est fiscalisé quand on vend de l'or. Donc, si je décide de revendre, alors moi, les dents de pépé, non, c'est trop tard, mais enfin, un bijou qui a son pesant d'or, comment est-ce que je dois le déclarer ensuite au fisc, monsieur?
4: Alors, comment est-ce que ça fonctionne? Je vais donner 3 exemples concrets. Déjà, les dents de pépé, faire très attention parce que c'est un produit qui est industriel. Donc, nous, profession, on se doit de vous collecter une taxe, 11,5%. Mm-hmm. Et il faut aussi faire attention, tout bijou au-dessus de 5 000 euros de manière unitaire, il faut collecter une taxe de 6,5%. Chez Godoy Fils, on collecte toute cette fiscalité, on la déclare pour vous au Trésor public.
6: Ok.
0: Oui, Nordine, vous avez une question ?
2: Oui, est-ce qu'il y a un registre qui existe sur les boutiques, justement, sur lesquelles on peut, avec lesquelles on peut se être fié, parce qu'au final...
0: Une sorte d'annuaire,
2: quoi. Je ne sais pas aujourd'hui, si je veux vendre de l'or, je ne sais pas où
0: je
2: aller.
0: Sais, moi, pareil, je l'ai fait une fois, je vous l'avoue, j'ai fait absolument n'importe quoi, j'ai revendu une vieille montre, j'avais besoin d'argent, j'ai été chez le premier venu à Paris, et ça a été une catastrophe, je me suis fait avoir. Donc je suis d'accord, très bonne question, Nordine. Est-ce qu'il y a un annuaire, monsieur Monceau ?
4: Alors, il y en a, mais nous, ce qu'on dit beaucoup à nos clients, il faut souvent s'interroger sur les avis Google, il faut regarder déjà les grands acteurs historiques, il faut toujours, comme vous l'avez dit tout à l'heure, comparer avec plein d'acteurs différents, mais surtout regarder les avis Google, parce que des acteurs qui auront plus de 100 avis de manière organique et non payés, les gens vont beaucoup plus se retourner vers eux. Il faut vraiment aller sur des sociétés qui sont de là depuis très longtemps, et souvent les grands groupes, parce que les grands groupes sont quand même beaucoup plus contrôlés que les petites structures.
0: Donc, donc il faut vraiment. Oui, c'est vrai que ça sert à ça, au moins les avis Google. On va continuer de parler de ça avec vous, cher Alexis Monceau. On va continuer à parler or. Si vous avez des questions à nous poser, ça tombe bien, on a les réponses. Ça se passe au 0810 055 056. C'est une nouveauté qu'on va écouter. Tame Impala et Jenny s'appelle Dracula. Sur ICI. On est ensemble jusqu'à 13h.

0: sympa cette nouveauté, Tame Impala et Jenny Dracula, sur ici dans On vous doit bien ça.
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0: On vous doit bien ça. Il est midi 26, chers amis, c'est votre nouveau rendez-vous quotidien. On est avec toute la bande, Valère, Nordine, Audrazo. On est en train de parler d'or. Il est l'or, monseigneur, j'avais envie de la faire depuis une demi-heure, donc pardonnez-moi.
2: C'était tentant,
0: ça. Ouais, oui, c'était tentant, ce magnifique film avec Louis de Funès. Bref, nous avons une auditrice qui nous a appelé au 0810 055 056. On est toujours aussi avec Alexis Monceau, le directeur général de Godot et Fils. Bonjour à vous, chère Marie. Vous appelez de Molière-sur-Cèze. Bonjour Marie, bienvenue. Bonjour. Vous achetez un petit peu d'or alors, Marie?
3: Ben oui, j'ai eu l'idée il y a quelques années pour mes petites filles, parce que je ne savais plus quoi leur acheter. Et puis un jour, je me suis dit, ben, l'or est en train de monter. Donc, j'ai commencé à leur acheter des petits bracelets, des boucles d'oreilles, des trucs comme ça, tout en 18 carats.
0: Ça, alors, je peux me permettre de vous demander, Marie, un petit bracelet 18 carats, ça coûte combien? Vous savez, du coup,
3: il faut compter plus de 100 euros. Ouais,
0: plus de 100 euros, d'accord.
3: Mais,
0: donc vous avez acheté plein de petits bijoux comme ça, en vous disant, ça va prendre de la valeur.
3: Voilà, et puis un jour j'en ai discuté avec elles, je leur ai dit, ben, de les garder, même si elles ne les portaient pas, parce que peut-être un jour elles auraient besoin d'argent, mais elles pourraient les revendre.
0: Une mamie bien prévenante et bien maligne, si je puis me permettre. Cher Alexis Monceau, du coup 18 carats, un petit bracelet comme ça, ça peut monter, ça peut, je sais pas, quelques années après, ça peut coûter combien cette affaire? Parce que du coup je vais aller acheter ça moi après,
4: dites-moi. Alors, pour vraiment conseiller, il faut toujours faire aussi un petit peu attention, parce que il existe, pour quand on achète des bijoux en or 18 carats, il y a le produit neuf, du coup, qui coûte très cher, le produit d'occasion qui coûte déjà deux fois moins cher, et quand nous on rachète de l'or, on est plus aux alentours des 80 euros du gramme. Et aujourd'hui, dans le marché de l'occasion, on est plus aux alentours des 120. Toutes les personnes qui ont acheté il y a quelques années, aujourd'hui, tout est rentabilisé avec la hausse de l'or.
0: Donc, d'accord. Il y a quelques...
2: Après, ça peut baisser, quoi. Ça peut baisser,
0: c'est
2: un
0: ça, le risque, c'est ça.
4: Ça peut également baisser. On a ça, comme vous l'avez dit précédemment, en janvier, on a eu un pic historique à 150 000. Aujourd'hui, on a pas mal perdu. On est aux alentours des 120 000. Cependant, par rapport aux deux dernières années, on est sur des pics extrêmement hauts encore.
5: D'accord. Mais qu'est-ce que vous faites de tout cet or, vous, une fois qu'on va avoir vendu?
4: Bah, nous, on achète du coup énormément de bijoux en or 18 carats, en 9 carats, 14 carats. Nous, ce sont des produits qu'on achète et qu'on va faire retransformer en produits finis comme des lingots, mais après, comme il y a aussi des produits qui méritent d'être revalorisés, comme des bijoux art déco, de belles pièces, des bijoux de marque. À ce moment-là, on va les acheter en tant que produits collection et les reproposer à notre clientèle. Et on essaie quand même de préserver le patrimoine français.
0: Et son petit lingot, on le met à la banque ou on le laisse sous le matelas?
4: Non. Nous, ce qu'on conseille souvent, c'est vaut mieux louer des coffres de banque.
0: Ah ouais, quand même.
4: Et c'est très, il peut y avoir beaucoup de problèmes. Nous, on préfère toujours protéger nos clients, on propose aussi les services internes, mais on dit toujours, allez voir votre conseiller et mettez tout dans un coffre en banque, on ne sait jamais.
0: Évidemment. Valère Correr, vous allez nous parler du prêt sur gage aussi. Hein. Ça,
5: oui,
0: c'est
5: rapidement,
0: très
5: parce
0: important.
5: Que si vous n'avez notamment pas d'or ou pas d'argent, pensez aussi qu'un objet de valeur, ça peut vous dépanner finalement si vous avez un besoin de trésorerie à court terme, mais sans vous en séparer définitivement. Et ça, c'est le crédit municipal qui le propose plutôt. En fait, votre objet va servir de garantie. Vous l'amenez au crédit municipal avec une pièce d'identité, si possible une facture, et ils vont vous valoriser à 50 ou 80% du prix, vous mettre à disposition l'argent et vous récupérerez l'argent quand vous irez rembourser. Il y a un site, c'est prêtsurgage.fr.
0: Merci beaucoup Valère Coréard. Merci cher Alexis Monceau, le DG de Godot et Fils. On vous embrasse très fort.

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3: Midi 32, chers amis, sur votre radio Ici, on est ensemble jusqu'à 13h dans ce nouveau rendez-vous quotidien qui s'appelle On vous doit bien ça. Moi, je m'appelle Enora Malagré et la bande qui est autour de moi est constituée de Aude Razo, Madame Anti-Arnaque, Valère Coréard, Monsieur Bonplan et notre éminent coach sportif Nordina Taf qui est là tous les vendredis. On est là pour vous rendre service parce qu'on estime qu'on vous doit bien ça. Les amis, on sait à quel point l'année est compliquée. On a parlé or la première demi-heure de l'émission. Continuez, hein, si vous avez des questions, ça se passe au 0810 055 056. C'est un numéro WhatsApp, il est gratuit. Et vous pouvez aussi laisser des messages vocaux, comme l'a fait un certain Jordan aujourd'hui.
4: Bonjour Nordine, j'ai pu voir que vous étiez assez musclé et j'aimerais avoir ce genre de carrure. Qu'est-ce que vous me conseillez de faire comme
1: il
4: sport
1: est fier.
4: Du tennis, de la course, autre chose peut-être. Merci beaucoup.
3: On a les auditeurs qu'on mérite qui sont tous plus adorables les uns que les autres. Et on a constaté que Nordine, les femmes se pâment et les hommes l'envient. Il s'est carrément levé, chères auditrices, chers auditeurs, pour répondre à Jordan. Alors, le secret de ce corps d'Alba.
5: Jordan, déjà, merci de donner du sens à ma vie. Je pense que j'ai réussi à ma carrière. Voilà, alors je vais vous donner cinq astuces, oh, les cinq doigts de la main. Première, la régularité. Constamment, c'est-à-dire deux à trois fois par semaine, soyez régulier. N'essayez pas de faire cinq séances dans la semaine et après plus rien la semaine d'après. Ça, c'est la première chose.
6: Séance de muscu, vous voulez dire ?
5: Séance de musculation, d'accord. Voilà. La deuxième, la patience. Soyez patient. Valère est en train de le découvrir depuis des années. Ça fait des années qu'il essaie d'être musclé et ça ne vient pas comme ça. Parce qu'en fonction de votre morphotype, vous allez avoir plus ou moins des résultats. Donc soyez très patient. La deuxième, l'alimentation. Le muscle, il a besoin d'essence. Et la meilleure essence pour le muscle, c'est la protéine. Donc vous avez dans les poissons maigres, les viandes maigres, les œufs, les légumineuses.
3: Premier degré.
5: La prochaine, c'est le sommeil et la récupération. Là aussi, votre muscle a besoin de récupérer. Et d'une séquence, si vous travaillez par exemple les pectoraux, laissez au moins 48 heures de récupération entre la même sollicitation du groupe musculaire. Et la dernière, le sens que vous donnez à l'entraînement. Forcément, vous allez voir ce qu'on appelle les muscles miroirs. Et ce qui est essentiel pour avoir un corps joli, j'ai envie de dire, et pour être balèze, c'est justement de travailler un ensemble de muscles. Et ça serait intéressant. Jordan, vous allez être balèze, je suis sûr. Je vous embrasse.
3: Vous voulez le corps de Zeus ? Vous écoutez Nordina Taf. Tout au long de l'année, je booste votre pouvoir d'achat. C'est 200 euros qui partent là, comme ça, immédiatement, à dépenser dans une grande enseigne. Et nous avons une gagnante. Elle s'appelle Liliane. Elle s'est inscrite sur le site ici.fr. Il y a une page dédiée. Bonjour, chère Liliane.
7: Bonjour. Comment allez-vous ?
3: Ah, très bien. Vous avez une voix tellement pleine de vie, en plus. Ça va, Liliane ?
7: Et bonjour à toute la bande.
5: Bonjour.
3: Bonjour. Vous nous appelez via Ici Isère, qu'on embrasse très chaleureusement. Vous êtes retraité. Vous avez trois enfants et 10 petits-enfants. J'adore.
7: C'est exact.
3: Vous avez bien bossé. C'est gagné, Liliane. Extraordinaire. On est ravis de vous offrir ce petit complément, ma chère Liliane. On vous embrasse très, très fort. Et c'est, écoutez, my pleasure. Oh, j'ai envie d'être bilingue aujourd'hui, c'est vendredi. Prenez grand soin de vous, chère Liliane. On vous embrasse très, très fort. 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Ça s'appelle Nos Mains. On est ensemble jusqu'à 13h, les amis.

0: Nos mains, on est ensemble jusqu'à 13h. Valère Correr qui n'arrêtait pas de chantonner, qui a dit donc un petit beau brin de voix, dis donc.
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0: Dis donc.
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0: Monsieur Bonplan, qui est chanteur à ses heures perdues en cette veille de week-end. On espère vous faire un peu sourire et vous donner surtout des bons plans. Évitez les arnaques, sculptez votre corps grâce à Nordinata, notre coach sportif. Pardon, je ris seul. Mais pour l'heure, nous allons répondre, pas du tout. Enfin, oui, il y a une problématique. On va vous dire, enfin, une problématique. On a lu ça. On va vous dire si vous pouvez bénéficier du leasing sur les pompes à chaleur. Vous avez vu, c'est une émission très variée. Et si oui, comment qu'on fait, dis donc, monsieur Valère Correard, le chanteur?
1: Ah, alors, le gouvernement a lancé une offre intégrée pour aider les ménages modestes à remplacer leur chaudière au gaz ou au fioul par une pompe à chaleur. Alors, quand on dit leasing social, qui est souvent utilisé, en fait, c'est pas une location, évidemment, comme une voiture. On va pas vous installer une chaudière et puis la reprendre, hein. Ce serait
0: Non.
1: On va vous permettre d'acheter l'équipement et vous allez rembourser le reste à charge par mensualité. Qu'est-ce que vous devez retenir? D'abord, l'offre concerne les propriétaires d'une maison individuelle et c'est sous condition de revenus. Premier point, d'accord? Ah ben oui. Enfin, le saucisson pousse pas sur les arbres non plus, l'ordinateur. Faut pas rigoler, là. Non, mais enfin.
0: Cette expression.
1: C'est normal. Vous vous rendez compte ce que ça va coûter? Bon. Elle comprend quoi? L'installation d'une pompe à chaleur RO. Donc pas RR. Vous avez deux systèmes. RO, c'est vraiment le meilleur système, le plus résilient et le plus efficient. Et puis, c'est sur celui-là que vous pouvez avoir de l'aide. L'aide moyenne annoncée est de 9 800 €. Donc c'est quand même pas mal, voilà. Alors attention, dans la majorité des cas, le remboursement est prévu sur 3 ans et 5 ans maximum.
0: D'accord.
1: La mensualité totale, c'est-à-dire le remboursement, l'électricité et la maintenance, doit rester au plus égal à l'ancienne dépense de chauffage. En gros, vous aviez 200 ou 300 € par mois de chauffage. Il faut que pour passer à la pompe à chaleur, vous continuez de payer 200 ou 300 €, incluant le remboursement de la pompe à chaleur et l'aide de l'État et l'électricité que ça coûte. J'ai été clair ou pas?
0: Très clair.
1: Bon, très génial.
0: Moi, si j'ai compris, c'est que normalement, les gens ont compris.
1: Alors, tout ça pour dire que l'aide, pour terminer, l'aide au total, enfin, l'aide qu'on va vous faire sur cette pompe à chaleur, elle n'est pas cumulable avec MaPrimeRénov, je vais m'en sortir, voilà. Et puis surtout, vous avez un site pour faire votre demande, parce que c'est quand même ça l'idée.
0: Bien sûr, évidemment. Hein,
1: il n'y a que 55 000 possibilités, il faudrait 2 millions, je crois, de pompes à chaleur pour équiper toute la France. Donc, ça se passe sur électrifionlafrance.gouv.fr. Électrifionlafrance.gouv.fr. Qu'est-ce que vous laissez? C'est pas moi qui ai décidé, c'est un nom de domaine bizarre.
0: Pourquoi pas?
4: .gouv.fr, moi ça me va.
1: Voilà, c'est ça.
0: Ah, Aude, elle est contente.
1: Non, mais parce que côté pompe à chaleur, Aude, je pense qu'il faut faire gaffe. Hein.
4: Oui, effectivement, il faut faire gaffe. Quelque chose que vous devez absolument avoir en tête pour ne pas tomber éventuellement dans une arnaque, parce que les escrocs ont de la suite dans les idées, c'est que les services publics ne démarchent pas pour vendre des travaux. Voilà. Les services publics ne démarchent jamais pour vendre des travaux. Ça, il faut toujours l'avoir en tête, parce que là, évidemment, on parle d'aide de l'État, on parle de leasing, etc. Donc, il y a les petits malins qui vont se mobiliser, qui vont dire « je vais me faire passer pour l'État, pour la mairie, ou en tout cas, je vais dire que je suis mandaté par l'État, par la mairie, par l'ADEME, vous savez, l'Agence de Transition Écologique, et je vais aller toquer aux portes, ou je vais passer des petits coups de fil, et je vais parler aux gens de bilan énergétique, je vais parler aux gens de pompe à chaleur. » Si vous tombez sur quelqu'un qui fait ça, il vous ment. Voilà. Il est mandaté par personne, en fait. Il ne représente que lui-même, puisque les services publics ne démarchent pas. La technique des escrocs, souvent, c'est de vous dire « ce sera bientôt obligatoire » ou « vous allez avoir des aides énormes, ça ne va rien vous coûter du tout, signez vite, regardez, ça va vite, ça va être génial, etc. » Ils vous embrouillent complètement, vous n'y comprenez pas grand-chose. On ne signe pas, et plus le vendeur est insistant, plus il vous noie avec des chiffres et des dispositifs, plus vous reculez.
0: D'accord.
4: C'est hyper important, la grande prudence. Donc, renseignez-vous, et je dis toujours, quand vous devez faire appel à un artisan ou autre, faites la démarche vous-même. Méfiez-vous de l'artisan qui vient vers vous. Allez vers l'artisan.
0: C'est toujours un peu louche. Merci Aude Raso. Dans un court instant, Nordi nous parlera des sports méconnus, mais qui sont bons pour la santé. Mais pour l'heure, ça va nous faire beaucoup de bien en ces temps incertains. John Lennon, Imagine sur ICI.

0: John Lennon, Imagine sur ici. On est ensemble jusqu'à 13h.
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0: Et jusqu'à 13h, on essaie de vous rendre service parce qu'on vous doit bien ça. C'est votre antenne. Vous avez beaucoup de questions à nous poser. Ça tombe bien, on a beaucoup de réponses à vous apporter. Ça se passe au 0810 055 056. Marie nous a appelé. Bonjour, chère Marie, bienvenue.
3: Oui, bonjour.
0: Comment allez-vous, Marie?
3: Fort bien. L'Ardèche.
0: Vous appelez d'Ardèche.
3: Avec un beau soleil.
0: Ah là là, quelle belle région. Alors, vous souhaitez vous savoir, quelle est votre question d'ailleurs? Pardonnez-moi, j'ai oublié, Marie.
3: Eh bien, écoutez, moi, je suis bien bon de se faire payer par chèque, mais bon, je crains aussi, moi, par chèque.
0: Alors, c'est-à-dire qu'au moment de la vente, en fait, est-ce qu'il faut demander un chèque certifié? C'est ça la question, Marie.
3: Voilà, exactement.
0: Oui, très bonne question. Demandé. Très bonne question, Marie.
4: Marie, vous écoutez trop Drazo, vous avez peur de vous faire arnaquer dans tous les clubs russes.
0: Mais elle a bien raison,
5: bravo,
0: voilà.
5: Marie.
4: Non, vous n'allez pas avoir un chèque certifié, vous allez avoir un chèque barré, c'est-à-dire c'est un chèque ordinaire. C'est pour ça que ce qu'on expliquait tout à l'heure, c'est important d'aller dans une enseigne qui a pignon sur rue, c'est-à-dire un magasin qui va acheter de l'or, qui ne vient pas d'arriver. Où le local est très très vide avec juste un petit comptoir, allez dans un endroit qui est un peu une institution et il n'y a aucun risque, enfin a priori vous êtes vraiment tranquille. Ils peuvent aussi vous faire un virement, ça c'est possible, hein. Donc dans ce cas-là, vous pouvez avoir la preuve imprimée comme quoi le virement a été fait, peut-être un virement instantané.
5: C'est peut-être plus sûr. Hein,
4: exactement, un virement instantané, vous regardez sur votre compte directement si vous avez bien reçu l'argent, ma chère Marie.
0: Bah voilà, vous avez votre réponse, ma chère Marie.
3: Ben oui, mais vous savez, les Ardéchois, ils sont craintifs,
0: hein. Ben attendez, ils ont bien raison, les Ardéchois, ils ont vraiment raison. On vous embrasse très fort, Marie. Passez une très belle après-midi.
3: Merci beaucoup. Bonne journée.
0: Bonne journée. Passez un bon week-end. On a beaucoup de questions au Drazo. On a une question, je me permets, aussi sur l'argent.
5: Oui, on a.
0: Évidemment, on a parlé or. Il n'y a pas de raison qu'on ne parle pas d'argent.
5: Oui, Antoinette qui dit qu'elle a des pièces de monnaie en argent. Elle voulait connaître le cours de l'argent. Est-ce que c'est intéressant ou pas?
0: Valère, ouais, la réponse à tout. J'adore.
4: Alors, le cours de l'argent, aujourd'hui, monte, hein. Il tourne autour de 61 $ l'once. L'once, c'est 31,1 grammes. On était à 48 $ début octobre 2025. Donc, vous voyez, ça fait 27%.
0: 30% pratiquement d'augmentation.
4: Vous êtes bonne en maths, c'est pas mal.
0: Alors, c'est ça comme ça. C'est le vendredi, je suis très maths.
4: Ouais, mais on peut faire plein de calculs. Donc, oui, l'argent, mais encore une fois, il y a des questions de pureté de l'argent, il y a des questions de type d'argent. Donc, comparer deux. Trois institutions qui achètent de l'argent et vous pourrez vous forger un avis.
0: Mes chers amis, si vous avez de l'argent, je parle du métal, hein, et aussi de l'argent tout court, allez-y, hein, ça sent bon. Nordine, vous aviez une question, Nordine à table.
6: Bah oui, les Loiretains aussi sont suspicieux. et je me demandais au final, parce qu'on ne ramène pas des kilos, on ramène des grammes, et des fois ça peut être infime, ça peut être une petite.
0: Petite bague.
6: Alors si c'est une bague, pourquoi pas, mais une petite pierre, j'avais peur justement que. Quelle garantie on a lorsqu'on laisse justement ces grammes d'or, que ce soit bien le nôtre, lorsqu'on le récupère,
5: sur le pression-gage, vous voulez dire?
6: Exactement, sur l'estimation.
0: Oui, on a un peu peur de laisser son petit bijou, quoi.
6: Exactement.
4: Oui, alors c'est vrai que le pression-gage, c'est très réglementé, c'est très rodé aussi, hein. Il y a beaucoup de gens qui utilisent le pression-gage, ça pourrait même faire l'objet d'une émission complète. Vous y allez avec votre pièce d'identité, vous y allez avec un justificatif de domicile, on va vous remettre une attestation, on va vraiment consigner votre bien. Et pendant ce temps-là, ça va vous coûter un petit peu d'argent, parce que si on vous donne, admettons, 1000 euros, vous allez payer des intérêts sur ces 1000 euros. C'est-à-dire que quand vous voudrez aller récupérer votre bien, vous allez devoir donner un petit peu plus. Mais par contre, c'est parfaitement rodé et c'est vraiment un bon plan, entre guillemets, si c'est pour quelques mois et que vous êtes complètement coincé et que vous ne voulez pas perdre l'objet qui a de la valeur dans l'absolu, puis peut-être pour vous personnellement.
0: D'accord, merci Valère Coréard, merci Nordine d'ailleurs. Nordine, dans un court instant, nous parlera des sports méconnus mais bons pour la santé. À tout de suite sur votre radio ici.
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0: Je n'ai tout bonnement rien vu passer de cette émission. Il est midi 51. On est ensemble encore pour quelques minutes. C'est votre nouveau rendez-vous quotidien. Ça s'appelle On vous doit bien ça, vous l'avez compris. On est ensemble jusqu'à 13h. Mon cher Nordine, notre coach sportif, il me tarde les sports méconnus qui sont bons pour la santé. Alors ça, tendez bien l'oreille.
6: Alors, je vais essayer de vous en proposer plusieurs, parce que ça touche tout le monde. Le premier... On n'en a pas trop parlé, le longe-côte. Le longe-côte, le longe-côte, concrètement,
0: Longe-côte,
6: voilà,
0: L-O-N-G-E. Parce que là, j'ai compris le longe-côte, je me suis dit, qu'est-ce que c'est que ce truc? On longe un bébé, c'est le longe-côte.
6: Voilà, on va longer les côtes, et que ce soit les côtes ou dans les lacs. En fait, vous faites des promenades avec de l'eau à mi-hauteur, au niveau des cuisses. Et vous allez vous promener...
0: Ah, je vois ça chez moi en Bretagne.
6: Et, alors, notamment, mais maintenant, ça rentre pas mal dans les lacs. Et ce qui est intéressant, c'est que d'une part, vous allez créer du lien social, mais au-delà de ça, en fonction de la hauteur où vous aurez de l'eau, par exemple, mi-cuisse ou taille, la résistance sera plus ou moins importante. Et ce qui est intéressant pour les personnes en situation, par exemple, d'obésité ou ceux qui auraient de l'arthrose, le fait d'avoir de l'eau, ça va permettre de démultiplier le corps et c'est très intéressant. Et en plus, si vous achetez des petites palmes, un peu comme les canards, vous voyez, lorsqu'ils nagent, et bien là, vous allez pouvoir utiliser vos bras comme si vous tirez l'eau grâce à vos mains. Et grâce à ça, vous allez tonifier les bras. Donc, c'est hyper complet. Et on pourrait croire que justement, c'est un sport dédié aux seniors, mais pas que. Au final, on le voit sur des plages ou dans certains lacs, et bien il y a des clubs liés aux enfants qui vont justement faire un peu de
0: l'eau. C'est froid, comme chez moi en Bretagne, une combi, et puis c'est parti. Au Drazo.
5: Moi, j'étais en Loire-Atlantique cet été et j'ai vu des gens qui faisaient ça. Au début, je me dis, mais qu'est-ce qu'ils font? Et j'ai compris après, en fait, j'ai dit, ah, mais c'est ça, ils font du longe-côte, donc ils marchaient dans l'eau. Il y a, effectivement, il n'y avait pas que des personnes.
0: Donc, le longe-côte, c'est
6: hyper sollicitant. Et en plus, on peut le faire aussi à Paris, par exemple, dans les piscines. Vous achetez.
0: J'ai cru dans la Seine, pas tellement.
6: Non. Et vous faites des allers-retours comme ça, à partir du moment où il y a de l'eau jusqu'à la taille. C'est hyper efficace. Ensuite, bisous à Fabien, le cali-marche. Le cani-marche, le cani-cross, le cani-rando.
0: Je ne comprenais pas. Bisous à notre vétérinaire Pierre Fabin.
6: Pierre, oh, qu'est-ce que je dis? Fabien, décidément.
4: Mais Jordan Valère.
0: Ça y est, il a pris la grosse tête. Alors, du coup, qu'est-ce que. Alors, cani quoi?
6: Cani-cross, cani-rando, cani-marche. En fait, l'idée, c'est de pouvoir sortir avec son chien. Alors, au final, le chien devient un peu le coach sportif. Mmh. C'est-à-dire, alors que des fois, on pourrait ne pas être motivé, ben là, grâce à cette dynamique, au final, de couple, on va pouvoir créer ou recréer du mouvement. Et c'est intéressant parce que lorsqu'on habite super. Sur du plat ou avec du dénivelé, et ben c'est quelque chose qu'on va faire en régulier. Et surtout, il n'y a pas nécessité d'avoir une spécificité de chien ou d'être en forme ou en méforme. L'idée, c'est d'y aller progressivement. Il y a des clubs qui sont ouverts. D'ailleurs, il y a des si vous allez sur je ne sais plus, la Fédération Française des Sports et Loisirs Canins, vous allez retrouver justement plein de clubs qui vont vous permettre justement d'intégrer ces sollicitations pour ne plus rester seul avec votre chien.
0: Audrazo, elle a fond.
5: J'en vois, ouais, mais j'adore.
0: J'adore, c'est trop mignon.
5: En forêt, il y en a effectivement qui courent qui font du vélo avec leurs chiens. Moi, j'ai toujours un peu de peine.
0: Oui, et ils traînent un peu le vélo, les chiens. Mais ils adorent ça, ma chérie.
5: Non, mais est-ce qu'ils sont pas en difficulté? J'ai peur de faire mal aux chiens, moi.
6: Je vais vous dire quelque chose. C'est surtout les propriétaires qui sont souvent en difficulté. Parce qu'on se rend pas compte. Mais derrière, le chien, lui, il est heureux de courir. Et plus vous allez le sortir, plus ça va l'entretenir. Parce qu'il y a de l'obésité aussi chez les chiens qui s'installent. Mmh. Et que ce soit dans la rando et dans la marche, il y a juste besoin d'investir quelques euros. Vous allez dans les grandes surfaces de sport. Alors, c'est pas une laisse classique. C'est une laisse spécifique
0: avec un harnais. Voilà.
6: Et grâce à ça, tout de suite, après l'émission là, vous pouvez y aller et avec 10-20 euros, tout de suite,
0: elle
6: vous mettez...
0: Elle va partir avec son petit teckel, Audrazo, elle va faire du longe-côte avec son teckel, vous allez voir. Franchement, voilà. Ça va être magnifique.
6: Voilà, et après un petit coup de cœur qui est lié aux salles et la mise à disposition pour toutes les personnes en situation de handicap. N'hésitez pas à pousser les portes sur toutes les salles de remise en forme qui vous permettent d'avoir un accompagnement activité physique adaptée. Pourquoi je dis ça? Parce qu'aujourd'hui, il y a des structures qui sont liées, qui sont faites en fait, qui sont créés sur du plat, et vous avez la possibilité de vous entretenir. N'ayez pas peur, n'ayez plus peur. En adaptant les exercices, que ce soit avec des poulies spécifiques, avec des ergomètres qui vous permettent, par exemple, de pédaler avec les bras, ou s'il y a un coach adapté à pas qui vous permet d'avoir des exercices avec des élastiques, vous allez pouvoir vous entretenir. Et peu importe la pathologie ou le handicap que vous avez, normalement, et là j'encourage tous mes collègues à pouvoir se mettre à disposition de toutes les personnes de la situation du handicap, ouvrez vos portes parce qu'au final, il y a un vivre ensemble et que le sport, c'est pas juste pour telle ou telle personne. Et aujourd'hui, les salles de musculation, je vais mettre ça au conditionnel, devraient s'ouvrir davantage pour faire en sorte que les personnes, peu importe l'horizon, on puisse s'entretenir. Donc,
0: je sais que vous aimez beaucoup le cécifoot aussi, vous connaissez bien. Ça, c'est le foot aussi pour les personnes qui sont malvoyantes ou non-voyantes. Et d'ailleurs, si vous ne souffrez pas aussi de ce handicap, vous pouvez accompagner vos amis, Nordine.
6: Et c'est ça que j'aime, c'est qu'au final, c'est plus la personne qui s'adapte au sport, c'est le sport qui s'adapte aux personnes. Et aujourd'hui, eh ben, il y a des sports comme le cécifoot où au final, on va pouvoir jouer tous ensemble et on va adapter pour qu'on puisse avoir un handicap ensemble, même si face à l'obésité et la sédentarité, c'est la société qui est en situation d'handicap.
0: Je suis complètement d'accord avec vous. Le cécifoot, moi je l'ai fait une fois parce que j'ai une de mes meilleures amies qui est malvoyante. On vous met un bandeau, vous savez, comme les bandeaux pour faire dodo là, sur les yeux. Et je peux vous dire que ça vous remet aussi l'église au milieu du village. Ça vous permet de conscientiser aussi le handicap que traverse votre amie. C'est pas mal comme expérience. Je vous le recommande pour voir aussi ce que vit vivent nos amis ou un membre de notre famille qui souffre de ce handicap, parce qu'on est dans une société, dans un pays qui est pas très adapté, je trouve.
6: Pas du tout.
0: Au handicap, on en parlera, on consacrera une large émission sur ce sujet. Je sais que c'est un sujet qui est très sensible pour vous, cher Nordina Tap. Donc, n'hésitez pas aussi à vivre l'expérience, si je puis dire, pardon si c'est maladroit. Voilà, pour conscientiser encore une fois ce que nos amis traversent.
6: Et c'est surtout que le sport doit rassembler et pas dissocier.
0: Absolument. Merci beaucoup, Nordina.
6: Avec grand plaisir.
0: On va accueillir le deuxième gagnant du jeu. C'est une femme. Elle s'appelle Muriel. Elle habite où, Muriel ? Parce que je n'ai pas mes lunettes, je ne vois pas.
5: C'était dans les roues.
0: Dans les roues. Oh là là, il faut vraiment. Sachez-le, je suis presbyte. Voilà, je vous le dis. Muriel, bonjour, Muriel.
7: Bonjour Enora, bonjour toute l'équipe.
6: Bonjour, bonjour.
0: Bienvenue Muriel. Alors vous êtes aide à domicile. Vous recherchez un emploi, donc on le dit quand même. Voilà. Un fils et deux petits enfants. D'ailleurs, aide à domicile, nous allons consacrer au Draso une émission mardi. Aux aidants.
5: On a pas mal parlé des aides à domicile déjà. Exactement. Hier, en parlant des personnes âgées. Et mardi, journée consacrée aux aidants. Exactement. Donc appelez-nous si vous êtes aidant. On a très envie aussi de vous entendre.
0: 0810 055 056. Ma chère Muriel, je vous le savez, je booste votre pouvoir d'achat. Vous êtes inscrite sur ici.fr. C'est gagné. Ah, ça va faire du bien, ça. Exactement. On vous embrasse très très fort, Muriel. Prenez soin de vous. On est avec vous. On vous souhaite un très bon week-end, chers amis. Lundi, de quoi va-t-on parler lundi, au Draso?
5: J'ai oublié. Démarchage téléphonique.
0: Mais oui,
5: ça fâche.
0: Ça nous enquiquine la vie. C'est insupportable. J'ai carrément levé un peu le ton. Merci, ma chère équipe adorée, pour cette merveilleuse semaine. Vous l'avez compris, c'est votre nouveau rendez-vous sur ici. Merci à toute l'équipe à la régie. On se retrouve lundi, chers amis.

0: Renaud avec Miss Maggie sur ICI. Bienvenue et bon réveil. On est déjà vendredi. Ouh, c'est passé vite. Vendredi.
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0: Oh, mais qui voilà ? Valentine, vous êtes de retour.
2: Oui, oui, faut bien revenir un jour.
0: Bah oui, vous avez passé une belle semaine ?
2: Oui, c'était formidable.
0: Vous voulez pas savoir si j'ai passé une bonne semaine ? On s'est pas vu de la semaine. Hein.
2: Vous avez passé une bonne semaine, Louis.
0: Oui, on a passé une bonne semaine. Très content de vous retrouver, très content, bien entendu, d'être avec vous aussi ce matin. Vendredi 9 octobre, c'est la journée mondiale de la poste. Aujourd'hui, l'occasion parfaite de mettre à l'honneur les amoureux des lettres manuscrites ce matin. Puisque chaque matin, vous le savez, juste avant 6h, avec Valentine, nous recherchons un auditeur. Et aujourd'hui, on recherche un auditeur qui ?
2: Eh bien, ce matin, on recherche un auditeur qui envoie toujours des cartes postales pendant ses vacances et qui adore aussi en recevoir.
0: Je suis sûr que vous avez une anecdote à nous partager ce matin. Alors, vous nous appelez tout de suite 0810 055 056. C'est Saveria qui attend vos appels ce matin. Et à la une de l'actualité aujourd'hui, Valentine.
2: Une question, Édouard Geffray a-t-il convaincu ? Dès 5h, on vous détaille ses annonces, notamment le déploiement de 3000 profs remplaçants dans les lycées. La réaction des jeunes mobilisés, c'est l'info du jour dans une demi-heure.
0: Et avec vous, jusqu'à 6h aujourd'hui, nous avons Saveria au standard, nous avons Alix à la technique et nous avons Clément, la rédaction en chef, ici dès 5h. C'est parti.
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0: Vendredi 9 octobre, excellent réveil, il est 5h. C'est parti pour le tour de l'actu. À vos côtés, Valentine, l'info ce matin, c'est la réponse du ministre de l'Éducation à la colère des lycéens.
2: À commencer par cette annonce d'Édouard Geffray aux 20h de TF1, un peu plus de 3000 professeurs remplaçants déployés à partir d'aujourd'hui dans les établissements. Et beaucoup se demandent depuis, Anne-Livia Tolinki, eh bien, d'où viennent ces enseignants ?
3: Ces 3000 professeurs attendent depuis la rentrée de septembre d'avoir des élèves, mais le ministère ne savait pas où les répartir. Édouard Geffray a donc commandé un logiciel pour détecter les établissements où il manque le plus d'enseignants et il en retient environ 500.
4: Cette liste, elle est déjà dressée, les recteurs l'ont et on peut agir très directement. Moi, ce qui m'intéresse, c'est que des élèves qui n'ont pas cours aujourd'hui aient cours demain. On met les milliers de postes en face. C'est très clair, les milliers de professeurs remplaçants en face seront présents dans les heures et les jours qui viennent.
3: L'organisation va se faire au sein des académies. Un professeur de Toulouse ne sera pas envoyé à Lille, par exemple. Et au sein des établissements. Là, le ministre tire le fil du pacte enseignant, un dispositif créé en 2023. Il permet aux professeurs d'un même lycée de remplacer un collègue sur une courte durée. Le professeur d'anglais est absent, un autre prend sa classe pendant 2 heures. Ces heures supplémentaires sont payées.
4: Sauf qu'actuellement, toutes ces heures quasiment sont consommées et qu'on nous en redemande. Et donc l'idée, c'est qu'on puisse justement en donner plusieurs centaines de milliers en complément des milliers de postes qu'on va donc libérer.
3: En effet, le budget de ce pacte enseignant a fondu en 3 ans. Le gouvernement promet de le renflouer après les vacances de la Toussaint. Dernier levier, les rectorats vont pouvoir embaucher davantage de professeurs, quelques centaines de contractuels en plus.
2: Et ces mesures, selon le ministre de l'Éducation, elles coûteront des dizaines de millions d'euros d'ici la fin de l'année. Mais seront-elles suffisantes pour calmer la colère des jeunes ? Gabin du collectif lycéen Les Lascars à Strasbourg est surtout méfiant.
5: On nous présente ça comme étant une mesure exceptionnelle, comme le Graal, alors que ça devrait juste être la norme. Je suis dans un lycée qui est quand même plutôt privilégié. Mais même ici, en fait, on remarque quand même une certaine, manque de professeurs. C'est sûr que c'est déjà une avancée. Ça montre que le mouvement commence à faire bouger les choses. Mais il faut que d'autres mesures continuent derrière. Des classements chargés, de meilleurs locaux pour travailler, des emplois du temps qui soient moins chargés. J'ai l'impression que le gouvernement essaie surtout d'apaiser les choses avant les vacances pour pouvoir mieux s'organiser pendant les vacances si le mouvement reprend. Non, on continuera jusqu'à ce qu'on ait des vraies avancées de la part du gouvernement.
2: Un nouvel appel à manifester d'ores et déjà lancé pour mardi. Après une nouvelle journée d'action hier, 71 500 jeunes parents ou encore professeurs mobilisés hier en France, selon le gouvernement, dont près de 25 000 à Paris, réunis place de la Bastille et évacués dans la soirée par les forces de l'ordre dans un nuage de gaz lacrymogène. Un incendiaire de Gironde derrière les les barreaux. Un homme de 30 ans interpellé cette semaine sur le lieu de deux départs de feu. Face aux gendarmes, il a reconnu avoir déclenché 13 incendies différents près de Bordeaux depuis le 25 juin.
0: Un risque de pénurie à la pompe.
2: Les expéditions de carburant sont ralenties chez Total Energy par un mouvement de grève dans ses raffineries. À Donges, en Loire-Atlantique et à La Mède, dans les Bouches-du-Rhône, aucune citerne n'a quitté le site hier, selon la CGT. Les prix du carburant, eux, sont toujours largement au-dessus des 2 euros le litre. Et désormais, ce sont les prix des pièces et des produits pour voitures qui flambent dans les garages, comme dans Lyon, Camille Salcedo-Ruiz. Tout le monde a les yeux rivés sur les compteurs.
6: Charlène Arquis, gérante du garage Autostar à Moneto, s'inquiète pour son activité. Elle voit grimper le prix des produits et des pièces.
7: Ça impacte l'huile, le lave-glace, le liquide de refroidissement. On voit une hausse de 5 à 10%, ça dépend des produits.
6: Pour l'instant, elle évite de répercuter ces hausses sur ses clients.
7: Mais bon, si ça continue comme ça, ça peut être compliqué.
6: Surtout qu'en face, les automobilistes font déjà leur compte.
7: Les travaux qu'il faut faire. D'habitude, les clients font plutôt ça rapidement. Sauf que là, on voit bien que la conjoncture actuelle fait que ils repoussent leur rendez-vous ou ils font pas tout d'un coup comme d'habitude.
6: Les clients demandent aussi des devis pour comparer davantage en recherchant à économiser le plus possible, comme le constate Romain Pro, directeur d'un garage à Moneto.
8: Le porte-monnaie est la première raison de toutes les discussions qu'on peut avoir avec tout le monde en ce moment, quoi, malheureusement.
6: Et pour son activité de dépannage, la situation est encore plus tendue. Sa facture mensuelle de gasoil a bondi de 40%, mais les tarifs des dépannages, eux, sont fixés pour l'année.
8: Donc on se retrouve à faire le job au même prix, mais avec un coût de revient qui est beaucoup plus important pour nous. On perd une vingtaine de pourcents en rentabilité facilement, quoi. C'est très très lourd à supporter, ouais.
6: Une association de garagistes dépanneurs dont il fait partie essaye de demander une renégociation des tarifs pour mieux tenir compte de la flambée du prix du pétrole.
2: Et concernant les prix du carburant, les distributeurs seront reçus lundi par le Premier ministre pour organiser au plus vite la libération des stocks de réserve de gazole de la France. Le gouvernement espère ainsi une baisse de prix début novembre. Pour soutenir les plus modestes, les Restos du Cœur lancent un nouveau spectacle. Après les Enfoirés, voici les Enflures, un spectacle d'humour au Casino de Paris. L'intégralité des bénéfices sera reversée à l'association. Pour avoir une place, rendez-vous ce matin sur le site internet des Restos ou tentez votre chance en participant à la Tombola pour 2 euros. La météo, Louis.
0: C'est nuageux encore ce vendredi matin, dans le nord notamment, avec des averses de la Bretagne à la région Grand Est. Plus au sud, encore du soleil. Attention tout de même, puisque les nuages et les averses, elles, vont gagner du terrain ce vendredi tout au long de la journée. Pour les températures au petit matin, 5h06, nous avons 14 degrés dans la Manche, nous dit Yves 10 à Arcachon, nous dit Marie-Christine sur notre page Facebook. En milieu de matinée, on a des températures qui stagnent autour des 10 degrés à Metz et Strasbourg, par exemple, 9 degrés ce matin. Pour Saint-Étienne, une dizaine de degrés. Idem du côté de Toulouse. Cet après-midi, des nuages de plus en plus nombreux, avec quelques averses et même des averses orageuses attendues cet après-midi en Corse. Et puis pour les maximales, ce vendredi, on est en dessous des 20 degrés. Dans le nord, on a 17 degrés à Brest et dans le sud, 19 attendus aujourd'hui à Nice.
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0: On fête les Denis aujourd'hui. Bonne fête à tous les Denis qui se réveillent avec nous ce matin. Puis petit souvenir pour les anciens lecteurs de Pif Gadget, puisqu'il y a 37 ans aujourd'hui, Pif et Hercule arrivaient en dessin animé sur TF1.
10: Pif et Hercule, Pif, ont la formule pour être des copains.
2: La série française raconte les aventures de Pif le chien et d'Hercule le chat à travers 130 épisodes.
0: On peut dire qu'ils se chamaillaient comme chien et chat.
2: Oui, on peut le dire au sens littéral pour le coup.
0: Exactement, il est à 5h07, je souhaite un bon réveil avec nous. Avec vos chansons préférées ici à dès 5h pour vous réveiller avec Sinsemila. Voici tout de suite Tout le bonheur du monde.

0: vendredi matin. Excellent réveil. C'était Sinse Mila avec Tout le bonheur du monde, 5h11.
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0: Aujourd'hui, nous sommes le 9 octobre et cela fait 48 ans, jour pour jour, que Jacques Brel nous a quittés. Ce matin, Stéphane Bern nous emmène à Vesoul à 5h25, une ville que le chanteur a rendue célèbre presque malgré lui, j'ai envie de dire, Valentine.
2: Oui, avec cette chanson.
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2: Sa chanson Vesoul permettra de faire connaître la ville de Haute-Saône bien au-delà des frontières françaises. Stéphane Bern nous raconte comment cette chanson est née sur ici. C'est dans 10 minutes.
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0: Et dans Ici, ça entreprend, on découvre chaque matin des idées pour nous simplifier la vie. Et ce vendredi, on parle d'hygiène, Valentine.
2: Pour se protéger des virus et bactéries, il y a le lavage des mains à l'eau et au savon, le gel hydroalcoolique. Mais en Charente-Maritime, Catherine Quicandon, il y a aussi une toute nouvelle façon de garder ses mains propres.
5: À La Rochelle, on a trouvé le moyen de se débarrasser des bactéries en quelques minutes.
6: You put on the water, you wash it, you rinse, you rinse.
5: Alors oui, pourquoi pas, mais on peut aussi utiliser Copri, une matière innovante inventée par Théo et Nathan Pasquier. Comment ça marche ? Explication de Nathan.
7: Alors nous, on est un fabricant de matières premières, donc faut avoir en tête que c'est une matière qui est souple, qui est biosourcée et recyclée, et qui élimine les bactéries en moins de 3 minutes. Donc on vient travailler directement en fait avec les concepteurs. Aujourd'hui, l'hygiène, même s'il y a eu une prise de conscience, aujourd'hui c'est pas assez. On a encore un trop grand nombre de transmissions de maladies, notamment dans les entreprises, à travers les objets qu'on se passe et sur des produits notamment stratégiques qui sont des facteurs de transmission de bactéries et de virus.
5: Pour info, votre téléphone est plus sale que votre cuvette des toilettes. Les bactéries peuvent survivre 15 jours et seulement 5% des gens se lavent les mains correctement. Sachant cela, déjà, vous allez immédiatement vous relaver les mains.
8: Allez, symphonie de bon cœur.
5: Mais surtout, on se dit que les enseignements sanitaires du Covid n'ont pas tenu très longtemps. Maintenant que l'on connaît Copri, comment l'intégrer à son quotidien ? Actuellement, il existe des coques de téléphone que chacun peut se procurer sur le site copri-technologie.com, C-O-P-R-Y. Mais cette technologie brevetée et issue de matières biosourcées et recyclées peut aussi se décliner sous d'autres formes.
7: Aujourd'hui, on s'adapte à des poignées de porte, barres de maintien. On vient directement travailler avec les concepteurs dans différents domaines, notamment 4 domaines de prédilection. C'est vraiment le transport, la santé, la restauration et au niveau du bâtiment. Nous, on travaille avec donc vraiment sur mesure. On s'adapte vraiment au projet des entreprises.
5: Cette idée remonte à 2020. Théo veut créer une matière qui élimine les bactéries et les virus. Il pense au cuir, qui est naturellement antimicrobien. Mais la réalité a été plus compliquée. Il a fallu 4 ans de recherche et développement avant que Théo et Nathan puissent ouvrir leur entreprise en 2024 et commencer à développer des applications concrètes pour cette nouvelle matière. Matière fabriquée en France, bien sûr.
0: Merci beaucoup Catherine, 5h14.
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0: À vos côtés tous les jours, ici, dès 5h, tout de suite, le reportage du jour. Près de 100 000 Français sont privés d'eau du robinet.
2: On manque de mots pour parler de cette sécheresse catastrophique. Chaque jour, de nouveaux records, de nouveaux territoires à sec, comme dans les Vosges, où désormais l'eau est coupée toutes les nuits dans 2 communes, Thierry Collin, de 21h30 à 6h du matin à Vagney et à Sapois.
8: Dans les coffres de voiture, des stocks de bouteilles d'eau en plastique.
9: De quoi faire le café le matin, de se débarbouiller, nourrir mes animaux, des gamelles d'eau.
8: Une coupure d'eau qui fait parler toutes les générations.
10: C'est la première fois.
11: Ils n'ont pas le choix, les nappes sont presque vides.
12: C'est dur pour les personnes qui travaillent, qui rentrent tard. Ils ne pourront pas prendre de douche.
13: C'est tôt parce que les douches sont faites à 22h. En fait, on rentre du boulot presque, il faut déjà prendre sa douche. Bonjour.
14: La douche, c'est très rapide. Je ne chante pas sous la douche. Je pense que les gens font plus attention. Pas normal qu'on utilise de l'eau potable pour les toilettes.
15: Manquer d'eau dans les Vosges, c'est quand même assez inédit. Alors,
16: ça craint un peu.
17: Le lave-vaisselle, il faut le lancer avant.
18: J'économise pas, j'ai pas tout ça, je m'en fous, mais ça devient désolant tout ça.
19: On fait plus attention, on pense à la planète.
20: J'ai pour le chauffe-eau, je ne sais pas comment que ça va faire. Il ne faut pas attirer l'eau chaude la nuit.
21: Je fais très attention depuis le début de l'été, depuis la sécheresse, la continuité, et je comprends tout à fait.
8: Avec des commerçants touchés, comme la boulangerie qui consomme 200 litres d'eau chaque nuit, mais aussi les cafés et restaurants.
22: Tout le monde en parle. Tout le monde va devoir s'organiser aussi, quoi. De toute façon, c'est que le début, je pense. Hein. Vu comment le climat évolue, va falloir s'organiser autrement. Les toilettes, la vaisselle, on fait des stocks pour l'instant. La machine à café, c'est pas possible.
23: Ça va revoir un peu notre façon de fonctionner le soir, notre ménage, notre façon de nettoyer en fin de service. Parce qu'on va pas non plus collectionner des seaux un peu partout pour les toilettes et tout ça.
8: Une restriction pour limiter les fuites d'eau la nuit, mais aussi pour faire de la pédagogie pour Didier Houot, maire sans étiquette de Vanier et président de la communauté de communes des Hauts-de-Vosges.
24: On constate très clairement qu'il ne pleut pas ou très très peu. Ça ne suffit pas pour pouvoir réabonder la nappe phréatique. Et donc, il y a de la pédagogie derrière. C'est aussi pour accompagner la demande qu'on formule depuis plusieurs mois en disant à la population qu'il faut restreindre sa consommation. Mais tant que le robinet coule à la maison, on ne s'en rend pas forcément compte de cette restriction nécessaire. Il y a l'apprentissage du geste. Et donc, c'est pour accompagner ce geste.
8: Une coupure d'eau nocturne pour une durée indéterminée qui pourrait durer plusieurs semaines.
2: Puisque les puits annoncés ne suffiront pas à recharger les nappes phréatiques, les deux tiers de France ont un niveau sous les normales, indique le service géologique national.
0: Et dans 3 minutes, c'est la télé avec Patrice Gascoin qui nous emmène dans les coulisses de la série Simon Coleman avec une saison 4 ce soir sur France 2. Eux aussi, figurez-vous, ils étaient deux pour former l'Erita Mitsuko avec Catherine Ringer et Fred Chichin ce vendredi. Voici Andy, bon réveil avec nous sur ICI dès 5h.

0: Lerita Mitsuko. Sur ici, c'est déjà vendredi, excellent réveil, vous qui nous écoutez, peut-être fraîchement réveillé encore sous la couette avec le premier café dans la main ou déjà en route pour aller au boulot, c'est le moment de faire une petite pause de quelques secondes pour composer tout de suite le 0810 055 056, c'est le numéro d'ici, vous nous appelez tout de suite pour participer au duel des auditeurs. C'est une question autour de l'actu avec un chiffre à trouver et le plus proche d'entre vous remportera sa radio ici, Valentine.
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0: Alors allez-y, foncez, cette radio elle est pour vous. C'est Saveria qui attend vos appels ce matin, 0810 055 056. On se retrouve tout à l'heure, bonne chance à tous.
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0: Avec les coulisses TV de Patrice Gascoigne qui ce matin nous fait un gros plan sur la série Simon Coleman avec Jean-Michel Tignivelli que vous êtes allé voir, Patrice, les créateurs de cette série très populaire de France 2.
3: Devant le succès d'audience de la dernière saison, si Simon Coleman pouvait vous parler, je suis sûr qu'il vous dirait ça.
4: Merci de m'avoir intégré aussi rapidement.
5: C'est bien ce que vous faites.
4: Je vous demande juste une petite faveur, c'est de garder ça pour vous.
6: Je ne sens pas ce Coleman.
3: Vous étiez quand même 4 millions de téléspectateurs en moyenne à bien le sentir et à le regarder, le Simon Coleman, l'an dernier. Alors, pour ceux qui ne le connaissent pas, Simon Coleman a été imaginé par un duo de créateurs et scénaristes, Alexandra Ashkenazi et Thomas Perrier. Simon Coleman est joué par Jean-Michel Tignivelli. Coleman était un flic parisien un peu casse-cou jusqu'au jour où sa sœur et son mari meurent dans un accident de voiture, laissant 3 orphelins dont il va devoir s'occuper à Aix-en-Provence. Le voilà flic et s'improvisant papa de substitution après le boulot. Et c'est ce côté-là, un flic efficace, mais un peu à côté de la plaque à la maison, qui différencie cette série policière des autres. Ce soir débutent donc les inédits de la saison 4, et j'ai demandé à l'un des deux créateurs, Alexandra Ashkenazi, si la personnalité de Jean-Michel Tignivelli commençait à déteindre sur son personnage, Simon Coleman. Alexandra Ashkenazi.
7: Oui, forcément, il y a le personnage qu'on imagine au départ, et puis il y a ce que le comédien lui apporte. Jean-Michel a amené énormément de fantaisie à Simon Coleman, mais aussi beaucoup de tendresse et de sensibilité. Et ça correspond parfaitement à ce qu'on voulait faire avec Simon. Un personnage masculin qui n'a pas besoin d'être dans une espèce de virilité caricaturale. Il peut être un excellent flic et en même temps être tendre et vulnérable à la fois. D'ailleurs, plus on avance dans l'écriture et dans les saisons, et plus on s'amuse avec ça. Donc oui, aujourd'hui, il y a forcément quelque chose de Jean-Michel dans Simon Coleman. Et on écrit avec Thomas aussi en sachant tout ce qu'il est capable d'apporter au personnage.
3: Alexandra Ashkenazi, qui avec Thomas Perrier a créé cette série Simon Coleman, de retour pour une saison 4 inédite à partir de ce soir sur France 2. Sachez que vous aurez en tout 6 enquêtes inédites et que nos auteurs et scénaristes ont décidé de lui laisser le temps de tomber quoi ? De tomber amoureux. Je ne vous en dis pas plus, direction Aix-en-Provence, dans les pas de Simon Coleman, ce soir sur France 2.
0: Et ce soir, sur ICI à 19h, Émilie Mazoyer reçoit l'auteur, compositeur, interprète français Dominique A pour la sortie de son 15e album studio intitulé Spirale, qui sort ce vendredi. 5h25, les nouveautés tout de suite musicales pour commencer cette journée et clôturer cette semaine avec Bruno Mars, voici On My Soul. Je vous souhaite à tous un excellent réveil.

0: On My Soul, c'était Bruno Mars à l'écoute d'ici ce matin. Bonjour à vous si vous nous rejoignez à l'instant, vendredi 9 octobre. Comme d'habitude, avant les infos de 5h30, un petit peu d'histoire avec Stéphane Bern qui ce matin nous fait voyager au temps où la préfecture de Hudson devenait soudainement une ville mondialement connue.
1: À Vesoul, l'office du tourisme a peut-être trouvé son meilleur ambassadeur sans jamais l'avoir recruté. Au début des années 60, Jacques Brel fait escale à Vesoul, préfecture de Haute-Saône. À la bonne auberge où il séjourne, il signe dans le livre d'or un petit mot. Avec ma plus gentille chanson, très sincèrement, Jacques Brel. Encore mieux qu'un client qui mettrait un avis 5 étoiles sur Google. À l'époque, personne ne se doute que promesse sera tenue.
2: Chose promise, chose due.
1: 8 ans plus tard, le chanteur enregistre Vesoul. Il y raconte l'histoire d'un homme qui suit la femme qu'il aime partout où elle le souhaite. Personne n'est foutu de situer Vesoul sur une carte, mais tout le monde connaît la chanson. Elle a donné un coup de projecteur à la ville, se réjouit Denis Roll, ancien adjoint à la culture de Vesoul. Il faut dire que pour nombre de gens, Vesoul est bien plus facile à trouver sur les plateformes de streaming que sur une carte. Et pas qu'en France. Car Vesoul devient vite un succès mondial. La chanson est reprise plus de 150 fois en France et à l'étranger, en allemand, en suédois, en néerlandais, en finnois ou en hébreu. Bref, une chanson disponible en plus de langues qu'un mode d'emploi IKEA. Depuis, impossible ou presque d'entendre le nom de cette ville sans aussitôt penser à la chanson « T'as voulu voir Vesoul, lui on a vu Vesoul ». Durant toute la chanson, Brel passe son temps à râler. C'est le premier touriste mécontent qui donne quand même envie de découvrir la destination.
0: Merci Stéphane. Juste après l'actu, tiens, je vous parlerai d'un repas canin assez particulier. Restez avec nous puisque tout de suite, il est 5h30, voici l'actualité en France et dans le monde en 90 secondes. C'est avec vous, Valentine Letès.
3: 504 interpellations encore hier dans les mobilisations lycéennes à travers la France. Et à Belfort, 3 ados supplémentaires sont mis en examen pour l'agression d'un policier. 2 jeunes le sont déjà depuis le week-end dernier dans cette affaire. Des lycéens jusqu'ici sans aucun antécédent judiciaire. Aucune citerne ne sort. Les expéditions d'essence et de gazole bloquées hier par des salariés de Total Energy en grève dans les raffineries du groupe en Loire-Atlantique et dans les Bouches-du-Rhône pour réclamer des hausses de salaire. Selon Total, l'approvisionnement des stations est malgré tout assuré. Le groupe SEB, mis en demeure par 3 associations, elle demande au propriétaire de la marque Tefal de planifier la sortie des polluants éternels de son activité. Ses poêles et ses casseroles en sont recouvertes, sans quoi les ONG saisiront la justice sous 3 mois. Un ado de 16 ans retrouvé mort. Son corps a été découvert hier sur les bords de la Garonne, en Gironde, à Saint-Louis-de-Montferrand. Selon les premiers éléments de l'enquête, le jeune homme a été tué par arme à feu. Une enquête pour meurtre est ouverte. Dans un monde déchiré par les conflits et les crises, le prix Nobel de la paix est décerné en fin de matinée. Et si l'on ne connaît pas encore son nom, le président des États-Unis, Donald Trump, lui, se voit déjà comme le lauréat tout désigné. La première phase de la Ligue des Nations de foot terminée, c'est la reprise du championnat de France ce soir. En ouverture de cette 6e journée de Ligue 1, Lens reçoit Lyon. Le coup d'envoi, c'est à 20h45.
0: L'info du jour, c'est la réponse du ministre de l'Éducation aux lycéens.
3: 3000 professeurs remplaçants déployés entre aujourd'hui et mardi dans 500 lycées du pays. Des recrutements supplémentaires et des heures sup pour les enseignants volontaires pour remplacer les collègues de leur établissement. Ces annonces d'Edouard Geffray aux 20h de TF1 hier, vous les avez suivies, Sarah Ders, avec des lycéens mobilisés place de la Bastille à Paris.
4: À la terrasse d'un café autour de la table, 3 lycéens regardent attentivement la prise de parole du ministre de l'Éducation nationale sur un portable.
5: Dans les prochaines heures, on a 3000 professeurs qui vont rejoindre ces établissements.
6: Eh bien, c'était bien courant.
4: Noah, en terminale au lycée Henri IV.
6: Donc concrètement, on augmente de 1 milliard le budget de l'Éducation nationale. On trouve des profs qui, pourquoi est-ce qu'ils n'étaient pas là déjà, par-ci, par-là, on ne sait pas s'ils seront qualifiés. C'est 3000, je crois, il a évoqué le chiffre de 3000.
4: À ses côtés, Oscar, en première au lycée Pablo Picasso dans le Val-de-Marne.
7: Et en même temps, s'il y a 3000 professeurs qui sont là, c'est aussi positif, mais on ne sait pas en fait, on ne sait pas qui c'est, quoi, tout ça.
6: On s'attendait un peu plus quand même pour...
7: tout ce qui se passe, nos mobilisations, on a des amis à nous qui ont été blessés. un peu de soutien au moins.
4: Nelly acquiesce, elle est en première dans le même lycée.
8: Et c'est aussi ça qui nous fait la sensation qu'il essaie de gagner du temps pour un peu apaiser les tensions.
4: L'Union syndicale lycéenne demande 10 milliards d'euros au gouvernement. Oscar.
7: Même si on sait que dans un an c'est la fin de leur mandat et tout ça, et qu'ils ne peuvent pas avoir beaucoup de budget, que la dette de la France elle est élevée, non, on ne sent pas du tout entendu. Ils parlent d'un seul problème parmi 5 autres ou 10 autres même.
9: Ça nous incite juste à continuer et plus fort.
4: Ces lycéens donnent rendez-vous mardi prochain, mais surtout le 17 octobre.
3: Et déjà aujourd'hui, les blocages d'établissements se poursuivent.
0: 5h33 tout de suite, la météo de ce vendredi 9 octobre. Avec des nuages encore ce matin, notamment dans le nord, avec des averses qui vont s'étendre de la Bretagne à la région Grand Est. Plus au sud, en revanche, ce matin, c'est du soleil. Profitez-en, puisque les nuages, eux, vont gagner du terrain tout au long de la journée, ainsi que les averses. Pour les températures, de bonne heure à 5h34, nous avons 14 degrés dans la Manche, nous dit Yves sur notre page Facebook. On a 10 degrés du côté d'Arcachon, nous écrit Marie-Christine. En milieu de matinée, on a des températures qui stagnent. Hein, Metz et Strasbourg, 9 degrés. Pour Saint-Étienne, 10 degrés, à Toulouse 11 degrés, et puis pour les maximales ce vendredi dans le nord, à Brest 17 degrés attendus et 19 dans le sud à Nice.
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0: Excellent réveil avec nous. Dans 3 minutes, c'est le duel des auditeurs autour de l'actu, avec à gagner aujourd'hui votre radio ici. Je vous partage un petit indice. Tout à l'heure, la réponse à la question que je vous pose, c'est un chiffre à trouver et on sera en dessous de 60. J'en dis pas plus. Inscription tout de suite au 0810 055 056. Et puis, en cette journée un petit peu particulière, vendredi 9 octobre, petit clin d'œil amical à France Gall, qui aurait dû fêter ses 79 ans aujourd'hui, Valentine.
3: Oui, on l'écoute ce matin avec une chanson écrite et composée par Michel Berger en 1976. L'un de ses premiers succès, comment lui dire ?

0: France Gall sur Ici. Excellent réveil avec nous, avec Comment lui dire, 5h38.
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0: Avec une question autour de l'actualité, un chiffre pour vous à trouver et repartir avec votre radio, Valentine.
3: Un poste radio multifonction, vraiment multifonction. Il est même équipé d'une lampe torche pour vous suivre le soir dans vos insomnies.
0: On dit bonjour à Marilyn qui est avec nous ce matin.
3: Bonjour Marilyn.
4: Bonjour à vous.
0: Marilyn, du doux petit coup de fil matinal, vous allez bientôt partir au boulot, vous êtes infirmière.
4: Je suis déjà en route, oui. Je viens de me garer là, voilà, je suis déjà en route.
0: Eh bien, restez avec nous Marilyn, puisqu'on va dire bonjour à Alain aussi qui est là.
3: Bonjour Alain.
5: Oui, bonjour tout le monde.
0: Alain, bien réveillé ce matin?
5: Impeccable.
0: À la maison, ouais, tranquillement.
5: Tout frais, comme un gardon.
0: Eh bien tiens, en parlant de gardon, on va voir s'il y en a dans l'assiette aujourd'hui. C'est un lien avec ma question du jour. On va parler d'un dîner gastronomique. Tenez-vous bien, signé Thierry Marx, un dîner gastronomique pour des chiens. Ça s'est passé au musée Carnavalet à Paris. Le chef, et ce n'est pas une blague, a imaginé un menu pour des invités à quatre pattes réunis autour d'une marque tarnaise. Au menu, on avait de la volaille, du riz, des carottes. Mais selon vous, c'est la question que je vous pose ce matin, le chiffre, c'est moins de 60. Combien de chiens étaient conviés à cet événement et ont pu déguster donc ce joli plat signé Thierry Marx? Il me faut un chiffre, Marilyn.
4: Je dirais 15.
0: 15 pour Marilyn. Alain, vous en pensez quoi?
5: Moi, je suis plutôt 30.
0: Allez, 30 pour Alain, c'est noté. Et on n'est pas si mal dans les pronostics, j'ai envie de vous dire. La réponse à vos côtés, Valentine.
3: 40 chiens, selon l'organisateur, ont dégusté le petit plat de Thierry Marx.
0: C'est donc Alain qui gagne ce matin.
4: Voilà, bravo Alain.
5: Merci.
3: Alors, petite explication quand même, derrière ce banquet, un geste solidaire, hein, c'était pas juste pour le fun. L'équivalent de 10 000 repas a été offert à l'association Solidarité Peuple Animal, qui lutte contre l'abandon et la maltraitance des animaux de compagnie.
0: Une très belle initiative. Marilyn, un petit mot, tiens, sur votre journée, comment ça se profile là aujourd'hui?
4: Comment ça se profile? Eh bien, je vais arriver au cabinet dans 10 minutes, et puis chez mon patient dans 20 minutes, et puis c'est comme ça jusqu'à 20h ce soir.
0: Eh bien, écoutez, on vous embrasse, Marilyn, on embrasse également toutes les infirmières qui se réveillent de bonne heure et qui nous écoutent ce vendredi. Alain, un petit mot.
4: Merci.
0: Je vous en prie, Marilyn. Alain, un petit mot. Je vois retraité de l'éducation nationale. Vous enseignez dans quelle matière? Un petit peu tout?
5: Non, je suis opérateur en salle blanche.
0: Ah, pardonnez-moi, j'ai une petite erreur.
3: Alors ça, c'est atypique comme travail. Hein. Vous travaillez dans un environnement stérile, hein, on est bien d'accord, sans microbes, sans poussière, tout ça, c'est de la haute technologie.
5: Tout à fait.
3: Formidable, et vous travaillez dans quelle branche alors?
5: Ben, je suis, opérateur en salle blanche, dans la qualité.
0: Ah, ça n'a rien à voir avec ma chambre, du coup.
3: Rien du tout.
0: Alain, je vous souhaite une belle journée, merci d'avoir joué avec nous, et encore une fois, félicitations.
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0: Avant les infos de 6h, c'est notre initiative du jour avec Romain Bernot. Ce matin, on parle du resto basket. Alors, le principe du resto basket, c'est de partir d'un restaurant sans payer. Pourtant, c'est totalement interdit, Valentine.
3: Oui, mais sur la Côte d'Azur, on peut le faire en toute légalité. Alors, comment ça marche? Réponse avec Romain Bernot à 6h05 sur ICI.
0: Suivi de votre rendez-vous quotidien, je recherche un auditeur qui sait juste avant les infos de 6h. Les lettres et les cartes postales sont à l'honneur aujourd'hui.
3: Pour la journée mondiale de la Poste. On recherche un auditeur qui envoie toujours des cartes postales pendant ses vacances, comme ma maman, et qui adore aussi en recevoir, comme
0: c'est
3: moi.
0: C'est vrai, vous en recevez régulièrement ?
3: De ma maman.
0: Ah ben je vous en enverrai une.
3: J'espère.
0: À Noël, tiens, pour que vous souhaitez mes vœux.
3: Une carte de vœux, ça n'a rien à voir, mais je prends.
0: Oui, voilà, une carte. Quoi. Faites-nous voyager ce matin au 0810 055 056, comme Manu Chao. Tiens, un petit air espagnol sur ICI pour clôturer cette semaine. On vous souhaite un excellent vendredi sur ICI.

0: Excellent réveil avec Manu Chao sur ICI. Dans quelques secondes, c'est votre rendez-vous anti-arnaque. On va parler d'une nouvelle arnaque qui est en lien avec vos cartes bancaires.
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0: Aude Razeau, bonjour. Les forces de l'ordre tirent la sonnette d'alarme ce vendredi. Des escrocs volent les données de nos cartes bancaires à la station-service.
3: Et oui, comme si les prix à la pompe n'étaient pas déjà assez douloureux. Voilà qu'on risque aussi de se faire siphonner nos comptes en banque après avoir fait le plein. Bon, pas de panique, hein, ce n'est pas partout évidemment. Et puis je vais vous donner des petits gestes de précaution tout simples pour éviter ça. Déjà l'arnaque. En fait, l'escroc piège le distributeur, la pompe à carburant. Il installe un petit appareil, ça ne se voit quasiment pas. Vous insérez votre carte bleue et l'engin va recopier, cloner les données qu'il y trouve. Donc le numéro de la carte, la date d'expiration, les trois chiffres du cryptogramme et même le code. Le voleur ajoute parfois une caméra miniature au-dessus de l'écran, là où vous saisissez votre code. Il voit tout et vous ne vous rendez compte de rien.
0: Et Aude, comment fait-on pour s'en protéger ?
3: Un petit geste tout bête et qu'on ne fait pas assez, cachez le code avec l'autre main quand vous le tapez. Même moi qui parle d'arnaque à longueur de journée, je ne le fais jamais, j'avoue, mais je devrais. Et ça vaut pour la pompe à carburant, ça vaut aussi quand vous retirez de l'argent. Parce que oui, on trouve aussi ces petits dispositifs très piégeux sur les distributeurs de billets. Deuxième conseil, changez de distributeur ou de terminal de paiement quand vous voyez qu'il est un peu abîmé ou que vous voyez des traces de colle ou autre. Ça veut dire que quelqu'un l'a un peu bricolé. Dans le cas des stations-service, ce sont surtout les aires d'autoroute, attention, qui sont visées. Souvent aussi les pompes destinées aux camions, donc grande vigilance pour les chauffeurs de poids lourds. Dans le cas des distributeurs de billets, je conseille toujours de privilégier les bornes situées à l'intérieur des agences bancaires, pas celles dans la rue, c'est plus sûr.
0: C'est important de s'en rappeler. Merci beaucoup, Aude Razeau. Valentine, une question pour vous ce matin. Est-ce que vous êtes forte au dé ? Est-ce que vous avez de la chance plutôt,
4: Aude ? Oui, ça va.
0: Ouais, puisque de la chance, si vous en avez et que vous faites un 6, eh bien vous avez un resto offert. C'est pas une blague.
4: Mais vous avez les dés, là ?
0: Alors non, je n'ai pas les dés, pas de bol pour vous, donc là vous allez payer à midi. Par contre, l'initiative du jour, vous allez découvrir dans moins de 2 minutes, qui a un lien avec notre fameux resto basket. Vous allez voir, c'est plutôt pas mal et ça se passe à Nice. Restez avec nous, on en parle aux côtés de Robin Bernot juste après. Amel Bent, voici Pourquoi tu restes.

0: Un jour, c'est promis, je vais mettre un enregistreur dans ce studio, mais juste quelques petites secondes pour que vous puissiez tout de même entendre Valentine Letess chanter.
1: Elle est magnifique, cette chanson. Comment ne pas la chanter?
0: Et j'ai vu qu'elle vous a énormément plu. C'était qui?
1: C'était Amel Bent.
0: Pourquoi tu restes? Dans Ça marche ici, on découvre ce matin une initiative plutôt étonnante. Vous connaissez le resto basket, c'est quand on quitte un resto sans payer. Sauf que sur la Côte d'Azur, eh bien c'est autorisé.
1: Et oui, alors dans certaines situations, et pour comprendre comment c'est possible, direction les Alpes-Maritimes avec Robin Bernot.
2: À Nice, il y a un restaurant dans lequel vous pouvez partir sans payer à une seule condition, vous devez faire un 6 avec un D.
3: Ben c'est sympa, c'est une chance sur 6 de pas payer.
2: Ça se passe précisément sur le port de Nice, dans l'établissement La Barque Bleue, une véritable institution locale. Mais alors comment ça fonctionne? Quentin Lacrome a posé la question à Lorena Coupé, directrice marketing et communication de l'établissement.
4: En fait, à la fin du repas, les serveurs n'apportent pas l'addition, ils apportent un dé. Le client lance le dé et s'il fait 6, l'addition lui est offerte. Quel que soit le montant, il n'y a pas de plafond.
2: Alors, il y a une question qu'on peut assez vite se poser. Est-ce que cette opération reste rentable pour Christian Torrenteux, le patron du restaurant?
4: Au final, si Christian avait mis en place une happy hour, ce qui est très fréquent dans les restaurants ou dans les bars, il aurait mis en place une remise sur les boissons ou sur les planches à partager. Et là, au lieu de faire une remise à proprement parler sur certaines boissons, certains plats, il offre aux gens la possibilité de repartir sans payer, mais du coup, c'est seulement une chance sur 6.
2: Ce Happy Day, dé comme un dé à jouer, est proposé tous les jours de 10h à midi et de 17h à 19h. Et ici à Nice, ça marche. Mais vous, qu'en pensez-vous? Je suis allé demander à Sébastien, il trouve ça plutôt rigolo, mais...
3: Mais il y a une façon de payer ou pas le restaurant qui me plaît plus, c'est de le consommateur détermine le prix lui-même. Les restaurateurs ont remarqué que finalement les gens payaient plus cher que ce que le restaurateur faisait payer lui-même. Donc je trouvais ça intéressant, encore plus drôle.
2: C'est vrai que ça a notamment existé dans le Tarn à Albi, où le propriétaire du Memphis proposait chaque mercredi midi de déterminer soi-même le montant de sa propre addition. Je m'étais rendu sur place et c'est vrai qu'en général les gens qui le pouvaient donnaient toujours un petit peu plus. Mais revenons à notre histoire de dés chanceux. J'ai voulu savoir si Sébastien pourrait se laisser tenter.
3: Non, parce que je suis pas très joueur, mais c'est rigolo. C'est rigolo, ouais. Pour les gens joueurs, ouais, ça peut être marrant. Mais ça peut aussi pousser à la console en disant « J'ai une chance sur 6 de pas payer, donc c'est un bon coup commercial, quoi. »
2: Une chance sur 6 de décrocher l'addition gratuite. Mais vous, tiens, est-ce que vous pensez que vous auriez suffisamment de chance pour pouvoir partir sans payer?
0: Eh bien alors là, je vous l'accorde, pas si sûr. Robin Bernot à l'instant avec Quentin Lacrome. Journée mondiale de la poste ce vendredi. Alors si vous êtes un amoureux des lettres manuscrites, appelez-nous tout de suite 0810 055 056. C'est à vous, juste après le sifflement de Vivien Savage. Voici la petite lady. C'est à l'écoute d'ici. Excellent réveil.

0: Vivian Savage avec la petite lady. Elle écoute d'ici 5h58, 9 octobre, journée mondiale de la poste. Et on recherchait un auditeur qui
1: envoie toujours des cartes postales.
0: Et c'est Michel qui est avec nous ce matin. Bonjour,
1: bonjour Michel.
0: Michel.
2: Bonjour Valentine, bonjour Louis.
0: Petit coup de fil des Landes ce matin. Michel, vous êtes un ancien postier.
2: Exactement.
0: Et vous avez conservé cet amour pour les cartes postales.
2: Bah oui, en tant qu'ancien postier, hein, c'est l'amour du métier. Et puis voilà, le plaisir.
1: Vous en envoyez quand vous êtes en vacances, Michel, ou même toute l'année?
2: Oui, j'en envoie pratiquement toute l'année, oui.
1: Ah, mais à qui?
2: Mais aux amis.
1: Et de chez vous, du coup, des Landes?
2: Du côté Landes, oui, pour leur faire découvrir la région, magnifique.
1: C'est vrai que c'est une bonne idée.
0: Faites-nous découvrir, tiens, les Landes avec une petite carte que vous avez envoyée récemment. Quel lieu vous a marqué, là?
2: Écoutez, la côte landaise, hein, avec les différentes stations, avec les plages.
1: Les Molliettes, tout ça.
2: Voilà, Molliettes, Mimizan, Biscarros, enfin, les plages très connues, hein.
0: Eh ben oui, bien entendu. De toute façon, là, vous pourrez envoyer une flopée, j'ai envie de dire, de cartes postales. La région est magnifique. Merci beaucoup, Michel, de nous avoir passé un petit coup de fil ce matin. Ancien postier, merci à tous d'avoir été là. À 6h, rendez-vous avec l'actu de vos régions. À 6h30, vous retrouvez Valentine Lottès.
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0: Et voici toutes les équipes d'ici matin qui sont là ce vendredi. Belle journée sur ICI.
3: Mais que oui, on est là et ravi de vous accompagner. Un petit peu frisquette ce matin, hein, je vous avertis tout de suite en sortant. Et ça picote un petit peu. Bah oui, on est sur les températures d'octobre, quoi. Un temps plutôt nuageux, mais qui laissera filtrer les éclaircies. Voilà ce qu'ils nous disent du côté de Météo France, au point complet météo juste après les infos. Les infos avec Leïla dans un petit instant, elle arrive. L'équipe d'ici Gascogne au matin, c'est Nathalie qui vous accueille au standard. Charlie à la réalisation. Et d'ailleurs, on est parti parce que c'est l'heure.
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3: Ici Gascogne, première sur l'actu locale dans les Landes, il est 6h.
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3: Le journal, Leïla Benjelloun.
6: Un homme de 28 ans est jugé ce matin à Mont-de-Marsan pour évasion. C'est la deuxième fois en un mois qu'il comparaît devant la justice. Le 4 septembre, il a été condamné à 9 mois de prison aménageable sous bracelet électronique. Après avoir été interpellé dans le quartier du Peyroite à Mont-de-Marsan, à l'issue d'une course-poursuite avec la police, son arrestation avait déclenché 2 nuits de violence urbaine dans ce quartier populaire. Eh bien, ce même homme a de nouveau été interpellé, toujours en voiture, toujours à Mont-de-Marsan. C'était en tout début de semaine et depuis, il dort en cellule, Stéphanie Hildenbrandt.
7: L'homme, en effet, n'a semble-t-il pas aimé son bracelet électronique, bracelet qu'il a cassé ce week-end. Or, c'est un délit qui entraîne immédiatement des poursuites pour évasion. Le Montois est alors considéré comme en fuite et les policiers vont le retrouver de façon inopinée lundi après-midi à Mont-de-Marsan pour un refus d'obtempérer encore une fois. Mais lundi, ce n'est pas lui qui conduit, il est côté passager. La voiture refuse de s'arrêter à un contrôle, débute alors une course-poursuite qui part du boulevard de la République à côté des Arènes, boulevard d'Ori, avenue des Martyrs de la Résistance. Le véhicule va se retrouver bloqué finalement par la circulation chemin de Tor, non loin de la CPAM. Interpellé, notre Montois a été incarcéré dès lundi soir. Il doit être jugé ce matin en comparution immédiate par le tribunal correctionnel de Mont-de-Marsan.
6: L'homme a déjà un casier judiciaire chargé. Hein. Il était sorti de prison depuis moins d'un an, depuis le mois de décembre 2025, quand il a été interpellé dans le quartier du Peyroite au début du mois de septembre. Le tribunal correctionnel de Pau en sont délibérés ce matin dans le procès de l'accident de train de Danguin. Il y a 12 ans, 35 passagers étaient blessés dans une collision entre un TER et un TGV sur la ligne Pau d'Ax. La SNCF et SNCF Réseau sont poursuivis pour blessures involontaires. Le parquet requiert 300 000 euros d'amende et accuse la SNCF de négligence, notamment concernant l'entretien d'une guérite de signalisation. Les avocats de l'entreprise ferroviaire plaident la relaxe et un enchaînement de circonstances techniques exceptionnelles dont la SNCF n'est pas responsable.
3: Les lycées irlandais se sont peu mobilisés hier pour l'acte 4 du mouvement.
6: Oui, 80 dans les 100 environ devant le lycée lycée de Tyros, mais pas de blocage. Selon les gendarmes à Tarnos, quelques dizaines de lycéens ont installé un cadenas sur le portail de leur établissement. Il a vite été retiré par le personnel du lycée. Invité du 20h de TF1 hier soir, le ministre de l'Éducation, Édouard Geoffrey, a promis le déploiement d'ici mardi de 3000 professeurs remplaçants dans plus de 500 lycées du pays. Ceux où il manque le plus de professeurs, a précisé le ministre. C'est notre première annonce concrète, réagit le président de l'association Les Lycéens, tout en appelant à poursuivre le mouvement.
3: Un collectif de riverains se mobilise contre un projet d'usine dans un village du Tursan.
6: Ah oui, ce village, c'est Castelnau-Tursan, une seule rue, 200 habitants à quelques kilomètres de Jaune. Le projet, c'est une usine de méthanisation. Tous les jours, 50 tonnes de déchets agricoles vont être transformées en biogaz pour alimenter le réseau de gaz public de la ville d'Ajetmo. Les riverains craignent les odeurs, le bruit, le trafic des camions et des tracteurs. L'association Bien Vivre à Castelnau-Tursan, dont Jean Grémillon est le secrétaire, a lancé une pétition en ligne pour bloquer ce projet.
5: Vous imaginez, lorsque vous êtes, vous, 500 ou 600 mètres de cette usine, que vous avez un calme qui est agréable, et que là, vous allez entendre les fameux bip-bip de ces engins agricoles et autres, parce qu'ils reculent, ils repartent et tout. Il y a un trafic incessant qui est là. Donc, au niveau du bruit, il va y avoir énormément de bruit. Ça, c'est sûr. On va passer d'un calme, j'ai envie de dire presque parfait, à une vie en ville, avec des bruits incessants qui vont être là continuellement. Par ailleurs, cette usine, elle est située en amont du village. Donc, obligatoirement, les odeurs, les bruits, tout va remonter vers le village. Donc, ce village-là va perdre une partie de son cachet et il ne faut pas compter que des personnes veuillent venir s'installer après Castelnau-Tursan.
6: Et les quatre agriculteurs locaux qui portent ce projet de méthaniseur ont déposé le permis de construire au mois de juin. La consultation publique est en cours, elle se termine le 19 octobre. À la fin, c'est au préfet de trancher. On y reviendra en détail à 6h32 dans l'info d'ici. Le premier tour de la primaire PS Place Publique débute ce matin à 8h. 140 282 électeurs vont devoir départager Ségolène Royal, Emmanuel Morel, Raphaël Glucksmann, Olivier Faure et Jérôme Guedj et désigner ainsi celui qui représentera à la gauche social-démocrate à l'élection présidentielle. Le vote en ligne se termine demain à 20h. La Fédération des Landes du PS met en place des permanences pour accompagner les personnes qui rencontrent des difficultés pour voter. C'est entre 18h et 20h ce soir à Mont-de-Marsan, entre 10h et 13h demain à Dax.
3: Après une courte trêve, l'US Dax retrouve le terrain ce soir à Agem pour lancer son deuxième bloc de la saison.
6: Oui, avec 14 points récoltés lors du premier bloc, l'US Dax a atteint ses objectifs comptables. C'est au classement. Les Rouges et Blancs se déplacent chez l'avant-dernier, Agen, ce soir. Un match sans trop de pression, mais surtout l'occasion pour l'US Dax de faire oublier les carences et très lourdes défaites des deux premiers déplacements de la saison, avec des scores très lourds, ramenés de Colomiers et d'Aurillac, alors que ce deuxième bloc du championnat est beaucoup plus corsé que le premier, Paul Ferrier.
8: Oui, ce bloc de 5 matchs qui s'ouvre sur la nouvelle pelouse synthétique d'Agen sera sans doute pas simple à négocier. 3 déplacements pour 2 réceptions, sachant que les 2 réceptions, c'est Montauban, le relégué de top 14, et Provence Rugby, gros candidat à la montée. Et qu'en plus d'Agen, il va falloir se déplacer à Angoulême et Brive, indigeste. D'ailleurs, le manager Vincent Etcheto, lucide, a revu ses objectifs comptables à la baisse par rapport au premier bloc.
9: Si on fait 9 points sur ce bloc, on sera satisfait. Ouais. 6, c'est le minimum. Si on fait 12, ça sera un très bon bloc.
8: Et pour lancer le compteur, pourquoi pas aller chercher quelque chose tout de même du côté d'Agen. Pour ça, le manager a décidé de resserrer son groupe. Équipe quasiment type pour ce déplacement ce soir. Vincent Etcheto avait aussi réfléchi à resserrer le jeu à l'extérieur pour arrêter de prendre des valises. Mais finalement, il ne veut pas jouer contre nature. La dépossession, c'est pas dans les moyens de l'US Dax. À Dax, l'ADN, c'est le jeu. Et on ne change pas son ADN comme ça, confirme le demi-mêlée Silver Reto.
10: Je pense pas qu'on puisse changer l'ADN d'un groupe comme ça, d'une semaine à l'autre. Et en plus, on croit en ce qu'on fait, donc pas de raison d'arrêter tout. Là, ça va être vraiment de montrer un autre visage, retrouver l'état d'esprit qui a vraiment fondé notre groupe.
8: C'est donc sur l'état d'esprit que les joueurs vont se concentrer à Agen pour ce premier match de bloc. Et ce sera évidemment très surveillé.
6: Agen US Dax, c'est à 19h30, c'est ce soir et c'est en direct sur ICI Gascogne. Hier soir, en ouverture de cette 6e journée de Pro D2, Brive s'est incliné à Montauban 32-24. Et puis le Stade Montois reçoit Chambéry ce soir pour la 7e journée de championnat de National. Les 5e contre les 3e, c'est à 19h30.
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6: La météo, Jérôme.
3: On aura une journée plutôt agréable. Le ciel sera partagé malgré tout entre nuages et éclaircies. Pas de pluie au menu et des températures maximales entre 19 et 20 degrés. Petit aperçu de votre week-end. Allez, la même demain. Toujours du soleil et des nuages qui vont se disputer la vedette. Il fera demain entre 20 et 21 degrés. Et dimanche, la journée sera plutôt sympa avec un ensoleillement un petit peu plus présent. Et côté température, des maximales toujours qui plafonnent à 20 degrés, pas plus.
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3: Et comme on a Eileen pour la musique, les Dixies Midnight Runners.

0: Colors avec Come On Eileen. Ici Gascogne, il est 6h12.
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0: Le docteur Kerzek arrive dans un petit instant, consultation matinale. On va parler apnée du sommeil et on va surtout parler d'une première dans l'Hérault avec un implant contre l'apnée du sommeil. Mais oui, ça existe et c'est à découvrir dans un petit instant. Notre question WhatsApp du petit matin. Tous les matins, on aime bien vous poser une petite question, avoir votre avis sur un sujet. Et là, ce matin, c'est du sondage. Oui, parce qu'on va parler, figurez-vous, ce matin dans nos infos d'une arnaque aux faux techniciens fibres qui sévissent actuellement dans notre département. On entendra d'ailleurs le témoignage de quelqu'un qui en était victime sur Saint-Pierre-du-Mont. Des malfaiteurs, en fait, qui se font passer pour des techniciens fibres afin de s'introduire dans votre domicile. Ils vous proposent ensuite de vous vendre des offres internet farfelues qui n'existent pas, ou pire, ils font un repérage pour ensuite vous cambrioler. Alors, question, avez-vous déjà été victime d'une arnaque quelconque? Alors, le site frauduleux avec la commande qui n'arrive jamais, vos coordonnées bancaires détournées, des prélèvements sur vos comptes, hashtag oui ou hashtag non, avez-vous déjà été victime d'une arnaque quelconque? Vous votez sur le WhatsApp d'ici Gascogne. Le docteur Kerzek arrive.
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0: Pour bien commencer la journée, il y a aussi le docteur Kerzek. Consultation matinale avec vous, docteur. On va parler d'une première, un implant contre l'apnée du sommeil, c'est ça ?
3: Bonjour à toutes et à tous. Oui, c'est au CHU de Montpellier qu'un implant innovant contre l'apnée du sommeil fait ses débuts. Alors avant de parler de la technique, rappelons de quoi on parle. L'apnée du sommeil, c'est un problème de respiration pendant la nuit. Les voies aériennes, notamment le fond de la gorge, se referment de manière répétée et la respiration va s'arrêter. Alors avant de s'arrêter, ça fait un ronflement, parfois des dizaines de fois par heure, et ça s'arrête, et résultat des micro-réveils, un sommeil de mauvaise qualité, et le lendemain, un patient épuisé. Ce qui doit alerter, c'est le ronflement sévère, ce sont les pauses respiratoires, c'est le conjoint qui va remarquer ça, un réveil avec la sensation d'étouffer, la bouche un peu sèche, le matin, on se sent de mauvaise humeur, on a mal à la tête, on somnole toute la journée avec des difficultés de concentration, alors on mesure la gravité par l'indice d'apnée hypopnée, on peut faire de 5 à 15 épisodes par heure, ça c'est léger, mais quand on en fait plus de 30, vous imaginez, on est sur une apnée sévère. Et ce n'est pas anodin. Sans traitement, l'apnée augmente le risque d'hypertension, d'arythmie, d'infarctus, d'AVC, d'insuffisance cardiaque et évidemment d'accident de la route si on dort la journée. Ça fait donc un joli fil rouge avec nos chroniques de la semaine sur le cœur et le sommeil. Le diagnostic se fait par une polygraphie dans un centre du sommeil. On enregistre en fait la respiration, voire on enregistre avec la polysomnographie la respiration et les phases de sommeil.
0: D'accord. Et alors, cet implant donc, contre l'apnée du sommeil, ça marche comment? Et puis, il est destiné à qui ?
3: D'abord, rappelons que le traitement commence par des mesures d'hygiène de vie, perdre du poids, arrêter le tabac, limiter l'alcool, bouger régulièrement. Et ensuite, le traitement de référence pour les formes sévères, c'est la PPC, la pression positive continue. C'est ce masque qui est relié à un petit appareil qui va envoyer de l'air sous légère pression pour justement garder les voies aériennes ouvertes. Ça, c'est pour les formes sévères. Pour les formes modérées, il y a des orthèses, on avance un peu la mandibule. Toujours pareil, il faut pas que la gorge et la langue soient obstruantes à l'arrière de la gorge. Et pour cet implant a été pensé justement. C'est un dispositif entièrement implanté qu'un petit boîtier, une électrode qui va détecter la respiration et l'électrode va stimuler le nerf hypoglosse, celui de la langue. Et à chaque inspiration, il y a une petite légère stimulation qui fait avancer la langue et garde le passage ouvert. Alors, c'est pas une décharge électrique, rassurez-vous, ça fait pas mal. Le patient l'active avant de dormir avec une télécommande. L'intervention dure environ 2 heures et les résultats sont plutôt bien. Mais le message, c'est surtout courez, allez voir votre médecin, si vous ronflez fort, si vous êtes fatigué pour détecter une apnée du sommeil. Allez, d'ici là, portez-vous bien.
0: C'est noté. Merci docteur pour ces infos. J'espère que vous avez bien dormi justement. Vous êtes prêts à attaquer cette journée. Avec la petite fraîcheur du matin, je vois 7 degrés, nous dit Ludovic à l'heure actuelle sur CERCV, 8 degrés à Saint-Der chez Didier. Et c'est un petit peu frisquette cet après-midi. On a les températures de saison aussi pour les maximales. Pas plus de 20 degrés. Côté météo, un savant mélange de nuages et d'éclaircies. Corps à corps pour la musique. C'est Image à 6h17.

0: avec Image, le retour de la musique dans 3 minutes, c'est avec Benabar. Elle danse, mais elle danse juste après, passe-moi le micro. Ici Gascogne, c'est passe-moi le micro. Tous les matins, une nouvelle rencontre. Coup de projecteur ce matin sur l'une des grandes organisations, les plus grandes organisations humanitaires au monde, le Lions Club.
1: Oui, près de 25 000 bénévoles, environ 1 200 clubs en France. Bernard Tessier est à Dax ce matin, dans les locaux du Lions Club, avec l'un des anciens présidents, François Guchon.
2: Bonjour, François Guchon, je suis né à Dax. J'ai développé mon entreprise, qui était une agence de voyage à Dax, puis à Segor, pour retracer un petit peu mon passé. Collégien tout d'abord à Dax, puis ensuite étudiant à Bordeaux, puis à Aix-en-Provence, sciences économie. Et je suis revenu dans le giron familial pour reprendre une agence de voyage sous les arcades du Splendide. Ça, c'était en 1987. J'ai donc développé l'affaire, ouvert un autre point de vente sur Hossegor. Et ensuite, il y a quelques mois, j'ai vendu mon affaire et je suis un heureux retraité, très actif, en particulier au sein du Lions Club. Alors, le Lions Club, c'est une association qui a été créée en 1917 par un certain Melvin Jones.

0: regarder le passé avec fierté et voir l'avenir avec confiance. On a essayé de créer des actions nouvelles, voire récupérer des actions qui existaient déjà. En action nouvelle, évidemment, c'est notre fameuse bodega d'un jour pendant les fêtes, la soupe des chefs qui est repris également par le Kiwanis et d'autres clubs. Nous avons une dizaine de chefs de la région, voire de chefs étoilés, qui nous donnent carrément 30 litres chacun, ce qui nous permet de vendre 300 litres de soupe que nous reversons évidemment à des associations ou à des personnes. L'hôpital de Bordeaux, l'hôpital des enfants de Bordeaux, profite de nos actions pour la vente de bulbes de jacinthe que nous faisons en association avec le Lions Club de Saint-Paul et Dax. Et la dernière, c'est évidemment les coussins des arènes avec l'ACS, l'Association des clubs services. On a également participé à Andivoy-la-Souston. Nous avons équipé un bateau pour qu'il puisse accueillir des personnes en handicap physique.
1: Vous êtes un ancien responsable d'agence de voyage. C'était une vocation ou est-ce qu'il y a un métier que vous n'avez pas fait, que vous auriez rêvé de faire?
0: J'aurais aimé être architecte. Pourquoi? Je ne sais pas. Alors c'est vrai que j'aurais aimé être architecte. Je me suis éclaté en construisant ma maison. Mais c'est quelque chose qui m'aurait vraiment, vraiment plu. Par mon goût peut-être de l'esthétique, du beau, de la culture. Je pense que ça vient peut-être de là.
1: François Guchan, qui est donc responsable de communication au sein du Lions Club de Dax et aussi ancien président du Lions Club ici, justement, en terre d'Aquoise. Petit exercice, hein. Il faut simplement me donner le nom de la radio qui vient de vous tendre le micro à l'instant.
0: Il s'agit d'Ici Gascogne.
2: Très bonne réponse avec Bernard Tessier. Et passe-moi le micro, nouveau numéro dès lundi, même heure.
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0: Nouveau Benabar avec Elle Danse. Ici Gascogne dans 4 minutes. Retour de l'info à 6h30. Juste avant l'horoscope à Catherine Diguier. Elle arrive dans moins d'une minute. Ne bougez pas.
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5: Et à 6h27, c'est Catherine Viguier qui vient nous retrouver pour son horoscope. Catherine, on a le signe de la balance, là, qui est pas très tranquille.
6: À cause ou grâce à quelqu'un?
7: Bélier, une relation vous pose problème avec partenaire de cœur ou de travail.
8: Taureau, pour éviter les idées noires, sublimez votre vie intérieure.
9: Gémeaux, vous êtes insatisfait, mais ce n'est pas de la faute des autres.
10: Cancer, vous réussissez quelque chose de bien en famille ou au sujet de votre habitation.
11: Lion, vous allez cultiver les contacts utiles et agréables à la fois, tout va bien.
12: Vierge, mieux que quiconque, vous-même savez ce qui compte pour vous, alors écoutez-vous.
13: Balance, grâce ou à cause de quelqu'un, vous vous remettez vraiment en question.
14: Scorpion, côté sentiment, vous pourriez ne plus savoir où vous en êtes, alors soyez patient.
15: Sagittaire, journée idéale pour progresser dans vos projets de vie et dans tout le reste.
16: Capricorne, vous êtes exigeant avec vous-même, essayez de l'être moins avec les autres.
17: Verseau, vos idées souvent géniales seront reconnues au grand jour, mais pas tout de suite.
18: Poissons, vous devez faire preuve d'adaptation et ça vous coûte un peu.
19: Et pour nous tous, on se décide une fois pour toutes.
5: Catherine Viguier pour l'horoscope. Allez, réveillez-vous tout tranquillement avec la petite fraîcheur du matin. Eh oui, le mercure se balade entre 5, 6, 7, 8 degrés. Et ça picote un petit peu, mais bon, on est en octobre, quoi. Hein. Temps mitigé aujourd'hui entre nuages et soleil, mais ça reste quand même une journée plutôt sympa avec des maximales qui, par contre, ne dépasseront pas les 22 degrés.
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5: 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Leïla, à 7h, avant 7h, notre rendez-vous sport, on va partir dans les vagues à demi-misant.
20: Oui, deux titres de champion du monde de bodyboard, une vie entière tournée vers l'océan. Portrait ce matin de Nicolas Capdeville, il a marqué l'histoire de sa discipline.
5: Rencontre signée Mathilde Goussebert. Avant 7h, notre veto va nous aider à faire un choix.
20: Oui, installer une petite cage avec des oiseaux à la maison, ça peut être une bonne idée, mais alors perruche ou canari, notre veto nous aide à faire le bon choix.
5: Et on va jouer, bien sûr, à 7h10 dans la grande feria.
20: On vous offre ce matin un coffret gourmand de chez Gabaiti.
5: 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Ici Gascogne, il est 6h30 dans l'actu de ce vendredi. Leïla,
20: une nouvelle arnaque en cours dans les Landes, hein, celle des faux techniciens fibres. Les escrocs ont des vêtements ou un badge siglé Orange, Bouygues, SFR. Ils prétextent une offre intéressante, une augmentation de débit pour entrer chez vous et récupérer vos identifiants bancaires ou repérer les lieux pour un cobriolage. Cette semaine, ils étaient à Saint-Pierre-du-Mont. Témoignage dans les infos de 7h. L'US Dax se déplace à Agen pour la reprise du championnat de Pro D2, c'est du rugby. Un deuxième bloc plus corsé que le précédent avec la réception de Montauban, relégué en top 14, et Provence Rugby, sérieux candidat à la montée en national. Mont-de-Marsan reçoit Chambéry. Des riverains mobilisés contre un projet de méthaniseur à Castelnau-Tursan. On en parle dans l'info d'ici. Mais d'abord, le tour de l'actu en France et dans le monde en 90 secondes avec Valentine Letesse.
21: 1000 professeurs remplaçants déployés à partir d'aujourd'hui dans les lycées. C'est la principale annonce du ministre de l'Éducation hier soir sur TF1. Une réponse d'Edouard Geffray à la colère lycéenne. Plus de 70 000 manifestants hier encore en France et plus de 500 interpellations. Dans l'affaire du policier agressé par des jeunes à Belfort, 3 ados supplémentaires sont mis en examen pour un total de 5, dont le lycéen interpellé au départ par ce policier contre qui il a porté plainte pour tentative tentative de meurtre. Le jeune accuse le fonctionnaire de lui avoir maintenu la tête sous l'eau. Célèbre pour ses poêles et ses casseroles Tefal, le groupe Seb est mis en demeure par trois associations. Elles lui demandent de planifier l'arrêt des polluants éternels dans sa production. Faute de réponse d'ici trois mois, les ONG saisiront la justice. Premier tour de la primaire de gauche pour désigner un candidat à la présidentielle sur les cinq en lice. 140 000 adhérents, militants et sympathisants de gauche sont appelés à voter en ligne à partir de 8 heures ce matin. Qui sera désigné prix Nobel de la paix? Près de 300 lauréats potentiels ont été proposés cette année. Mais pour le président des États-Unis, Donald Trump, le plus méritant, c'est lui. Réponse depuis les murs de l'Institut Nobel en Norvège en fin de matinée. Et puis reprise du championnat de France de football ce soir. La première phase de la Ligue des Nations terminée. La sixième journée de Ligue 1 commence avec la réception de Lyon à Lens. Coup d'envoi 20h45.
5: Ici Gascogne, 6h32. Dans l'info d'ici, Leïla, on parle de ce projet de méthaniseur qui divise un village dans le Tursan.
20: Oui, nous sommes à Castelnau-Tursan. C'est tout près de Jeune. Quatre agriculteurs du coin veulent construire un méthaniseur pour transformer leurs déchets en biogaz. Ils ont déposé le permis de construire en juin. La consultation publique, elle, se termine dans 10 jours. Ensuite, ce sera le préfet qui tranchera. Mais une association de riverains est bien décidée à faire annuler le projet. Elle a lancé une pétition en ligne. Alors, Marion Dambiel-Arribagé, en quoi il consiste ce projet?
0: Cette usine de méthanisation doit s'implanter à environ 2 km au sud du bourg de Castelnau-Tursan, sur un terrain situé sur le flanc d'une butte, à plus de 400 mètres des premières habitations, indique le dossier déposé en préfecture. Elle s'étendra sur une superficie de 18 000 m², ce qui représente environ 2 terrains de foot et demi. Cette usine traitera environ 50 tonnes de déchets agricoles par jour, des déchets végétaux issus des cultures, mais aussi du fumier et du lisier. Ils proviendront d'une vingtaine d'exploitations agricoles, toutes situées dans un rayon de 10 km autour du site. Ces déchets seront ensuite transformés en biogaz, du gaz qui sera transporté via les canalisations gérées par GRDF et qui servira à alimenter le réseau de gaz public de la ville d'Ajetmo. Une dizaine d'usines de méthanisation comme celle-là ont poussé dans les Landes ces dernières années, ce qui fait de notre département le champion de la production de biogaz en région Nouvelle-Aquitaine.
20: Mais l'association de riverains qui s'oppose à cette future usine redoute des nuisances sonores, olfactives, visuelles, mais aussi le trafic des camions, des tracteurs. Jean Grémillon est le secrétaire de l'association Bien Vivre à Castelnau-Tursan qui a lancé une pétition.
1: Il va être installé sur ce qu'on appelle la butte de Montaigu qui passe en bas de la petite route de Gaillat. Et cette petite route, elle fait 3,20 m de large. Donc, vous imaginez bien que lorsqu'un tracteur se promène avec une remorque, vous êtes obligé de reculer ou d'attendre que cela se passe. L'accès à cet espace-là n'est pas du tout fait pour que des semi-remorques puissent rouler ou des tracteurs avec des remorques de plus de 20 tonnes.
20: Jean Grémillon, secrétaire de l'association Bien Vivre à Castelnau-Tursan. Plusieurs de ses membres se sont déplacés à Mont-de-Marsan hier pour se rassembler devant la préfecture où ils ont remis une lettre au préfet.
5: Ici Gascogne, 6h35. Des nouvelles de la route, tout va bien à l'heure actuelle. Pas d'incident, pas d'accident à vous signaler. Mais la moindre difficulté, bien sûr, que vous rencontrez sur votre trajet ce matin, vous nous le faites savoir et on la partage. Priorité à vos inforoutes au 05 58 46 50 50. Vous dire que ce matin, c'est un petit peu frisquette au moment de la sortie, mais toute la journée, on va circuler sur des routes sèches. Météo France ne parle pas de pluie, seulement de nuages assez présents dans notre ciel, mais qui vont quand même laisser filtrer le soleil avec des maximales qui ne dépasseront pas les 22 degrés aujourd'hui.
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5: Oh, il y a de la rumba dans l'air, dites donc, Alain Souchon, pour la musique.

0: Il y a de la rumba dans l'air avec Alain Souchor. Ici Gascogne, il est 7h20.
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0: Une petite cage sympathique pour installer des oiseaux. Mais oui, voilà, un choix que vous pouvez peut-être faire. Mais encore faut-il savoir ce qu'on va mettre comme oiseau. Alors ce matin, on va vous aider à départager perruches et canaries. C'est notre vétérinaire, le docteur Pierre Fabin, qui arrive dans un petit instant pour nous dire les atouts ou les difficultés de ces animaux en cage. Je vous rappelle notre question actu du petit matin, question WhatsApp à laquelle vous pouvez participer. On parle dans nos infos ce matin d'une arnaque aux faux techniciens fibre qui touchent notre département de faux techniciens qui se présentent à votre domicile, qui veulent entrer dans votre domicile, qui ensuite vous vendent des offres pour avoir un débit augmenté de la fibre complètement farfelu, qui n'existe pas, ou alors pire, qui font juste du repérage pour ensuite venir vous cambrioler. Question qu'on vous pose ce matin, avez-vous déjà été victime d'une arnaque quelconque? Alors, site frauduleux avec la commande qui n'arrive jamais mais que vous avez payé, ou alors des prélèvements sur vos comptes bancaires parce qu'on a aspiré vos coordonnées bancaires sur le net. Dites-nous ça, avez-vous déjà été victime d'une arnaque? Hashtag oui ou hashtag non. Vous votez sur le WhatsApp d'ici Gascogne au 05 58 46 50 50. En attendant, nous, à 7h20, on parle sport. Le sport, et on va dans les vagues de Mimizan ce matin, Leïla.
3: Deux titres de champion du monde de bodyboard. Une vie entière tournée vers l'océan. Nicolas Capdeville a marqué l'histoire de sa discipline. Mais derrière le palmarès, il y a un homme profondément attaché à Mimizan. Il a fait de sa passion un véritable mode de vie. Son portrait avec Mathilde Gousbert.
4: Avant les titres et les vagues, il y a Mimizan. Et avant même le bodyboard, Nicolas Capdeville découvre les vagues avec les moyens du bord.
5: On se baignait avec plein de potes, avec des chambres à air, de nœuds de tracteur, où on se mettait dessus à 2-3 et on se faisait rouler dans le shore break. Le shore break, c'est-à-dire les rouleaux de bord.
4: Quelques années plus tard, le bodyboard entre dans sa vie. À 15 ans, Nicolas gagne sa première compétition à Biarritz, avec, à la clé, une petite déception assez inattendue.
5: J'avais fini premier et je me souviens, j'avais gagné un vélo. Et le deuxième, troisième, gagné des bodyboards. Et je voulais à tout prix changer le vélo que j'avais gagné contre le bodyboard. Donc, c'est le souvenir que j'en avais, j'étais hyper déçu.
4: La suite le consolera largement. Nicolas rejoint l'équipe de France, voyage sur les plus grands spots et devient champion du monde en 1992. Et 10 ans plus tard, il décroche un deuxième titre en Afrique du Sud.
5: C'est deux personnes différentes. 92, un petit peu la personne inconsciente, trop folle, et on évolue avec les années, l'expérience, la maturité, le fait d'être papa.
4: Mais ce qui est sûr, c'est que les kilomètres parcourus n'ont jamais changé son port d'attache.
5: J'ai toujours vécu ici, donc je partais, je revenais, puis j'ai ma vie qui est ici, que j'ai l'océan qui est ici. Je suis vraiment ancré à Mimizan, ça c'est sûr et certain. Et je partirai pour rien au monde ici, de Mimizan, c'est impossible.
4: C'est aussi à Mimizan que le compétiteur va préparer l'après. À travers son école de surf, il choisit de partager ce que des années passées dans l'océan lui ont appris.
5: C'était naturel pour moi de transmettre, quoi. Je me suis dit, tiens, j'ai grandi ici, j'ai eu personne, j'ai appris tout seul. C'est à mon tour de transmettre.
4: Une transmission qui est devenue familiale. Aujourd'hui, Ethan est le seul de la fratrie à évoluer sur le circuit mondial. Mais avec son grand frère Noah, ils continuent tous les deux à faire vivre l'école de surf de leur père. La boucle est bouclée.
5: La richesse pour moi, c'est ça, quoi. C'est vraiment d'avoir des enfants épanouis, heureux et qui s'éclatent. Sur Mimizan, d'ailleurs, ils sont sur Mimizan. Ils ont repris l'école de surf. Ils font exactement ce que j'ai fait, donc c'est assez drôle.
0: Nicolas Capdeville, le portrait de Nicolas Capdeville, donc le bodyboarder, avec Mathilde Goussebert. Dans un petit instant, notre vétérinaire vient nous retrouver. On va ouvrir la cage aux oiseaux.
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0: À 6h44, notre vétérinaire, le docteur Pierre Faber, vient nous retrouver. On va parler des oiseaux ce matin. Peut-être l'envie pour certaines d'installer une cage avec quelques oiseaux, alors une volière un petit peu plus grande. Mais la question, pour débuter, est-ce qu'il vaut mieux choisir des canaris ou des perruches? C'est la question qu'on vous pose, docteur.
12: Une perruche ondulée possède l'intelligence émotionnelle et la capacité d'apprentissage d'un enfant de 2 ans. Ce chiffre va tout résumer. Le choix entre un canari et une perruche dépend totalement de ce que vous attendez. Le canari, c'est l'oiseau contemplatif par excellence. On l'adopte pour son chant mélodieux, particulièrement chez le mâle, et pour la beauté de ses couleurs. Mais c'est un oiseau distant qui n'apprécie pas vraiment d'être manipulé. La perruche, à l'inverse, c'est un mini perroquet de compagnie. Un oiseau hyper interactif, très curieux, grégaire, qui peut apprendre des tours, venir sur votre épaule et même répéter quelques mots si on l'entraîne. L'implication au quotidien est radicalement différente.
0: D'accord, donc si on opte pour la perruche qui a l'air plus interactive, il y a des petites contraintes à savoir pour qu'elle soit heureuse?
12: Alors la contrainte majeure de la perruche, c'est son besoin social. À l'état sauvage, elle vit en groupe de plusieurs milliers d'individus. Un oiseau laissé seul va déprimer, stresser et s'arracher les plumes. Il faut impérativement les adopter à minima par 2. Et ensuite, oubliez l'image de l'oiseau qui vit enfermé dans une cage. Un oiseau est fait pour voler. Vos perruches doivent toujours pouvoir sortir de leur espace pour voler dans une pièce sécurisée de la maison 2 à 3 heures par jour pour se muscler et interagir. Si vous n'avez pas ce temps le soir, le canari sera un meilleur choix. Il accepte plus facilement une routine tranquille à condition de lui offrir un espace de vie adapté.
0: Bon, alors qu'on choisisse canari ou perruche, quelles sont les règles d'or incontournables pour choisir, par exemple, la cage et savoir où l'installer dans la maison?
12: Vous fuyez absolument les petites cages classiques et surtout les modèles ronds. C'est une véritable torture psychologique pour eux car ils n'ont pas de coin pour se réfugier en cas de stress et qu'ils perdent leur repère. L'idéal, ce n'est pas une simple cage, mais une véritable volière d'intérieur ou un grand espace aménagé. Prévoyez toujours très grand. Retenez qu'un oiseau vole à l'horizontale, pas à la verticale. Privilégiez donc une volière tout en longueur. Pour 2 perruches, comptez un strict minimum d'1 mètre de long avec de vraies branches naturelles pour leurs pattes.
0: Eh ben voilà qui est clair. Merci pour ces infos, docteur. Rolling in the Deep. Ici Gascogne, vos chansons préférées toute la journée, c'est Adèle.

0: Adèle avec Rolling in the Deep, ici Gascogne, il est 7h10. Ici c'est vous, c'est tout à l'heure, à partir de 9h, vous serez avec Thibaut Monanto et vous allez pouvoir débattre du sujet du jour. On va causer, Thibaut, aujourd'hui.
1: Est-ce que vous discutez encore face à face, directement avec les gens ? Eh bien c'est le thème d'Ici c'est vous, tout à l'heure, à partir de 9h sur votre radio ici Gascogne. Les conversations en face à face sont-elles en voie de disparition ? On en discute justement, alors cette fois-ci pas en face à face, mais à la radio. Et vous allez nous dire si vous préférez discuter directement avec la personne, ou plutôt par messagerie interposée. À tout à l'heure, à partir de 9h.
0: C'est noté, à tout à l'heure. Vous préférez m'envoyer un texto, Leïla, ou préférez me causer en tête à tête?
2: Les deux, ça dépend de l'heure.
0: Ouais, bon, quand on est voilà. Tête à tête avant de préparer l'émission, quand même, vous m'envoyez pas de texto pour me dire qu'on se boit un café. Vous m'avez dit,
2: on s'en boit
0: quand même, mais en tête à tête. On s'en va pas un texto. On dit, allez, viens, on va boire un café. Bon, oui. C'est bien, on a encore un minimum de rapport. Tout va bien entre nous. Et à 6h51, sur les 3 plus d'ici Gascogne, ces petites infos qu'on a pour vous, ici Gascogne, tous les jours à vos côtés. On commence à dire avec cette info très pratique. Si vous avez des choses à évacuer en déchetterie, sachez que des travaux sont prévus à la déchetterie de Sort de l'Abbaye. Elle va être fermée pour travaux. Alors vous avez encore le week-end pour vous y préparer. Les travaux, c'est la semaine prochaine à partir du jeudi 15 octobre et jusqu'au samedi 7 novembre.
2: Oui, à proximité, vous avez celle de Peyrorade qui est ouverte les lundis, mardis, jeudi, vendredi, samedi. Celle d'Ortevielle les lundis, mercredi, vendredi, samedi de 8h à midi et de 13h30 à 18h.
0: Si vous aimez la mode vintage, donc les fringues voilà, qui ont un petit peu vécu, et bien c'est à Souston qu'il faut aller demain pour une grande vente friperie Vintage. C'est l'association Voisinage qui propose cette vente friperie.
2: Une fois par an, l'association Voisinage organise une vente de vêtements vintage. En effet, ils ont été sélectionnés pendant plusieurs mois. Elle donne rendez-vous demain de 10h à 18h dans ses locaux de la rue de Moscou.
0: Alors c'est l'occasion en effet de se vêtir à moindre frais et de dénicher des tenues qui vont des années 60 à 2000. Donc vous allez avoir peut-être quelques petites pépites. Notez que cette sélection a été possible grâce au travail minutieux d'une quarantaine de salariés qui sont en parcours d'insertion. Donc dans cette association à Souston.
2: Enfin, octobre rose à Dax, dimanche, ce sont les foulées roses, départ du parc des Arènes à 9h50, vous courez ou vous marchez, c'est comme vous voulez, c'est ouvert à tous, au choix 4 km en marche adaptée ou 7 km en course et marche.
0: Les dernières inscriptions, si vous voulez le faire en ligne, c'est avec Hello Asso ou directement vous allez dans les locaux de la Ligue contre le cancer, avenue Victor Hugo à Dax ou à Saint-Paul et Dax chez Intersport, autrement vraiment les toutes dernières clôtures d'inscription. C'est le jour J à 9h. Voilà pour les 3 plus d'ici Gascogne. Et né quelque part, c'est le retour de la musique à 6h53. Et c'est Maxime Le Forestier, rien que pour vous.

0: On est quelque part avec Maxime Le Forestier, ici Gascogne. Bon réveil avec, tiens, un petit coucou qu'on fait à Sébastien, notre boulanger à Luxeuil, qui nous a fait une photo, une zoom même sur une baguette toute chaude qui sort du four, en nous indiquant qu'à Luxeuil, eh ben, il y a 6 degrés ce matin. Oui, c'est je pense que ce qui va nous permettre de tenir viennoiserie chaude et la baguette de pain bien chaude pour sortir ce matin. Ça picote un petit peu, ça y est, on sent bien qu'on a les deux pieds au mois d'octobre. On fait beaucoup moins les marioles qu'il y a quelques jours, quand il faisait encore 17 à 18 degrés au saut du lit. Allez, restez avec nous dans moins de 2 minutes, 7h, c'est le retour de l'info. Laïla Benjelloun, le journal, mais juste avant, rendez-vous avec nos humoristes, l'humour en tube et Fred Ballard.
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0: Et la bonne humeur avec l'humour en tube, Fred Ballard et ses humoristes pour arriver jusqu'à 7h. Et ce matin, vous allez voir que l'humour est plus fort que le handicap.
8: Ça marche toujours comme si je sortais d'un casting avec mon rondini.
9: Comme si on sortait d'un casting de Morandini. C'est une autre manière de dire qu'on souffre d'une atteinte de la moelle épinière et qu'on est paralysé des deux jambes. Mais c'est beaucoup plus marrant dit comme ça. Pour Mathieu Nina, l'humour est un remède anti-plainte, donc avis aux producteurs audiovisuels en recherche de pépites comiques.
8: C'est vrai que les handicapés, eh ben, il n'y en a pas beaucoup à la télé. Alors que franchement, moi je le dis aux producteurs, si un handicapé a un accident du travail par exemple, tu peux le foutre dans un coin et dire ah non. Celui-là, il était déjà comme ça avant de commencer à bosser.
9: Voilà, donc petit message aux employeurs qui hésiteraient encore à embaucher des personnes en situation de handicap. Franchement, vous auriez tort de vous en priver. Hein. Vous ne risquez rien, à part peut-être quelques réactions de surprise dans les équipes. Des réactions que Guillaume Batz savait parfaitement gérer.
10: Alors, je vais crever l'abcès tout de suite, comme ça sera fait. Je suis atteint de la maladie des os de verre. Vous doutez bien que si je penche à droite, c'est pas par conviction politique, hein. Mais attention, pas d'inquiétude, hein, tout va très bien. Par contre, s'il y a une personne qui tousse ou qui éternue, vous pouvez me ramasser et jouer aux osselets. Ou à Monsieur Patate, éventuellement. Et là, je vous mets au défi de me remonter comme j'étais au début. Hein.
9: Voilà une petite leçon d'autodérision qui prouve que se fendre la poire avec les cabossés de la vie, bah, ça redonne tout de suite une autre valeur, hein, à nos petites emmerdes quotidiennes. Ça remet la banane au milieu du visage et l'humanité au milieu du village.
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12: Méfiez-vous des faux techniciens fibre. Ils sonnent à votre porte avec un gilet ou un tour de cou à l'effigie d'un fournisseur d'accès Internet. Ils vous proposent d'augmenter votre débit, de payer votre abonnement moins cher. En fait, ce qu'ils veulent, c'est pénétrer chez vous pour repérer en vue d'un cambriolage, pour récupérer vos informations bancaires. C'est arrivé cette semaine, hein, un habitant de Saint-Pierre-du-Mont. Deux faux techniciens ont sonné à sa porte. Il était 19h30, mais Eric a flairé l'arnaque.
13: Soi-disant, ils venaient pour relever un numéro au niveau de la fibre parce qu'il y avait des soucis. Enfin bon, moi j'ai trouvé ça très très louche quand même. Et donc le mec me dit, mais vous n'avez pas eu des soucis de fibre ? Je lui dis, non, j'ai pas eu des soucis de fibre. Et il me dit, oui, parce qu'on vient vérifier pour booster la fibre. Ça me paraissait quand même un peu louche. Là-dessus, bon, je ferme la porte. Ça m'a quand même un peu dérangé ce discours qu'ils avaient. Donc de suite, eh bien, en fait, j'ai fait une recherche sur augmentation de la fibre. Premier truc qui est sorti, attention, c'est une arnaque. Alors là, j'ai dit, bon, là, maintenant, je suis sûr du coup. J'ai une voisine qui, elle, les a fait rentrer. Ils ont pris le numéro au bloc de la fibre, là, dans le mur. Puis ils ont commencé à lui sortir des papiers pour lui demander si elle voulait signer. Alors, elle leur a dit, écoutez, tout ça, c'est mon mari qui le gère. Du coup, ils sont partis. Et le problème, c'est que, bon, c'est vrai que des personnes fragiles ou personnes âgées, ou, on peut la faire signer n'importe quoi en lui faisant croire qu'elle va payer moins cher, qu'elle aura plus de fibres ou des trucs comme ça. Et puis, bon, à la limite, même pour faire un repérage pour ou un cambriolage ou carrément l'agresser de suite, quoi.
12: Les forces de l'ordre encouragent les Landais à signaler auprès de leur mairie tout démarchage, tout démarcheur qui paraît suspect. On y revient en détail sur ces démarchages suspects dans l'info d'ici à 7h32. Un homme de 28 ans jugé ce matin à Mont-de-Marsan pour évasion. Il s'est débarrassé du bracelet électronique qu'il devait pourtant porter pendant 9 mois. Il avait été condamné le mois dernier pour refus d'obtempérer. Une course-poursuite qui s'était terminée dans le quartier du Peyroit à Mont-de-Marsan. Deux nuits de violences urbaines avaient suivi. Et ce même homme a donc été interpellé lundi par les policiers montois à l'issue d'un nouveau refus d'obtempérer. Une nouvelle course-poursuite, mais cette fois, il était passager.
0: 80 lycéennes devant le lycée de Tyros hier.
12: Oui, quelques dizaines devant celui de Tarnos, où un cadenas a brièvement été installé sur le portail d'entrée. L'acte 4 du mouvement lycéen, cependant, n'a pas beaucoup mobilisé dans notre département hier, selon les gendarmes et la police. Un acte 5 est d'ores et déjà lancé pour mardi prochain, le 15 octobre. C'est dans ce contexte que le ministre de l'Éducation nationale, c'était très attendu, a pris la parole hier soir dans le journal télévisé de TF1. Édouard Geffray qui annonce le déploiement d'ici mardi de 3000 professeurs remplaçants dans les lycées à Nivia Tolinki.
1: Ces 3000 professeurs attendent depuis la rentrée de septembre d'avoir des élèves, mais le ministère ne savait pas où les répartir. Édouard Geffray a donc commandé un logiciel pour détecter les établissements où il manque le plus d'enseignants et il en retient environ 500.
11: Cette liste, elle est déjà dressée, les recteurs l'ont et on peut agir très directement. Moi, ce qui m'intéresse, c'est que des élèves qui n'ont pas cours aujourd'hui aient cours demain. On met les milliers de postes en face. C'est très clair, les milliers de professeurs remplaçants en face, seront présents dans les heures et les jours qui viennent.
1: L'organisation va se faire au sein des académies. Un professeur de Toulouse ne sera pas envoyé à Lille, par exemple. Et au sein des établissements. Là, le ministre tire le fil du pacte enseignant, un dispositif créé en 2023. Il permet aux professeurs d'un même lycée de se remplacer sur une courte durée. Le professeur d'anglais est absent, un autre va prendre sa classe pendant 2 heures. Ces heures supplémentaires sont payées.
11: Sauf qu'actuellement, toutes ces heures quasiment sont consommées et qu'on nous en redemande. Et donc l'idée, c'est qu'on puisse justement en donner plusieurs centaines de milliers en complément des milliers de postes qu'on va donc libérer.
1: En effet, le budget de ce pacte a fondu en 3 ans. Le gouvernement promet de le renflouer après les vacances de la Toussaint. Dernier levier, les rectorats vont pouvoir embaucher davantage de professeurs, quelques centaines de contractuels en plus.
12: 3000 professeurs remplaçants déployés dans plus de 500 lycées particulièrement problématiques d'ici mardi. C'est donc la principale annonce du ministre hier soir. C'est notre première annonce concrète, a réagi le président de l'association Les Lycéens. Ils seront précisément 140 282 inscrits en mesure d'aller voter aujourd'hui et demain pour départager Ségolène Royal, Emmanuel Morel, Raphaël Glucksmann, Olivier Faure et Jérôme Guedj. Le premier tour de la primaire pour désigner le candidat social-démocrate à l'élection présidentielle débute tout à l'heure à 8h. Dans les Landes, les 4 parlementaires socialistes appellent à voter pour Raphaël Glucksmann de place publique. On reçoit à 7h45 l'eurodéputé socialiste landais Éric Sargiacomo.
0: L'affaire avait été ébruitée quelques heures avant le match entre Basketland et les Flammes Carolo, mercredi soir à Charleville-Mézières.
12: Oui, 5 membres du club ardennais étaient en garde à vue. Et on a appris hier que le coach Romuald Yernaud est mis en examen pour escroquerie aux prestations sociales. Selon son avocat, il peut cependant continuer à exercer ses fonctions. Il reste donc présent auprès de ses joueuses. L'US Dax se déplace à Agen pour lancer son deuxième bloc de la saison, 6e journée de Pro D2, avec 14 pour récolter une 7e place au classement. Les Dacois ont rempli leurs objectifs comptables sur ce premier bloc. Alors pour le deuxième, les Rouges et Blancs doivent présenter un visage plus conquérant s'ils veulent faire oublier les carences manifestes présentées lors des déplacements à Colomiers et Aurillac. Pour être plus compétitifs à l'extérieur, vont-ils devoir jouer moche, resserrer leur jeu, moins jouer à l'extérieur? Pas forcément, nous répond le manager de l'US Dax, Vincent Etcheto.
14: Il ne faut pas qu'on joue contre nature. Moi, j'ai une équipe qui aime avoir le ballon, qui aime le tenir. Donc ça, on va garder ça. Par contre, c'est être capable de...
15: On ne passe pas à une équipe de dépossession, par exemple.
14: Non, on n'est pas capable, je pense pas. Et par contre, c'est gérer un peu mieux nos temps faibles, c'est-à-dire savoir ralentir le jeu. Voilà, c'est des choses. On a travaillé sur ça cette semaine beaucoup, mais il y a pas de recette miracle. Je vais pas dire on coupe les robinets, on arrête de jouer parce que je sais pas si on sait le faire ou si on serait capable. On s'entraîne pas pour ça. Mais il va falloir qu'on soit un peu plus pragmatique et surtout que nos leaders sachent, même si moi je dois les aider du bord de la touche, c'est mon rôle aussi, mais connaître un peu, maîtriser ses temps forts et ses temps faibles. Mais on va rester l'équipe qu'on est. J'ai pas envie qu'on
15: Donc il n'y a pas de révolution, on va à l'extérieur, on change la
14: Il n'y a pas de révolution, c'est juste être conscient de nous manquent quand on va à l'extérieur, et voilà, essayer de les corriger.
12: Agen US Dax, c'est à 19h30 et c'est en direct sur Ici Gascogne. Hier soir, Brive s'est incliné à Montauban, 32-24. Et puis en national, le Stade Montois, 5e, reçoit le Stade Olympique de Chambéry-Savoie. 3e, c'est à 19h30.
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12: La météo, Jérôme.
0: Avec pour aujourd'hui une journée agréable, on n'aura pas de pluie, c'est sûr, mais ce sera de temps en temps nuageux, avec quand même quelques rayons de soleil qui vont filtrer au milieu de tout ça. Ce matin, on n'a pas bien chaud, cet après-midi, des températures de 16 heures, et pour les maximales, on est entre 20 et 22 degrés au maximum.
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0: Et la musique de Gold, laissez-les chanter.

0: Laissez-nous chanter avec Gold. Ici Gascogne, il est 7h12.
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0: Allez, attention, on va jouer dans quelques secondes dans la grande feria. Commencez à faire chauffer le téléphone. Il y a du bon cadeau à gagner ce matin. Hein.
3: Oui, un coffret gourmand de chez Gabetti, le spécialiste de la viande de gibier du Sud-Ouest.
0: À venir aussi, à 7h15, mon œil, l'édito de David Ossilou.
3: Oui, c'est la fin d'une semaine très agitée hein, dans la rue, avec les manifestations des lycéens, des affrontements entre la jeunesse et la police. David Ossilou nous parle ce matin de manifestants qui applaudissent la police.
0: Et puis à 7h25, dans l'écho d'ici, on va mettre en avant une entreprise de chez nous, c'est avec vous, Carl Da Silva.
4: Ce matin, direction Saint-Avit, à la découverte d'une entreprise qui mise sur les jeunes et leur fait découvrir les métiers du bois. Mais ces métiers attirent-ils encore les nouvelles générations? Réponse dans l'écho d'ici.
0: Allez, on vous retrouve dans une douzaine de minutes. 7h13, c'est l'heure de jouer et c'est l'heure de gagner du bon cadeau. On vous l'a dit, on vous offre ce matin un coffret de chez Gabetti. 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Ok, c'est pas mal tout ça. Pour repartir avec ce très beau coffret de la maison Gabetti, eh bien, il va falloir identifier la voix de notre festaire mystère. Nous sommes dans la rue de notre grande feria. Il y a de la foule et au milieu de la foule, notre festaire qui va donner une courte phrase. À vous d'identifier la voix de ce festaire mystère pour repartir avec le coffret. Attention, ce matin, ça fait comme ça.
5: Je trouve que notre métier nous force à nous poser des questions sur nous-mêmes et je trouve que c'est une bonne thérapie finalement de se regarder et de savoir ce qu'on renvoie aux autres.
0: Alors, qui est donc ce festaire mystère? Donc on a bien compris, c'est une voix de fille. Qu'est-ce que je peux vous donner en indice? Ben vous la verrez forcément ce week-end si vous regardez les journaux télé. Voilà, je ne peux pas vous en dire plus. 05 58 46 50 50. Qui est donc cette festaire mystère? Elle vous permettra, si vous l'identifiez, de repartir avec ce coffret de chez Gabetti. Bonne chance à vous, Nathalie attend vos bonnes réponses. Au 05 58 46 50 50. À vous de jouer et pendant ce temps-là, mon œil, ben oui, David Ossilou se prépare.
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0: Et à 7h17, c'est l'édito de David Ossilou, c'est mon œil, inspiré par l'actu du jour et par les manifestations de cette semaine, les lycéens dans la rue face à la police. Vous revenez sur ces manifestations pour nous, David.
13: Et malheureusement, trop de blessés des deux côtés. Mais il y a au moins une image qui réconforte. Ça s'est passé à Besançon, mercredi. Des policiers en tenue de maintien de l'ordre à qui un commissaire demande de retirer les casques. Quelques mètres plus loin, les manifestants applaudissent. Et il faut voir sur ces images, surtout le sourire de ce commissaire. Un vrai sourire, hein. Évidemment, ils ont remis leur casque assez vite. Ces images ont été tournées par Emma Audrey, une journaliste indépendante qui couvre régulièrement des manifestations, notamment des interventions de la police, souvent quand elles donnent lieu à des violences. Mais cette fois, sa caméra a capté autre chose, pendant quelques secondes. À force de voir des policiers et des manifestants s'affronter, nous finirions presque par croire que les Français sont en guerre contre leur police. Mais pas du tout. Selon une enquête du Cevipof, au début de l'année, 73% des Français font confiance à la police. Près de 3 sur 4. Le plus étonnant, c'est que cette confiance n'est pas forcément réciproque. Une autre étude publiée en 2024 par le Défenseur des droits révèle que moins de 24% des policiers interrogés estiment pouvoir globalement faire confiance aux citoyens pour se comporter correctement. Moins d'un sur quatre. Alors forcément, cette scène de Besançon prend une autre dimension. Des manifestants qui applaudissent des policiers et des policiers qui leur répondent par un sourire. Même une députée européenne LFI a salué la scène. C'est ça qu'on veut voir, a-t-elle dit. Alors non, on n'est pas encore à embrasser un flic pour l'instant, comme le chantait Renaud. On va pas aller si vite. Mais nous pouvons reconnaître que aussi ont passé une semaine difficile.
14: Oui, je me suis approché et j'ai embrassé.
0: Mon œil avec David Ossilou pour l'édito de David Ossilou. Allez, à 7h19, les nouvelles de la météo. Aujourd'hui, ce sera nuageux, parfois quelques éclaircies et pas très chaud. Température de saison, hein, voilà, on est au mois d'octobre, tout va bien, entre 20 et 22 degrés. À l'heure actuelle, ça dit quoi ? 14 degrés à Saint-Paul-en-Born, nous dit Frédéric. Avec, bah oui, un temps qui est couvert à l'heure actuelle, on attend mieux pour cet après-midi. L'or a un petit peu plus frais sur Roquefort ce matin avec 6 degrés seulement. Et là aussi, quelques nuages. Quant à Jocelyne à Rion-des-Landes avec un ciel couvert. Elle ne voit pas les étoiles, nous dit-elle. Ben, elle a 9 degrés à l'heure actuelle. Alex Varenne pour la musique. Et juste après, bonjour. Oui, la Grande Feria a gagné un coffret de chez Gabetti.

0: Salut Vincent.
1: Bonjour Vincent.
2: Bonjour.
0: Ravi d'être avec vous. Très beau coffret de la maison Gabetti à gagner avec de la viande de gibier qui est récupérée, cuisinée ensuite par Maxime Pasto qui est un chasseur passionné et qui a eu la bonne idée tout simplement de proposer à tout le monde l'occasion de manger de la viande de gibier sans forcément être chasseur. Vous êtes chasseur vous Vincent un petit peu ou pas?
2: Non, pas du tout. Un petit peu de pêche mais pas du tout chasseur.
0: Ah, plutôt non. La pêche, bon d'accord.
2: Plutôt la pêche. Alors par contre, les chasseurs, il en faut, ça c'est clair.
0: Alors, on est bien d'accord, ne serait-ce que pour pouvoir se régaler avec des coffrets comme ce matin. Alors vous pêchez, vous pêchez quoi, Vincent?
2: Bon, plutôt la truite, plutôt le brochet, le cendre.
0: D'accord, oh le cendre, qu'est-ce que c'est bon ça c'est bon. Écoutez, on essaiera de voir ce qu'on peut faire. Si vous avez trop de cendre à la maison, Vincent, je viendrai vous voir.
2: Oui, bon, c'est pas le cas, hein.
0: On a le temps. On va parler de ce très beau coffret de la maison Gabetti qui est en jeu ce matin. Je vous le disais, du gibier sauvage du sud-ouest. Alors, préparé, pâté de chevreuil à l'armagnac, pâté de cerf aux châtaignes, les rillettes de sanglier, le saucisson 100% sanglier, saucisson de cerf, fricassé de chevreuil au floc de Gascogne et sauté de cerf. Tout ça est à gagner en identifiant la voix de notre festailleur mystère. On va se réécouter cette voix, Vincent.
1: Je trouve que notre métier nous force à nous poser des questions sur nous-mêmes et je trouve que c'est une bonne thérapie finalement de se regarder et de savoir ce qu'on renvoie aux autres.
0: Alors, qui est donc cette voix mystère, Vincent?
2: Alors c'est Claire Coudray.
0: Eh oui, bien sûr. Claire Coudray que vous verrez certainement ce week-end chez nos confrères de TF1 si vous regardez les journaux puisqu'elle est abonnée aux 13h et aux 20h du week-end. Vincent, félicitations, cette bonne réponse vous permet de vous régaler. Il y a de quoi faire quelques petits casse-croûtes, il y a de quoi amener des petites boîtes sympas en allant pêcher la truite au bord de l'eau là.
2: Oui, il y a de quoi là, impeccable, parfait.
0: Ben, on vous souhaite une très belle journée, merci.
2: Sans l'indice, j'aurais pas trouvé, sans l'indice.
0: Ça, j'avoue que sorti du contexte, forcément, et sans l'image, reconnaître la voix, faut avoir l'oreille. Oui, bon, il y avait le petit indice qui a fait du bien. Mais écoutez, c'est l'essentiel. Vincent, en tout cas, merci de vous réveiller avec nous. On vous souhaite une vraie belle journée, puis un bon week-end aussi.
2: Eh bien, merci beaucoup, et de même.
0: Salut Vincent.
2: Allez, merci à toute l'équipe.
0: Il est 7h25. L'heure de l'éco d'ici, tous les matins, on met en avant une entreprise de chez nous.
1: Et on prend la direction de Saint-Avit, tout près de Mont-de-Marsan, avec une entreprise qui accompagne les jeunes aux Olympiades des métiers dans la filière bois. Carl Da Silva est avec la co-gérante.
3: Virginie Bouic, bonjour.
4: Bonjour.
3: Vous êtes co-gérant de l'entreprise MatPro à Saint-Avit, près de Mont-de-Marsan, mais vous êtes aussi président de l'association Terre de Talents. Vous serez présente aux Olympiades des métiers à Bordeaux, qui se tiendront les 15 au 17 octobre. Quel sera précisément votre rôle au sein de ces Olympiades?
4: Eh bien, nous sommes partenaires des Olympiades depuis 3 éditions. Nous sommes sur le stand des métiers du bois. Nous fournissons les machines et les systèmes d'aspiration et tout l'électroportatif aux jeunes pour qu'ils puissent faire le concours. On va dire on prête gratuitement toutes ces machines pendant les 3 jours de préparation.
3: Vous fournissez les machines, mais en tant que chef d'entreprise, est-ce que vous avez dans votre branche des apprentis dans ce domaine-là?
4: Alors dans la branche des métiers du bois, il y a des apprentis et justement on fait tout pour que les jeunes soient attirés par ces métiers puisque ce sont des métiers d'avenir. On parle de mer intelligente, ce sont des métiers qui ne sont ni délocalisables ni on ne peut pas les changer par une intelligence quelconque artificielle. Donc on veut véritablement promouvoir les métiers du bois, toute la filière et surtout donc ces métiers qui sont des métiers d'avenir.
3: Virginie, en tant que chef d'entreprise, vous êtes aussi confrontée à la question du recrutement. Est-ce que vous constatez qu'il est devenu de plus en plus difficile de faire connaître certains métiers, comme le vôtre par exemple?
4: Oui, nous on est en recherche de techniciens de maintenance et c'est très dur de faire comprendre aux jeunes que ce sont des métiers qui sont des métiers très importants. Donc il y a beaucoup de centres de formation qui ne sont pas remplis dans ces métiers-là. Donc oui, il y a certaines filières qui manquent cruellement de jeunes et de jeunes qui souhaitent véritablement être investis dans ces métiers.
3: avec votre association Terre de Talents, vous cherchez justement à rapprocher les jeunes du monde de l'entreprise.
4: Oui, l'association donc Terre de Talents a créé le Festival des métiers du bois qui a lieu à Morsens-la-Nouvelle. Mmh. C'est un festival qui a pour

0: but essentiel de faire découvrir, toucher, comprendre, appréhender, vulgariser les métiers de la filière bois. Donc c'est vraiment notre fer de lance et nous avons maintenant le campus aussi TTNA Nouvelle-Aquitaine qui est rattaché à cette association pour véritablement mettre en évidence et mettre en œuvre quelque chose d'important pour la filière bois, forêt, bois, papier.
1: Virginie Bouygues est avec nous, co-gérante de l'entreprise MatPro à Saint-Avid. Merci beaucoup Virginie.
0: Merci beaucoup.
2: L'écho d'ici avec Carl Da Silva pour mettre en avant les entreprises de chez nous tous les matins à 7h06. Je vous rappelle notre question WhatsApp du petit matin. Ce matin, on parle des arnaques. Pourquoi ? Parce que dans Mon Info, il est question de cette arnaque. Et attention, une arnaque qui est bien installée dans notre département aussi. On entendra d'ailleurs le témoignage tout à l'heure dans l'info d'ici. De faux techniciens fibres, ouais, des personnes qui se présentent à votre domicile avec les petits logos des fournisseurs fibres internet et qui prétextent de vous proposer un meilleur débit pour rentrer dans votre domicile et peut-être vous faire signer des papiers, vous prélever de l'argent et puis qui sait repérer également les locaux en vue d'un futur cambriolage. Alors la question qu'on vous pose ce matin, avez-vous déjà été victime d'une arnaque quelconque, site frauduleux, commande qui n'arrive jamais et que vous avez payé ou bien alors vos coordonnées bancaires détourner des prélèvements sur vos comptes bancaires, vous nous le dites. Hashtag oui, hashtag non. Est-ce que vous avez déjà été victime d'une arnaque ? 05 58 46 50 50 sur WhatsApp d'ici Gascogne.
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2: À 7h30 dans l'actu de ce vendredi, Laïla.
10: Une nouvelle arnaque en cours dans les Landes, celle des faux techniciens fibres. Les escrocs ont des vêtements ou un badge siglé orange, Bouygues ou SFR. Ils prétextent une offre intéressante, une augmentation de débit pour tenter d'entrer chez vous. Témoignage, mise en garde dans moins de 2 minutes dans l'info d'ici. À 8h, on entendra un collectif de riverains qui s'oppose au projet de méthaniseur porté par 4 agriculteurs du coin. Ça se passe à Castelnau-Tursan. Puis l'actu ce vendredi, c'est aussi du rugby. L'US Dax se déplace à Agen. Marsan reçoit Chambéry. Hein. 7h31, le tour de l'actu en France et dans le monde en 90 secondes avec Valentine Lettès.
11: Du concret pour calmer les lycéens. 3000 professeurs remplaçants sont déployés à partir d'aujourd'hui dans 500 lycées de France. Mesure annoncée hier soir par le ministre de l'Éducation après 10 jours de mobilisation et ce n'est pas fini avec ce nouvel appel à manifester mardi. Et toujours des milliers de jeunes, de parents et de profs dans les rues. Un peu plus de 70 000 hier en France. Par rapport à la journée de mardi, c'est quasiment 4 fois moins. Le nombre d'interpellations, lui, est encore supérieur à 500. 2 procédures judiciaires lancées contre le groupe Seb, propriétaire de la marque Tefal et de ses poêles recouvertes de polluants éternels. 3 associations mettent l'entreprise en demeure pour la forcer à s'en passer. Les ONG saisissent aussi la justice pour pollution de son site de production en Haute-Savoie. Imaginez un condamné à mort, fusillé en direct sur Internet dans l'une des plus grandes démocraties du monde. C'est l'annonce cette nuit des États-Unis. Pour avoir fait 13 morts sur une base militaire au Texas, Nidal Hassan sera tué en décembre par un peloton d'exécution, une première depuis la Seconde Guerre mondiale. Et pourtant, le président des États-Unis se voit prix Nobel de la paix. Le lauréat 2026 sera annoncé en fin de matinée à 11h. Après 3 semaines à vivre avec les Bleus de Zidane, c'est le retour de de la Ligue 1 de foot. La sixième journée commence ce soir pour les clubs français avec ce match entre Lens et Lyon à 20h45.
2: Ici Gascogne, 7h32. Dans l'info d'ici, on parle d'arnaque et de faux démarcheurs, Laïla.
10: Oui, les Landes n'échappent pas à cette nouvelle escroquerie, celle des faux techniciens au mois de juin. Bouygues Télécom a même publié un communiqué pour dénoncer cette arnaque. Des escrocs qui se font passer pour des techniciens fibres en espérant entrer chez leurs victimes. Ils leur vendent ensuite des offres internet qui n'existent pas, voire c'est encore plus grave, les cambrioles. Mercredi soir, avant-hier, deux faux techniciens fibres se sont présentés dans une résidence de Saint-Pierre-du-Mont. Heureusement, l'arnaque n'est pas allée au bout, Armand Morera.
9: Il est environ 19h30, mercredi soir, quand on frappe à la porte de l'appartement d'Éric.
12: J'allais passer à table, donc ce qui m'a quand même interloqué de suite, et c'était l'heure, quoi. Quelqu'un qui arrive à 19h30, bon, je ne connais pas beaucoup d'entreprises qui embauchent des mecs qui bossent à cette heure-là, quoi. Et puis donc je suis allé jusqu'à la porte, j'ai ouvert, bon, j'ai vu ces deux personnes.
9: Deux hommes qui se présentent comme des techniciens de la fibre, sans préciser leur entreprise. Ils sont en tenue, doudoune sans manches et même badge autour du cou.
12: Soi-disant, ils venaient pour relever un numéro au niveau de la fibre parce qu'il y avait des soucis. Enfin bon, moi j'ai trouvé ça très très louche quand même.
9: Éric discute quand même avec eux, leur explique qu'il n'a aucun souci de connexion internet.
12: Il dit oui, parce qu'on vient vérifier pour booster la fibre.
9: Booster la fibre, augmenter le débit, ça interpelle Éric qui refuse de les faire entrer. Chez lui. Une fois la porte fermée, il se jette sur son téléphone pour chercher une réponse en ligne.
12: Et dessus, le premier truc qui est sorti, attention, c'est une arnaque. Alors là, j'ai dit, bon, là, maintenant, je suis sûr du coup.
9: D'autant qu'il voit les deux hommes toquer aux autres portes de son immeuble, alors il essaie de prévenir sa voisine du dessus, Maëlys, mais trop tard.
13: Ils sont rentrés, ils m'ont demandé de voir ma fibre, je leur ai montré mon boîtier, et après, ils ont vu que j'étais chez Orange, ils m'ont parlé des CFR, et ils me l'ont dit, ah ben, vous payez cher quand même chez Orange, je pourrais vous faire moins cher.
12: Mais tu vois, moi, ils m'ont pas tenu ce discours. Donc, c'est vraiment très louche. Ils tiennent un discours avec une personne et pas du tout le même avec l'autre, quoi.
13: Ils seraient venus me voir que moi. J'aurais dit, bon, c'est pas louche, c'est pas bizarre. Mais là, ils ont quand même fait tout le monde. Et s'ils ont pas le même discours entre toi et moi, là, oui, c'est...
12: Ouais. Il y a quelque chose de louche quelque part.
9: Et pourtant, dans cet immeuble, on est habitué au démarchage.
13: On en a beaucoup. La dernière fois, j'en avais eu un de SFR qui était venu. Mais lui, il avait la carte, il l'a montré, il a montré un autre papier, il avait la tablette. Il avait... Là, on ne peut pas dire que c'est une arnaque. Lui, il avait juste un bout de papier, quoi, le monsieur.
9: Tout pour indiquer donc qu'il s'agirait d'une escroquerie. Alors, le démarchage, les arnaques en porte-à-porte, ce n'est pas nouveau. Au point que certaines communes ont déjà pris des mesures. À Sanguinet, par exemple, c'est carrément interdit depuis l'été 2025. Le maire Fabien Lenné.
14: C'était devenu trop excessif. Nettoyage de toiture, des produits financiers, des climatisations, enfin, tout ceci, effectivement, il y a une forme de vulnérabilité sur certains publics. Tous ces abus, on a pu en tout cas en faire cesser une bonne partie, mais ce démarchage à domicile intempestif, j'avoue que c'était devenu assez insupportable.
9: Et là où le démarchage n'est pas encore interdit, municipalités comme force de l'ordre rappellent qu'il faut être vigilant et ne pas ouvrir à n'importe qui.
10: Et dans les Landes, la police et la gendarmerie ne relèvent pas encore de plaintes pour des arnaques de ce type. Les forces de l'ordre qui appellent cependant à la vigilance, elles demandent de signaler auprès de sa mairie tout démarchage suspect.
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2: On circule bien sur notre département à l'heure actuelle, pas de soucis sur notre réseau routier, mais si vous remarquez le point sensible qui va bien, eh ben vous n'hésitez pas, vous nous le faites savoir, priorité à vos infos routes, hein. Incident, accident, animal errant, 05 58 46 50 50, c'est le bon réflexe. On roule sur une route sèche, en tout cas pour aujourd'hui, c'est ce que nous dit Météo France, pas de pluie au menu, seulement des nuages, de temps en temps quelques éclaircies, des maximales qui ne dépassent pas les 22 degrés.
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0: Julien Clerc, ici Gascogne, si enchanté. 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
0: Inforoute, pour vous signaler, Nadine vient nous passer un coup de fil qu'il y a un accident sur la départementale 947 entre Sauniac et Narros, dans le sens d'ailleurs de circulation Sauniac-Narros, accident qui met en cause trois véhicules, donc ça bouchonne dans le secteur. Prudence donc si vous êtes dans ce secteur, et merci Nadine d'avoir eu le bon réflexe vous aussi pour vos inforoutes au 05 58 46 50 50. Dans trois minutes, Leïla, rendez-vous avec l'invité d'ici Gascogne-Mater.
3: Oui, les députés européens, il est socialiste. Il est landais Éric Sargiacomo et donc l'invité de Ici Gascogne à 8h moins le quart. On parlera avec lui du premier tour de la primaire social-démocrate qui commence ce matin à 8h pour le vote en ligne.
0: Mais là, 7h41, allons voir ce qui se passe du côté d'Ici Roquepouille. Ici Roquepouille, la radio des Brigades du Pire. Vous avez tendance, Leïla, à renvoyer au lendemain ce que vous n'avez pas envie de faire aujourd'hui.
3: Tout le temps, oui. Je procrastine énormément.
0: On procrastine, voilà. On est parfois un petit peu paresseux. Est-ce que c'est vraiment, un défaut ou pas d'être paresseux? C'est ce qu'on va voir grâce à
3: c'est
0: Jean-Paul
3: pas pareil,
0: Saint-Paul.
3: Je dirais. Procrastiner et être paresseux, c'est.
0: Ouais.
3: C'est un état mental.
0: Ouais, c'est. Remarquez parfois, l'un découle de l'autre. On va voir si c'est bien ou pas d'être paresseux avec Jean-Paul Saint-Paul, puisque c'est votre question du jour, ici Roquepouille. Oui, le concept du droit à la paresse, inventé par le philosophe du 19e Paul Lafargue, exhortait ses lecteurs à ne pas considérer la paresse comme un vilain défaut, mais plutôt comme un projet de vie. Alors, qu'en pensent les Landais? C'est pour le savoir que je me trouve place Amanda Lear à Pontaugues-sur-la-Dour.
4: Je ne veux pas travailler, je ne veux pas déjeuner.
0: Monsieur, dame, que pensez-vous du concept du droit à la paresse? L'idée de prendre le temps de vivre, vous voyez?
5: Oh, Christian, toi, c'est exactement ce que tu fais. Il tombe bien, le monsieur.
6: Écoutez-la, l'autre. C'est toi qui fais mon travail à la DDT, peut-être?
0: Excuse-moi, mais la DDT, c'est bien ce qu'on appelait autrefois la DDE.
6: Ah, et parlez plus de DDE, je vous prie. On s'est assez foutu de nous avec ça, hein? Bande de cons, là. En attendant, quand il y a les inondations ou les tempêtes, qui c'est qu'on appelle? Nous.
0: Mais pourquoi votre épouse dit-elle que je suis bien tombé avec vous?
5: Eh bien, parce que Christian, il fait qu'à dire qu'on n'est que de passage sur Terre et qu'il faut prendre le temps de rien faire quand on n'est pas payé beaucoup. Depuis le mois de juin, il y va plus au travail.
6: Et alors? Si je supporte pas la chaleur, comment il faut faire? Le docteur, il me l'a fait, le certificat.
5: De janvier à avril aussi, t'étais en arrêt.
6: Là, c'est pas pareil. J'ai eu un passage à vide. J'étais comme déprimé, vous voyez. La preuve, j'ai tué à peine une douzaine de bécasses. D'habitude, j'en fais le double. Non, mais j'avais moins envie, quoi.
5: L'envie d'aller à la chasse, jouer à la pétanque, à la belote, aller au match de rugby, ça, tu l'avais pas perdu, en tout cas.
6: Et alors, faut se laisser mourir ou quoi? Tiens, il y a qui l'habite qui arrive? C'est un collègue de boulot. Vous avez qu'à lui poser votre question, là, sur la paresse, vous allez voir.
0: Oui, c'est ce que je vais faire. Bonjour, monsieur.
7: Oui?
0: Que pensez-vous du droit à la paresse pour vivre mieux?
7: C'est compliqué, cette question. Et en plus, j'ai pas trop de temps pour vous répondre. Je suis en arrêt maladie. Et j'ai des heures de sortie, vous comprenez?
0: Ah bon, vous aussi? C'est à cause de la chaleur?
7: Exactement. La canicule, ça me fait chauffer les pieds. Je peux plus marcher, pauvre. Mais attention, j'ai le certificat du docteur. Oui. Et il va jusqu'au 30 novembre. Ça tombe bien. Vous aurez le temps d'aller à la Palombière, tous les deux.
6: Mais tu vas la fermer, oui, toi? Oui, donc, pour répondre à votre question, là, sur la paresse, moi, je dis, la paresse, c'est un truc de feignant, de riche.
0: D'accord.
6: Allez, hop. Allez, Nadine, on rentre maintenant.
0: Oui, mais je pensais qu'il vaut mieux s'arrêter là, oui, en effet. Allez, ici Roquepouille, à vous les studios. Merci Jean-Paul pour ce très beau micro-trottoir. Et puis, si vous voulez retrouver tous les épisodes des Brigades du Pire et d'ici Roquepouille, ça se passe sur ici.fr. 7h44, l'invité d'ici Gascogne-Mater arrive.
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0: 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Et à 8h moins le quart, l'invité d'Ici Gascogne Mater, Laïla, Éric Sergiacomo, député européen socialiste landais, notre invité.
3: Oui, on va parler avec lui du premier tour de la primaire social-démocrate à l'initiative notamment du PS. Le vote en ligne débute dans quelques minutes à 8h, il se termine demain soir à 20h. Alors il y a 5 candidats en lice, l'eurodéputé Place Publique Raphaël Glucksmann, le chef du PS Olivier Faure, ainsi que Ségolène Royal, Jérôme Gadge et Emmanuel Morel. Bonjour Éric Sergiacomo.
16: Bonjour Laïla.
3: Alors, quelques 140 000 personnes se sont inscrites avant pouvoir voter à cette primaire. Alors, c'est mieux que ce qui avait été envisagé au départ, autour de 100 000, mais on est quand même très, très loin de 2017 et du raz-de-marée. Lors de la primaire qui avait désigné Benoît Hamon, plus de 2 millions de Français avaient voté. C'est la primaire ou c'est le Parti Socialiste qui n'intéresse plus les gens de gauche, selon vous ?
16: Non, on a surtout fait un choix au départ qui était plutôt celle d'une primaire militante. En tout cas, ça avait été le vote des militants socialistes de choisir plutôt une primaire fermée qu'une primaire ouverte, avec la possibilité, on va dire, pour les sympathisants d'y participer. Si je regarde ce qui se passe dans les autres partis politiques, c'est plutôt le seul endroit où on peut voter pour désigner son candidat à la présidentielle. Donc j'en suis plutôt fier.
3: Alors chez nous, dans les Landes, les quatre parlementaires socialistes, dont vous, Éric Sergiacomo, appellent à voter pour Raphaël Glucksmann, tout comme le président du conseil départemental des Landes, lui aussi socialiste. Est-ce que c'est quand même pas étrange que dans le département d'Henri Emmanuelli, des socialistes appellent à voter pour un non-socialiste ?
16: Vous savez, je vais vous apprendre quelque chose, mais Raphaël Glucksmann est socialiste, il est socialiste européen, puisque son parti fait partie du Parti Socialiste Européen.
3: Il a été encarté au Parti Socialiste Français.
16: Non, français, mais il se trouve que son parti, Place Publique, fait partie, et d'ailleurs, pour cela, il a fallu que le Parti Socialiste Français dise au Parti Socialiste Européen, on est d'accord pour qu'il adhère, parce qu'il correspond aux valeurs du socialisme. Donc vous voyez, et puis, c'est mon chef de délégation au Parlement européen, donc je me sens assez à l'aise avec Raphaël Glucksmann à mes côtés.
3: Il y a eu des discussions quand même au sein du Parti Socialiste, des militants socialistes quand même, qui ont fait part de leur incompréhension des Landais, qui reprochent de soutenir Raphaël Glucksmann alors qu'il y a des candidats socialistes, dont Olivier Faure, le patron du PS.
16: Oui, vous savez, je pense que c'est inhérent même au statut de socialiste et de militant socialiste que d'avoir des divergences. Donc heureusement qu'on a du débat entre nous, sinon on n'aurait pas de nécessité à être simplement militant, incarté et voté. Donc oui, il faut du débat, et la preuve, c'est qu'on a 5 candidats qui peuvent représenter nos idées.
3: Alors, qu'est-ce qui fait que les parlementaires landais choisissent Raphaël Glucksmann, qui n'est pas le plus à gauche de cette primaire ?
16: Vous savez, moi je conteste cette idée qu'il ne serait pas plus à gauche. Quand vous êtes, comme moi, parlementaire européen, que vous êtes dans un groupe de 135 socialistes européens, on est plutôt classé comme l'étant parmi les plus à gauche de la délégation de socialistes européens. Donc, sur de très nombreux sujets, que ce soit sociaux, que ce soit politique internationale, et Raphaël Glucksmann fait partie de cela. Vous feriez rire tous nos députés européens socialistes si vous disiez que Raphaël Glucksmann est plus à droite que de nombreux socialistes européens.
3: Peut-être pas dans l'Assemblée nationale en France, ça ferait peut-être pas rire de dire la même chose.
16: Oui, mais je pense que c'est parce qu'on ne connaît pas, et on ne connaît pas forcément ses positions. Et si je lis le livre qu'il a pu écrire cet été, je crois que beaucoup de Landais se retrouveraient dans beaucoup de positions.
3: Alors justement, qu'est-ce qui fait que vous ayez choisi Raphaël Glucksmann plutôt qu'Olivier Faure ou Ségolène Royal par exemple ?
16: D'abord parce qu'il y a un principe de réalité, c'est-à-dire qu'on a aussi besoin de quelqu'un qui soit en capacité de rassembler, et pour rassembler, il faut déjà avoir autour de soi, je dirais, un impact suffisant, une connaissance, une reconnaissance sociale. Et Raphaël là, par les combats qu'il a menés, d'ailleurs grâce au Parti Socialiste, qu'il a désigné deux fois comme étant son porte-parole aux européennes. Donc, et d'ailleurs, c'est nous qui sommes allés le chercher, vous voyez. Pour quelqu'un qui serait pas socialiste, c'est quand même assez curieux. mieux. Donc, et après, évidemment, le fond des idées, parce que moi, je me détermine avant tout sur les idées et les propositions qu'il fait.
3: Vous partagez sa position de ne pas se prononcer en cas de au second tour de la présidentielle, de duel entre Marine Le Pen et Jean-Luc Mélenchon, de ne pas dire d'ores et déjà qu'il voterait Jean-Luc Mélenchon.
16: Je pense que ici personne ne peut nous faire le reproche de toujours avoir choisi le camp de la liberté. Donc moi, j'ai pas de souci. Je sais ce que je ferai à ce moment-là.
3: C'est-à-dire ?
16: Je sais que je voterai contre Marine Le Pen.
3: Donc pour Jean-Luc Mélenchon ?
16: Je voterai contre Marine Le Pen.
3: Vous ne répondez pas à la question, Éric Sergiacomo. On a pu voir aussi des échanges très vifs entre les différents candidats lors des débats télévisés, avec des invectives et des tensions, notamment entre Ségolène Royal et Raphaël Glucksmann, avec des mots pas très sympas, on va dire, échangés entre eux.
16: Oui, je crois que c'est un peu, malheureusement, le risque de ce genre de débat, c'est que, comme on a finalement beaucoup de choses qui nous rassemblent, on essaye de trouver les choses pour se différencier. Et des fois, les mots sont supérieurs, finalement, au fond, qui nous différencie.
3: Mais vous craignez pas que la gauche sorte un peu abîmée de cette primaire ?
16: Ben, je crois que surtout, il va falloir sortir très vite de la primaire, parce que là, on parle entre nous, mais on parle peu aux Français. Et que l'enjeu aujourd'hui, c'est de parler aux Français de ce qu'il se passe aujourd'hui, de leur quotidien, des prix à la pompe, de la situation qui va s'aggraver dans les prochains mois, notamment sur l'alimentation, les prix alimentaires. On sera face à probablement une inflation assez forte, la situation économique aussi qui se dégrade, et le bilan de 10 ans de macronisme.
3: Merci Éric Sergiacomo d'avoir été l'invité de Ici Gascogne. Le vote de la primaire social-démocrate débute donc en ligne tout à l'heure à 8h. C'est dans moins de 10 minutes, ça se termine demain soir à 20h. Et à la Fédération du PS dans les Landes, vous mettez en place des permanences pour accompagner...
16: Tout à fait, à Dax aussi.
3: Voilà, les personnes qui auraient des difficultés pour voter en ligne. Bonne journée Éric Sergiacomo.
16: Merci à vous.
0: 7h51. Et je vous rappelle cet accident qu'on nous a signalé sur la départementale 947, accident mettant en cause 3 véhicules. Ça bouchonne entre Sognac et Narros, dans le sens Sognac-Narros, prudence donc dans ce secteur. 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

0: Déjeuner en paix avec Stéphane Echer, ici Gascogne, 8h05. Des nouvelles de la météo, c'est qu'aujourd'hui on aura droit à un petit voile nuageux, c'est ce que nous dit Météo France, mais dans l'ensemble ce vendredi est plutôt lumineux à l'image du week-end qui nous attend, les maximales jusqu'à 20 degrés, mais qu'en est-il à Parentis en Born? On va voir ça tout de suite avec Marie-Claire, notre correspondante météo. Bonjour Marie-Claire.
1: Bonjour Marie-Claire.
2: Bonjour à tout le monde.
0: Bon, il a fallu se couvrir en sortant ce matin sur Parentis ou ça allait?
2: Un petit peu, oui, ça commence vraiment à se rafraîchir.
0: Ça y est, on est au mois d'octobre. On est passé du mois d'août au mois d'octobre en 48 heures. Donc forcément, ça choque un peu. Marie-Claire, ça dit quoi sur Parentis en Born là ce matin?
2: Ça dit qu'il fait à peu près 11-12 degrés. Le ciel est nuageux. Le jour commence à se lever parce que la luminosité aussi, le matin, c'est bien moindre.
0: Et oui, et oui.
2: A priori, ça paraît pas pluvieux pour le moment.
0: Ouais, c'est ce que dit Météo France. Normalement, pas de pluie aujourd'hui, juste quelques nuages et donc des maximales qui vont plafonner à 20 degrés. Ce sera d'ailleurs le cas pendant tout le week-end. Bah, passez une belle journée, Marie-Claire. Et merci pour ce point météo depuis Parentis en Born.
2: À bientôt, au revoir.
0: Dans 4 minutes, 8 heures. Thibaut Monanto pour vous accompagner jusqu'à 10h. Salut Thibaut.
3: Salut Jérôme, salut Leïla.
0: Dans un petit instant, on a rendez-vous avec l'histoire, avec un grand H.
3: Avec un grand interprète, artiste, vous mettez ce que vous voulez derrière, Jacques Brel. Vous aimez Jacques Brel, Jérôme?
4: Bien sûr. Ouais.
3: Et ben, ça tombe bien. Parce que c'est l'anniversaire de sa disparition aujourd'hui. 9 octobre 1978, vous vous en souvenez?
0: De sa disparition.
3: Oui,
0: oui, j'avais 4 ans, donc oui, oui, je
5: Vous vous en souvenez pour de vrai?
0: Comment?
5: Vous en souvenez pas pour de vrai?
0: Non, j'étais là.
3: On imagine.
0: J'étais
3: quoi.
0: Là,
3: c'est
0: j'étais
3: ça. Là. Exactement. Donc Stéphane Bern va nous emmener du côté de Vesoul sur les traces de Jacques Brel.
0: Ah oui. Et oui. Très bien. Ben, passez une belle journée, un bon week-end, et puis restez avec Thibaut, bien sûr, jusqu'à 10h. Belle journée.
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3: Chaque jour avec Ici Gascogne, un peu d'histoire avant l'actu et avec Stéphane Bern. Bonjour Stéphane.
10: Bonjour, bonjour à tous.
3: Et ce matin, on voyage au temps où la préfecture de la Haute-Saône devenait soudainement une ville mondialement connue.
10: À Vesoul, l'office du tourisme a peut-être trouvé son meilleur ambassadeur sans jamais l'avoir recruté. Au début des années 60, Jacques Brel fait escale à Vesoul, préfecture de Haute-Saône. À la bonne auberge où il séjourne, il signe dans le livre d'or un petit mot. Avec ma plus gentille chanson, très sincèrement, Jacques Brel. Encore mieux qu'un client qui mettrait un avis 5 étoiles sur Google. À l'époque, personne ne se doute que promesse sera tenue.
11: Chose promise, chose due.
10: 8 ans plus tard, le chanteur enregistre Vesoul. Il y raconte l'histoire d'un homme qui suit la femme qu'il aime partout où elle le souhaite. Personne n'est foutu de situer Vesoul sur une carte, mais tout le monde connaît la chanson. Elle a donné un coup de projecteur à la ville, se réjouit Denis Roll, ancien adjoint à la culture de Vesoul. Il faut dire que pour nombre de gens, Vesoul est bien plus facile à trouver sur les plateformes de streaming que sur une carte. Et pas qu'en France, car Vesoul devient vite un succès mondial. La chanson est reprise plus de 150 fois en France et à l'étranger, en allemand, en suédois, en néerlandais, en finnois ou en hébreu. Bref, une chanson disponible en plus de langues qu'un mode d'emploi IKEA. Depuis, impossible ou presque d'entendre le nom de cette ville sans aussitôt penser à la chanson « T'as voulu voir Vesoul et on a vu Vesoul ». Durant toute la chanson, Brel passe son temps à râler. C'est le premier touriste mécontent qui donne quand même envie de découvrir la destination.
3: Vesoul, c'est bien, mais bon, les Landes, c'est mieux.
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1: Un homme de 28 ans jugé ce matin à Mont-de-Marsan pour évasion et c'est la deuxième fois en un mois qu'il comparaît. Le 4 septembre, il a en effet été condamné à 9 mois de prison ferme, aménageable sous bracelet électronique. Il avait été interpellé dans le quartier du Peyroite à l'issue d'une course-poursuite avec la police. Son arrestation avait déclenché 2 nuits de violence urbaine dans ce quartier populaire montois. Eh bien, ce même homme a de nouveau été interpellé, toujours en voiture, toujours à Mont-de-Marsan. C'était en tout début de semaine et depuis, il dort en prison, Stéphanie Hildenbrandt.
4: L'homme, en effet, n'a semble-t-il pas aimé son bracelet électronique, bracelet qu'il a cassé ce week-end. Or, c'est un délit qui entraîne immédiatement des poursuites pour évasion. Le Montois est alors considéré comme en fuite et les policiers vont le retrouver de façon inopinée lundi après-midi à Mont-de-Marsan pour un refus d'obtempérer encore une fois. Mais lundi, ce n'est pas lui qui conduit, il est côté passager. La voiture refuse de s'arrêter à un contrôle, débute alors une course-poursuite qui part du boulevard de la République à côté des Arènes, boulevard d'Auribeau, avenue des Martyrs de la Résistance. Le véhicule va se retrouver bloqué finalement par la circulation chemin de Tor, non loin de la CPAM. Interpellé, notre Montois a été incarcéré dès lundi soir. Il doit être jugé ce matin en comparution immédiate par le tribunal correctionnel de Mont-de-Marsan.
1: Il a déjà un casier judiciaire chargé hein, puisqu'il était sorti de prison depuis moins d'un an, depuis décembre 2025, quand il a été interpellé le mois dernier dans le quartier du Peyroite à Mont-de-Marsan. Le tribunal correctionnel de Pau se prononce ce matin dans le procès de l'accident de train de Danguin. Il y a 12 ans, 35 passagers avaient été blessés dans une collision, un train TER et un TGV sur la ligne Pau-Dax. La SNCF et SNCF Réseau sont poursuivis pour blessures involontaires. Le parquet requiert 300 000 euros d'amende et accuse l'entreprise ferroviaire de négligence, notamment concernant l'entretien d'une guérite de signalisation. Les avocats de la SNCF plaident la relaxe et un enchaînement de circonstances techniques exceptionnelles dont la SNCF n'est pas responsable.
3: Les lycéens landais se sont finalement peu mobilisés hier pour l'acte 4 du mouvement.
1: 80 adolescents devant le lycée de Tyros, mais pas de blocage selon les gendarmes à Tarnos. Quelques dizaines de lycéens ont installé un cadenas sur le portail de leur établissement, mais il a vite été retiré par le personnel du lycée. Invité du 20h de TF1 hier soir, le ministre de l'Éducation, Édouard Geffray, promet le déploiement d'ici mardi, hein, c'est dans quelques jours, de 3000 professeurs remplaçants dans plus de 500 lycées français, ceux où il manque le plus de professeurs. C'est notre première annonce concrète, réagit le président de l'association Les Lycéens, notamment, tout en appelant à poursuivre le mouvement.
3: Un collectif de riverains se mobilise contre un projet d'usine dans un village du Tursan.
1: Ce village, c'est Castelnau-Tursan, une seule rue, 200 habitants à quelques kilomètres de Jaune. Le projet, c'est une usine de méthanisation. Tous les jours, 50 tonnes de déchets agricoles seront transformées en biogaz pour alimenter le réseau de gaz public de la ville d'Agetmo. Les riverains craignent les odeurs, le bruit, le trafic des camions, le trafic des tracteurs. L'association Bien Vivre à Castelnau-Tursan, dont Jean Grémillon est le secrétaire, a lancé une pétition en ligne pour bloquer le projet.
12: Vous imaginez, lorsque vous êtes, vous, 500 ou 600 mètres de cette usine, que vous avez un calme qui est agréable, et que là, vous allez entendre les fameux bip-bip de ces engins agricoles et autres, parce qu'ils reculent, ils repartent et tout. Il y a un trafic incessant qui est là. Donc, au niveau du bruit, il va y avoir énormément de bruit. Ça, c'est sûr. On va passer d'un calme, j'ai envie de dire presque parfait, à une vie en ville, avec des bruits incessants qui vont être là continuellement. Par ailleurs, cette usine, elle est située en amont du village. Donc, obligatoirement, les odeurs, les bruits, tout va remonter vers le village. Donc, ce village-là va perdre une partie de son cachet et il ne faut pas compter que des personnes veuillent venir s'installer après Castelnau-Tursan.
1: Les quatre agriculteurs qui portent le projet ont déposé le permis de construire au mois de juin. Une consultation publique est en cours. Elle doit se terminer le 19 octobre. Et ensuite, c'est le préfet qui tranchera. On y revient en détail à 8h32. C'est l'info d'ici. Le premier tour de la primaire PS Place Publique débute en ce moment même. Il a débuté il y a même 4 minutes, à 8h très exactement. 140 282 électeurs doivent départager Ségolène Royal, Emmanuel Morel, Raphaël Glucksmann, Olivier Faure, Jérôme Guedj, et désigner ainsi celui qui représentera la gauche social-démocrate à l'élection présidentielle. Le vote en ligne se termine demain à 20h. La Fédération du Parti Socialiste des Landes met en place des permanences pour accompagner les personnes qui rencontrent des difficultés pour voter. C'est entre 18h et 20h ce soir à Mont-de-Marsan, et c'est entre 10h et 13h demain à Dax.
3: Après une courte trêve, l'US Dax retrouve le terrain ce soir à Agen pour lancer son deuxième bloc de la saison.
1: Avec 14 points récoltés lors du premier bloc, l'US Dax a atteint ses objectifs comptables. 7e place au classement, les rouges et blancs se déplacent chez l'avant-dernier Agen. Un match sans trop de pression, ce sera l'occasion pour l'US Dax de faire oublier les carences et lourdes défaites des deux premiers déplacements de la saison à Colomiers et Aurillac. D'autant que ce deuxième bloc est beaucoup plus corsé que le premier, Paul Ferrier.
13: Oui, ce bloc de 5 matchs qui s'ouvre sur la nouvelle pelouse synthétique d'Agen sera sans doute pas simple à négocier. 3 déplacements pour 2 réceptions, sachant que les 2 réceptions, c'est Montauban, le relégué de top 14, et Provence Rugby, gros candidat à la montée. Et qu'en plus d'Agen, il va falloir se déplacer à Angoulême et Brive, indigeste. D'ailleurs, le manager Vincent Etchetto, lucide, a revu ses objectifs comptables à la baisse par rapport au premier bloc.
14: Si on fait 9 points sur ce bloc, on sera satisfait. Ouais. 6, c'est le minimum. Si on fait 12, ça sera un très bon bloc.
13: Et pour lancer le compteur, pourquoi pas aller chercher quelque chose tout de même du côté d'Agen. Pour ça, le manager a décidé de resserrer son groupe. Équipe quasiment type pour ce déplacement ce soir. Vincent Etchetto avait aussi réfléchi à resserrer le jeu à l'extérieur pour arrêter de prendre des valises. Mais finalement, il ne veut pas jouer contre nature. La dépossession, c'est pas dans les moyens de l'US Dax. À Dax, l'ADN, c'est le jeu. Et on ne change pas son ADN comme ça, confirme le demi de mêlée Silver Reto.
15: Je pense pas qu'on puisse changer l'ADN d'un groupe comme ça, d'une semaine à l'autre. Et en plus, on croit en ce qu'on fait, donc pas de raison d'arrêter tout. Là, ça va être vraiment de montrer un autre visage, retrouver l'état d'esprit qui a vraiment fondé notre groupe.
13: C'est donc sur l'état d'esprit que les joueurs vont se concentrer à Agen pour ce premier match de bloc. Et ce sera évidemment très surveillé.
1: Agen US Dax, coup d'envoi à 19h30. C'est à suivre en direct sur Ici Gascogne. Hier soir, en ouverture de cette 6e journée de Pro D2, Brive s'est incliné à Montauban 32-24. Et puis en national, le Stade Montois reçoit Chambéry ce soir pour la 7e journée.
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1: La météo, Thibault.
3: La météo du jour, vendredi 9 octobre, les températures baissent, l'automne arrive tout simplement. Aujourd'hui, un temps nuageux avec du soleil de temps à autre. Les températures ont quand même monté dans la journée jusqu'à 20 degrés, par exemple à Villeneuve-de-Marsan ou La Bouëire. Demain, samedi, quelques gouttes de pluie traverseront le territoire. Le littoral, par contre, devrait être épargné. 21 degrés à Bégard, 20 degrés par exemple à Saint-Madé aussi. Et dimanche, le soleil devrait être un peu plus présent que la veille. Les nuages viendront le cacher de temps en temps. Côté température, on restera sur notre moyenne hebdomadaire. Une vingtaine de degrés pour tout le monde. Je rappelle que les normales de saison sont plutôt autour de 14-15 degrés. Donc on est quand même au-delà des normales de saison.
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3: 8h08, Michel Berger, celui qui chante.

0: Michel Berger, celui qui chante 8h11.
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0: Le programme pour les prochaines minutes qui nous attendent, Leïla.
3: Notre rendez-vous anti-arnaque ce matin, Aude Razo nous parle des cartes bleues à la station-service.
0: On jouera aussi ensemble dans quelques secondes pour gagner deux places pour aller voir l'US Dax face à Montauban vendredi prochain.
3: Passe-moi le micro, hein, c'est juste avant l'actu en français dans le monde en 90 secondes et on passera le micro au Lions Club de Dax.
0: Belle matinée sur Ici Gascogne. Tous ensemble pour ces fameuses deux places pour aller voir nos amis d'Aqua, les Rouges et Blancs, face à Montauban vendredi 16 octobre. On en a parlé rapidement dans le journal. C'est un début de saison qui se passe plutôt bien pour les Rouges et Blancs. Sur le terrain, ça se passe bien. On va espérer que ça continue, évidemment. Et pour cela, tout simplement, il faut aller les supporter, aller directement en tribune. C'est ce qu'on vous propose ce matin sur Ici Gascogne. Donc, deux places à gagner pour le match US Dax face à Montauban vendredi prochain à 19h30 à Maurice Boyau. Et pour cela, il va falloir retrouver l'un des deux interprètes, deux sonos qui s'entrechoquent, deux bodegas qui mettent la musique à fond. Ça donne ça.

0: Leïla, est-ce que vous avez trouvé l'un des deux?
1: Bah oui, hein, c'était dès les premières secondes.
0: Tout de suite. Un petit indice, ça commence par un Z dans les deux cas, dans les deux interprètes.
1: Et ça finit par un A.
0: Ah non, le deuxième.
1: Pas dans les deux cas.
0: Mais... Pas dans les deux cas. Oui, d'accord, ok. Dans le premier cas, effectivement. On vous donne des indices ce matin. On vous met bien, effectivement. On vous attend au 05 58 46 50 50 pour jouer et tenter de gagner ces deux places pour aller voir l'US Dax face à Montauban.
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0: C'est pas vrai. Le rendez-vous anti-arnaque. Au Drazo, les forces de l'ordre tirent la sonnette d'alarme. Des escrocs volent les données des cartes bancaires à la station-service.
7: Et oui, comme si les prix à la pompe n'étaient pas déjà assez douloureux. Voilà qu'on risque aussi de se faire siphonner nos comptes en banque après avoir fait le plein. Bon. Pas de panique, hein, ce n'est pas partout évidemment. Et puis je vais vous donner des petits gestes de précaution tout simples pour éviter ça. Déjà l'arnaque. En fait, l'escroc piège le distributeur, la pompe à carburant. Il installe un petit appareil, ça ne se voit quasiment pas. Vous insérez votre carte bleue et l'engin va recopier, cloner les données qu'il y trouve. Donc le numéro de la carte, la date d'expiration, les trois chiffres du cryptogramme et même le code. Le voleur ajoute parfois une caméra miniature au-dessus de l'écran, là où vous saisissez votre code, il voit tout et vous ne vous rendez compte de rien.
0: Et comment on fait pour se protéger ?
7: Un petit geste tout bête et qu'on ne fait pas assez, cachez le code avec l'autre main quand vous le tapez. Même moi qui parle d'arnaque à longueur de journée, je ne le fais jamais, j'avoue, mais je devrais. Et ça vaut pour la pompe à carburant, ça vaut aussi quand vous retirez de l'argent. Parce que oui, on trouve aussi ces petits dispositifs très piégeux sur les distributeurs de billets. Deuxième conseil, changez de distributeur ou de terminal de paiement quand vous voyez qu'il est un peu abîmé ou que vous voyez des traces de colle ou autre. Ça veut dire que quelqu'un l'a un peu bricolé. Dans le cas des stations-service, ce sont surtout les aires d'autoroute, attention, qui sont visées. Souvent aussi, les pompes destinées aux camions, donc grande vigilance pour les chauffeurs de poids lourds. Dans le cas des distributeurs de billets, je conseille toujours de privilégier les bornes situées à l'intérieur des agences bancaires, pas celles dans la rue, c'est plus sûr.
0: Le rendez-vous anti-arnaque reviendra lundi avec Thomas Riba. Un point sur la météo, près de chez vous, grâce à notre post Facebook quotidien. Vous pouvez nous dire s'il fait beau, s'il fait frais aussi chez vous. Et puis ça tombe bien parce que ce matin, c'est un peu le cas. On vient en 48 heures de changer de saison. On en parlait tout à l'heure avec Jérôme Destreau. Vous aviez eu froid ce matin en sortant de chez vous, Leïla ?
1: Ah ouais, mais j'adore.
0: Ah, c'est vrai ? Vous aimez quand il fait froid comme ça ?
1: L'été qu'on a passé, moi je...
0: Ouais, c'est vrai que c'est pas faux.
1: Je cherche le froid. J'ai envie de ressentir le froid.
0: C'est vrai. Mais par contre, l'après-midi, il fait quand même 20 degrés. Encore. Hein.
1: Voilà, oui.
0: Donc bon.
1: Mais non, mais c'est pour ça que ce matin, c'était 6 degrés, c'était trop bien.
0: C'était saisissant, effectivement. Kiki Berton, notre cher Kiki, nous dit que du côté d'Ajetmo, eh bien, ça sent l'automne, effectivement, avec 8 degrés. Nous avons aussi Patricia à Saint-Sevé qui, elle, avait 5 degrés. 5 degrés, c'est vrai que ça commence à. Elle le dit elle-même, ça caille aujourd'hui. Bah oui, tu m'étonnes. Joël, du côté de Main-Bast, 8,6 degrés. C'est précis, ça sent la station météo. météo, ça. Joël, en tout cas, effectivement, il fait froid, donc on n'hésite pas, évidemment, à se couvrir comme il faut. C'est rigolo parce qu'on arrivait à la radio, pour certains, en short et en t-shirt en début de semaine. Et là, ce matin, moi, j'ai mis le pantalon, le blouson, et pour éviter, évidemment, de prendre froid. On va continuer, évidemment, d'en discuter. Restez bien avec nous. Vous êtes sur votre radio préférée. Jean-Jacques Goldman pour la musique là-bas.

0: Jean-Jacques Goldman, 8h23.
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0: On joue avec Quentin qui est déjà au boulot. Bonjour Quentin.
3: Bonjour Quentin.
4: Bonjour Thibault, bonjour Leïla.
0: Vous êtes chauffeur-livreur, qu'est-ce que vous livrez ce matin?
4: De la nourriture.
0: D'accord.
4: De la nourriture, un peu de tout.
0: Un peu de tout, le camion est rempli à cette heure-là?
4: Oui, non, ça va, il se vide. Il commence à se vider sérieusement là.
0: Et j'imagine que ce matin vous êtes couvert un petit peu, non, par rapport à d'habitude?
4: Oui, ce matin, au réveil, ça a piqué un petit peu. Mais bon, ça fait du bien.
0: C'est ça, ça va permettre un petit peu à la nature de probablement se régénérer.
4: Exactement.
0: Du moins, on va voir un petit peu comment ça tourne sur les prochains jours, parce que avec la météo actuellement, on n'est pas à l'abri de retrouver un temps encore plus chaud dans les prochains jours. Affaire à suivre, évidemment.
4: Ouais.
0: On vous tient sur les antennes d'ici Gascogne. Quentin, amateur de rugby, donc.
4: Oui.
0: Et vous avez donc trouvé l'un des deux interprètes. Tiens, on réécoute le mix juste avant votre réponse, Quentin.

0: matin, à qui pensez-vous?
1: Ben, je pensais bon, normalement à Zebda, hein, quand même, tomber la chemise.
0: Et vous avez le deuxième aussi? Zebda.
1: Et après, Baila Morena.
0: Et le chanteur, c'était?
1: Zucchero.
0: Zucchero, trop fort. 2 sur 2, Quentin, c'est gagné pour vous. Bravo. Donc, direction pour le prochain. Maurice Boyau pour aller voir l'US Dax. J'imagine que vous y êtes déjà allé, vous allez de temps en temps.
1: Oui. Dès qu'on peut, on y va. Il y a le rugby à Montfort qui est quand même aussi important, mais on est là aussi.
0: Vous êtes présent quoi qu'il arrive pour soutenir évidemment les équipes en local. Eh bien, Quentin, on va vous souhaiter une bonne journée de travail du coup qui est déjà bien lancée pour vous.
1: Voilà, exactement. Et après, c'est les vacances, donc ça devrait aller là maintenant.
0: Ah, bah ça fait plaisir. Combien de temps de vacances, Quentin?
1: Une semaine, une petite semaine.
0: Une semaine pour couper. On va vous souhaiter une bonne journée, votre radio préférée, Quentin?
1: Ici Gascogne, bien sûr.
0: Ici Gascogne passe le micro chaque jour aux acteurs de notre territoire. Ce matin, c'est au tour de François Guchan, un parcours riche qu'il partage avec le Lions Club de Dax.
2: Bonjour, François Guchan, je suis né à Dax. J'ai développé mon entreprise qui était une agence de voyage à Dax puis à Segor. Pour retracer un petit peu mon passé, collégien tout d'abord à Dax, puis ensuite étudiant à Bordeaux, puis à Aix-en-Provence, sciences économie. Et je suis revenu dans le giron familial pour reprendre une agence de voyage sous les arcades du Splendid. Ça c'était en 1987. J'ai donc développé l'affaire, ouvert un autre point de vente sur au Segor. Et ensuite, il y a quelques mois, j'ai vendu mon affaire et je suis un heureux retraité, très actif, en particulier au sein du Lions Club. Alors, le Lions Club, c'est une association qui a été créée en 1917 par un certain Melvin Jones. Il était de Chicago, donc Chicago très pauvre, et il s'est dit qu'avec d'autres chefs d'entreprise, il pourrait créer donc, et développer de l'humanitaire, de la bienfaisance, de la philanthropie pour toutes ces personnes. Et en France, ça s'est structuré en 18 régions sous-structurées en zones.
3: Quelles sont justement les spécificités du Lions Club de Dax, vous qui l'avez bien connu aussi en tant que président?
2: Oui, j'étais président il y a une bonne dizaine d'années. Le Lions Club de Dax, il a été créé en 1956. Dans les fondateurs du club, il y avait mon père, qui était le docteur Daniel Guchan, qui était ophtalmologiste. L'image, c'est regarder le passé avec fierté et voir l'avenir avec confiance. On a essayé de créer des actions nouvelles, voire récupérer des actions qui existaient déjà. En action nouvelle, évidemment, c'est notre fameuse bodega d'un jour pendant les fêtes, la soupe des chefs, qui est repris également par le Kiwanis et d'autres clubs. Nous avons une dizaine de chefs de la région, voire de chefs étoilés, qui nous donnent carrément 30 litres chacun, ce qui nous permet de vendre 300 litres de soupe que nous reversons évidemment à des associations ou à des personnes. L'hôpital de Bordeaux, l'hôpital des enfants de Bordeaux, profite de nos actions pour la vente de bulbes de jacinthe que nous faisons en association.

0: avec le Lions Club de Saint-Paul et Dax. Et la dernière, c'est évidemment les coussins des arènes avec l'ACS, l'Association des clubs services. On a également participé à Andivoie la Souston. Nous avons équipé un bateau pour qu'il puisse accueillir des personnes en handicap physique.
1: Vous êtes un ancien responsable d'agent de voyage. C'était une vocation ou est-ce qu'il y a un métier que vous n'avez pas fait, que vous auriez rêvé de faire?
0: J'aurais aimé être architecte. Pourquoi? Je ne sais pas. Alors, c'est vrai que j'aurais aimé être architecte. Je me suis éclaté en construisant ma maison, mais c'est quelque chose qui m'aurait vraiment, vraiment plu. Par mon goût peut-être de l'esthétique, du beau, de la culture, je pense que ça vient peut-être de là.
1: François Guchan, qui est donc responsable de communication au sein du Lions Club de Dax, et aussi ancien président du Lions Club ici, justement, en terre d'Aquoise. Petit exercice, hein. Il faut simplement me donner le nom de la radio qui vient de vous tendre le micro à l'instant.
0: Il s'agit d'Ici Gascogne. Ah.
2: À 9h, on va parler en face à face, enfin presque, c'est le sujet du jour. Les conversations en face à face sont-elles en voie de disparition? Restez bien avec nous.
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2: 8h30, c'est l'heure de l'actu, Leïla.
9: Une nouvelle arnaque en cours dans les Landes, celle des faux techniciens fibres. Cette semaine, de faux démarcheurs étaient à Saint-Pierre-du-Mont. Témoignage dans les infos de 9h. L'US Dax se déplace à Agen pour la reprise du championnat de Pro D2. Un deuxième bloc plus corsé que le précédent avec la réception de Montauban, relégué de Top 14 et de Provence Rugby, sérieux candidat à la montée. Et puis des riverains mobilisés contre un projet de méthaniseur à Castelnau-Tursan. Le collectif lance une pétition. On vous explique dans l'info d'ici. C'est juste après. Le tour de l'actu en France et dans le monde en 90 secondes avec Valentine Letesse.
10: Du bricolage pour les parents d'élèves, une copie bâclée pour les syndicats de profs et le minimum pour les lycéens. Les mesures du ministre de l'Éducation hier soir n'ont pas convaincu. Édouard Geffray annonce le déploiement en urgence de 3000 professeurs remplaçants dans 500 lycées. Et déjà un nouvel appel à manifester mardi. 70 000 manifestants hier, c'est en baisse. Et des violences, 500 interpellations. À Belfort, 3 nouveaux adolescents sont mis en examen pour l'agression d'un policier. Le groupe SEB face à ses polluants éternels. Des PFAS recouvrent ses poils Tefal et 3 associations ont saisi la justice pour pollution sur son site de production en Haute-Savoie. Les ONG menacent le groupe d'une autre action s'il ne se décide pas à s'en passer. Pour désigner un candidat de gauche à la présidentielle sur les 5 en lice, 140 000 adhérents, militants et sympathisants sont appelés à voter aux lignes. Premier tour de la primaire de gauche jusqu'à demain soir 20h. Dans un monde déchiré par les conflits et les crises, le prix Nobel de la paix est décerné en fin de matinée, 11h. Le président des États-Unis, Donald Trump, se voit déjà comme le lauréat tout désigné. La parenthèse des Bleus et de Zidane refermée, c'est la reprise de la Ligue 1 de foot ce soir. La 6e journée commence par un match entre Lens et Lyon à 20h45. Et puis vous connaissez les enfoirés, les Restos du Cœur vous présentent les Enflures, un spectacle d'humour au bénéfice de l'association. Les places sont mises en vente ce matin.
9: L'info info d'ici, un projet de méthaniseur divise un village dans le Tursan. Nous sommes à Castelnau, Tursan, c'est tout près de Jaune. 4 agriculteurs du coin veulent construire un méthaniseur, une usine de méthanisation pour transformer leurs déchets agricoles en biogaz. Ils ont déposé un permis de construire au mois de juin. Alors en ce moment, c'est la consultation publique, elle se termine dans 10 jours. Ensuite, c'est le préfet qui tranchera. Une association de riverains est bien décidée à faire annuler le projet. Elle a lancé une pétition en ligne. Alors en quoi consiste le projet, Marion Dambiel-Arribagé ?
8: Cette usine de méthanisation doit s'implanter à environ 2 km au sud du bourg de Castelnau-Tursan, sur un terrain situé sur le flanc d'une butte, à plus de 400 mètres des premières habitations, indique le dossier déposé en préfecture. Elle s'étendra sur une superficie de 18 000 mètres carrés, ce qui représente environ 2 terrains de foot et demi. Cette usine traitera environ 50 tonnes de déchets agricoles par jour, des déchets végétaux issus des cultures, mais aussi du fumier et du lisier. Ils proviendront d'une vingtaine d'exploitations agricoles, toutes situées dans un rayon de 10 km autour du site. Ces déchets seront ensuite transformés en biogaz, du gaz qui sera transporté via les canalisations gérées par GRDF et qui servira à alimenter le réseau de gaz public de la ville d'Ajetmo. Une dizaine d'usines de méthanisation comme celle-là ont poussé dans les Landes ces dernières années, ce qui fait de notre département le champion de la production de biogaz en région Nouvelle-Aquitaine.
9: Mais l'association de riverains qui s'oppose à cette future usine redoute des nuisances sonores, olfactives, visuelles, mais aussi le trafic incessant des camions et des tracteurs. Jean Grémillon est secrétaire de l'association Bien Vivre à Castelnau-Tursan.
11: Il va être installé sur ce qu'on appelle la butte de Montaigu, qui passe en bas de la petite route de Gaillat. Et cette petite route, elle fait 3,20 m de large. Donc, vous imaginez bien que lorsqu'un tracteur se promène avec une remorque, vous êtes obligé de reculer ou d'attendre que cela se passe. L'accès à cet espace-là n'est pas du tout fait pour que des semi-remorques puissent rouler ou des tracteurs avec des remorques de plus de 20 tonnes.
9: Le collectif, l'association Bien Vivre à Castelnau-Tursan s'est rassemblé hier devant la préfecture des Landes à Mont-de-Marsan. Ses membres ont remis un courrier au préfet.
2: Quelques infos sur la route des Landes sur cette fin de semaine. Des travaux d'élagage entre Mont-de-Marsan et Dax dans les deux sens sur la deux fois deux voies. Ils sont concernés sur ces travaux d'élagage. C'est la voie de droite en général puisque donc les bas côtés sont en train d'être élagués petit à petit par différents tronçons. Donc la voie de droite est en général interdite d'accès sur quelques centaines de mètres. Évidemment, on fait attention au ralenti. Puis un accident qui nous a été signalé tout à l'heure. Du côté de Sauniac et Cambran en direction de Narros, il y a 3 voitures impliquées. C'était aux alentours de 7h30. On est une heure après l'accident. Les ralentissements peuvent encore être bien présents. On fait attention. La chaussée reste sèche aujourd'hui, mais quoi qu'il arrive, il faut toujours être prudent.
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2: 8h36, on écoute Sia, Gimme Love.

0: Gimme Love, Sia, 8h39.
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0: Jusqu'à 9h, Leïla.
3: Quel temps fait-il sur le littoral? Nous irons au sémaphore de Messanges tout à l'heure. Également, la belle histoire du jour. Nicolas Capdeville, amoureux de l'océan et papa particulièrement heureux.
0: Et à 8h45, nous discuterons avec Marie Herreire pour la battle de dictée à Saint-Martin-de-Seignanx qui aura lieu ce samedi. On file tout de suite du côté du sémaphore de Messanges. Bonjour Emma.
3: Bonjour Emma.
0: Emma, on va faire un point sur la météo. Comment est le ciel du côté de Messanges?
4: Partiellement couvert, avec de jolies parties de ciel bleu, mais on a quand même des gros nuages.
0: Ouais, j'imagine. Vous avez mis le blouson ou la doudoune pour venir travailler ce matin?
4: Oui, on a eu un très beau lever de soleil, pardon.
0: Et ouais, c'est vrai que vous êtes privilégié avec le sémaphore pour voir ce joli lever de soleil. Donc, quel est l'état de l'océan?
4: Alors l'océan, on a un océan un peu agité avec des vagues plutôt fortes, beaucoup moins qu'hier, parce qu'hier elles étaient vraiment très grosses, environ 3 mètres. Là je dirais 2,50 mètres environ, avec des rouleaux bien mieux définis, mais c'est pas des conditions non plus idéales, comme je disais, pour surfer. Là je vois quelques surfeurs à l'eau, mais c'est moyen.
0: Et puis j'imagine que c'est pour des surfeurs expérimentés quand il y a 2,50 mètres et que c'est moyennement dessiné, quoi.
4: Oui.
0: Quels sont les horaires de marée et les coefficients, Emma?
4: Alors, les horaires de marée, donc nous avons une basse mer ce matin à 10h24, ensuite une pleine mer à 16h40 et de nouveau une basse mer à 22h49 pour des coefficients de 87 et 91.
0: Ah oui, on a doublé le coefficient entre le début de semaine et la fin de semaine. À quelle heure le soleil va-t-il se coucher ce soir?
4: À 19h32.
0: Et ça recule petit à petit, on perd une à deux minutes par jour en ce moment. Merci Emma.
4: Merci à vous.
0: Et bonne journée.
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0: C'est l'une des figures du bodyboard en France depuis plus de 30 ans. Il se joue des shortbreaks et aujourd'hui, il partage sa passion avec ses enfants. Mathilde Goussebert a rencontré Nicolas Capdeville.
12: Avant les titres et les vagues, il y a Mimizan. Et avant même le bodyboard, Nicolas Capdeville découvre les vagues avec les moyens du bord.
13: On se baignait avec plein de potes, avec des chambres à air, de nœuds de tracteur, où on se mettait dessus à 2-3 et on se faisait rouler dans le shortbreak. Enfin, le shortbreak, c'est-à-dire les rouleaux de bord. Hein.
12: Quelques années plus tard, le bodyboard entre dans sa vie. À 15 ans, Nicolas gagne sa première compétition à Biarritz, avec, à la clé, une petite déception assez inattendue.
13: J'avais fini premier et je me souviens, j'avais gagné un vélo. Et le deuxième, troisième, gagné des bodyboards. Et je voulais à tout prix changer le vélo que j'avais gagné contre le bodyboard. Donc, c'est le souvenir que j'en avais, j'étais hyper déçu.
12: La suite le consolera largement. Nicolas rejoint l'équipe de France, voyage sur les plus grands spots et devient champion du monde en 1992. Et 10 ans plus tard, il décroche un deuxième titre en Afrique du Sud.
13: C'est deux personnes différentes. 92, un petit peu. La personne inconsciente, trop folle, et on évolue avec les années, l'expérience, la maturité, le fait d'être papa.
12: Mais ce qui est sûr, c'est que les kilomètres parcourus n'ont jamais changé son port d'attache.
13: J'ai toujours vécu ici, donc je partais, je revenais, puis j'ai ma vie qui est ici, que j'ai l'océan qui est ici. Je suis vraiment ancré à Mimizan, ça c'est sûr et certain. Et Je partirai pour rien au monde ici, hein, ça, demi-misant, c'est impossible.
12: C'est aussi à mi-misant que le compétiteur va préparer l'après. À travers son école de surf, il choisit de partager ce que des années passées dans l'océan lui ont appris.
13: C'était naturel pour moi de transmettre, quoi. Je me suis dit, tiens, j'ai grandi ici, j'ai eu personne, j'ai appris tout seul. C'est à mon tour de transmettre.
12: Une transmission qui est devenue familiale. Aujourd'hui, Ethan est le seul de la fratrie à évoluer sur le circuit mondial. Mais avec son grand frère Noah, ils continuent tous les deux à faire vivre l'école de surf de leur père. La boucle est bouclée.
13: La richesse pour moi, c'est ça, quoi. C'est vraiment d'avoir des enfants épanouis, heureux et qui s'éclatent. Sur Mimizan, d'ailleurs, ils sont sur Mimizan. Ils ont repris l'école de surf. Ils font exactement ce que j'ai fait. Donc c'est assez drôle.
0: Le sportif du jour reviendra dès lundi. On continue avec le collectif Ensemble, sa raison d'être.

0: raison d'être, vous écoutez ici Gascogne. Et on écoute notre chère Marie Herrera pour la battle de dictée à Saint-Martin-de-Seignanx. On va se battre sur les mots. Bonjour Marie.
1: Oui, bonjour.
0: Marie, présentez-nous cette battle de dictée à Saint-Martin-de-Seignanx qui aura lieu ce samedi, c'est ça hein?
1: Oui, c'est ça. Ça sera demain matin à 10h30 à la médiathèque L'Anima à Saint-Martin-de-Seignanx. Alors, battle de dictée, c'est un petit peu pour la blague. Hein. Ça va pas être une vraie bataille. Mais disons que c'était pour coller au cadre de la semaine bleue à laquelle nous participons. Donc, il y a eu des animations toute la semaine à Saint-Martin. Et donc, la battle de dictée, c'est une de ces animations où on propose aux plus jeunes de se confronter amicalement, bien sûr, au senior. Voilà.
0: Alors, comment ça va se passer? Parce que là, donc, moi, ce que j'ai vu, c'est que c'est les moins de 20 oui. ans qui vont faire oui. face aux plus de 50 ans sur une dictée. Oui. Et il va falloir quoi, additionner les fautes d'orthographe, en faire le moins possible, oui. j'imagine.
1: Alors, l'idée, voilà, c'est d'en faire le moins possible. Alors, les plus de 50 ans ou moins, hein, parce qu'on a pas mal d'adultes qui nous ont dit « Ah là là, mais moi, j'ai moins de 50 ans, mais j'aimerais bien la faire. » Alors, c'est quand même ouvert à tout le monde. Là, c'est pareil, c'était un petit peu pour mettre ça sous une forme un peu humoristique, bien quoi. Sûr. Mais voilà, l'idée, ça sera effectivement de faire le moins de fautes possible. Alors, les adultes, les seniors, ils se battent, entre guillemets, pour le titre et la gloire de remporter la première victoire de la dictée de l'Anima. Et les plus jeunes, par contre, on leur a prévu quand même pour les motiver un petit peu des petits lots, des petits cadeaux, parce que c'est pas trop évident d'aller vers eux et de leur dire « Ah tiens, t'aurais pas trop envie de faire une dictée samedi ouais, matin ?» En général, non, ils ont pas hyper envie. Donc bon, pour les motiver, voilà, on leur a mis une petite carotte en fait. Voilà.
0: D'accord. Est-ce que le texte, on le connaît déjà ou il est resté secret pour le moment?
1: Non, le texte est top secret. Ce sont les bénévoles hein, de l'Anima qui ont organisé tout ça. Donc c'est une des bénévoles qui est une ancienne prof de lettres, Catherine, qui a choisi le texte, qui l'a un petit peu remanié pour qu'il colle au mieux. Et c'est Marie-Isabelle, une autre de nos bénévoles, qui le lira demain, qui fera la correction. Alors on a veillé, bien entendu, à choisir un texte qui respecte une certaine équité, c'est-à-dire que il sera peut-être pas facile pour les jeunes, mais peut-être que les seniors aussi auront quelques surprises avec des mots bien choisis. Donc ils ne sont peut-être pas tout à fait familiers, voilà, ils sont trop en dévoilé.
0: Est-ce qu'on en sait plus sur ce texte? Je vais essayer de vous faire un petit peu, alors pas cracher le morceau évidemment, mais d'avoir un petit indice. Est-ce que c'est un artiste connu, peut-être,
1: non,
0: je ne sais pas, intergénérationnel
1: ça va être plutôt un texte intergénérationnel qui va parler aussi de l'évolution de la langue française de nos jours, nous tel qu'on l'a appris, et puis la façon dont les jeunes l'emploient aujourd'hui aussi. Voilà, j'en dis pas plus.
0: On va s'arrêter là sur les indices. Vous, de votre côté, personnellement, vous pensez que ce sont les jeunes qui vont gagner ou plutôt les seniors?
1: Alors, honnêtement, vu le texte, je pense que je saurais pas trop dire, parce que je crois que... Je suis pas sûre. Je parierai pas sur les seniors pour le coup qui ont peut-être une habitude des dictées telle que nous on l'apprenait à l'école. Enfin voilà, et quand même les jeunes le font un peu différemment aujourd'hui. Mais vu le vocabulaire, etc. Si je la faisais moi aussi, je partirais pas tout à fait vaincue, tout à fait gagnante quoi.
0: Et alors justement, Marie, on peut y assister à cette battle de dictée. Rappelez-nous rapidement les petites informations importantes.
1: Oui, alors il reste encore quelques places, mais pas beaucoup, parce qu'on a été un petit peu, très surpris par l'engouement, surpris agréablement par l'engouement. Donc il reste quelques places. Il faut appeler la médiathèque ou envoyer un email comme vous voulez pour vous inscrire. Et puis après, bon, il y aura peut-être quelques places aussi demain matin qui vont se libérer. Ça fait partie un peu du jeu aussi.
0: Bien sûr.
1: Parfois, il reste des gens qui ne peuvent pas venir, quoi.
0: Ok, eh bien merci beaucoup Marie et bonne dictée demain.
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0: 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Louane, mode avion, c'est ce qu'on écoute tout de suite.

0: Anne, mode avion. Il est temps d'accueillir le docteur Kirzek. Bonjour, on le sait, bien dormir est bon pour la santé. Mais quand on ne respire plus la nuit, une solution. Eh bien, une première dans les roues avec un implant contre l'apnée du sommeil, c'est ça?
1: Bonjour à toutes et à tous. Oui, c'est au CHU de Montpellier qu'un implant innovant contre l'apnée du sommeil fait ses débuts. Alors avant de parler de la technique, rappelons de quoi on parle. L'apnée du sommeil, c'est un problème de respiration pendant la nuit. Les voies aériennes, notamment le fond de la gorge, se referment de manière répétée et la respiration va s'arrêter. Alors avant de s'arrêter, ça fait un ronflement, parfois des dizaines de fois par heure, et ça s'arrête, et résultat des micro-réveils, un sommeil de mauvaise qualité, et le lendemain, un patient épuisé. Ce qui doit alerter, c'est le ronflement sévère, ce sont les pauses respiratoires, c'est le conjoint qui va remarquer ça, un réveil avec la sensation d'étouffer, la bouche un peu sèche, le matin, on sent de mauvaise humeur, on a mal à la tête, on somnole toute la journée avec des difficultés de concentration. Alors on mesure la gravité par l'indice d'apnée hypopnée, on peut faire de 5 à 15 épisodes par heure, ça c'est léger, mais quand on en fait plus de 30, vous imaginez, on est sur une apnée sévère. Et ce n'est pas anodin, sans traitement, l'apnée augmente le risque d'hypertension, d'arythmie, d'infarctus, d'AVC, d'insuffisance cardiaque et évidemment d'accident de la route si on dort la journée. Ça fait donc un joli fil rouge avec nos chroniques de la semaine sur le cœur et le sommeil. Le diagnostic se fait par une polygraphie dans un centre du sommeil. On enregistre en fait la respiration, voire on enregistre avec la polysomnographie la respiration et les phases de sommeil.
0: Et c'est pour qui ?
1: D'abord, rappelons que le traitement commence par des mesures d'hygiène de vie, perdre du poids, arrêter le tabac, limiter l'alcool, bouger régulièrement. Et ensuite, le traitement de référence pour les formes sévères, c'est la PPC, la pression positive continue. Vous savez, c'est ce masque qui est relié à un petit appareil qui va envoyer de l'air sous légère pression pour justement garder les voies aériennes ouvertes. Ça, c'est pour les formes sévères. Pour les formes modérées, il y a des orthèses, on avance un peu la mandibule. Toujours pareil, il ne faut pas que la gorge et la langue soient obstruantes à l'arrière de la gorge. Et pour cet implant a été pensé justement. C'est un dispositif entièrement implanté qu'un petit boîtier, une électrode qui va détecter la respiration et l'électrode va stimuler le nerf hypoglosse, celui de la langue. Et à chaque inspiration, il y a une petite légère stimulation qui fait avancer la langue et garde le passage ouvert. Alors, c'est pas une décharge électrique, rassurez-vous, ça fait pas mal. Le patient l'active avant de dormir avec une télécommande. L'intervention dure environ 2 heures et les résultats sont plutôt bien. Mais le message, c'est surtout courez, allez voir votre médecin, si vous ronflez fort, si vous êtes fatigué, pour détecter une apnée du sommeil. Allez, d'ici là, portez-vous bien.
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0: Dans quelques secondes, on va faire le tour de l'actu et puis un petit tour aussi de la météo, puisque le soleil se lève tranquillement. Il fait toujours aussi frais ce matin. On en a parlé tout au long de la matinée.
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0: 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Et les infos présentées par Leïla Benjelloun.
8: Il sonne à votre porte avec un gilet en tour de cou à l'effigie d'un fournisseur d'accès Internet. Il vous propose d'augmenter votre débit ou de payer votre abonnement moins cher. Méfiez-vous des faux techniciens fibres. Ce qu'ils veulent, en fait, c'est entrer chez vous pour repérer en vue d'un cambriolage ou pour récupérer vos informations bancaires. C'est arrivé cette semaine à un habitant de Saint-Pierre-du-Mont. Deux faux techniciens ont sonné chez lui. À 19h30, Eric a flairé l'arnaque.
9: Soi-disant, il venait pour relever un numéro au niveau de la fibre parce qu'il y avait des soucis. Enfin bon, moi j'ai trouvé ça très très louche quand même. Et donc le mec me dit, mais vous n'avez pas eu des soucis de fibre ? Je lui dis, non, j'ai pas eu de soucis de fibre. Et il me dit, oui, parce qu'on vient vérifier pour booster la fibre. Ça m'a me paraissait quand même un peu louche. Là-dessus, bon, je ferme la porte. Ça m'a quand même un peu dérangé, ce discours qu'ils avaient. Donc de suite, en fait, j'ai fait une recherche sur augmentation de la fibre. Premier truc qui est sorti, attention, c'est une arnaque. Alors là, j'ai dit, bon, là, maintenant, je suis sûr du coup. J'ai une voisine qui, elle, les a fait rentrer. Ils ont pris le numéro au bloc de la fibre, là, dans le mur. Puis ils ont commencé à lui sortir des papiers pour lui demander si elle voulait signer. Alors elle leur a dit, écoutez, tout ça, c'est mon mari qui le gère. Du coup, ils sont partis. Et le problème, c'est que, bon, c'est vrai que des personnes fragiles ou personnes âgées, ou, on peut la faire signer n'importe quoi en lui faisant croire qu'elle va payer moins cher, qu'elle aura plus de fibres ou des trucs comme ça. Et puis, bon, à la limite, même pour faire un repérage pour, ou un cambriolage, ou carrément l'agresser de suite, quoi.
8: Et les forces de l'ordre encouragent les Landais à signaler auprès de leur mairie tout démarchage, tout démarcheur qui leur paraît suspect. Un homme de 28 ans jugé ce matin devant le tribunal correctionnel de Mont-de-Marsan pour évasion. Il s'est débarrassé de son bracelet électronique alors qu'il avait été condamné à le porter pendant 9 mois. La condamnation, c'était le mois dernier pour refus d'obtempérer. Une course-poursuite qui s'était terminée dans le quartier du Peyroit à Mont-de-Marsan. 2 nuits de violence urbaine avaient suivi. Ce même homme a donc été interpellé lundi dernier par les policiers montois sans son bracelet électronique et à l'issue d'un nouveau refus d'obtempérer. Nouvelle course-poursuite, mais cette fois, il était passager.
0: 80 lycéens devant le lycée de Thyrosse hier.
8: Oui, quelques dizaines devant celui de Tarnos, où un cadenas a été brièvement installé sur le portail d'entrée. L'acte 4 du mouvement lycéen n'a pas beaucoup mobilisé dans notre département, selon les gendarmes et la police. Le ministre de l'Éducation nationale a pris la parole, lui, hier soir, dans le journal télévisé de TF1. Il annonce le déploiement d'ici mardi de 3000 professeurs remplaçant dans un peu plus de 500 établissements en difficulté. C'est le minimum, réagit ce matin chez nos confrères de France Info le co-secrétaire général de l'Union syndicale lycéenne. Il appelle tous les lycéens, les parents d'élèves, les travailleurs à se mobiliser pour l'acte 5 mardi et donc à bloquer leur lycée et leurs établissements et à venir manifester.
0: Le premier tour de la primaire social-démocrate a débuté il y a une heure.
8: 140 282 militants socialistes, adhérents de place publique, sympathisants de gauche se sont inscrits pour pouvoir désigner le candidat à la présidentielle. Le vote en ligne se termine demain soir à 20h. 5 candidats sont en lice. Olivier Faure, le chef du PS, l'eurodéputé place publique Raphaël Glucksmann, Ségolène Royal qui fait aussi partie de la compétition, ainsi que le député PS Jérôme Guedj et Emmanuel Morel, patron du petit parti gauche républicaine et sociale. Dans les Landes, les 4 parlementaires PS ainsi que le président du département appellent à voter pour Raphaël Glucksmann. L'affaire avait été ébruitée quelques heures avant le match entre Basketland et les Flammes Carolo mercredi soir à Charleville-Mézières. On apprenait que 5 membres du club ardennais étaient en garde à vue. Eh bien, le coach Romuald Yernaux est mis en examen pour escroquerie aux prestations sociales. Selon son avocat, il peut continuer à exercer ses fonctions. Il reste donc présent auprès de ses joueuses.
0: L'US Dax se déplace à Agen pour lancer son deuxième bloc de la saison.
8: 6e journée de Pro D2 avec 14 points récoltés, une 7e place au classement. L'US Dax a rempli ses objectifs comptables sur le premier bloc. Alors pour ce deuxième bloc, les Rouges et Blancs vont vouloir faire oublier les carences manifestes qu'ils ont présentées lors des déplacements à Colomiers et Aurillac. Agen US Dax, c'est à 19h30, c'est en direct sur Ici Gascogne. Et hier soir, Brive s'est incliné à Montauban 32 à 24. En national, c'est du rugby aussi. Le Stade Montois 5e reçoit le Stade Olympique de Chambéry, Savoie 3e. Chambéry, c'est la meilleure attaque du championnat. Une grosse équipe, reconnaît Stéphane Barberena, l'entraîneur de la touche et du jeu aérien avant du Stade Montois.
10: Très bonne équipe sur les contre-attaques. Attention, les ballons lâchés, ils sont très dangereux. Et après, rugby assez simple mais efficace. Des bons lancements de jeu, une bonne mêlée. Une bonne équipe de rugby, franchement une bonne équipe de rugby. Après, je les ai regardés, surtout au niveau de la touche et de la conquête aérienne. Mais je me suis surtout penché aussi sur mon équipe. Donc, comment on va faire pour battre cette équipe?
11: Il y a quelque chose qui apparaît depuis l'année dernière. Ils ont beaucoup travaillé et ils intensifient, semble-t-il, leur travail sur la contestation au sol, sur le jeu au sol.
10: Oui. Bon, mais voilà. Donc, parce qu'ils doivent avoir des profils de joueurs qui sont faits pour. Voilà. Après, vous savez comme moi que le jeu au sol, c'est aléatoire. Ça veut dire que s'ils travaillent ça, ça veut dire qu'ils ont d'autres compartiments du jeu qui sont acquis. Le rugby aujourd'hui, la conquête est primordiale. Et après, bien sûr, il y a cette fameuse guerre des rucks.
8: Le Stade Montois 5e reçoit ce soir le Stade Olympique de Chambéry-Savoie, 3e du championnat national. C'est donc à 19h30 au Stade André et Guy Boniface.
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8: La météo Thibault.
0: Il a fait frisquet ce matin, les températures baissent, l'automne arrive, 6 degrés ce matin par exemple du côté de Dax. Aujourd'hui ça sera un temps nuageux avec du soleil de temps à autre. D'ailleurs derrière moi du côté de Mont-de-Marsan, eh bien, le soleil nous fait une petite se montrer. Les températures vont quand même monter jusqu'à 20 degrés par exemple à Villeneuve-de-Marsan ou La Bouère dans l'après-midi. Demain samedi, quelques gouttes de pluie traverseront le territoire. Le littoral devrait être plutôt épargné. 20 degrés à Samadé, 21 degrés à Bégard. Et dimanche, eh bien le soleil devrait être un peu plus présent, finalement un peu comme la journée d'aujourd'hui. Les nuages viendront le cacher de temps en temps. Côté température, on restera sur notre moyenne hebdomadaire, une vingtaine de degrés pour tout le monde. Je rappelle que les moyennes de température de la saison, je vais y arriver, sont plutôt autour de 14-15 degrés. On est au-dessus des normales de saison.
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0: Et avant d'aller sur, avant d'aller écouter Véronique Sanson, décidément, un point important sur, des ralentissements qui sont du côté de Villeneuve de Marsan, route de Villeneuve. Une voiture est dans le fossé. C'est avant la tournée de Mazerolles. Donc, on fait évidemment attention. On remercie Jean-Paul pour cette information. Et du côté d'Onès et Lahari, on nous signale un chien de race Griffon qui divague sur la route de Onès Lahari jusqu'à Morsinx. C'est Jean qui nous informe de cette information. Faites attention si vous êtes sur ces deux axes là-dessus.
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0: De quoi parle-t-on ce matin? Les conversations en face à face. Est-ce que vous en avez encore des vraies, des explications parfois? Il faut s'expliquer en face à face, ou alors est-ce que vous passez par des mails, des messageries? On en discute ce matin entre 9h et 10h. On écoute Véronique Sanson.

0: Véronique Sanson à 9h12, ici c'est vous.
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0: Selon le dernier baromètre du numérique 2026, nous passons en moyenne 4 heures par jour devant nos écrans, soit un quart de notre vie éveillée. 86% des Français échangent en continu par messagerie. 40% avouent que ces outils dégradent leurs relations réelles. Et ça tombe bien puisque c'est notre sujet du jour. Les conversations en face à face sont-elles en voie de disparition? On va en parler ce matin du côté de la Bastide d'Armagnac, avec Sonia. Bonjour Sonia.
2: Bonjour Thibault.
0: Vous avez un avis sur ces conversations en face à face? Est-ce que vous en avez encore, vous?
2: Oui. Oui, alors après, moi j'ai un commerce, donc forcément ça facilite. Et après, oui, moi j'échange beaucoup avec mon compagnon, mes amis, mes enfants. Beaucoup de discussions avec mes enfants. Donc en fait, non, moi j'ai beaucoup de discussions en face à face. Mais on a aussi des discussions à côté sur messagerie, style WhatsApp, style Messenger, voilà. Alors comme disent mes enfants, c'est Messenger pour les vieux, hein, d'accord.
0: Et Sonia, est-ce que vous faites encore des réunions de famille? Parce qu'on sait que parfois, dans les réunions de famille, voilà, c'est des discussions qui peuvent être un peu engagées. Est-ce que vous en faites encore?
2: Alors, moi personnellement, non, parce que j'ai pas le temps d'en faire chez moi. Après, on se retrouve en famille. Après, je vous avoue, on a tellement une vie à 100 000 à l'heure que personnellement, moi, je fais pas beaucoup de repas de famille.
0: D'accord, ok.
2: Voilà.
0: Je comprends. Sonia, autre question. Alors, j'espère que ça vous arrive pas souvent, mais parfois, on peut être en conflit avec une personne sur une situation, ainsi de suite. La dernière fois que ça vous est arrivé, est-ce que vous avez fini le problème avec une discussion en face à face?
2: Moi, toujours. Moi, je suis une personne très franche. Donc, en fait, c'est en direct. C'est-à-dire que je vais pas passer par les messages, par les réseaux, par les étoiles Google et tout ça. Moi, je préfère qu'on me dise les choses en face et moi, je dis les choses en face. Que ça plaise ou que ça plaise pas, en fait.
0: J'ai beaucoup aimé « je ne passe pas par les étoiles Google ». C'est vous n'étiez
2: oui,
0: pas d'avis
2: le cas, en fait,
0: qu'il arrive.
2: J'ai eu le cas avec une personne qui, en fait, me fait travailler. Je lui dis le tarif et, en fait, je remodifie, mais je lui fais gratuitement. Et elle me met des étoiles négatives sur Google. Et elle me met un commentaire bizarre. Bon, mais écoutez, et pourtant, quand elle est partie, oui, très bien, à bientôt. Donc, en fait, non. Ça, c'est quelque chose que j'apprécie pas du tout. Ça plaît pas, ça va pas, on me le dit, on en discute. Mais on me fait pas, oui, très bien, et machin. Et après, merci Google, quoi. Parce que ça, les gens, ils sont faciles. Je trouve que c'est facile. Et je pense que les plus touchés vont être tout ce qui est restauration, des choses comme ça. Où les gens, en fait, disent c'est très bon, machin. Et puis par derrière, ils vous astiquent, quoi.
0: Ouais.
2: Parce qu'en fait, ils ont même pas le courage et le crainte de vous dire non, mais en fait, ça, j'ai pas aimé. Mais dites-le, en fait, ça aide. C'est bête, mais ça aide. On ne va pas vous agresser, en fait. Il y a un moment donné, il faut arrêter de croire que la société agresse en tous les ans. Voilà. Pour moi, voilà, je ne suis pas de cette génération-là, peut-être. Je ne suis peut-être pas de ce tempérament-là, peut-être. Mais ça ne me dérange pas de ne pas être du bon côté, en fait.
0: Oui, non, mais je pense qu'il n'y a pas de bon ou de mauvais côté dans cette situation. L'important, c'est de se dire les choses. Il y a aussi la manière de le dire. Est-ce que vous pensez que les gens manquent de courage aujourd'hui?
2: Oui. En fait, les gens, ils disent beaucoup de choses par derrière, mais très peu par devant.
0: Ouais.
2: On sait très. Enfin, la critique est facile par derrière. C'est sûr, vous n'avez pas la personne. Vous comprenez? Tandis qu'en face à face, il faut affronter le regard de l'autre, il faut affronter le retour aussi, hein, parce que vous pouvez avoir un retour. C'est-à-dire que ça va être, comme vous dites, un échange qui vous plaise ou qui peut ne pas vous plaire, mais il y est. Et maintenant, les gens ne veulent plus ça, en fait. Ils ont soit la peur, soit pas l'envie, je sais pas. Mais en fait, il n'y a plus de communication, en fait.
0: Et oui.
2: C'est impressionnant. Alors après, ça dépend aussi des générations, je pense. Les jeunes sont plus sur les téléphones que nous, peut-être. Moi, je vais me considérer comme vieille. J'ai 46 ans, hein, je me cache pas. Hein, mais je suis pas du tout de cette génération-là. Quoi.
0: Vous n'êtes pas vieille, Sonia. Qu'est-ce que vous racontez?
2: Oh, mais tous les jours, je vieillis. Mais je suis contente de vieillir, moi, hein, par contre. Mais non, moi, je suis pas cette génération. Je suis sur le téléphone comme tout le monde, aussi derrière les écrans, parce qu'on est obligé. Et on nous oblige aussi, hein, parce qu'on nous simplifie pas. On nous demande toujours d'aller aller sur le site, aller sur ceci. Enfin, moi, j'ai pas forcément envie d'aller sur un site. Je préfère avoir quelqu'un au téléphone, quoi. Ouais. À la rigueur, quoi, mais ou en face à face. Mais pas, j'ai pas envie de discuter avec un écran, quoi.
0: Bah, y a un juste milieu à trouver, c'est ce que vous voulez dire, Sonia.
2: C'est ça. Ouais, tout à fait. Je pense qu'il y a un juste milieu à trouver. Après, chacun fait comme il veut, hein. Voilà. Mais moi, j'aime beaucoup les discussions.
0: Bon, Eh ben, ça sera le mot de la fin. Merci beaucoup, Sonia, d'être passée ce matin.
2: Avec plaisir. Bonne journée.
0: Bonne journée, Sonia. Nous, on continue en musique avec Marc Lavoine et Patrick Fiori.

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1: Marc Lavoine, Patrick Fiori, 9h20.
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1: Les conversations face à face sont-elles en voie de disparition ? C'est la question qu'on se pose ce matin dans Ici c'est vous et on en discute avec Sandrine. Bonjour Sandrine.
16: Bonjour Thibault.
1: Avant de démarrer notre très chère discussion, quel temps fait-il du côté de Saint-Médard dans le 64 ?
16: Ah bah, là je suis à Peyrorade.
1: Ah, vous êtes à Peyrorade. Bah, vous avez de la chance, vous êtes passé du bon côté de la frontière. Et ouais, du coup, Peyrorade, quelle météo ce matin ?
16: Il y a un beau soleil, mais il fait un peu frais.
1: Ah bah ça, oui. Mais bon, en même temps, on est au mois d'octobre, hein, Sandrine, sur
16: ah,
1: ça.
16: Ah bah,
1: bon.
16: Il est temps. Oui, il est temps.
1: Tout à fait. Sandrine, est-ce que vous faites partie de ces gens comme Sonia, qu'on a eu juste avant, qui préféraient les conversations en face à face, même quand il faut dire...

0: veut dire que vous faites aussi attention à ce qu'on appelle la communication non verbale.
1: Tout à fait.
0: Alors, comment vous arrivez à... Parce que ça, c'est... Voilà, il faut aussi un petit peu d'entraînement, mais comment vous arrivez à voir quelqu'un peut-être un peu stressé, énervé, en réflexion? C'est quoi les signes que vous regardez principalement?
1: Ben, les personnes qui sont un peu, je dirais qu'elles bougent beaucoup, quoi, c'est expliqué, bougent beaucoup, elles vous regardent pas trop dans les yeux, elles sont toujours en train de bouger la tête. Voilà, il y a des faciès qu'on reconnaît quand même. Une personne qui vous ment, quelqu'un qui est pas honnête, ne vous regardera jamais dans les yeux.
0: C'est vrai.
1: Il y a des petites choses comme ça.
0: Et la dernière fois que vous avez discuté face à face avec une personne dans un contexte peut-être un peu tendu, parce que c'est souvent, voilà, parfois ça, c'est comme ça qu'on utilise ce moyen-là, c'était où et quand? Racontez-nous un petit peu ça, Sandrine.
1: Alors, c'était en voiture, mais bon, on discutait avec j'ai ma fille de 15 ans et sa copine de 15 ans.
0: Ah.
1: Donc on discutait des blocus.
0: Ouais.
1: Voilà, et de leurs revendications. Et c'est vrai qu'on a... Je me suis dit, on a du mal à leur faire écouter notre point de vue, alors que moi personnellement, je les écoutais. J'écoutais leur point de vue, mais eux avaient du mal à écouter mon point de vue. Et j'ai trouvé ça très dommage.
0: D'accord, donc ça veut dire que dans la conversation, finalement, le fait de parler a pris le pas sur l'écoute, qui est tout aussi importante.
1: Voilà. Voilà, c'est-à-dire que, bon, là, et puis ils étaient très butés, hein, attention, à 15 ans. Et non, c'était ça, quoi. Et puis, vous voyez, là, j'ai fait la route avec mon ami, on discute, mais en même temps, on regarde le comportement de l'autre. C'est-à-dire que je veux dire une bêtise, je vais regarder s'il y a une réaction positive, si je ne l'ai pas vexé. Vous savez, c'est ça qui est important aussi. C'est-à-dire que derrière un écran, on peut dire des choses, mais on ne voit pas si la personne est vexée, si elle est blessée.
0: Ouais.
1: Si elle est heureuse, ce que vous avez dit.
0: Et pourtant, après, bon, certains utilisent les petits bonhommes, les emojis, pour mettre sur des contents ou pas contents.
1: Il n'y a rien de plus faux, quoi. Excusez-moi. Hein. Mais bon, si quelqu'un est franc, l'emoji, si c'est négatif, l'emoji ne va pas être terrible. Mais je trouve qu'on est beaucoup plus fort derrière un écran, ça c'est certain. Quand je vois la méchanceté de certaines personnes, ça fait peur. Je pense que ces personnes-là seraient en face de l'autre. Ils ne diraient pas la même chose.
0: Ça, c'est une certitude là-dessus. Et donc, à votre fille de 15 ans, quel message vous pourriez lui faire passer sur ce thème des conversations en face à face? Ça serait quoi?
1: Bah, écoutez, moi, j'ai mes deux filles, hein, parce que j'ai 5 enfants. J'ai mes deux filles qui font du rugby.
0: Ouais.
1: Donc, elles sont très sociabilisées. Donc, il y a les réseaux, certes. Mais en dehors des réseaux, je veux dire, elles ne se baladent pas sur un terrain ou quand elles s'en vont avec ses copines, avec leur téléphone. Hein. Donc, elles ont, ça s'appelle, de la stabilisation. Elles ont une écoute et elles ont un langage quand même assez développé.
0: Ouais.
1: Et il faut se dire que nous, une fois par mois, je pense à peu près, deux, avec mes enfants, on se retrouve. Donc, j'invite un peu de monde avec nous. Et là, on a des grandes discussions.
0: D'accord.
1: Bon, des fois, t'es pas très intelligente des fois, mais bon.
0: Discussion. Oui, mais l'important, c'est de discuter et d'être en capacité de s'écouter aussi, comme vous le disiez, Sandrine.
1: Oui, et puis les téléphones sont hors de la table, quoi.
0: Oui, ça déjà.
1: C'est ça qui est important aussi.
0: C'est un point important. Sandrine, merci beaucoup et puis à très vite sur Ici Gascogne.
1: Oui, merci beaucoup, Thibaut, et merci à tout le monde.
0: Allez, on enchaîne en musique avec Jean-Louis Aubert, Les Plages.

0: Jean-Louis Aubert, les plages.
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0: Est-ce que vous discutez encore en face à face avec vos voisins, vos amis, la famille? Une étude américaine publiée dans la revue Perspective on Psychological Science révèle une baisse continue du nombre de mots prononcés chaque jour, et ça depuis 2005. Alors évidemment sous l'effet des échanges numériques et de la disparition des petites conversations du quotidien. Je vous donne les quantités de mots prononcés chaque jour. En 2005, on était à 16 000 mots, puis ensuite à 12 000, et en 2019, nous ne sommes plus qu'à 11 000 mots prononcés. Donc c'est une étude évidemment assez sérieuse, et le recul est encore plus marqué chez les jeunes générations. Évidemment, vous comprenez pourquoi, avec les smartphones et les applications. Bref, notre société change, les conversations elles aussi changent, mais toujours un petit peu de franchise, comme le disait Sandrine ou comme le disait Sonia. Eh bien, ça fait jamais de mal. On écoute Jean Birkin, Fuir le bonheur de peur qu'il se sauve.

0: Jane Birkin, 9h36. Et on va faire un tour à Messanges, au sémaphore que vous ne pouvez pas louper quand on arrive à Messanges, évidemment. Rebonjour Emma.
1: Rebonjour.
0: Alors on va se faire un nouveau point, Emma, sur eh bien, la météo qu'il y a actuellement du côté du sémaphore de Messanges.
1: Donc au niveau du ciel, ça s'est bien dégagé. Vraiment, on a un bon ciel. On a quelques nuages avec parcimonie, mais ça va. Sinon, un beau ciel bleu.
0: Donc la journée se lance parfaitement. Est-ce qu'on voit les Pyrénées ?
1: Oui, on arrive à les distinguer.
0: Et donc c'est plutôt bon signe pour la suite de la journée. L'océan est-il toujours aussi agité ?
1: Donc oui, on a toujours une mer un peu agitée, moins forte qu'hier, comme je disais précédemment, avec des vagues d'environ 2 mètres, 2 mètres 50, moins grosses que celles d'hier, mais je vois qu'il y a quelques surfeurs à l'eau qui ont l'air expérimentés, donc...
0: Eh bien, on va les laisser dans l'eau, on va leur dire, voilà, nous on y va pas, Emma, c'est ça le programme. Hein.
1: Oui.
0: Les horaires de marée, les coefficients, Emma.
1: Alors, nous avons une basse mer à 10h24, ensuite une pleine mer à 16h40 et de nouveau une basse mer à 22h49 pour des coefficients de 87 et 91.
0: Et les coefficients vont continuer de monter encore sur les prochains jours ?
1: Oui, je peux vous dire ça. Hop là.
0: On va avoir une info.
1: Hein. Oui, ça remonte. Demain, ce sera 94, 95 et ça augmente encore. Après, ça va redescendre.
0: D'accord, ok. On est sur la montée des coefficients actuellement du côté de l'océan. Merci beaucoup, Emma.
1: Merci à vous.
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0: On écoute la musique préférée de votre banquier, j'en suis sûr. Abba, Money, Money, Money.

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0: Discuter, c'est une chose, mais séduire en face à face, c'est autre chose. Et pour Paul Mirabel, parfois c'est compliqué.
3: Tout est compliqué dans les séductions quand t'es timide. Un jour, une fille m'a envoyé « Salut Paul, tu fais quoi ce soir ?» J'ai répondu « Oui ».
4: C'est-à-dire que quand on est aussi timide que Paul Mirabel, un bon gros oui vaut mieux que deux petits Vivre à deux, c'est regarder ensemble, hein, dans la même direction. Donc, le plus dur, c'est de se lancer. Puis ensuite, faut trouver de quoi regarder dans la même direction.
3: Le problème aussi quand t'es timide, c'est que tu t'attaches beaucoup trop vite. Moi, tu me tiens une porte au supermarché. Pour moi, on sort un petit peu ensemble, hein. Je me suis renseigné en plus auprès de la gente féminine. On m'a donné ce conseil. On m'a dit « Paul, si tu veux séduire une femme dans la vie, c'est très simple, faut l'amener au cinéma ». J'ai essayé il n'y a pas longtemps, là, film d'horreur. J'ai commencé à avoir peur. Elle m'a dit « Paul, calme-toi. Ça, c'est juste la pub pour les M&M's. »
4: Oui, alors c'est vrai que le timide est aussi très émotif, hein, donc ça n'arrange rien. Mais parfois, se blottir contre l'autre de peur de se faire dévorer par un M&M, ça peut marcher. En revanche, se faire passer pour un timide alors qu'on ne l'est pas du tout, ça ne marche pas avec tout le monde.
5: Il y a un truc qui me rend ouf, c'est, vous savez, il y a certains acteurs qui disent « Le truc qui est fou, c'est que moi, dans la vie, en fait, je suis un grand timide. » Enferme ta gueule, Vincent Cassel. T'es pas timide, tu joues des personnages devant des caméras, tu fais des plateaux télé, t'as appelé ta fille Amazonie, t'es pas timide.
4: Voilà, bon bah Vincent Cassel est prévenu, dans le rôle du timide, il n'est pas hyper crédible, hein. C'est pas celui-là qui lui ramènera un César. En revanche, Cécile Marx pourrait décrocher le Molière de l'humour décomplexé et nous décrocher la mâchoire aussi, du coup.
0: On continue d'en discuter, justement. Discuter en face à face, est-ce que c'est facile ou pas pour vous? 05 58 46 50 50, on écoute Calogero.

0: Calogero, si seulement je pouvais lui manquer. Il est 9h46.
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0: Et je vous donne quelques chiffres sur notre thème du jour. Les conversations en face à face sont-elles en voie de disparition? Évidemment, et par extension, l'impact du numérique sur nos différents échanges. 6 utilisateurs sur 10 estiment passer beaucoup trop de temps connectés. 59% des utilisateurs réguliers des réseaux sociaux estiment que leur temps d'écran est excessif. Mais messieurs, dames, diminuez votre temps d'écran, j'ai envie de vous dire. Ça reste assez simple. En France, plus d'un salarié sur 5, c'est-à-dire 22% exactement, télétravaille au moins une fois par semaine. Et évidemment, quand on télétravaille, on reste chez soi et on a moins d'interactions sociales, donc moins de discussions en face à face. Et côté des jeunes des 6-17 ans, cette fourchette, qui passe désormais plus de 4 heures par jour devant les écrans, hors temps scolaire, donc c'est-à-dire grossièrement avant 8h du matin et après 17h. Et évidemment, les interactions virtuelles ont pris le pas sur les temps de discussion directe, mais communiquer ne veut pas dire converser, et c'est un peu la nuance qu'on fait ce matin. Communiquer, les gens continuent de communiquer effectivement, mais les gens ne conversent plus comme avant, du moins beaucoup moins. Et je rappelle quand même que l'exposition aux écrans avant l'âge de 6 ans impacte directement le développement du langage lorsqu'elle se substitue aux interactions humaines. Donc si vous avez évidemment des enfants de moins de 6 ans, rien de tel qu'une bonne discussion, mais l'enfant, même entre les adultes, c'est pas grave. L'important, c'est qu'il y ait de l'interaction sociale et comme ça, ça permet le développement du langage comme il le faut. Eh bien, nous, on va continuer en musique. Il est 9h50, on se rapproche tranquillement de 10h. Je partirai au Chi.
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0: si je partirais 9h54, nous terminons tranquillement ce thème ce matin sur les conversations en face à face sont-elles en voie de disparition? Peut-être, mais bon, on espère quand même, quoi qu'il arrive, que l'intelligence humaine outrepasse ce souci. Une autre intelligence dans laquelle on va parler lundi avec Thomas Riva, c'est l'intelligence artificielle. Et vous l'utilisez pourquoi? On vous attend 05 58 46 50 pour savoir comment vous utilisez l'intelligence artificielle au quotidien et puis pour quelles raisons surtout. Ici c'est vous, touche à sa fin.
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0: Direction l'Afrique avec Johnny Clegg.

0: Johnny Clegg, 9h58, et à partir de 10h, vous allez retrouver Marie-Cécile Gardet. Bonjour.
1: Dites-moi pas que c'est pas vrai. Ah,
2: bonjour, ça va Thibault?
0: Bah, ça va très bien, on a passé un petit peu de temps à se parler en face à face. C'était le thème de notre
2: Ah, c'est terrible, hein.
0: Et là, on se parle en face à face.
2: N'est-ce pas? Vous voulez qu'on mette un écran entre nous?
0: Non, pas de ça chez moi. De quoi va-t-on parler à partir de 10h?
2: Ici, ça marche, votre émission qui met en avant ce qui fonctionne dans les Landes, et on va aller faire un saut à Biscarrosse, où nous attend Hélène Larezé, maire de la ville, pour nous expliquer comment on fait à Biscarrosse pour faire venir autant de médecins et de médecins spécialistes. Je ne sais pas si vous avez cherché un rendez-vous médical ces derniers temps, Thibault, chez un dermatologue, par exemple, un ophtalmo.
0: Je ne sais plus. Je sais que sur les échographies, par exemple, ça peut mettre du temps, mais je sais qu'à Dax,
2: à Bayonne, Bordeaux.
0: Il y a un centre de radiologie à côté de. Moi, je ne sais plus.
2: Merci. Thibaut Manonceau.
0: Et ça a été d'une rapidité.
2: Ça a été rapide. Ouais, comme quoi.
0: Alors que d'habitude, c'est quand même plutôt long.
2: On prend son mal en patience parfois. Et parfois, on trouve.
0: On essaie de trouver tout le temps quand même.
2: Voilà. Et bien, peut-être que vous irez jusqu'à Biscarrosse chercher des spécialistes, comme par exemple des rhumatologues, des angiologues, des dermatologues.
0: Alors, je suis désolé, mais j'ai moins de 40 ans, j'ai pas encore tous ces problèmes.
2: Ah, vous avez moins de 40 ans?
0: Oui,
2: on dirait pas. Désolé, Thibaut.
0: Il y a 15 jours. Merci, c'est gentil ça.
2: Et ben, écoutez, on va vous expliquer comment fait la ville de Biscarrosse pour attirer autant de spécialistes, et peut-être que vous serez obligé d'aller jusque là-bas pour trouver un bon médecin.
0: Ça sera avec plaisir, quoi qu'il arrive.
2: Tu m'étonnes, Biscarrosse.
0: Bonne émission.
2: Salut Thibault.
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2: Vous écoutez Ici Gascogne, première sur l'actu dans les Landes, il est 10h. Marion Dambier-Larry-Bagier, bonjour Marion.
4: Bonjour Marie-Cécile, bonjour à tous. Un homme de 28 ans, jugé ce matin à Mont-de-Marsan pour évasion, il s'est débarrassé du bracelet électronique qu'il devait porter pendant 9 mois. Ce Landais avait été condamné le mois dernier pour refus d'obtempérer, une course-poursuite qui s'était ensuite terminée dans le quartier du Peyroite. Deux nuits de violences urbaines avaient suivi. Ce même homme a donc été interpellé lundi dernier à nouveau par les policiers montois, à l'issue d'un nouveau refus d'obtempérer, une nouvelle course-poursuite. Mais cette fois, il était passager du véhicule. Du bricolage pour les parents d'élèves, une copie bâclée pour les syndicats de profs et le minimum pour les lycéens. Les mesures annoncées par le ministre de l'Éducation nationale hier soir n'ont pas convaincu. Édouard Geffray, qui annonce le déploiement en urgence de 3000 professeurs remplaçants dans 500 lycées.
2: Le premier tour de la primaire de la gauche a débuté ce matin à 8h.
4: Un peu plus de 140 000 électeurs doivent départager Ségolène Royal, Emmanuel Morel, Raphaël Glucksmann, Olivier Faure et Jérôme Guedj. Désigner celui qui sera candidat à la présidentielle. Le vote se fait en ligne et se termine demain à 20h. La Fédération des Landes du PS met en place des permanences pour accompagner les personnes qui rencontrent des difficultés pour voter entre 18h et 20h ce soir à Mont-de-Marsan au siège de la Fédé, puis entre 10h et 13h demain à Dax au local du PS. L'affaire avait été ébruitée quelques heures avant le match entre Basketland et les Flammes Carolo mercredi soir à Charleville-Mézières. 5 responsables du club ardennais placés en garde à vue, dont l'emblématique coach Romuald Ayernaud. Eh bien, ils sont tous les 5 mis en examen, soupçonnés d'avoir escroqué la Sécurité sociale et France Travail pour plus de 500 000 euros. Ils ont été remis en liberté et placés sous contrôle judiciaire. Le coach peut, pour l'instant, continuer à entraîner. Et puis en rugby, l'US Dax se déplace à Agen pour lancer son deuxième bloc de la saison, 6e journée de Pro D2. Les Dacois sont 7e du classement. C'est à 19h30 ce soir et c'est bien évidemment à vivre sur Ici Gascogne. Hier soir, en match d'ouverture de cette 6e journée, Brive s'est incliné à Montauban 32 à 24. Et puis en national, le Stade Montois reçoit Chambéry ce soir pour la 7e journée du championnat. Les Jaunes et Noirs sont 5e, les Savoyards 3e. Le match, c'est à 19h30.
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4: La météo, Marie-Cécile.
2: Eh bien, du soleil par endroit, mais aussi quelques nuages qui devraient rester assez discrets jusqu'en milieu d'après-midi avec un léger voile. Et puis, en fin de journée, ils seront plus nombreux, ces nuages, et ils finiront par masquer le soleil. 19 à 20 degrés pour les maximales, où que vous soyez dans les Landes. Demain, samedi, de 10 à 15 degrés pour les minimales, et pour les maximales, de 19 à 21 degrés. Pas mal de nuages. nuages le matin qui peuvent donner quelques gouttes sur une partie nord-ouest du département. L'après-midi, le temps devient plus changeant. Éclaircies et passages nuageux pour se disputer le ciel. Dimanche, 9 à 12 au réveil, 19 à 20 pour les maximales d'après-midi. Des nuages discrets et un taux d'ensoleillement relativement bon, nous dit Météo France. Voilà pour le menu à 3 jours. Côté météo, salut Marion, à tout à l'heure.
4: À 11h.
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2: Médecine générale, neurologue, rhumatologue, gastro-entérologue, angiologue, dermatologue ou encore médecin du sport. Par exemple, l'offre de soins sur le territoire de Biscarrosse s'étoffe alors que certaines communes dans les Landes peinent vraiment à faire venir des médecins. Comment Biscarrosse y arrive? Bonjour Hélène Larezé, vous êtes la maire de la ville.
5: Oui, bonjour, ici Gascogne.
2: Hélène Larezé, c'est un combat, c'est une lutte de faire venir des médecins et même des médecins spécialistes sur votre commune.
5: C'est un combat lancé depuis 2021. Rappelez-vous, on était en pleine pandémie et depuis 5 ans, on a mis les bouchées doubles pour parvenir à répondre à cet enjeu et à cette attente de nos administrés.
2: Alors, comment est-ce que vous attirez ces médecins? Quelle est votre stratégie? Hélène Larezé, maire de Biscarrosse, vous êtes avec nous ce matin et vous allez tout nous expliquer. On vous en parle pour Ici ça marche, votre émission quotidienne du lundi au vendredi avec Ici Gascogne. On met en lumière les initiatives qui fonctionnent.
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2: Francis Cabrel, les murs de poussière. Bon début de journée.

0: Les murs de poussière, Francis Cabrel.
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0: Des médecins spécialistes au plus près des habitants. Compliqué dans les Landes pour de nombreuses communes. Et pourtant, la ville de Biscarrosse y parvient. Mais comment? Trois points d'interrogation minimum. Hélène Larezé, maire de la ville, est avec nous pour nous donner sa stratégie, nous expliquer comment c'est possible. Hélène Larezé, neurologie, rhumatologie, médecine interne, angiologie, dermatologie, gastro-entérologie, j'ai pas fini ma liste, néphrologie, hématologie ou encore médecine du sport. Quelle est la stratégie à Biscarrosse, Hélène Larezé, pour faire venir autant de médecins?
2: Alors attention, toute cette diversité n'est pas à demeure et ce sont une offre de consultation avancée, mais nous avons des spécialistes qui se sont installés également grâce à notre politique d'attractivité et qui sont donc tous les jours à la disposition des habitants. Mais la stratégie, c'est la même que pour la médecine générale, c'est-à-dire que nous avons souhaité dès 2021 anticiper ce que nous voyons qui allait arriver, c'est-à-dire une population qui augmentait, des besoins qui augmentaient avec une population vieillissante et en même temps eh bien, des médecins qui allaient partir à la retraite, voire un cabinet qui avait fermé du jour au lendemain pour aller ailleurs. Et donc, il a fallu que l'on se mobilise. Donc, faire savoir que nous voulions des médecins qui s'installent chez nous,
0: oui,
2: leur faire une proposition intéressante en levant les freins, c'est-à-dire proposer que nous mettions à disposition des cabinets pour l'exercice de leur profession clé en main. Donc c'est une offre de prise en charge pendant un an, soit dans des locaux que nous avions mis spécialement à leur disposition, soit en louant des cabinets médicaux justement fermés par des professionnels qui étaient à la retraite. Et également le frein sur le logement. Vous savez que sur le littoral, c'est aussi une problématique. Donc quand on arrive, c'est compliqué. Et donc nous avons également fait une offre en même temps de prise en charge du premier logement, de l'accès au logement sur la ville de Biscarrosse. Et on a valorisé aussi ce qui est à la disposition de beaucoup du territoire des Landes, c'est-à-dire qu'ils peuvent avoir un avantage fiscal, administratif à une installation chez nous via le fait que nous soyons aussi un territoire France Ruralité Revitalisation. Donc on a mis en avant tous nos atouts et également le fait que nous soyons localisés sur le littoral,
0: oui, quand
2: un
0: même
2: de vie agréable, la proximité aussi du bassin d'Arcachon et de la métropole bordelaise, c'est-à-dire surtout des lieux qui les rassurent par rapport à leur pratique professionnelle, c'est-à-dire ils ne sont pas dans une situation où ils sont seuls, mais où il y a des équipements majeurs d'hôpitaux, de cliniques et une communauté professionnelle de santé donc vivante et dynamique. Et je crois que c'est ça aussi qui faisait partie des attendus de ces professionnels pour s'installer chez nous, c'était que nous soyons dans une situation où ils savaient que les nouvelles pratiques professionnelles qu'ils veulent faire davantage une installation soutenable pour eux, hein, c'est ça hein, l'idée, eh bien voilà, ça cochait ces cases-là. Donc effectivement, là, nous venons d'accueillir un ORL très récemment, mais nous avons surtout aussi bénéficié d'un projet qui était dans les cartons et que nous avons réactivé tout de suite, c'est-à-dire l'évolution aussi des hôpitaux, notamment de l'hôpital d'Arcachon et de l'hôpital de Mont-de-Marsan, qui était ouvert à organiser donc des consultations avancées. Et c'est comme cela qu'on a démarré avec des consultations avancées dès 2021 dans le prolongement d'un partenariat qu'on avait dans le cadre de la gestion de la pandémie du Covid. Et ces consultations avaient besoin d'un endroit, ils étaient coincés ne serait-ce que par ces problématiques de logistique. Et encore une fois, c'est la ville qui s'est substituée et qui met à disposition des locaux où tous ces spécialistes, donc petit à petit, viennent et s'installent. Et à l'occasion de la construction de la résidence autonomie, nous avions réservé un local en pied d'immeuble pour pouvoir avoir trois bureaux de consultation. Et c'est comme ça qu'aujourd'hui, nous avons la possibilité de proposer à Biscarrosse ces consultations avancées avec cette diversité que vous avez rappelée en introduction.
0: Si je résume, c'est une énorme opération de séduction, beaucoup de moyens mis en place et surtout aussi, vous l'avez dit, des collaborations avec Arcachon ou Mont-de-Marsan en matière d'hôpitaux.
2: Exactement, et je peux dire aussi que c'est aussi l'exemple qu'on avait eu de la part des médecins eux-mêmes et d'un cabinet médical qui avait déjà proposé là des professionnels privés, notamment à la clinique d'Arcachon, de venir il y a déjà une dizaine d'années faire des consultations avancées. Donc c'est en s'inspirant déjà de ce qui marchait qu'avec les hôpitaux, on a continué à vouloir développer ces possibilités, et puis petit à petit, en même temps, de séduire, bien sûr, et de faire s'installer à demeure de nouveaux spécialistes. Et donc, ça marche. Il faut rester modeste, mais effectivement, ça, en tout cas, nous sommes heureux des résultats et preuve que quand on investit, oui, effectivement, quand on est tout très en veille et que encore une fois, peut-être on anticipe les choses, il y a plus de chances de succès.
0: Les efforts de la ville de Biscarrosse pour faire venir tous ces médecins et tous ces médecins spécialistes sur son territoire, on continue d'en parler avec vous. Hélène Larezé, vous l'avez dit, ça marche. Ici, ça marche et on en parle avec Ici Gascogne.

0: Vanessa Paradis, la musique, ici Gascogne, dans quelques secondes, retour à Biscarrosse. On échange ce matin avec la maire de la ville pour comprendre quelle est la stratégie de Biscarrosse pour parvenir à étoffer son offre de soins. La ville fait venir de nombreux spécialistes grâce à une grande opération de séduction, grâce à beaucoup de moyens mis en place pour attirer les nouveaux médecins et grâce aussi à des collaborations avec les hôpitaux, que ce soit en Gironde ou l'hôpital de Mont-de-Marsan. On retrouve Hélène Larose juste après ça.
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8: Prendre rendez-vous chez son médecin généraliste, c'est parfois compliqué. Alors, chez des médecins spécialistes, c'est pire. Dans les Landes, beaucoup de communes peinent à faire venir des médecins. Mais à Biscarrosse, les habitants ont de la chance parce que la ville étoffe son offre de soins au fil du temps grâce à de nombreux moyens mis en place pour attirer les médecins, grâce à des collaborations avec le centre hospitalier d'Arcachon, l'hôpital de Mont-de-Marsan. Et désormais, il est possible de prendre rendez-vous chez plein de spécialistes. Hélène Larreuse, maire de la ville, nous explique ce matin la stratégie. Une grande opération de séduction, Hélène Larreuse, pour faire venir ces médecins. Il faut dire qu'il y avait urgence, la population dans les Landes vieillit. Un tiers de la population des Landes, Madame le maire, a plus de 60 ans. Il fallait faire quelque chose, et vite.
9: Ah ben, tout à fait. Nous sommes sur un pôle qui attire de la population. Encore troisième pôle du département des Landes. Biscarrosse atteint quasiment 16 000 habitants. Notre population, c'est 38% effectivement de plus de 60 ans. Et vous savez également que nous avons une population estivale extrêmement importante. Donc, le besoin en santé, il est capital de le couvrir chez nous à tout niveau.
8: Alors, se soigner chez soi, près de chez soi, qu'est-ce que ça change pour vos concitoyens sur le territoire, vos administrés? Qu'est-ce qu'ils vous disent maintenant que ces médecins arrivent, et qu'est-ce qu'ils vous disaient peut-être avant leur arrivée? Madame le maire, il faut qu'on fasse quelque chose, il faut qu'on trouve, on peut pas faire des kilomètres.
9: Il y a 5 ans, j'avais des administrés presque tous les jours, notamment les nouveaux arrivants, qui me disaient qu'ils n'avaient pas de médecin traitant. C'est terminé. Nous avons pu installer 4 médecins généralistes, 3 au bourg, 1 à la plage, et je n'entends plus parler de la problématique du médecin traitant. Donc c'est fondamental déjà d'avoir une offre de médecins généralistes. Et bien évidemment, c'est déjà un socle qui rassure pour avoir aussi ensuite une communauté professionnelle de santé qui se développe à tout niveau, et notamment par rapport aux spécialistes également qui s'étaient installés et qui sont également renforcées par les consultations avancées grâce à nos relations très étroites et très investies de notre part auprès des centres hospitaliers d'Arcachon et de Mont-de-Marsan et des cliniques également, je rajouterai également des cliniques. Et donc, nous avons conforté le fait que nous ayons une offre de radiologie, des ophtalmos, un pédiatre, un cardiologue, et ensuite l'ensemble de ces autres consultations avancées, que ce soit des chirurgiens de la clinique d'Arcachon, ou que ce soit donc des spécialistes des hôpitaux d'Arcachon et de Mont-de-Marsan. Donc, on est évidemment remercié parce que d'un côté c'est du confort pour nos administrés. Vous savez combien c'est compliqué parfois d'avoir ne serait-ce que la possibilité de stationner aux abords des hôpitaux, et c'est du stress pour aller consulter à l'heure un spécialiste. Nous avons des engorgements chez nous très forts l'été en matière de circulation, et puis évidemment quand on a un certain âge, ça rajoute également des coûts sur les bons de transport, etc. Donc tout ça, c'est une économie. Il vaut mieux faire déplacer un...

0: Au-delà, peut-être, maintenant que tout le monde est au courant qu'on trouve des pédiatres, des ophtalmos, des radiologues, des ORL, je continue ma liste, des neurologues, des rhumatologues, des angiologues, des gastro-entérologues, des néphrologues, des
1: hématologues. Il faut prendre son tour quand même, hein, bien sûr.
0: Des médecins,
1: tout le monde n'est pas là à demeure, mais bien sûr que c'est fondamental et je veux remercier bien sûr les établissements qui sont partenaires avec nous, donc privés et publics, et qui nous permettent d'avoir cette attractivité. Et puis tous les professionnels, et donc tout récemment de saluer l'installation d'un tout jeune ORL qui a pris la suite d'un cabinet qui était celui à l'époque d'un pédiatre parti à la retraite et qui nous a fait confiance pour qu'on mette en place cette relation privilégiée avec la ville et ensuite maintenant avec un nouveau professionnel qui s'installe totalement à Biscarrosse.
0: On sent que ce sujet vous tient extrêmement à cœur. Vous avez tenu à vous exprimer personnellement sur ce sujet des médecins sur votre territoire ce matin. Ça veut dire que ça a pris du temps, ça en prendra encore, la population va encore vieillir sur notre territoire. Faut voir aussi à long terme, hein.
1: Alors, vous avez tout résumé, vous avez compris qu'il y a quand même cette attention sur un sujet très très très sensible, et on le comprend pour nous tous, hein. L'accès aux soins, c'est fondamental, c'est comme l'accès au logement, ce sont des attentes de base auxquelles il faut répondre. Je suis évidemment particulièrement sensible, mon mari est médecin, donc je suis quand même un peu en première ligne pour comprendre aussi j'allais dire ce qui se joue sur ces éléments-là de d'évolution des pratiques professionnelles aussi et des démographies médicales, donc c'est évidemment un sujet qui me tient à cœur, et puis c'est en cela aussi que j'ai regardé que nous avons presque 30% de la population landaise qui consomme quelque part les urgences du pôle hospitalier d'Arcachon. Donc il y a une logique à ce que nous soyons nous-mêmes totalement associés à équiper ce territoire qui évolue, encore une fois, en termes de population. Et c'est pour ça aussi qu'on attend ardemment l'officialisation du projet d'hôpital de jour, qui est vraiment la brique complémentaire pour soulager aussi notre hôpital de proximité et répondre au plus près à cette population qui évolue sur le territoire du nord des Landes.
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0: Alors où est-ce qu'on prend rendez-vous ou comment on fait? Donnez-nous toutes les infos pratiques, Hélène Larezé. Je veux prendre rendez-vous chez le rhumatologue, chez le dermatologue. On fonce sur le site internet de la ville de Biscarrosse, c'est le premier réflexe.
1: Alors il y a des éléments qui sont surtout la relation, vous le savez, au médecin généraliste. Hein. Mmh. Le médecin généraliste, oui, qui doit rester le premier orientateur sur ces aspects-là. Ils auront toutes les informations. Après, ce sont évidemment les secrétariats des consultations externes des hôpitaux ou des cliniques, et donc qui servent et qui en fait offrent un choix. Vous voulez venir, par exemple, à Arcachon ou à Mont-de-Marsan, ou vous voulez à Biscarrosse. Bah, forcément, si c'est un Biscarrossais, je pense que son choix, en fonction aussi de la date qui sera proposée de consultation, il verra. Mais ça passe par les secrétariats des médecins, si vous voulez, et ça passe par la prescription du médecin généraliste. Donc, il n'y a pas de secrétariat à demeure, sauf sur les médecins, évidemment, spécialistes implantés, évidemment, sur Biscarrosse. Donc, ils peuvent trouver la liste sur notre site et sur tous les éléments là que l'on pourra leur donner, y compris dans l'accueil à la municipalité ou au centre communal d'action sociale. Mais sinon, c'est évidemment du contact auprès des secrétariats de ces professionnels hospitaliers, encore une fois, ou privés, qu'ils auront la possibilité de prendre des consultations. Et comme vous le savez, il ne faut pas faire de pub, mais ensuite, une fois qu'ils ont eu la première consultation, ils ont toutes leurs autres consultations via des applications bien connues.
0: oui, voilà. Que l'on peut citer comme Doctolib, par exemple.
1: On a compris que c'est Doctolib, effectivement. Et donc, évidemment, ce sont des... Voilà. Mais pour ceux qui sont un petit peu éloignés de ces réseaux, il n'y a pas de souci. Le téléphone, ça marche aussi. Et c'est les secrétariats et les médecins généralistes sont ceux qui pourront le mieux relayer toutes les informations pratiques. Sinon, c'est en centre-ville.
0: Oui.
1: c'est pour certains au cœur du regroupement médical et paramédical de l'espace Pasteur. C'est vraiment en centre-ville. Et toutes les consultations donc des médecins hospitaliers qui viennent en consultation avancée

0: c'est dans nos propres locaux, c'est au rez-de-chaussée de la nouvelle résidence autonomie à côté de l'EHPAD, et c'est avenue Montbron, donc ils peuvent passer devant, ils repèrent comme ça où ça se passe, et c'est là où ont lieu toutes les consultations, donc effectivement des très nombreuses spécialités qui viennent renforcer l'offre des spécialistes sur Biscarrosse et les Grands Lacs.
1: Et on va rester attentif sur cette offre qui donc a priori continuera de s'étoffer. Merci beaucoup Hélène Larezé, maire de Biscarrosse sur
0: merci,
1: le Freud de
0: Gascogne.
1: Soin, avec plaisir
0: oui.
1: Sur le territoire. Toutes ces infos sont à retrouver sur ici.fr et via l'appli Ici. Belle journée à Biscarrosse, Hélène Larezé.
0: Merci, belle journée également à vous,
1: bientôt.
0: Au revoir.
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1: 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Genesis.

0: C'est ça, c'était du Genesis.
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0: Comment faire pour avoir un jardin au top? Eh ben, en écoutant chaque jour un petit peu avant les infos de 11h, les conseils de notre jardinière Estelle Alquier. Comme par exemple, pour avoir un beau jardin fleuri avec de belles vivaces. On va vous parler ce matin du calendula. C'est le souci des jardins. On retrouve Estelle dans quelques minutes. Avant ça, on fera un saut à Souston pour se trouver une bonne adresse gourmande. Au bourg, nous sommes attendus par les patrons du restaurant L'Ardoise. Et puis, on va vous parler des entreprises d'ici. Dans l'écho d'ici, avec Carl Da Silva, qui vont œuvrer pour les Olympiades des métiers de Nouvelle-Aquitaine, où quand la jeunesse va s'exprimer, c'est du 15 au 17 octobre à Bordeaux, dans les Landes. On va mettre en avant la filière bois qui va prêter tout plein de machines pour que les jeunes puissent exercer leur talent. Mais d'abord, l'info pratique avec vous, Mathilde Laforge.
3: Village des sciences et repères café, ici Gascogne tous les jours à vos côtés. Et on commence demain samedi dès 9h sous la mairie de Gabarret avec le repère café du Gabardin. Vos petits appareils ou jouets en panne méritent une seconde vie. Et bien l'équipe de bénévoles vous aide à tout réparer pour éviter la poubelle avec en prime le café et le gâteau offert. Et de 14h à 18h, cap sur le site Latécoère à Biscarros pour le village des sciences. Un grand rendez-vous ludique et gratuit pour toute la famille. Simulateur de vol, fusée à eau, impression 3D ou encore secret de l'abeille noire. De quoi éveiller la curiosité des petits comme des grands. L'entrée est libre et gratuite pour ces deux rendez-vous demain. Donc ce samedi, réparez vos jouets le matin et faites décoller vos fusées l'après-midi.
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0: Voici, avec un rayon de soleil, Daniel Balavoine.

0: suis pas un héros, clame Daniel Balavoine.
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0: Les entrepreneurs landais, partenaires des Olympiades des métiers de Nouvelle-Aquitaine, c'est du 15 au 17 octobre prochain, ça arrive vite. À Bordeaux, c'est la semaine prochaine précisément. Et dans les Landes, on met à l'honneur notre savoir-faire, notamment dans la filière bois à cette occasion. À Saint-Avit, juste à côté de Mont-de-Marsan, une entreprise va fournir les machines utilisées par les jeunes candidats pour ces Olympiades. Carl da Silva, vous êtes avec Virginie ce matin.
2: Virginie Bouygues, bonjour.
3: Bonjour.
2: Vous êtes co-gérant de l'entreprise MatPro à Saint-Avit, près de Mont-de-Marsan, mais vous êtes aussi président de l'association Terre de Talents. Vous serez présente aux Olympiades des métiers à Bordeaux, qui se tiendront les 15 au 17 octobre. Quel sera précisément votre rôle au sein de ces Olympiades ?
3: Eh bien, nous sommes partenaires des Olympiades depuis 3 éditions. Nous sommes sur le stand des métiers du bois. Nous fournissons les machines et les systèmes d'aspiration et tout l'électroportatif aux jeunes pour qu'ils puissent faire le concours. On va dire, on prête gratuitement toutes ces machines pendant les 3 jours de préparation.
2: Vous fournissez les machines, mais en tant que chef d'entreprise, est-ce que vous avez dans votre branche des apprentis dans ce domaine-là ?
3: Alors, dans la branche des métiers du bois, il y a des apprentis et justement, on fait tout pour que les jeunes soient attirés par ces métiers puisque ce sont des métiers d'avenir. On parle de mer intelligente, ce sont des métiers qui ne sont ni délocalisables, ni on ne peut pas les changer par une intelligence quelconque, artificielle. Donc, on veut véritablement promouvoir les métiers du bois, toute la filière et surtout donc ces métiers qui sont des métiers d'avenir.
2: Virginie, en tant que chef d'entreprise, vous êtes aussi confrontée à la question du recrutement. Est-ce que vous constatez qu'il est devenu de plus en plus difficile de faire connaître certains métiers, comme le vôtre par exemple ?
3: Oui, nous on est en recherche de techniciens de maintenance et c'est très dur de faire comprendre aux jeunes que ce sont des métiers qui sont des métiers très importants. Donc il y a beaucoup de centres de formation qui ne sont pas remplis dans ces métiers-là. Donc oui, il y a certaines filières qui manquent cruellement de jeunes et de jeunes qui souhaitent véritablement être investis dans ces métiers.
2: Avec votre association Terre de Talents, vous cherchez justement à rapprocher les jeunes du monde de l'entreprise ?
3: Oui, l'association donc Terre de Talents a créé le Festival des métiers du bois qui a lieu à Morsens-la-Nouvelle. C'est un festival qui a pour but essentiel de faire découvrir, toucher, comprendre, appréhender, vulgariser les métiers de la filière bois. Donc c'est vraiment notre fer de lance et nous avons maintenant le campus aussi TTNA Nouvelle-Aquitaine qui est rattaché à cette association pour véritablement mettre en évidence et mettre en œuvre quelque chose d'important pour la filière bois, forêt, bois, papier.
2: Virginie Bouygues est avec nous, co-gérante de l'entreprise MatPro à Saint-Avit. Merci beaucoup Virginie.
3: Merci beaucoup.
0: Et on va surveiller ce qui se passe de près pour ces Olympiades des métiers à Bordeaux. Les Olympiades des métiers de Nouvelle-Aquitaine semaine prochaine. Self Control, Laura Branningan, et puis je vous emmène à Souston-Aubourg au restaurant L'Ardoise.

0: Control, Laura Branigan. Nous voilà arrivés au restaurant L'Ardoise à Souston. Audrey est avec nous. Bonjour Audrey.
1: Bonjour Marie-Cécile.
0: Quel joli nom, je peux le dire, Audrey. Audrey Diamant, c'est votre nom de famille. La grande classe, Audrey. Nous sommes au bourg, à Souston, pas très loin des arènes, chez vous, au restaurant L'Ardoise. Est-ce que, Audrey, si je dis que votre cuisine est maison, de saison, avec des produits frais, le tout dans une ambiance cosy, est-ce que j'ai bien résumé?
1: Oui, c'est à peu près ça.
0: Chaque jour avec Ici Gascogne, on vous trouve une bonne adresse gourmande ou faire un break pour vous régaler. Qu'est-ce qu'on vient manger de bon en ce moment? Et puis, est-ce que vous pouvez compléter cette introduction pour vous présenter, Audrey, ce matin?
1: Oui, alors le restaurant L'Ardoise, effectivement, au centre-ville de Souston, juste à côté des arènes. C'est un petit restaurant que nous avons repris il y a maintenant 9 ans avec mon conjoint, qui a fait l'école hôtelière de Biarritz, qui a travaillé dans des maisons comme le Cheval Blanc à Bayonne, plusieurs petites maisons indépendantes également à Bayonne et dans le Pays Basque. Et on a décidé tous les deux de reprendre ce restaurant, de proposer une cuisine évidemment de saison, évidemment faite maison. Donc les produits changent et les plats varient au fil de l'année. En ce moment, qu'est-ce que nous pouvons retrouver? Vous avez l'intemporel chipiron, évidemment. Je pense que c'est la spécialité, ça marche toujours, les gens adorent. On va retrouver tous les produits locaux des Landes, comme le canard, qu'il soit sous forme de foie gras, sous forme de confit. On va retrouver en ce moment le butternut de saison, donc en purée par exemple. Plein de produits et de plats locaux.
0: Parlez-nous des desserts, les best-sellers en matière de desserts.
1: Ah oui, les desserts.
0: Ah oui.
1: L'incontournable ici, c'est le banoffee, donc un dessert à base anglais, à base de bananes et de crème montée. Voilà. Et on a une création, donc c'est le chocawet.
0: Allez.
1: Parce qu'à Souston, nous avons la chance d'avoir la seule ferme, alors je ne veux pas dire de bêtises, mais je crois que c'est la seule ferme d'Europe qui cultive la cacahuète.
0: Alors vous dites une bêtise, parce qu'il y en a d'autres qui ont flairé le truc, hein. Mais pas forcément dans les Landes, mais pas très loin. Mais on a cette chance, effectivement, avec la ferme d'Arrigade. Ouais.
1: Donc la ferme d'Arrigade, effectivement, qui cultive la cacahuète. Donc le chocahuète.
0: Trop bien.
1: Mousse au chocolat, avec du caramel, de la glace et les fameuses cacahuètes de Souston.
0: Ah ben, on peut venir rien que pour ça, hein, vous savez, Audrey, pour déguster ça, par exemple. Ce qui est sympa chez vous, c'est que les cuisines sont ouvertes.
1: Oui, exactement.
0: Ça, c'est super.
1: Le chef et son second cuisine devant tout le monde. Oui, tout à fait.
0: Vous faites le spectacle, en fait. Hein.
1: Oui. Oui, mais on a les odeurs. Alors, on a les odeurs qui attirent, évidemment, mais on ne ressort pas avec les odeurs sur les vêtements. C'est l'avantage.
0: C'est déjà ça. Oui, mais non, c'est une précision importante. Surtout qu'on va commencer à fermer les portes avec l'arrivée de la fraîcheur pour cet automne. Le jour de fermeture, pour ne pas venir au mauvais moment, André.
1: Le dimanche, journée.
0: Okay.
1: Et le lundi soir.
0: Eh ben, c'est noté. Et vous êtes attendu.
1: Tous les jours, midi et soir.
0: Dans tous les autres créneaux pour venir vous régaler. On est au bourg, le restaurant L'Ardoise, aux mains d'Audrey et de son compagnon. Depuis 2 ans maintenant, votre compagnon, c'est Frédéric.
1: 9 ans.
0: Rien que ça. Merci beaucoup, Audrey. Belle journée à Souston.
1: Merci
0: avec un peu de soleil.
1: Bonne journée.
0: Merci, au revoir. On regarde passer les oies sauvages. Ça vous dit la reprise du titre de Delpech par Yann Muller. Il était 5.

0: Sauvage, la reprise, le DJ Yann Muller. Allez, préparez-vous, dans quelques secondes, on se retrouve au jardin ici Gascogne, on va parler du calendula.
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0: Et on va parler du piment d'Oudelande.
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0: Les fleurs se font de plus en plus rares au jardin et c'est bien triste, mais il y en a une qui part pour une nouvelle saison et que nous aurons en fleurs aussi cet hiver. Et ça, c'est le calendula, Estelle Alquier. On l'appelle souvent le souci des jardins.
22: Oui, alors Marie-Cécile, j'avoue préférer nettement le mot calendula que
0: ouais,
22: souci.
0: Je suis d'accord.
22: Voilà. Son nom vient de calendae, le premier jour du mois chez les Romains, ce qui signifie qu'il fleurit toute l'année, ou presque.
0: Allez, on a tous en tête sa couleur orange, parfois peut-être même jaune, et son odeur aussi.
22: Oui, une odeur vraiment particulière, hein, que pour ma part j'affectionne vraiment. Elle me rappelle les allées du jardin de mon grand-père.
0: Et ben voilà. Alors, on s'en servait dans les jardins, Estelle, d'autrefois pour faire des allées fleuries, donc presque toute l'année. C'est une fleur pour les jardins d'agrément, mais aussi à planter, et ça c'est important, au potager.
22: Oui, son odeur possède un effet répulsif pour certains insectes parasites et il est utile d'en planter parmi les plantes potagères, hein, comme le sarpolet, enfin tout ce qui est aromatique, hein, ça va déstabiliser les ravageurs. Au pied des arbres, hein, fruitiers aussi, c'est le moment d'en récolter les dernières graines que vous pouvez semer en suivant. Si elles ne sortent pas dans la semaine qui suit, elles sortiront au printemps. Enfin, la semaine, j'exagère, la quinzaine.
0: Ah, j'adore. j'adore ce moment où on fait ça. Bon, c'est une plante médicinale aussi, hein.
22: Oui, les pétales de ces fleurs sont utilisées depuis très longtemps dans les préparations traditionnelles destinées à la peau. Elles ont des vertus un peu cicatrisantes. Elles ont aussi servi à produire des teintes jaunes et la teinture jaune et orangée. On l'a même surnommée avec d'autres fleurs tinctoriales, le safran des pauvres.
0: Eh ben voilà. Alors les fleurs, elles sont comestibles, mais est-ce qu'elles sont bonnes ?
22: Moi, le goût n'est pas fameux. Laissons-les plutôt au dernier pollinisateur de l'année.
0: Okay.
22: Alors, planter des calendulas, oui, c'est aussi offrir aux insectes des fleurs à butiner toute l'année, et notamment au début du printemps, quand il y en a encore très peu.
0: Bon, si vous n'étiez pas convaincu, ça y est, c'est fait. On a tous les arguments pour installer cette petite plante modeste qu'on trouvait dans les jardins des grands-parents. Elle est bien rustique. Une citation, Estelle, on est vendredi, je vous le rappelle.
22: Oui, alors, Sylvain Tesson dit « En automne, la vigne vierge rougit face aux arbres qui se dénudent. »
0: Bon, à observer. Merci Estelle.
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0: Vous écoutez votre radio Ici Gascogne première sur l'actu dans les Landes, il est 11h. 11h l'info, Marion Dombiel-Arribagé.
7: La SNCF reconnue coupable de blessures involontaires 12 ans après l'accident de train de Danguin dans les Pyrénées-Atlantiques. 35 passagers avaient été blessés dans une collision entre un TER et un TGV sur la ligne entre Pau et Dax. L'entreprise ferroviaire est donc condamnée à payer près de 130 000 euros d'amende, décision rendue ce matin par le tribunal de Pau. En revanche, SNCF Réseau, qui était également poursuivi, est relaxé, ce qui signifie que le tribunal n'a pas retenu le manque d'entretien. Un homme de 28 ans jugé ce matin à Mont-de-Marsan pour évasion. Il s'est débarrassé du bracelet électronique qu'il devait porter pendant 9 mois. Ce Landais a été condamné le mois dernier pour refus d'obtempérer. Une course-poursuite qui s'était terminée dans le quartier du Peyroite. 2 nuits de violences urbaines avaient suivi. Ce même homme a donc été interpellé lundi dernier par les policiers montois à l'issue d'un nouveau refus d'obtempérer. Une nouvelle course-poursuite, mais cette fois, il était passager du véhicule.
0: Les mesures annoncées par le ministre de l'Éducation nationale hier soir n'ont pas convaincu.
7: Édouard Geffray a annoncé le déploiement en urgence de 3000 professeurs remplaçants dans 500 lycées, du bricolage pour les parents d'élèves, une copie bâclée pour les syndicats de profs et le minimum, dénoncent les lycéens. Les syndicats qui appellent à une nouvelle journée de mobilisation mardi prochain. Le premier tour de la primaire de la gauche a débuté ce matin à 8h. Un peu plus de 140 000 électeurs doivent départager Ségolène Royal, Emmanuel Morel, Raphaël Glucksmann, Olivier Faure et Jérôme Guedj et désigné celui qui sera candidat à la présidentielle. Le vote se fait en ligne et se termine demain à 20h. La Fédération des Landes du PS met en place des permanences pour accompagner les personnes qui rencontrent des difficultés pour voter. Ça se passe entre 18h et 20h ce soir à Mont-de-Marsan au siège de la Fédé, entre 10h et 13h demain à Dax au local du PS, et si besoin d'un second tour, il y aura lieu le week-end prochain. Allez, on termine avec du rugby. L'US Dax se déplace à Agen pour lancer son deuxième bloc de la saison, 6e journée de Pro D2. Les Dacois sont 7e du classement. Le match, c'est à 19h30 ce soir et c'est à vivre en direct sur Ici Gascogne. À noter qu'hier soir, en match d'ouverture de cette 6e journée, Brive s'est incliné à Montauban 32 à 24. Et puis en national, le Stade Montois reçoit Chambéry ce soir pour la 7e journée de championnat. Les Jaunes et Noirs sont 5e, les Savoyards 3e. Le match, c'est à 19h30.
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23: La météo, Marie-Cécile.
24: Bon, pas du soleil quand même par endroit. Ça nous réchauffe un petit peu. Les températures sont fraîches le matin. Et puis, des nuages qui vont finir par masquer le soleil en fin de journée, nous dit Météo France. Les températures 19 à 20 degrés. Demain matin, on réveille 10 à 13 dans les terres, pas plus. 15 sur le littoral, le nord du littoral. Et de nombreux passages nuageux qui vont encombrer le ciel demain matin, qui pourront donner quelques gouttes par endroit. L'après-midi, ce sera plus changeant. Alternance d'éclaircies et de passages nuageux. Des nuages qui resteront l'après-midi inoffensifs. Allez, on gagne un petit degré demain, 19 à 21 degrés. On le repère pour dimanche. Dimanche, des nuages discrets, un bon taux d'ensoleillement et 19 à 20 degrés pour les maximales. On redémarrera la semaine avec des températures qui grimpent un peu, 20 à 23 degrés prévus pour lundi, avec un ciel nuageux au lever du jour, quelques averses fin de matinée et ça s'améliore ensuite dans l'après-midi avec de larges éclaircies. Les revues à la baisse ce lundi. Voilà ma petite dame.
2: C'est parti. Où est-ce que vous partez, Marion Dambier, la Ribagée?
4: Je sais pas, on gagne quoi?
2: Ah, de quoi aller bien manger à la ferme du hasard à Saint-Aubin. Eh ben non, vous pouvez partir. Merci Marion, à tout à l'heure midi. Je commence aujourd'hui pour votre grand jeu, la Grande Feria ici Gascogne, 11h midi, tous les jours du lundi au vendredi, par vous envoyer à Saint-Aubin, donc à la ferme du hasard, spécialiste du canard gras, où vous allez pouvoir aller manger les bons repas qui vous sont proposés pour la 10e édition des Portes Ouvertes. 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Et puis évidemment, vous allez vous régaler là-bas parce que voilà le menu pour demain midi ou dimanche midi. 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Bon, ben voilà, vous savez tout. Qui veut aller manger là-bas avec la personne de son choix, je vous offre vos deux repas pour demain midi ou dimanche midi. Et vous allez venir les gagner en jouant au Toro Pipo de la Grande Feria ici, Gascogne. 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Et je vous donnerai trois affirmations. Le Toro Pipo, c'est le vrai ou faux pour chacune d'entre elles. Chacune des affirmations. Si ce que je vous dis est vrai, vous me direz taureau. Si c'est faux, vous me direz c'est du pipo. Deux bonnes réponses suffiront pour filer, déguster les bons produits de la ferme du Hasard dans les Landes, à Saint-Aubin précisément. Les portes ouvertes, c'est ce week-end. Je vous rappelle le menu: salade landaise, tourne-dos de magret de canard, sauce foie gras, frites. 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Venez jouer au Toro Pipo.
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2: Le chant des sirènes, Frère Odé la Vega.

0: chant des sirènes.
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0: La grande feria avec notre premier festair du jour, Angèle, aujourd'hui de l'Esperon. Bonjour Angèle.
3: Bonjour.
0: Comment allez-vous?
3: Ben, ça va.
0: Quoi de neuf chez vous, docteur?
3: Et vous aussi?
0: Ouais, ça va impeccable. Qu'est-ce que vous faites de beau ce matin, Angèle?
3: Et ce matin, on était parti pour aller au marché. Au marché à l'Esperon, il y a un petit marché.
0: Ouais.
3: Et du coup, je me suis arrêté.
0: Génial. Il y a quoi sur votre liste de courses, là, pour aller faire un saut au marché? Rien?
3: Bon, on va juste faire un petit tour, regarder, prendre quelque chose pour manger à midi. Puis bon, il y a les filles qui préparent l'Octobre Rose. Donc,
0: super.
3: La gym. Donc, on va faire un petit saut et voilà, on leur fait un petit coucou.
0: Ben voilà, ça sera fait, ça sera la balade du vendredi. Demain, il y a basket hein, chez vous, par contre. Hein.
3: Oui, demain, justement, on part à Saint-Aubin voir notre petit-fils qui joue avec les Lanchalossés, il joue contre Saint-Aubin. Donc, du coup, c'est ça qui m'a fait tilt et j'ai dit, je vais appeler.
0: Comme quoi, on peut lier l'utile à l'agréable dans cette histoire. Quel âge voilà, il a le petit-fils, Angèle, exactement?
3: Pardon?
0: Quel âge a votre petit-fils?
3: 15 ans.
0: Ethan, ah ouais.
3: Il a 15 ans.
0: Il n'est pas si petit que ça, le petit-fils. Hein.
3: Non,
0: c'est un grand maintenant. C'est un grand.
3: Oui.
0: C'est un ado. Bon.
3: Oui.
0: Eh ben, on lui souhaite la victoire. On joue au tour au pipo, Angèle, pour vous permettre justement d'aller manger à Saint-Aubin, puisqu'il y a match demain et que vous irez. Ça serait sympa d'aller se faire une salade irlandaise, un tourne-dos de magret de canard, sauce foie gras, frites et tourte irlandaise pour terminer, s'il vous plaît. En plus,
3: ça a l'air très charmant, tout ça.
0: Ça a l'air pas mal. Hein. Vous pourrez le faire plein de produits locaux à la ferme du Haza à Saint-Aubin à l'occasion de la 10e édition de leur journée portes ouvertes tout le week-end. Le taureau pipo, Angèle, c'est notre vrai ou faux. On enlève vrai, on met taureau à la place. On enlève faux et on le remplace par pipo. Ça vous va?
3: Ouais.
0: Allez, trois affirmations pour chacune d'entre elles. Si c'est vrai, c'est taureau. Si c'est faux, c'est pipo. Deux bonnes réponses suffiront pour empocher ce cadeau. On y va?
3: On y va.
0: Allez. Première affirmation pour vous, Angèle. On va faire un taureau pipo canard. La partie canard et son alimentation. Puisque voici cette affirmation concernant l'alimentation du canard qui se nourrit de pas mal de maïs, hein, pour qu'il soit bien gras, bien dodu. La partie centrale, rigide et ligneuse de l'épi de maïs, Angèle, qui reste après avoir retiré tous les grains, s'appelle la rafle. C'est taureau ou c'est pipo?
3: Moi, je dirais que c'est taureau.
0: Mais oui, c'est taureau, la rafle de maïs. Tu mets ça au barbecue, après c'est terrible, tu mets les magrets par-dessus et le tour est joué, par exemple. Allez, plus qu'une bonne réponse et puis c'est gagné. Vous savez faire le cri du canard, Angèle?
3: Oh, je peux essayer, mais c'est pas si
0: Faites-moi un petit coin-coin pour voir, Angèle, quand même. On y va? Ah ben alors là, franchement, j'ai bien fait de vous le demander. J'ai bien fait de vous le demander. Vous êtes d'un signe astrologique canard, a priori, Angèle?
3: Oui, a priori, oui.
0: Vous allez faire quoi d'autre comme cri? Parce qu'on est pas mal là, hein, dans le cri du canard.
3: Oh, on peut faire plein de cris, mais...
0: Le cri du cochon?
3: Le cri du cochon?
0: Ouais.
3: Quand il le tue ou quand...
0: quand il le tue, allez, on y va. Le...
3: J'en ai fait un ou deux, mais il y a très longtemps.
0: Le cri du dindon, Angèle, on y va.
3: Ah, oh, le dindon, non, je sais
0: ah,
3: pas.
0: Ah, si, si, si. Le dindon.
3: C'est bizarre, le dindon.
0: Alors, le dindon, il fait ça.
3: Ah, vous j'aime bien, par contre.
0: Je voulais bien le cri du dindon. Alors, on me fait le cri de la poule, dans l'oreille.
3: Je n'oserais pas vous traiter de dinde, mais bon.
0: Ne me traitez pas de dinde. Quoique je suis bien dodu, si ça continue, on me mangera pour Thanksgiving. Allez, on y va pour la deuxième affirmation. Le cri du canard s'appelle le cancan, Angèle. Taureau ou pipo?
3: Le cancan, oui, c'est peut-être vrai, oui, le cancan.
0: Donc c'est taureau, alors, c'est ça?
3: C'est taureau, oui.
0: C'est une bonne réponse, bravo Angèle. Vous l'avez bien mérité, tout ça. La troisième affirmation était la suivante. Le jar est le mal de loi. Taureau ou pipo?
3: Oui, c'est taureau, ça.
0: Oui, il n'y avait que des taureaux dans cette affaire
3: mais
0: aujourd'hui.
3: Oui, mais oui.
0: Refaites-moi le cancan du canard, Angèle, s'il vous plaît. C'est génial, j'adore. On va vous garder, hein, méfiez-vous, on va vous garder
3: pour
0: tous les bruitages. Hein. Ah, extraordinaire. Eh bien, vous irez faire le cri du canard en famille, s'il vous plaît, puisque c'est ça, Angèle, c'est votre punition à la ferme du Haza de Saint-Aubin. Et vous êtes attendus. Eh bien, vous saluerez bien les producteurs de notre part. Vous pourrez leur faire le cri du canard. Méfiez-vous, je pense qu'il y a du niveau chez eux aussi en matière de loi ou du canard. Je pense qu'on est pas mal. Vous rigolerez bien avec Benoît et Marion sur place. Et puis vous irez vous régaler aux frais d'ici Gascogne. Ça, c'est fait. Vous avez bien fait de vous arrêter avant d'aller au marché, Angèle, ce matin.
3: Oui, j'ai très bien fait, je vois ça.
0: Voilà. Donc, comme vous êtes en route là pour aller au marché, je vais vous donner ma liste. Vous me trouvez tous les bons produits et puis ça fera l'affaire. Angèle, félicitations, vous revenez ici chez vous dans la Grande Feria, ici Gascogne, chercher les cadeaux qui vous font plaisir.
3: Merci beaucoup.
0: Quand vous voulez, bon marché, bon week-end à Saint-Aubin. Salut Angèle.
3: Merci. Formidable. Au revoir.
0: C'était bien mérité. Salut Angèle. Allez, nouveaux cadeaux, c'est reparti, et pas des moindres. 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
2: Joli.

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0: Into the Groove et Madonna.
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0: Elle cuisine chez elle à la maison à Marpaps. C'est Armelle qui vient jouer ce matin. Bonjour Armelle.
3: Oui, bonjour Marie-Cécile.
0: Alors comme ça on fait de la mayonnaise ce matin.
3: Oui, c'est pas bon pour le cholestérol, mais c'est bon à manger avec la poule au pot.
0: Ah, puis alors une mayo maison, là, un gros bol de mayo maison pour manger avec la poule au pot, comme vous dites. C'est pas mal ça, c'est pas mal.
3: Oui,
0: et puis crêpes ou gaufres pour le retour de l'école des petits enfants aussi, a priori.
3: Ah, c'est le 5h.
0: Oh là là, ah, mais vous en passez des heures en cuisine, Armelle.
3: Oui, non, ça va vite, quand on est outillé.
0: Bah voilà, et puis avec ici Gascogne, pour s'ambiancer dans la cuisine, ça se passe bien. Bougez pas, je vous réambiance, mais alors avec deux musiques en même temps, l'une par-dessus l'autre. C'est le mix des chansons superposées. Si vous me reconnaissez une de ces deux chansons, je vous envoie avec la personne de votre choix à assister à la revue magnétique avec en amont le déjeuner qui va bien au cabaret Le Mirage de mes os, jeudi prochain 15 octobre. Et le mix des chansons superposées, c'était ça.
4: Joli mot.

0: Ah là là.
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0: Joli. C'est pas désagréable, hein? Moi, je trouve
2: non,
0: que ça prend pas la vie.
2: C'est un peu ancien.
0: Mais moi, je trouve que ça vieillit pas, ça. Vous trouvez pas, vous, Armel?
2: Oui, les paroles restent toujours d'actualité.
0: Puis ça s'écoute avec tellement de plaisir, ça. Jolie môme, Juliette Gréco, c'est gagné. Armel, félicitations!
2: Merci, c'est Gascogne.
0: Avec grand plaisir. Vous nous en direz des nouvelles de cette revue magnétique qui célèbre les 10 ans de ce cabaret Le Mirage de Mézos. C'est grandiose. Chant live, chorégraphie dynamique, grandes illusions, technologie de pointe. Une troupe d'artistes complètement dingue. Vous allez vous régaler, Armel. Oui, parce qu'il y a le déjeuner avant en plus. Hein. Puis le spectacle. Enfin bref, la grande classe.
2: Voilà.
0: La grande classe. C'est monsieur qui vient avec vous?
2: Peut-être. Sinon, il y a les copines.
0: S'il est sage, sinon on ira avec les copines. Nanana.
2: Oui.
0: Eh ben, il a intérêt à être sympa s'il veut venir. Voilà, c'est comme ça. Bonne cuisine, Armel. Félicitations. Belle revue au cabaret Le Mirage de Mézos. Puis si vous me gardez une petite crêpe ou une petite gaufre, je passerai la chercher en même temps que les enfants.
2: Ouais, pas de soucis.
0: C'est adorable. Avec un petit peu de sucre. Merci, Armel. Bonne cuisine et bonne journée. Je vous embrasse bien fort.
2: Merci, ici Gascogne.
0: Salut Armel, à très bientôt. Axel Red, chanté pour elle. Et puis l'info pratique. Et puis un coffret gourmand de la maison Berton, charcutier passionné à Ajetmo. 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

0: retour d'Axel Red, chanté pour elle. 11h30, instant info pratique.
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0: Octobre rose dans les Landes, ici Gascogne tous les jours à vos côtés. À Dax, dimanche, c'est les foulées roses. Dernière inscription via Hello Asso ou directement à la Ligue contre le cancer, 51 avenue Victor Hugo, à Dax évidemment, ou à Saint-Paul-les-Dax, chez Intersport. Clôture des inscriptions le jour J à 9h, départ du Parc des Arènes à 9h50. Vous courez ou vous marchez, ouvert

0: À tout le monde. Parcours non chronométré de 4 km en marche adaptée, 7 km course et marche et 9,5 km de course au profit bien sûr de la Ligue contre le cancer. Les enfants galopent aussi pour la bonne cause à La Benne samedi 17 octobre. Rendez-vous à 10h30 sur la place de La Benne pour la course des Pitchouns. Course pour soutenir Octobre Rose mais aussi Movember pour sensibiliser aux problèmes de santé masculine. Course ludique et conviviale ouverte à tous les enfants. 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Pas mal le coffret, qui le veut? Alors, pour le gagner, on joue à Feria, où es-tu? Chaque petit jeu égale un cadeau dans la grande Feria ici Gascogne. Feria, où es-tu? C'est l'histoire d'une Feria totalement virtuelle aujourd'hui, dans une commune des Landes. Je viens de l'inventer et je vous donne trois indices pour retrouver la commune où se déroule cette Feria qui n'existe pas puisqu'elle est virtuelle et totalement imaginaire. Voici le premier indice. Si vous pensez déjà, dès le premier indice, savoir sur quelle commune se déroule cette Feria, 05 58 46 50 50. Elle se déroule dans une commune qui partage le lac d'Agès avec la commune d'Agetmo. Alors, le lac d'Agès, il est à cheval avec Agetmo et quelle commune? Deuxième indice, cette commune a une très belle église, imposante, hein, l'église Saint-Laurent. Troisième et dernier indice, cette commune est limitrophe des communes de Mans et de Lacrabe. Est-ce que vous visualisez le secteur? Est-ce que vous m'avez trouvé cette feria virtuelle dans une commune mystère des Landes aujourd'hui? À vous de jouer, 05 58 46 50 50.
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0: 4 minutes et 46 secondes de pur bonheur. Africa, Toto.

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0: Et surtout Sophie, hein, mon gaillard. Bonjour Sophie.
3: Et bonjour Marie-Cécile, comment allez-vous?
0: Eh ben ça va, avec un brin de soleil. Vous aussi, vous avez un brin de soleil ou c'est des nuages à la maison?
3: Non, c'est des, je vais arriver au travail, c'est du soleil.
0: C'est du soleil. C'est où votre boulot, Sophie?
3: C'est à l'hôpital.
0: À l'hôpital de Mont-de-Marsan.
3: Voilà.
0: Un peu flambant neuf, hein, quand même. Ça a fait peau neuve, hein, Sophie.
3: Oui,
0: bah, écoutez, on va essayer de trouver cette feria virtuelle avec vous. Trois indices pour la trouver, cette feria virtuelle de la Grande Feria ici Gascogne, pour gagner le coffret gourmand de la maison Berton, institution gastronomique à Jetmo qui fait sa grande braderie aujourd'hui et demain. Alors, une occasion de faire des affaires, là, Sophie. Cette feria du jour se tient sur une commune qui partage le lac d'Agès à Jetmo. C'était pas très clair, hein, ce que je viens de dire. Je vous la refais, Sophie. Cette feria du jour se déroule sur une commune qui partage le lac d'Agès avec la commune d'Agetmo. Il manquait quelques mots. Cette commune a une très belle église. C'est l'église Saint-Laurent, imposante. Et enfin, bah, commune frontalière des communes de Mans et de La Crabe. Elle est où cette feria aujourd'hui, Sophie?
3: Elle est à Montségur.
0: Elle est à Montségur. 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
3: Ah, génial. Génial même.
0: Voilà, moi je dis qu'il est encore temps de sortir les barbecues par exemple, hein, pour la chipotle, les chipots, pourquoi pas, pourquoi pas. Et ben voilà Sophie, avant d'aller travailler, parfait pour un vendredi.
3: C'est génial, merci beaucoup.
0: Alors vous travaillez tout le week-end ou pas Sophie du coup?
3: Non, je travaille qu'aujourd'hui, pas le week-end.
0: Voilà, vous avez le week-end dispo pour aller chercher tout ça à la Maison Berton, ben, c'est parfait. Vous les saluerez de notre part, c'est une affaire familiale et je vous souhaite bon courage pour le boulot.
3: Merci beaucoup, mais vous aussi.
0: Bah, y a pas de problème, tranquillement. C'est quoi cette radio qui vous offre des coffrets gourmands, là, Sophie?
3: Ah, bah, c'est ici Gascogne, bien sûr.
0: Évidemment. Salut Sophie, bonne journée, bon courage.
3: Coucou.
0: Merci, oui. Bye. Oh là là, le dernier cadeau du jour. Oh là là, oh là là. Bon, je dis ça, je dis rien, mais demain, 20h, l'espace François Mitterrand de Mont-de-Marsan va s'enflammer parce que nos filles de Basketland affrontent les Iséroises du club de la Tronche Mélan. C'est un joli nom. C'est à côté de Grenoble, hein, pour faire simple. Et pour vous permettre de gagner deux places pour assister à ce match, les matchs de Basketland, avoir des places, c'est une tannée, c'est compliqué. Mais ici, Gascogne, on vous en met toujours de côté. Pour les gagner, ces deux places, on joue à quel jeu? On joue à quel jeu de la Grande Feria? Eh ben, on va retrouver notre festaire foufou, zinzin. C'est notre festaire surexcité. Il est tellement excité qu'il entend la musique en accéléré. Attention, je vais le lâcher à la Feria, au milieu de la foule. À vous de reconnaître quelle est cette chanson qu'il écoute en accéléré. Quand vous savez, vous jetez sur le téléphone, vous faites le 05 58 46 50 50. Premier arrivé, premier servi. Attention, on lâche le fauve.

c'est qui, c'est quoi? C'est pour le plaisir, ça c'est sûr. 05 58 46 50 50, je vous attends tranquillement avec Mylène Farmer. Qui sera l'heureuse ou l'heureux gagnant de ces deux places pour assister à ce match Basketland face aux Iséroises de la Tronche-Mélan? Le match, c'est demain soir 20h à Mont-de-Marsan.

0: 100% santé Mylène Farmer.
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3: Mais qui voilà, Nadège Azur. Bonjour Nadège.
4: Bonjour tout le monde.
3: Mon petit doigt me dit que vous allez faire des jaloux, Nadège.
4: Ah oui, je me doute.
3: Tu m'étonnes. On se remet dans la peau de notre festaire zinzin, foufou, surexcité, qui nous accélère la musique. Tant il saute partout et il est content d'aller à la feria. Nadège, vous êtes prête?
4: Je suis prête.
3: Allez, on y va. Il a la tension qui monte un petit peu là. Oula, oula, 15, 16, 17, oula, 18 de tension, ça va pas du tout. Qu'est-ce qu'il écoute, notre festaire foufou, Nadège?
4: Ben, je pense qu'il écoute pour le plaisir Herbert Léonard.
3: Et c'est gagné! Ah oui, là, ça paraît presque trop ralenti, vitesse réelle, la chanson d'Herbert Léonard. Pour le plaisir, Nadège, d'aller où demain soir?
4: À Mont-de-Marsan.
3: Faire quoi déjà?
4: Ah, peut-être voir un match de basket.
3: Et c'est gagné, Nadège, deux places pour le match de Basketland face aux Iséroises de la Tronche Mélan. Oh, la chance, Nadège.
4: Ah ouais.
3: Oh.
4: Ah ouais, carrément. Ah
3: vous,
4: ouais, ouais.
3: Là, et là, peut-être, et là, d'un coup, vous me dites, ah mais non, j'étais de sortie demain soir, je vous les laisse, Marie-Cécile.
4: Non, qui j'annule.
3: Qui c'est qui va venir avec vous, Nadège? Ça vaut de l'or, ça.
4: Mon mari, je pense.
3: Allez, la sortie en amoureux à Mont-de-Marsan, le match débute à 20h, le tout dans une ambiance de dingue, comme d'habitude avec nos filles de Basketland, la Nouvelle Tribune, Chalos, il y a du monde, le vrai chaudron de l'espace François Mitterrand. Ça fait combien de temps que vous n'avez pas été voir un match de Basketland, si tant est que vous en ayez déjà vu un?
4: Je pense qu'il y a 2-3 ans que je n'ai pas réussi à avoir de place. Donc,
3: c'est fou,
4: oui,
3: hein. Vous aussi, vous essayez et vous n'y arrivez
4: ouais.
3: pas, c'est ça, ouais, c'est compliqué.
4: Exactement.
3: Prenez
4: ouais.
3: l'habitude, comme Nadège, de venir chercher vos places en jouant avec ici Gascogne, notamment dans la Grande Feria à 11h midi. Je suis contente pour vous, Nadège.
4: Ah ben merci beaucoup.
3: Bah écoutez, on espère une victoire, on espère que ça va le faire, et puis vous reviendrez chercher vos prochaines places peut-être.
4: Avec plaisir.
3: Tu m'étonnes. Qu'est-ce que vous allez faire de beau aujourd'hui?
4: Eh ben, je travaille. Je garde des chiens et des chats. Donc aujourd'hui, c'est beau. On va peut-être aller faire une petite balade.
3: Excellent. Vous êtes pet sitter, comme on dit dans la version anglaise du métier.
4: Oui, frère. Sauf que moi, j'ai une pension. Donc moi, je
3: vous
4: suis.
3: Vous êtes plus que pet sitter.
4: C'est ça qui est chez moi.
3: Oh, ouais, voilà. Vous êtes vraiment spécialisé. Et vous êtes basé où si on a besoin de faire garder les animaux à l'approche des vacances là?
4: À Azur, dans la forêt.
3: Dans la forêt, à Azur, le pied, quoi. Ouais. Chien, chat, dromadaire, éléphant, zèbre, oui. Vous prenez tout?
4: Oui, tout ça.
3: Oui. Hippopotame, rhinocéros, c'est possible aussi?
4: Oui, bien sûr, pourquoi pas. Plus
3: soyons fous,
4: éventuellement.
3: Soyons fous. J'ai un ours, vous pouvez me le garder pendant les vacances, Nadège? Il est sympa.
4: Ah, mais c'est complet pendant les vacances.
3: Ah, quel dommage. Enfin, un bel ours des Pyrénées pour vous, là. Nadège, félicitations. Quelle est cette radio qui vous met vos places de côté pour les matchs de Basketland?
4: Ici Gascogne.
3: Salut Nadège.
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0: République, c'était Runaway. 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
0: France Gall, Hong Kong Star.

0: Reggae de UB40, la musique ici Gascogne.
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0: Vous êtes bien connectés à votre radio ici Gascogne, il est midi. L'info à la mi-journée avec vous, Marion Dambiel-Arribagé.
2: Un projet de méthaniseur qui divise un petit village landais. En Chalosse, à Castelnau-Tursan, un projet d'usine de méthanisation sème la zizanie. Ce projet, porté par 4 agriculteurs locaux, prévoit de construire une usine de méthanisation chargée de transformer en biogaz des déchets agricoles. Le permis de construire a été déposé en juin. La consultation publique est en cours jusqu'au 19 octobre. Mais ce projet ne fait pas l'unanimité. Une association de riverains s'oppose à cette implantation. Elle redoute des nuisances sonores, olfactives, visuelles, mais craint aussi un trafic ininterrompu de camions et de tracteurs. Jean Grémillon est le secrétaire de l'association Bien Vivre à Castelnau-Tursan.
3: Vous imaginez, lorsque vous êtes, vous, à 500 ou 600 mètres de cette usine, que vous avez un calme qui est agréable, et que là, vous allez entendre les fameux bip-bip de ces engins agricoles et autres, parce qu'ils reculent, ils repartent et tout. Il y a un trafic incessant qui est là. Donc, au niveau du bruit, il va y avoir énormément de bruit. Ça, c'est sûr. On va passer d'un calme, j'ai envie de dire presque parfait, à une vie en ville, avec des bruits incessants qui vont être là continuellement. Par ailleurs, cette usine, elle est située en amont du village. Donc, obligatoirement, les odeurs, les bruits, tout va remonter vers le village. Donc, ce village-là va perdre une partie de son cachet et il ne faut pas compter que des personnes veuillent venir s'installer après Castelnau-Tursan.
2: La consultation publique est donc en cours jusqu'au 19 octobre. Vous avez toutes les infos sur notre site ici.fr. L'association Bien Vivre à Castelnau-Tursan a également lancé une pétition en ligne. Hier, ils ont remis une lettre au préfet et lui ont transmis une invitation à se rendre sur place pour se rendre compte par lui-même de la problématique. La SNCF reconnue coupable de blessures involontaires 12 ans après l'accident de train de Danguin dans les Pyrénées-Atlantiques. 35 passagers avaient été blessés dans une collision entre un TER et un TGV sur la ligne entre Pau et Dax. L'entreprise ferroviaire a donc été condamnée ce matin à payer près de 130 000 euros d'amende par le tribunal de Pau. En revanche, SNCF Réseau, qui était également poursuivi, est relaxé, ce qui signifie que le tribunal n'a pas retenu le manque d'entretien.
0: Les mesures annoncées par le ministre de l'Éducation nationale hier soir n'ont pas convaincu.
2: Édouard Geffray annonce le déploiement en urgence de 3 000 professeurs remplaçants dans 500 lycées dès la semaine prochaine, du bricolage pour les parents d'élèves, une copie bâclée pour les syndicats de profs et le minimum pour les lycéens. Les syndicats qui appellent à une nouvelle journée de mobilisation mardi prochain. L'affaire avait été ébruitée quelques heures avant le match entre Basketland et les Flammes Carolo mercredi soir à Charleville-Mézières. 5 responsables du club placés en garde à vue, dont l'emblématique coach ardennais Romuald de Yernaux. Eh bien, ils sont tous les 5 mis en examen, soupçonnés d'avoir escroqué la Sécurité sociale et France Travail de plus de 500 000 euros. Ils ont été remis en liberté et placés sous contrôle judiciaire.
0: En rugby, l'US Dax se déplace à Agen pour lancer son deuxième bloc de la saison.
2: L'US Dax qui a rempli ses objectifs comptables sur le premier bloc, avec 14 points récoltés et une 7e place au classement. Pour autant, les Dacois ont un objectif, faire oublier les carences observées lors de leurs deux premiers déplacements de la saison, avec des scores très lourds rapportés de Colomiers et d'Aurillac. Alors, pour être plus conquérant, est-ce qu'il va falloir changer radicalement la façon de jouer ? Pas forcément, répond le manager Vincent Etchetto.
4: Il ne faut pas qu'on joue contre nature. Moi, j'ai une équipe qui aime avoir le ballon, qui aime le tenir. Donc ça, on va garder ça. Par contre, c'est être capable de...
5: On ne passe pas à une équipe de dépossession, par exemple.
4: Non, on n'est pas capable, je ne pense pas. Et par contre, c'est gérer un peu mieux nos temps faibles. C'est-à-dire savoir ralentir le jeu. Voilà, c'est des choses... On a travaillé sur ça cette semaine, beaucoup. Mais il n'y a pas de recette miracle. Je ne vais pas dire on coupe les robinets, on arrête de jouer, parce que je ne sais pas si on sait le faire ou si on serait capable. On ne s'entraîne pas pour ça. Mais il va falloir qu'on soit un peu plus pragmatique et surtout que nos leaders sachent, même si moi je dois les aider du bord de la touche, c'est mon rôle aussi, mais connaître un peu, maîtriser ses temps forts et ses temps faibles. Mais on va rester l'équipe qu'on est. J'ai pas envie qu'on...
5: Donc il n'y a pas de révolution à l'extérieur, on change la vie.
4: Il
5: n'y
4: a pas de révolution, c'est juste être conscient de nos manques quand on va à l'extérieur et voilà, essayer de les corriger.
2: Agen US Dax, c'est à 19h30. C'est bien sûr à vivre sur ici Gascogne. Et puis en national, le Stade Montois reçoit Chambéry ce soir pour la 7e journée de championnat. Les Jaunes et Noirs 5e, les Savoyards 3e. C'est à 19h30.
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2: La météo, Marie-Cécile.
0: Bon, pour l'instant, c'est clément, même si quelques nuages viennent squatter le ciel landais. C'est en fin de journée qu'ils seront beaucoup plus nombreux. Ils finiront par cacher le soleil, pas plus de 20 degrés. Au meilleur moment de la journée, sous abri, demain jusqu'à 21 degrés dans les terres. Beaucoup de nuages le matin qui peuvent lâcher quelques gouttes, notamment sur le nord-ouest du département. L'après-midi, ce sera changeant, mais ce sera sans averse. Et puis, nuages et éclaircies pour dimanche. Ce sera pas mal dimanche.
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2: À tous, bienvenue dans On vous doit bien ça. On est là tous les jours entre midi et 13h pour tenter modestement de vous rendre service parce qu'on vous doit bien ça. On parle bon plan, vie quotidienne, santé, animaux, on parle de tout ici, c'est votre antenne, c'est votre radio. Et ça se passe au 0810 055 056 si vous avez des questions, parce que ça tombe bien, on a les réponses. Moi je m'appelle Enora Malagré et je ne suis pas seule. Je suis avec Aude Razo, Madame Anti-Arnaque. Bonjour Aude.
9: Coucou tout le monde.
2: Oh, ce coucou très mignon.
9: Du vendredi.
2: Et d'ailleurs, qui dit vendredi, dit notre grand coach sportif Nordine Atta. Bonjour.
10: Salut Nora, ça va bien?
2: Ça va Nordine?
10: Très bien, je suis très content de
2: vous allez bientôt reprendre un Tour de France.
10: Enfin, voilà. Et je vais inviter Valère justement à venir sur le chemin.
2: Nordine Atta marche dans toute la France. Mmh. On vous en dira un petit mot en fin d'émission d'ailleurs. Et on parlait de Valère Coréard, monsieur Bonplan. Il est là bien sûr, comme tous les jours. Bonjour.
11: Salut Nora, bonjour à toutes et tous.
2: Et mon préféré, l'homme que l'on nomme le grand vétérinaire Pierre Favan. Bonjour.
12: Bonjour Nora, bonjour à tous.
2: Puisque Pierre nous parlera un peu plus tard d'un petit animal qu'on trouve dans les jardins, je ne vous en dis pas plus. Et puis on va parler aussi largement aujourd'hui bricolage, jardinage, petits travaux. On peut louer au lieu d'acheter. On a plein d'astuces à vous prodiguer sur Ici dans On vous doit bien ça. Et puis vous pouvez aussi nous laisser des messages vocaux au 0810 055 056. C'est un WhatsApp, c'est gratuit comme l'a fait aujourd'hui Florent.
13: Je me permets de vous appeler car depuis maintenant une bonne semaine, mon chien Albus, le plus beau berger australien de la Terre, passe pas mal de temps à se lécher les papattes. Alors si Pierre a un conseil à me donner, je suis preneur.
2: Ah ben on est preneur aussi, ça arrive assez régulièrement.
12: C'est très très fréquent ces problèmes de peau et qui arrivent surtout au niveau des pattes, on va y répondre tout à l'heure.
2: On y répond effectivement dans une trentaine de minutes et puis tout au long de l'année, je booste votre pouvoir d'achat, chers amis. 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Et il est midi 7, nous sommes en direct et Aude Razo, nous allons parler aujourd'hui largement bricolage, jardinage, un peu votre passion j'ai envie de dire.
9: Pas du tout. Je suis nulle. Par contre j'ai un papa bricoleur très utile, le papa bricoleur. C'est une main d'œuvre gratuite.
2: Ouais. Voilà, et c'est pas mal.
9: C'est pas mal, surtout quand on déménage. Bon, ouais. Y a des outils qu'on entache chez soi, alors pas moi, mais des gens, des outils qui dorment au fond de la cave du garage. Une perceuse Nordine.
2: Oh là là, Nordine fait des gestes.
14: Moi, je suis un super pigeon en fait.
2: Vous achetez
14: dès que j'ai besoin d'un truc, j'ai besoin d'une seule fois et j'ai l'outil qui va bien et j'en ai, mais alors des tonnes et des tonnes.
2: Alors il organise des brocantes chez lui ce week-end, chers amis, on vous donnera son adresse juste après l'émission.
9: La perceuse, j'ai un chiffre de l'ADEME, donc l'Agence de la Transition Écologique, c'est très sérieux. Mm-hmm. Une perceuse, sur toute sa durée de vie de perceuse, elle sert en moyenne 12 minutes.
2: Hein
9: 12 minutes, bon c'est une moyenne, c'est une estimation, mais c'est quand même un chiffre qui est assez frappant.
2: C'est fou.
11: Moi beaucoup plus parce que comme j'arrive pas, je reprends, je fais plein de trous. Et...
2: c'est terrible chez vous je pense.
9: Et puis donc Nordine, il a la ponceuse, il a le pistolet à colle.
2: Oui.
9: Le taille-haie, le taille-haie par exemple, j'ai trouvé un autre chiffre, près de 85% des bricoleurs, on parle bien des bricoleurs, donc pas de moi du tout. Il l'utilise moins de 5 fois par an. Donc en fait, on pourrait quand même en faire autre chose.
2: Oui, oui.
9: Donc ça, c'est pour le bricolage, pour le jardinage. Mm-hmm. Il y a tout le reste, l'appareil à raclette.
2: Oui, ça c'est très peu.
9: Combien de fois par an vous l'utilisez?
2: Bah, je sais pas. Deux fois, mais je vois Pierre.
12: Moi, je l'utilise même l'été. Hein, donc,
2: Pierre est gourmand, Pierre Fabin.
12: C'est toute l'année. Hein.
9: C'est un calcul à faire, parce que l'appareil à raclette un peu familial, c'est quoi? Ça peut aller jusqu'à 80 euros, quelque chose comme ça. Est-ce que ça vaut le coup de l'acheter? Si vous en avez déjà un, pourquoi pas le louer à quelqu'un? Ou le prêter finalement, le mettre à disposition? Il y a plein de solutions, et je suis sûre que Valère a plein de solutions.
2: Voilà, Valère Coréard, monsieur Bonplan.
11: Alors, il y a des solutions, et notamment le fait d'échanger quand on est dans un immeuble avec les voisins, ça se fait, hein, de s'emprunter dans un immeuble ou aussi dans un lotissement, etc. Mais effectivement, on peut louer beaucoup de choses qu'on utilise rarement. Alors, vous le disiez, une perceuse pour un week-end, mais aussi une robe pour une cérémonie, une voiture pour partir en vacances, et même, pourquoi pas, une piscine pour l'après-midi. Je vais vous expliquer tout ça, alors. Pour le bricolage et le jardin, c'est vrai que perceuse, ponceuse, nettoyeur haute pression, tondeuse ou taille haie, si vous l'utilisez 3-4 fois par an, vous allez sur une plateforme de location, notamment entre particuliers, vous allez le louer 30€ la demi-journée, et puis vous louez deux fois dans l'année, ça vous revient à 60€. Si vous l'achetez, ça peut valoir 300-400€, vous avez vite fait le calcul, hein, on est d'accord. Alors là, vous avez Allo Voisin, qui est pas mal, ou Kiwiz, avec deux i.
15: D'accord.
11: Ça, c'est des plateformes de mise en relation entre particuliers.
15: K-I-W-I-I.
11: I-I. Et un petit Z.
15: D'accord.
11: Kiwiz. Ou Allo Voisin, ça marche bien, il y en a d'autres, bien sûr. Alors, Aude le disait à juste titre, on peut louer, mais on peut aussi devenir le bailleur, c'est-à-dire louer à d'autres personnes. En l'occurrence, notre ami Nordine, qui a pas mal de matos apparemment à la maison, vous pouvez tout à fait louer, ça vous fait un petit revenu d'appoint.
14: Bah, que ce soit ça, ou même le parc pour promener les chevaux, je le loue aussi quand je le mets à dispo. Non, je rigole, c'est pas un parc.
11: Si vous avez une grosse soirée, un mariage, même si on est un peu en arrière-saison, et vous avez envie de vous faire plaisir avec une belle tenue, le smoking, la robe, vous pouvez aussi louer pour un soir, pour 24 heures, 48 heures, votre tenue de soirée. Et là, c'est une bonne manière d'économiser ou se faire plaisir quand on n'a pas les moyens. Je pense à une robe un soir ou le closet, tout simplement. Ça, c'est des plateformes de location. C'est génial.
15: Moi, je vous donne un petit tease. Vous pouvez aussi, on en reparlera dans une autre émission plus largement, vous pouvez aussi louer vos appartements, vos maisons pour des tournages.
11: Ah, c'est bien ça.
15: Et là, je peux vous dire, les amis, que vous allez vous faire beaucoup de sous.
11: Vous avez une plateforme ou un...
15: Alors, malheureusement, non. C'est pour ça que je m'adresse à vous, parce que pendant le disque tout à l'heure, vous irez trouver. J'aime bien lui donner des petits devoirs, mais en fait, j'ai des amis qui ont fait ça, chercher. Ça me vient en tête pendant que vous parlez, et je sais que ça, c'est un très très bon plan. Peut-être que vous avez expérimenté ça, chères auditrices, chers auditeurs. Appelez-nous 0810 055 056. J'ai un autre site, alors là, j'ai une vraie info pour une fois, moi et Nora, gensdeconfiance.com. Ça, c'est formidable. C'est un réseau sur lequel vous vous inscrivez, et c'est exactement ce que décrit Valère. Vous allez aller... Moi, j'ai fait appel à gens de confiance. On m'a prêté un Karcher, on m'a prêté aussi une ponceuse, bon... pas tellement su comment le faire, mais enfin bon, on me l'a prêté quand même. Et c'est formidable, c'est un réseau de solidarité, c'est super, c'est des gens qui habitent pas très loin de chez vous et que peut-être vous ne connaissez pas. En plus, on n'est pas à l'abri de se faire un petit pote ou une petite pote. Et ça, c'est vraiment très chouette.
9: Je voulais revenir sur les tournages. J'ai des amis aussi qui ont fait ça, on a tourné chez eux un téléfilm. Et en fait, ce que je trouve extraordinaire, c'est qu'effectivement, visiblement, ça rapporte pas mal. J'ai pas osé demander en fait à mes amis combien, mais ils avaient l'air très contents.
15: Très bien payé.
9: Et en fait, ils enlèvent tous les objets, etc. Et après, ils remettent tout comme avant. Mais parfaitement, ils ont pris des photos et ils vous rendent l'appartement nickel comme il était avant.
15: C'est assez même fou. Encore mieux, disons. Valère, encore un plan, bien sûr.
11: Un autre bon plan, c'est la voiture. Vous partez en vacances, en voiture, vous avez deux voitures habituellement, vous pouvez tout à fait louer la deuxième voiture qui reste chez vous à des particuliers, ou alors vous allez en vacances plutôt que d'aller chez un professionnel, vous louez une voiture à un particulier.
12: Mais comment on fait pour l'assurance dans ce cas-là?
11: Tout est géré par les plateformes, alors vous en avez plusieurs, je pense notamment à GetAround ou Turo, et puis on peut aussi louer sa piscine. Si vous avez une piscine chez vous, vous pouvez louer 3-4 heures pour un goûter d'enfant par exemple, votre piscine, là aussi c'est une source de revenus qui est intéressante. Il y a aussi le matériel de fête, le matériel de loisirs, le matériel de camping. Donc, tout se loue. Ça n'est intéressant.
15: Votre mari, n'hésitez pas à le mettre également sur le marché.
11: Ça n'est intéressant que si c'est sur de la courte durée et comparez bien les offres entre elles.
15: Nordinatable.
14: Et même dans le sport, même les grandes surfaces de sport aujourd'hui se mettent à louer des vélos, les tapis de course. Donc au lieu de ça traîne dans le garage, à raison de 30€, 40€ par mois sur 3, 6 ou 12 mois, vous pouvez vous lancer et surtout avoir de la variété dans votre pratique sportive.
15: Si vous avez aussi, vous, chères auditrices, chers auditeurs, des conseils à nous prodiguer, c'est un peu le but aussi de cette émission. On est en train de créer une chouette communauté. Écrivez-nous, appelez-nous 0810 055 056. On va ouvrir cette émission avec Laurent Voulzy, Bubble Star sur ICI. Et on est ensemble jusqu'à 13h, les amis.

0: Bubble Star, Laurent Voulzy sur ICI, on est ensemble jusqu'à 13h.
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0: Absolument, chers amis, c'est votre nouveau rendez-vous quotidien depuis la rentrée. On est très très heureux d'être avec vous tous les midis et les midis 16. D'ailleurs, nous sommes en direct. Un peu plus tard dans l'émission, Pierre Fabin, notre vétérinaire, nous parlera d'un petit animal qu'il y a dans nos jardins. Je vous laisse peut-être deviner si vous avez trouvé. 0810 055 056. Notre cher Nordi Natab nous dira quel sport on peut choisir pour améliorer notre quotidien. On répondra aussi au vocal qu'a laissé Florent. Bref, une émission très riche, mais pour l'heure, on parle bricolage, jardinage, tous ces petits ustensiles qui peuvent traîner un peu dans le garage ou dans les couloirs, n'importe quoi, dans les placards aussi, peut-être dans les couloirs, et qu'on peut louer, figurez-vous, pour se faire un petit billet. Et alors, on se posait la question hors antenne, chers amis, si on pouvait, pardonnez-moi, mais louer ces animaux, je me retourne vers vous, Pierre Fabin, cette formule est atroce, j'en conviens.
3: Alors non, on ne peut pas louer ses enfants non plus d'ailleurs, mais il y a quand même une plateforme collaborative qui existe qui s'appelle Empreinte Mon Toutou, qui permet à des gens qui ne pourraient pas avoir un chien chez eux en permanence, de faire garder leur chien de façon ponctuelle, de garder un chien de façon ponctuelle, ou bien quelqu'un qui voudrait le faire garder de façon ponctuelle, de trouver un bénévole de son quartier qui viendrait s'occuper de son chien.
0: Et des bons plans, on va continuer de vous en donner, puisqu'on nous accueillons Karima, c'est la cofondatrice de Cycle Zéro, cette application qui permet de récupérer gratuitement des matériaux sur les chantiers de proximité. On adore. Bonjour Karima, bienvenue.
4: Bonjour, merci de me recevoir.
0: Mais merci d'avoir accepté l'invitation. C'est une invitation qui a été lancée par notre chère Aude Razo.
5: Oui, avec les conseils de Valère Coréard qui a toujours.
0: Mais quelle équipe, quelle solidarité.
5: Des bons plans dans sa besace. Bonjour Karima Lepsir. Donc effectivement, grâce à cette appli, on peut récupérer du matériel pas loin de chez soi, sur des chantiers notamment. Quel type de matériel? Expliquez-nous.
4: Alors on peut récupérer effectivement des matériaux gratuitement. On peut récupérer des fenêtres double vitrage, du parquet, du mobilier, de l'isolant.
0: Non mais c'est extraordinaire.
4: Oui, tout type de matériaux, tout ce que vous pouvez trouver sur les chantiers qui est encore en bon état.
0: Mais alors, je vais poser évidemment en bonne blonde une question bête, c'est pas du vol, on peut y aller, on récupère les restes en fait, c'est ça quelque part.
4: Exactement, en fait les entreprises jettent tous ces matériaux à la benne, à la poubelle, et nous en fait on évite ça à travers Cycle Zéro, on permet aux entreprises d'avoir une traçabilité sur leurs matériaux pour qu'on sache quand même où ça termine. Et pour les particuliers, ça permet d'avoir une possibilité d'augmenter leur pouvoir d'achat et de gagner quand même une possibilité de faire ces travaux de façon moindre, à moindre coût.
0: Nordi Natab, vous avez une question?
6: Oui, parce que c'est à partir du moment, si j'ai bien compris, où le matériel est dans la benne, à partir de, si je vois une fenêtre qui est au bord d'une maison qui est terminée, est-ce que j'ai le droit de la prendre ou pas?
4: Alors non, parce qu'en fait, une fois que le matériau est à la poubelle, c'est fini. Donc nous, ce qu'on fait, c'est que les particuliers sont accueillis directement sur le chantier. Donc les matériaux sont triés par l'entreprise, ils sont vérifiés, et les rendez-vous sont calés avec les entreprises sur l'application. Donc c'est de la mise en relation, en fait, entre les particuliers et les entreprises sur site. Les particuliers viennent, récupèrent leurs matériaux, et puis s'en vont avec leur camion et leurs matériaux récupérés.
5: Et est-ce que c'est abîmé parfois, quand même?
0: Oui.
4: Alors, les matériaux sont pas neufs pour la plupart. Hein. Ils sont un peu utilisés, donc forcément, il va falloir les nettoyer un petit peu. Jamais abîmés, toujours en tout cas fonctionnels. Mm-hmm. Et parfois, il y a du neuf. Voilà.
5: D'accord. Et donc, vous nous confirmez, c'est totalement gratuit. Là, je vais sur l'appli, Cycle Zéro, je regarde ce qui est à disposition pas loin et je débourse rien du tout?
4: Non, c'est totalement gratuit.
0: D'accord. Oh là là, qu'est-ce qu'on aime,
5: et comment je récupère? Parce que des fois, c'est des gros trucs, non? Comment? C'est moi qui m'en
7: achète,
5: non?
7: On va pas vous les ramener chez vous non plus.
5: Je sais pas, moi.
0: Dis donc, t'es un peu gourmande. Ben,
4: nous, on vous accompagne. Si vous voulez récupérer, par exemple, des fenêtres, imaginons, vous avez besoin de 10 fenêtres pour votre maison. Nous, on vous a au téléphone. On a un service après-vente, bien sûr, qui vous accompagne. Et on vous conseille de prendre une location d'une certaine dimension pour aller récupérer ces matériaux-là. Ensuite, quand vous arrivez sur le site, vous êtes aidé, bien sûr, par l'entreprise qui met tous les matériaux dans votre camion, qui vous aide. Et puis ensuite, vous repartez. Et là, soit vous pouvez prendre un artisan pour vous aider à les poser, vu que vous avez fait une économie d'achat sur les matériaux. Soit vous êtes bricoleur ou bricoleuse et vous pouvez les poser vous-même.
5: Bon, moi je vais faire un artisan.
7: Ah oh, bah oui.
3: Votre Valère, papa, non, il est...
7: voilà, c'est le fameux papa de Aude, Valère Correa.
8: Oui, bon, ça c'est vraiment le bon plan, je trouve, pour faire ces travaux. Alors, je reviens peut-être sur la question là de louer son, mm-hmm. son appart, sa maison pour un lieu de tournage, parce que vous avez essayé de m'attraper tout à l'heure.
7: Oui, parce que je vous soumettais ce plan sympathique.
8: J'ai un petit peu transpiré, mais j'ai fini par en trouver trois sérieux. Alors, il y en a un tout simplement, c'est wearsen.com.
7: Scène comme une scène de, voilà, S-C-E-N-E. Hein, c'est bien, j'ai pris
8: voilà, le wearsen. Ouais. lieudetournage.com aussi, ouais. lieudetournage.com. Et enfin, easyspace.fr.
7: Et j'ai une autre mission pour vous, monsieur Coréard. Combien que ça rapporte, monsieur, ça?
8: Est-ce Alors, qu'on ça dépend. Il y a beaucoup de critères, en fait. Il y a beaucoup de critères, ouais. ma chère, entre la période, les prestations,
7: etc.
8: J'essaie
7: de loyer.
8: Mais ça a l'air d'être assez bien payé, quand
7: assez
8: même.
7: Assez lucratif. Merci infiniment, chers amis. Dans un instant, on va accueillir évidemment des auditeurs, parce que vous êtes très nombreuses et très nombreux à réagir au 0810 055 056. Si vous avez des petits conseils, des petits tips, comme on dit, n'hésitez pas à nous écrire. C'est aussi ça. On vous doit bien ça. C'est une émission que nous fabriquons ensemble, chers amis. Nous allons écouter une nouveauté, figurez-vous. Il sort aujourd'hui, il est déjà sur ICI, parce que nous sommes à la pointe, en attendant son troisième album. Voici Charlotte Cardin, Memories, dans On vous doit bien ça. On est ensemble jusqu'à 13h.

0: merveilleuse nouveauté que ce titre Memories Charlotte Cardin sur ICI. 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
0: Midi 25, nous sommes en direct ensemble jusqu'à 13h. C'est votre nouveau rendez-vous quotidien. Ça s'appelle On vous doit bien ça. Depuis le début de l'émission, on se donne plein de bons plans sur comment louer au lieu d'acheter son matériel de bricolage, de jardinage, etc. Louer son appart ou sa maison pour des tournages. On adore. Et on a un auditeur aussi qui a aussi un bon plan à nous donner. Il s'appelle Mathieu. Il appelle de Villeurbanne. J'embrasse très fort les collègues et copains d'ici Isère. Bonjour Mathieu. Mathieu, bienvenue.
2: Bonjour.
0: Ça va Mathieu ?
2: Ça va très bien, merci.
0: Merci beaucoup de nous appeler parce que vous avez un vrai bon plan, on vous écoute.
2: Oui, je voulais partager un bon plan parce que je suis utilisateur d'une application qui s'appelle Les Biens en Commun.
0: Ouais.
2: Voilà, depuis un peu plus de 2 ans et avec ma femme, on a eu l'occasion d'emprunter plusieurs objets sur ce service.
0: Mmh.
2: Par exemple, une shampouineuse ou un perforateur. Et c'est un bon plan parce que ce qui fonctionne bien, c'est le fait que ce soit facile et efficace. En quelques clics, quoi. Donc c'est une application hein, sur le téléphone. On peut emprunter un objet, objet dont on n'a pas forcément besoin au quotidien, pour quelques euros, et on peut l'emprunter pour une journée ou 2 jours. Et donc ce qui est vraiment très bien, c'est que c'est efficace parce que tout est déjà prêt. C'est dans un casier connecté à côté de chez nous.
0: D'accord. Donc
2: c'est vraiment comme aller chercher un colis.
0: Ouais, hein, ouais.
2: Avec le téléphone, on a tout ce qu'il faut. Et puis on récupère un matériel entretenu avec le manuel, des tutos vidéo, etc. pour s'en servir.
0: C'est formidable encore cette histoire. Et il y en a partout, hein. Non, il n'y en a pas partout. Il y en a plutôt dans les grandes villes. Je vois Valère qui me faisait les gros yeux. Lyon, Paris, Strasbourg, Grenoble, Saint-Etienne, bientôt Bordeaux apparemment. Mais c'est vrai qu'il faudrait que ça se démocratise un peu plus, Valère.
3: Ouais, c'est une super idée. Et vous avez raison de le dire.
0: Merci Mathieu pour ce plan, hein, néanmoins.
3: C'est plutôt dans des grandes villes. Ça me faisait penser aussi aux bricothèques. Je ne sais pas si vous connaissez
0: non,
3: ce concept.
0: Quoi,
3: j'avais pas prévu d'en parler, mais je me dis, cet auditeur m'y fait penser. Et c'est là qu'on construit ensemble. Les bricothèques, c'est comme une bibliothèque, mais plutôt d'aller emprunter un livre, vous allez emprunter une perceuse justement, ou un objet dont vous avez besoin. Il n'y en a pas partout en France, mais il y en a quand même un certain nombre, ça vaut le coup de se renseigner.
0: D'accord, et vous avez des petits plans encore, je crois, Valère.
3: Ah, mais j'en ai, mais bien sûr. Alors déjà, on peut commencer par
0: j'aime bien le mettre
3: tout
0: mal à
3: simplement
0: l'aise.
3: Trouver un objet gratuit. Vous avez besoin de chaises, d'une table, parfois même d'un lave-vaisselle, d'un frigo. Il y a des plateformes qui sont spécialisées sur le don, et je pense notamment à Give, j'en ai déjà parlé, c'est geev.org.
0: Mm-hmm.
3: C'est impressionnant, si vous allez jeter un coup d'œil dessus, vous vous géolocalisez, il y a vraiment beaucoup, beaucoup de dons autour de vous, et vous pouvez aussi donner. On est dans l'économie circulaire, c'est une économie qui est intelligente, on fait ensemble, et puis c'est beaucoup plus écologique, c'est beaucoup plus durable, parce que la durée de vie des objets s'allonge avec ça. Le bon coin, souvent on dit, le bon coin c'est pour vendre ou acheter, mais c'est aussi pour donner ou recevoir. Vous pouvez cocher, Nordine, vous connaissez ça.
4: Ah oui.
0: Vu qu'il a
4: il a besoin de vider son abri de jardin, a priori.
3: Il a beaucoup de perceuses, en fait.
0: Pour ceux qui ont loupé le début de l'émission, Nordinata nous a dit que vraiment il y avait un magasin dans son garage apparemment. Qui de la perceuse, qui de la ponceuse, il a tout. Et donc le bon coin, oui.
3: Le bon coin, vous pouvez, si vous recherchez une perceuse, regardez en cochant don s'il n'y en a pas à donner autour de chez vous, donc à recevoir, mais vous pouvez aussi vous-même la donner si elle ne convient plus à votre usage, plutôt que de la jeter. Là encore, il y a une démarche et durable et de solidarité.
0: Soyez ministre, hein, Valère Corée.
3: Non, mais et puis il y a un autre truc que je trouve très intéressant, c'est que vous avez aussi tous les points relais, les recycleries, les Emmaüs, tout ce tissu associatif. Là, c'est pareil. Il y a tellement de possibilités de trouver des choses gratuites ou à très très bas coût. Les ressourceries, il y en a des centaines, voire des milliers en France. Tout ça, c'est des endroits qui sont intelligents et ce sont des bons plans économiques
0: Merci
3: et écologiques.
0: Merci beaucoup. Valère, rapidement, Audrazo.
5: Mathieu nous parlait du site Les Biens en Commun. Du coup, je suis allée voir, j'ai trouvé quand même une machine à glace et une machine à pop-corn.
0: Ah, et
5: ça
0: du
5: peut
0: coup,
5: donner des idées aussi.
0: Elle vient de les optionner. Allez, dans un instant, on va parler animaux, on va parler sport. Dans votre nouveau rendez-vous quotidien, on se doit bien ça, mais pour l'heure, c'est l'actualité de vos régions. Grâce aux 44 locales de votre radio ici. Allez, à tout de suite.
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6: Et il est 12h32, nous sommes en direct ensemble jusqu'à 13h, ça s'appelle On vous doit bien ça. C'est une émission que nous avons conçue pour vous, avec sérieux et bonne humeur, pour vous rendre service au maximum. On parle bon plan, vie quotidienne, animaux, santé. On est là pour vous, c'est votre antenne. Si vous avez des questions, ça se passe au 0810 055 056. Nous allons parler dans un instant animaux avec notre cher vétérinaire Pierre Fabin. Nous allons parler aussi sport avec notre coach sportif qui nous fait l'honneur d'être là tous les vendredis. Et vous pouvez aussi nous laisser des messages vocaux au même numéro, hein, 0810 055 056, comme l'a fait Florent aujourd'hui.
7: Bonjour Enora, bonjour à toute l'équipe, c'est Florent de Grasse dans les Alpes-Maritimes. Je me permets de vous appeler car depuis maintenant une bonne semaine, mon chien Albus, le plus beau berger australien de la Terre, passe pas mal de temps à sécher les papattes. On a testé le shampoing, mais rien n'y fait, il continue. Alors si Pierre a un conseil à me donner, je suis preneur. Des bisous à tous et un bon week-end.
6: Oh, c'est gentil, un bon week-end aussi à vous, cher Florent, et merci d'avoir laissé ce message. Il nous appelait d'ailleurs de Grasse, des Alpes-Maritimes, j'en profite pour saluer nos collègues d'ICI Azur. Pierre Fabin, ça arrive assez régulièrement, ça.
8: Effectivement. Alors, il faut savoir que quand ça arrive comme ça pendant une durée prolongée, ça n'est pas normal. C'est qu'il y a une pathologie derrière tout ça. Et c'est pour ça que juste faire un shampoing, ça va plus suffire à ce moment-là. Il va falloir trouver la cause, en fait, traiter la cause directement derrière tout ça. Alors, la première chose à faire, c'est de regarder le nombre de pattes touchées. Est-ce qu'il y en a une? Est-ce qu'il y en a deux? Est-ce que c'est les quatre carrément? Quand il y en a qu'une, c'est qu'il va falloir chercher quelque chose spécifiquement au niveau de cette patte. Il y a peut-être une petite épine plantée. Il y a peut-être un petit épillet. Vous savez, c'est ces petits morceaux d'herbe qui vont se planter sous la peau et qui vont migrer. Donc, on va chercher une rougeur, un gonflement, une petite boule. Si vous avez ça, passez tout de suite chez votre vétérinaire. Ça servira à rien d'attendre. Ça va pas s'améliorer tout seul. Si par contre, c'est plusieurs pattes qui sont touchées, la première cause de léchage des pattes chez le chien, c'est l'allergie. C'est-à-dire que le chien est peut-être, votre chien est peut-être allergique, notamment chez un berger australien. Les allergies, c'est assez fréquent. Les autres races, c'est souvent tout ce qui est bulldog, tout ça. Ils sont très, très allergiques et c'est souvent des chiens qui se lèchent énormément les pattes. Et quand on va regarder entre les coussinets, on a le poil qui devient un petit peu rouge, un peu oxydé, comme ça. Ouais, ça veut dire qu'il y a vraiment des léchages très fréquents et que la salive a agi sur le poil. Dans ce cas-là, vraiment, on se dirige vers une allergie alimentaire. Là encore, on va devoir passer par la case vétérinaire. Et les autres possibilités qu'on a, notamment dans ces léchages de pattes, que ça soit une allergie ou pas, quand ça devient de cette couleur, c'est souvent qu'il y a une infection qui s'est installée en plus. Donc, en plus de l'allergie, il va falloir traiter l'infection qui est là. Et après, on peut avoir des douleurs articulaires qui déclenchent ce genre de choses. Mais aussi, chez un chien comme le berger australien, il faut savoir que l'ennui peut engendrer ce genre de problème.
6: Ça peut être un problème comportemental après.
8: Ça peut être un problème comportemental à la base qui va s'infecter en plus derrière. Parce qu'en fait, le chien s'ennuie, donc il se lèche et ça va s'infecter entre les pattes. Donc, quand ça dure plus d'une semaine, parce que ce n'est pas des problèmes urgents en général, mais quand ça dure plus d'une semaine, comme ça, c'est qu'il est temps de consulter votre vétérinaire pour qu'on trouve vraiment la cause à l'origine de tout ça.
6: Mais quand il se lèche la patte comme ça régulièrement, il faut le gronder, il faut faire quoi ?
8: Non, pas du tout. Bah, il va falloir aller chercher d'où ça vient. Parce qu'en fait, en le grondant, en fait, vous allez juste créer une frustration qui va être là.
6: Mais si c'est comportemental, par
8: alors,
6: exemple,
8: si c'est comportemental,
6: comment lui
8: bah,
6: on
8: laisse
6: cette habitude ?
8: Bah, voilà, si c'est de l'ennui, eh bien, il va falloir stimuler votre chien, il va falloir sortir avec lui,
6: oui,
8: il va falloir
6: vrai,
8: aller se promener pour qu'il oublie qu'il ait envie de se lécher la patte. Et chez un berger australien qui est un chien de travail notamment, ben voilà, s'il ne sort pas assez dans la journée, s'il n'est pas assez stimulé, eh ben, il va juste se lécher les pattes par ennui.
6: C'est un ordinateur qui applaudit la chronique de Pierre Fabin, parce que dès qu'il entend le mot activité,
8: voilà.
6: il est tel un labrador qui remue la queue.
8: S'emballe.
6: Il est content, il se dit
8: voilà.
6: Ça y est,
8: non, mais c'est vrai,
6: une
8: après...
6: promenade en forêt.
9: Mais parce qu'un jour, on fera une chronique.
8: On fera une chronique sur l'activité voilà. Des animaux. Il faut savoir que quand on a un chien, notamment un chien comme ça qui a besoin de se dépenser, c'est souvent une heure de sortie par jour, hein, une heure de sortie active par jour, et les gens en ont besoin aussi, donc ça fait du bien à tout le monde au final.
6: Nous avons créé un couple d'Ordinatable et Pierre Fabin
8: mais
6: sur votre
8: radio. Je sais qu'on va s'entendre sur ce point-là.
6: C'est super. Oh là là,
8: oh là là, là là, moi aussi, Nordine.
6: Le week-end arrive, c'est merveilleux. Allez, c'est votre émission. Si vous avez des questions, ça se passe au 0810, chers amis, 055 056. Ah, j'adore ce titre. On va écouter un indétrônable Louise Attaque, ton invitation sur ICI. Il est midi 36.

0: Louise attaque ton invitation sur Ici, midi 39.
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0: Non mais, l'ordinateur, je sais pas ce qu'il a, il participe à tout aujourd'hui. Il m'a dit, ouais, tu chantes bien. Mais il est de tous les micros, comme on dit en radio. Merci Nordine, vous êtes un enchantement, sachez-le. Oh. Il va vous parler d'ailleurs dans un instant, notre Nordinatable, du sport que vous pouvez choisir pour améliorer votre quotidien. Je suis toute oui, mais pour l'heure, on va parler, cher Pierre Fabin, notre vétérinaire, d'un petit animal qu'on trouve dans nos jardins.
3: Effectivement. Alors, est-ce que vous connaissez le bruit, enfin l'animal qui fait ce bruit?
0: Grillon.
3: Ça ressemble à un grillon. Et non. Alors, je vais vous donner
0: un deuxième animal
4: à respirer. Voilà.
3: Le petit de cet animal s'appelle le choupisson.
0: Choupisson. Ah, je sais. Ça y est, j'ai trouvé moi.
3: C'est quoi?
0: Le hérisson.
3: Le hérisson. Exactement. C'est le meilleur ami du jardinier. C'est une machine anti-limaces assez redoutable. On parlait de jardin un peu tout à l'heure, mais c'est le meilleur ami qu'on peut avoir quand on a trop de limaces ou d'escargots dans son jardin. Mais sa population s'effondre en ce moment.
0: Ah bon?
3: Alors, bah oui, on a énormément d'hérissons qui sont écrasés par les voitures ou qui sont tués même par des insecticides. Comme il y a moins de faune sauvage dans nos jardins, moins d'insectes, tout ça, et bien ils ne trouvent plus à manger. Alors, la première chose à faire si vous avez un hérisson chez vous, c'est de regarder l'heure à laquelle vous le trouvez. Trouver un hérisson la journée, ça n'est jamais normal. C'est que c'est un hérisson qui est en détresse. Le hérisson ne vit que la nuit. Il sort en général vers 19-20 heures. Si vous le trouvez la journée, c'est qu'il a besoin de soins. Donc, qu'est-ce que vous faites? Vous le prenez avec des gants et vous le mettez dans un carton avec une petite bouillotte et vous allez le déposer dans un centre de faune sauvage. Parce qu'en fait, ce hérisson en détresse, c'est probablement soit qu'il est en train de mourir de faim, ça arrive, soit qu'il est parasité, soit qu'il est blessé. Et vous n'allez pas forcément réussir à l'examiner parce qu'il va être en boule, ça va être dur de regarder. Donc, amenez-le si possible dans un centre de faune sauvage. Alors, pour trouver des centres de faune sauvage, c'est pas très facile toujours, mais il y a un site qui existe, il s'appelle réseau-soins-faune-sauvage.com et il va vous répertorier, il va vous aider à trouver le centre de faune sauvage le plus proche de chez vous. S'ils ne sont pas ouverts à ce moment-là, parce qu'ils ne sont pas forcément ouverts la nuit, parfois c'est juste des endroits où on peut déposer les animaux, vous allez sur un site qui s'appelle le sanctuaire des hérissons.eu et ils vont vous donner tous les conseils pour le prendre en charge. Si par contre vous trouvez un hérisson en soirée, dans votre jardin, en train de grignoter dans un plate-bande, c'est complètement normal, il n'y a rien de spécifique à faire, laissez-les tranquilles, mais vous pouvez quand même les aider. Comme je l'ai dit, on a de moins en moins d'insectes dans nos jardins, donc
0: pas le toucher.
3: Non, ça ne sert à rien de le toucher, ne l'embêtez pas. J'ai d'ailleurs fait une grosse erreur un jour comme ça, j'avais un hérisson dans mon jardin et je vais voulu lui construire un petit abri que je lui ai posé au-dessus de lui pendant sa sieste la journée. Et ben, ce hérisson est parti de mon jardin et il allait habiter chez le voisin qui me nargue tout le temps maintenant. Donc, vraiment, vous les laissez tranquilles.
0: Il a volé votre hérisson.
3: Et il a volé mon hérisson. C'était le hérisson de Pierre, mais c'est devenu le hérisson de Erwan aujourd'hui. Par contre, vous pouvez quand même leur donner un petit coup de pouce avec la nourriture. C'est-à-dire que vous pouvez leur donner à manger. Alors, un hérisson, ça se nourrit comment? Il y a des astuces de grand-mère. On pourrait donner du lait, du pain, ce genre de choses. Surtout pas le lait, ça va leur donner la diarrhée. Le pain, ça va pas les nourrir. Donc, la meilleure nourriture qu'on puisse donner à un hérisson, c'est tout simplement des croquettes pour chat ou pour chien, goût poulet.
5: Des croquettes pour chat?
3: Des croquettes pour chat. Moi, j'ai essayé de réattirer mon hérisson chez moi avec des croquettes pour chat. Donc, il vient manger les croquettes, mais il dort chez le voisin. Très ingrat, ce hérisson. Et ensuite, pensez, on a beaucoup d'ennemis dans nos jardins pour les hérissons, notamment depuis quelques années, on a des robots tondeuses. Ne faites jamais passer vos robots tondeuses la nuit, parce que le hérisson qui va croiser le robot tondeuse va se mettre en boule.
0: Mais qui passe la tondeuse à minuit?
3: Mais non, le robot tondeuse qui passe automatiquement.
0: Ah, excusez-moi, vous êtes tellement moderne. Pardon, voilà, je suis un peu à l'ancienne,
3: C'est le nouvel ennemi de nos jardins.
0: D'accord.
3: Et ensuite, on est à l'automne, on a des tas de feuilles, on a des tas de bois parfois qu'on veut déplacer. Il faut faire attention, c'est là que les hérissons dorment en général. Donc ne brûlez pas les tas de feuilles, ne brûlez pas les tas de bois avant d'avoir vérifié qu'il n'y ait pas un hérisson qui dorme dedans. Et bien sûr, quand on a un hérisson dans son jardin, on n'utilise pas de pesticides anti-limaces. C'est le hérisson qui va s'en charger.
0: Nordine avait une question pour vous.
6: Oui, oui. Alors moi, j'ai plein d'escargots dans mon jardin.
3: Ben, prenez des hérissons.
6: Alors, mais voilà. Est-ce que je peux en acheter un?
3: Non, c'est totalement interdit. C'est l'hérisson qui vient habiter chez vous. C'est un animal sauvage, ça ne s'achète pas.
0: Bravo. Ben, comme ça, ça nous permet de le préciser.
4: Non, mais moi, je trépigne, en fait, parce que après notre émission avec les poules, c'est vrai que j'avais fait un appel à la France de nous envoyer des photos de poules. On en a reçu je ne sais pas combien de centaines. J'avais presque envie de faire la même chose pour les hérissons.
3: Moi, je peux vous envoyer des photos de mon hérisson. Je vais en envoyer sur le WhatsApp.
0: Ça recommence, parce que voilà, on rappelle, il y avait énormément de photos de poules au 0810 055 056. Allez, pour cette fin d'émission, si vous avez envie de nous envahir des hérissons qui auraient squatté vos jardins, allez-y gaiement, chères auditrices, chers auditeurs. Nous serons seront ravis. Audrazo, tout
2: on
0: va
2: a
0: bien.
2: Angela qui a devancé Nordine dans le WhatsApp et qui dit comment adopter un hérisson. Donc c'est voilà.
3: Justement,
2: c'est
3: non, ça ne s'adopte pas. On les laisse venir.
0: On les accueille. Voilà, exactement. On fait un pot d'accueil.
3: Un bar à escargot, si vous voulez ouvrir un bar à escargot chez vous, ça pourrait les attirer.
0: Hérisson, allez, dans un instant, Nordine à table va nous conseiller grandement notre coach sportif. Quel sport on choisit pour améliorer le quotidien? Mais pour l'heure, on va s'écouter Michel Polnareff dans la maison vide sur ICI. Il est 12h44, chers amis.

0: Naref dans la maison vide sur ici.
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0: On vous doit bien ça. Et nous sommes tellement heureux de ce nouveau rendez-vous quotidien sur votre radio. Ici, je voudrais à nouveau saluer d'ailleurs tous les collègues des 44 locales qui font un boulot remarquable, qu'on embrasse vraiment chaleureusement ici. On est ensemble jusqu'à 13h. Ici, on essaye de vous rendre service, voilà, parce qu'on estime qu'on vous doit bien ça. On a parlé hérisson avec notre cher Pierre Fabin. Je crois qu'il y a des réactions en plus au 0810 055 056. Aude Razo.
2: Ben, on a François qui est en ligne, du coup. Qui nous a carrément appelé pour nous parler de ces hérissons.
0: Et il appelle de Creil. Bonjour François, bienvenue.
3: Oui, bonjour tout le monde, bonjour Enora, bonjour l'équipe.
4: Bonjour.
0: Quelle jolie voix, comment allez-vous cher François?
3: Ça va très bien, et vous-même?
0: Mais très bien, on est vendredi, donc on est un petit peu agité, on est content, le week-end arrive. Alors vous avez des hérissons dans votre jardin François?
3: Oui, deux hérissons, en fait, même plus dans mon jardin, ils sont dans le poulailler en fait, ils vont squatter dans le poulailler, dans les casiers où pondent les poules.
0: Ouais.
3: Et du coup, alors je ne sais pas si c'est de cause à effet, mais j'ai plus d'œufs actuellement.
0: Ah bah oui, mais non, ils mangent les œufs.
5: Bah effectivement, c'est probablement le cas. Les hérissons peuvent, enfin c'est des carnivores, ils peuvent manger des œufs.
6: On nous parlait d'insectes et d'escargots tout à l'heure.
5: Ils mangent les œufs aussi,
6: et les
5: effectivement.
6: Aussi.
5: Non, pas les poules, mais oui, ils peuvent manger les œufs. Il y a même des cas sur des îles écossaises où les hérissons ont été introduits. C'est un problème de biodiversité. Ils mangent tous les œufs des oiseaux, en fait.
0: Oh, alors, donc vous avez deux petits gloutons, François, du coup.
3: Par contre, il reste, parce qu'une fois, j'ai trouvé une coquille effectivement vide, mais maintenant, il n'y a plus de coquille du tout. Donc, ça me paraît.
5: Ils peuvent la manger, la coquille, effectivement.
0: Ils bouffent tout.
5: Ah ouais, ils mangent tout. Alors, par contre, si vous voulez des œufs de nouveau,
3: oui,
5: j'ai quelques conseils pour vous. En fait, soit vous essayez de ramasser les œufs plus souvent, soit essayez de surélever les aires où les poules pondent, en fait, parce qu'ils ne vont pas pouvoir monter. Donc, en fait, il faut simplement surélever tout ça. Ça sera en dehors de portée des hérissons.
0: Ah,
5: et ça va régler le problème.
0: Vous allez enfin pouvoir manger des omelettes, cher François.
5: Il faut savoir que le hérisson, c'est comme une espèce protégée, donc on n'a pas le droit de les déplacer, on n'a pas le droit de lui faire du mal, donc on ne peut rien y faire, même d'un point de vue légal, ils sont protégés. Donc en fait, simplement, on surélève les pondoirs et ça va régler le problème.
0: Merci beaucoup Pierre Fabin, et merci cher François, on vous souhaite une belle après-midi et un bon week-end, on vous embrasse.
3: De même, au revoir l'équipe.
0: Au revoir François. Et alors, on a parlé en début d'émission, chers amis, de bricolage, de jardinage, hein, ces petits travaux où on peut louer plutôt que d'acheter. Ça fait faire quand même de sacrées économies. Et on se permet de revenir là-dessus une petite minute, parce qu'il y a énormément de réactions. 0810 055 056 au Drazo.
2: On a Marie-Rose qui conseille l'appli Allo Voisin. Valère en a parlé. Très bonne appli, vous confirmez Valère?
6: Oui, alors très bonne appli, mais attention quand même aux personnes avec qui vous échangez, comme d'habitude. Attention aux arnaques, mais ça, Aude, on compte sur vous pour veiller au grain.
2: Je veille au grain, il n'y a pas de problème. Donc, c'est pour service location de matériel.
0: C'est vraiment papa et maman, quoi, j'adore.
2: Et une question toujours pour Valère. Comment on fait? Parce que vous avez dit qu'on pouvait... Il y a une plateforme de dons via Le Bon Coin.
6: Oui,
2: et donc, il y a un auditeur qui demande comment je la trouve.
6: Là, pour François, s'il veut surélever, par exemple, le poulailler, là, pour arrêter de se faire piquer les œufs, parce que bon, c'est protégé, mais ça bouffe les œufs, c'est embêtant. En fait, vous allez sur Le Bon Coin, vous tapez autour de vous l'outil que vous recherchez, par exemple, et dans les filtres, vous pouvez mettre, vous savez, l'état, le statut d'annonce, est-ce que c'est un particulier, un professionnel, et vous avez un petit bouton don, voire uniquement les dons. Vous cliquez là-dessus et vous n'avez que des dons.
0: Et alors, on rappelle les sites très bien conseillés par Valère Coréard, Allo Voisin notamment. Je vous ai parlé moi-même de gens de confiance aussi tout à l'heure, hein, où vous pouvez vous prêter, louer entre vous du matos.
2: Mathieu nous a parlé des biens en commun.
0: Formidable. Et je rappelle cette appli qu'on a évoquée en début d'émission grâce à notre invitée Karimal Lebzir, la cofondatrice de Cycle Zéro, eh bien, qui s'appelle Cycle Zéro. Et ça, on peut récupérer carrément du matériel sur des chantiers qui viennent de se terminer. Moi, j'y vais dès ce week-end. Je vous le dis. Quitte de la laine de verre, même si j'en ai pas besoin. Vraiment. Ça m'enchante, moi, cette application. Allez, dans un instant, on va parler sport avec Nordine Attab. À tout de suite, chers amis.
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0: 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Midi 52, ça passe à une vitesse folle, je le dis tous les jours. On est ensemble encore pour quelques minutes dans ce rendez-vous quotidien qui s'appelle On vous doit bien ça, on va parler sport avec Nordine Attab. Pardon, pas de fin de lancement.
8: J'attendais la pub.
0: C'est vendredi, pardonnez-moi, j'ai un petit poisson à aller manger. C'est vous et votre chance.
8: Je fais la transition. Poum, poum, pouf. Voilà.
0: Oh la vache, les années 80.
8: Alors, donc, oui, on va parler sport et surtout, on va parler de sens qu'on peut donner au sport parce que c'est vrai qu'on peut faire une pratique sportive, que ce soit pour son image, pour son ego, style Valère. Mais l'idée, c'est pouvoir.
0: Avec vous,
8: j'aime
0: Valère.
8: Bien avec Valère, c'est mon chouchou. Et l'idée, c'est pouvoir aussi donner du sens, c'est-à-dire que par rapport au quotidien, par exemple, comme porter des courses, on va pouvoir créer une passerelle avec une pratique sportive. Et avec le besoin de chaque personne, eh ben, au final, on peut y associer une pratique sportive. Alors, n'hésitez pas, parce que ma chronique est aussi la vôtre, donc n'hésitez pas à interagir. Alors,
0: il a pris un petit peu le boulard, si je puis me permettre.
6: J'allais dire un peu votre place.
0: Je plaisante, cher Nordine.
8: Non, allez-y. Mais pas moi, c'est normal. Et donc, n'hésitez pas, par exemple, je vous dis, tiens, portez vos courses, portez les courses. Qu'est-ce que vous pouvez mettre en place comme pratique sportive?
0: C'est-à-dire,
8: faire comme sport pour pouvoir réussir à porter ses courses?
6: Farmer carry.
8: Oh, bah oui, c'est le technicien. Mais il a vu juste. C'est-à-dire que, par exemple, pour porter les courses, on peut effectuer ce qu'on appelle soit du crossfit ou de l'aerox. Et à l'intérieur de ces différentes
0: pratiques. En portant des packs d'eau?
8: Vous allez porter des poids, en fait, dans ces pratiques sportives. Donc, je répète, le crossfit ou l'aerox. Et en fait, c'est un exercice spécifique qui s'appelle la marche du fermier. Et au final, grâce à ça, vous allez travailler l'ensemble du corps, que ce soit les jambes, la sangle abdominale et les fléchisseurs des bras. Donc là aussi, si vous avez besoin.
0: Quand on sort de son supermarché et qu'on porte les packs d'eau, on se dit dans la tête, ouais, là je fais du crossfit. Mais c'est ça l'idée?
8: Et quelque part, c'est génial. C'est exactement un exercice. Et encore mieux, si vous ne portez qu'un seul pack, et ben là il va avoir une sollicitation beaucoup plus importante au niveau de la sangle abdominale et ça sera une forme de gainage dynamique. Donc n'hésitez pas, lorsque vous portez vos courses, alors soit vous faites de l'aerox ou du crossfit, ou vous alternez le pack d'eau de droite à gauche. Et grâce à ça, vous allez renforcer l'ensemble des muscles du corps. Ça, c'est la première chose. Ensuite, pour les personnes qui, par exemple, ont parlé de jardinage, là aussi, c'est hyper sollicitant, que ce soit lorsque on est en génuflexion, lorsqu'on fait des mouvements de rotation, lorsqu'on cisaille aussi, et ben là, on va pouvoir associer des pratiques pour faire en sorte qu'on puisse jardiner le plus longtemps possible.
0: Quand je taille ma haie, je fais quoi, là? C'est quoi ce... Je fais du handball?
8: Boum! Voilà.
0: Je fais quoi?
8: Ben non, mais tout ce qui est gym douce, le pilates, le tai chi, le yoga, va vous permettre justement de travailler tous les muscles profonds, parce que en plus de la mobilité articulaire qu'on va avoir durant ces pratiques sportives, c'est une sollicitation qu'on va retrouver dans le jardinage. Lorsque vous êtes en train de cisailler, forcément, vous avez les bras et les épaules qui sont sollicités, mais vous avez aussi les jambes et la sangle abdominale. Et dans ces pratiques-là, mine de rien, avec différents exercices, vous allez retrouver toutes ces sollicitations. Donc, pour les personnes qui jardinent, n'hésitez pas, la gym douce, et notamment l'équilibre avec le tai chi.
6: Nordique, juste, vous savez que quand je fais le ménage, je me muscle en fait. Je vous jure, j'adore ça.
0: Comme vous le faites très peu finalement.
6: Non, c'est pas vrai.
5: Allez, je vais reprendre quand tu regardes les femmes de ménage.
2: Non mais la vaisselle vitre, c'est quand même. Moi après, j'ai un peu mal au dos.
8: On se rend pas compte. Et lorsque vous faites coucou, par exemple, à quelqu'un et que vous avez le bras de poulet qui pend, et ben le fait de pouvoir. Non, c'est pas une balle perdue.
0: Pas tous en même temps, s'il vous plaît.
8: C'est pas une balle perdue. Non. Mais grâce à ça, vous allez tonifier les triceps. Et dernière chose, pour les personnes.
0: C'est pour ça que Nordine toute la journée fait coucou. Au bord de la Seine, si vous montez à la capitale, à Paris, vous verrez Nordine Attab, c'est lui. Hein.
8: Pour garder, bisous à la reine d'Angleterre qui fait coucou comme ça, mais pour garder des jambes solides. Pour garder
0: elle est décédée, c'est Charles maintenant, mais elle faisait beaucoup coucou.
8: Pour garder des jambes solides, ce que je peux vous conseiller comme pratique sportive, c'est le vélo. Faites du vélo, vous allez voir que ce soit pour vous lever d'une chaise, pour monter les marches, et au final, portez votre dos, parce que ce qui porte votre dos, ce sont vos jambes. Faites du vélo à votre rythme. Et vous verrez, c'est ce qu'on appelle au final du renforcement musculaire maquillé. À chaque fois, par rapport à votre quotidien, vous allez trouver une pratique sportive.
9: Non mais, et bon, alors pardonnez-nous, on était un peu agités, il faut dire que c'est vendredi et que les chroniques de Nordina Tab sont toujours un délice. Mais en tout cas, j'ai retenu que quand je fais coucou, apparemment je fais du sport. Et ça, ça me plaît très bien, moi qui suis un peu feignante. Et vous, quand vous faites vos vitres, vous faites du sport.
2: Et le jardinage aussi, ça donne beaucoup de courbatures, moi je trouve, quand même.
9: Mais je sais pas ce qu'elle fait.
2: Mais du coup, vous me conseillez, Nordine, de faire du yoga et du pilates pour éviter d'avoir des courbatures quand je fais mon jardinage.
8: Exactement, vous allez pouvoir renforcer votre corps et grâce à ça, cette sollicitation, vous allez pouvoir continuer très longtemps à jardiner.
9: Nordine parlera dans d'autres émissions d'ailleurs du yoga, de toutes ces pratiques un peu soft. Allez, on va accueillir, restons dans la joie, la bonne humeur, on va accueillir la gagnante du jeu. Vous le savez, tout au long de l'année, je booste votre pouvoir d'achat. C'est 200 euros avec lesquels vous repartez. C'est une carte carburant de 100 euros et une carte à dépenser dans une grande enseigne pour faire un plein de courses. Donc en tout ça fait 200 euros, on n'est pas peu fiers. Elle nous appelle de... J'arrive pas à lire, je suis presbyte. Ucange, voilà, je crois, c'est ça. Laura, elle appelle de Moselle en tout cas. Ici Lorraine, on vous embrasse. Bonjour Laura.
12: Bonjour Laura.
9: Comment ça va, chère Laura?
12: Ça va très bien.
9: Alors vous accompagnez des élèves en situation de handicap, je le dis parce que nous voulions vous remercier pour ce que vous faites. On a besoin d'héroïnes dans votre genre, chère Laura. Donc je suis d'autant plus heureuse de vous offrir ces 200 euros.
3: Bravo.
9: Ça va faire du bien. Hein. Je vous le rappelle, hein, c'est tout au long de l'année que nous boostons votre pouvoir d'achat. Donc on vous doit bien ça sur ICI. On vous souhaite un très joli week-end, chère Laura.
12: Merci beaucoup à vous.
9: Prenez soin de vous. Bon week-end à toutes et à tous. Pardonnez notre agitation. Voilà, c'est vendredi. J'espère qu'on vous a un peu changé les idées. Et j'espère que vous avez retenu quelques bons plans que nous avons distillés tout au long de l'émission. Lundi, nous parlerons des robots ménagers avec nos collègues de 60 millions de consommateurs, entre autres. Merci à Céline à la réalisation pour cette merveilleuse semaine encore. Passée avec vous, Julien à la technique, Alexandra au standard et Gwenel à la préparation. Merci à mon équipe, chère et jolie. Quant à moi, je vous dis à lundi, chers amis. Et dans un instant, c'est le trésor de nos régions avec Benjamin Mathieu. Et bonjour Benjamin.
13: Bonjour Enora, merci beaucoup. En tout cas, grâce à vous, j'ai appris qu'on pouvait faire du sport rien qu'en disant coucou. Rien que pour ça, ça valait vraiment le coup.
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13: Allez, bon week-end à vous.
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9: Formidable.
14: Connectée à notre région.
9: Et merci, chers amis, d'écouter la radio ici. Il est 13h. Les informations, Benjamin Mathieu.
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9: Benjamin Mathieu.
13: Bonjour et bienvenue dans le 13h de nos régions. Nous sommes ensemble pour une demi-heure. On va d'abord partir dans les Vosges dès le début de ce journal où les alertes à la sécheresse ont des conséquences très concrètes. L'eau est coupée la nuit dans certaines communes. De l'autre côté du pays, dans l'ouest, dans le Finistère, c'est l'agglomération de Brest qui tire aussi la sonnette d'alarme. Si rien n'est fait, il n'y aura plus d'eau dans un mois, dit le préfet. Une partie du centre-ville de Laval évacuée ce matin après une fuite de produits chimiques. Il s'agissait d'acide, mais il n'y a heureusement pas de blessés. Nous serons également en Ariège. Les lycéens pas convaincus par l'annonce de 3000 professeurs déployés d'urgence pour compenser les absences. Ils poursuivent leur mouvement comme un Saint-Giron.
15: S'il y a de l'argent, pourquoi on nous dit maintenant qu'il peut y avoir du recrutement alors qu'il aurait pu en avoir avant ?
13: Et puis une petite révolution dans les stades de foot. Le PSG qui met à disposition des serviettes hygiéniques pour ses supportrices. Et pour une fois, eh bien, ce ne sont pas les premiers à le faire. Cette alerte à la sécheresse qui concerne tout le territoire pour commencer. Deux tiers des nappes phréatiques sont sous la normale après un été caniculaire. Une situation préoccupante selon le service géologique national, alors que la France a connu donc son été le plus chaud jamais enregistré et des conséquences déjà très concrètes. Dans le Finistère, je vous le disais, une région à la réputation où il pleut souvent, on va dire ça comme ça, on est dans une situation critique. Les habitants et les entreprises de la métropole de Brest sont invités à faire de gros efforts. Sinon, ça sera la coupure d'eau dans un mois, alertent les élus locaux. Et puis c'est déjà le cas à l'autre bout de la France, dans les Vosges, à Vannier et à Sapois, on est au sud de Romiremont. L'eau du robinet qui est désormais coupée toutes les nuits et ça pourrait durer plusieurs semaines, Thierry Collin sur place.
16: Dans les coffres de voiture, des stocks de bouteilles d'eau en plastique.
17: De quoi faire le café le matin, de se débarbouiller.
16: Une coupure d'eau qui fait parler toutes les générations.
18: C'est la première fois.
19: Ils n'ont pas le choix, les nappes sont presque vides.
20: C'est dur pour les personnes qui travaillent, qui rentrent tard. Ils ne pourront pas prendre de douche.
21: C'est tôt parce qu'en fait, on rentre du boulot presque, il faut déjà prendre sa douche.
22: Manquer d'eau dans les Vosges, c'est quand même assez inédit.
23: Alors, ça craint un peu.
24: Le lave-vaisselle, il faut le lancer avant.
25: Je fais très attention depuis la sécheresse, je comprends tout à fait.
16: Avec des commerçants touchés, comme la boulangerie qui consomme 200 litres d'eau chaque nuit, mais aussi les cafés et restaurants.
26: Les toilettes, la vaisselle, fait des stocks pour l'instant. La machine à café, c'est pas possible.
27: Ça va revoir un peu notre façon de nettoyer en fin de service, parce qu'on va pas non plus collectionner des seaux un peu partout pour les toilettes et tout ça.
16: Une restriction pour limiter les fuites d'eau la nuit, mais aussi pour faire de la pédagogie pour Didier Houot, maire sans étiquette de Vanier et président de la communauté de communes des Hauts-de-Vosges.
28: C'est pour accompagner la demande qu'on formule depuis plusieurs mois en disant qu'il faut restreindre sa consommation. Mais tant que le robinet coule à la maison, on s'en rend pas forcément compte de cette restriction nécessaire. Il y a l'apprentissage du geste, et donc c'est pour accompagner ce geste.
16: Une coupure d'eau nocturne pour une durée indéterminée qui pourrait durer plusieurs semaines.
13: Le reportage ici Lorraine de Thierry Collin. Une grosse frayeur à Laval ce matin. Une partie du centre-ville de la préfecture de Mayenne a été évacuée après une fuite de produits chimiques dans un camion de livraison. La situation est désormais sous contrôle, mais les choses auraient pu très mal tourner. Élise Feuillepin est directrice de la FNAC. Elle est au micro de Héloïse Gosselin de Ici Mayenne. Ça s'est passé sous ses yeux.
29: Le camion qui nous livre le matin nous a livré. Quand on a ouvert, on a vu qu'il y avait plein de produits qui s'étaient déversés par terre. Mais on ne s'est pas posé plus de questions parce que normalement, il n'y a rien de dangereux dans ces camions-là. On a déchargé toute notre marchandise. Avant de commencer à trier, j'ai été voir ce qu'était le produit en question parce que ça avait taché toute la moquette chez nous. Et donc, on s'est rendu compte que c'était de l'acide. Donc, on a appelé les pompiers.
30: Donc là, ce que vous êtes en train de dire, c'est qu'il y a de l'acide qui a imprégné la moquette de la FNAC.
29: Bah, et qui s'est déversé dans la rue, sur le trottoir. Le chauffeur du camion est aux urgences actuellement. Il a ouvert le camion, il y avait les bidons qui étaient tombés et qui étaient explosés.
30: Et comment ça se fait que ce camion, il transportait de l'acide?
29: C'est une bonne question.
13: Et plus d'informations sur ici.fr. La situation est sous contrôle, dit la préfecture de la Mayenne. On ouvre désormais notre dossier sur le mouvement lycéen qui s'étend au monde universitaire avec un nouveau soutien et deux poids, celui-ci pour les jeunes, celui du basketteur superstar Victor Wembanyama, le francilien qui reprend sa saison NBA. En conférence d'après-match, il a eu ce message aux lycéens, mais aussi au gouvernement.
31: J'étais au lycée à Nanterre, qui était un bastion des blocus déjà à l'époque, mais c'est des problèmes que j'ai la chance de plus vivre, mais c'est des réalités, c'est des inégalités systémiques et des problèmes tellement profonds. Moi, je suis content que les lycéens et les gens en général se fassent entendre, parce que moi je les entends et je les soutiens, et j'espère que les gens qui sont là-haut, tout là-haut, en feront de même.
13: Les syndicats, eux, saluent une première réponse du gouvernement après l'annonce hier du déploiement en urgence de 3000 professeurs remplaçants pour compenser les absences. Édouard Geffray, qui était ce matin dans un lycée de Cachan, région parisienne, Marie Boueda, bonjour.
32: Bonjour.
13: Vous avez suivi ce déplacement, le ministre venu faire une sorte de service après-vente de cette mesure, la visite qui était d'abord programmée à Chevilly-Larue, mais l'établissement est toujours bloqué par les lycéens, il y a donc eu un changement de programme. Le ministre a rencontré une quinzaine de lycéens et visiblement ça s'est passé dans le calme, Marie.
32: Oui, le ministre est arrivé avec sa pochette verte, une feuille blanche et un stylo en élève modèle. Il s'est assis devant 16 lycéens de première et terminale. Parmi les revendications qu'on entend le plus, les journées trop longues, 8h, 18h pour certains jours, Albin a levé la main timidement.
33: Donc, le matin, tous les jours, quand je pars avant mes parents. Et c'est 3 jours sur 5 où je rentre après mes parents.
34: Vous habitez loin, ici,
33: ou oui.
34: Vous habitez à loin,
33: 40 minutes.
32: Ils ont aussi évoqué la mauvaise qualité du bâtiment, la chaleur en classe pendant la canicule et les manuels scolaires trop anciens.
13: Parmi les sujets qui reviennent dans ce mouvement lycéen, les professeurs absents non remplacés, évidemment. Édouard Geffray qui a donc annoncé hier plus de 3000 professeurs allaient être déployés en urgence. Une mesure censée calmer ce mouvement, Marie.
32: Oui, plusieurs milliers de professeurs remplaçants ne sont pas affectés. Voilà ce que le ministère de l'Éducation nationale vient d'identifier, reconnaît Édouard Geffray.
35: Il faut dire les choses. Les choses, c'est qu'il y avait 3000 professeurs hier qui n'étaient pas affectés devant élèves. Et donc, on peut affecter devant élèves. C'est quand même dommage de se priver de 3000 professeurs dans la situation où on a besoin de remplaçants. Et par ailleurs, on doit une action aux élèves. Les élèves sont nombreux à parler du remplacement. Là-dessus, maintenant, ils savent qu'il y a un plan d'action engagé.
32: Il autorise les rectorats à recruter plusieurs centaines de professeurs dans les zones où il manque des remplaçants. Mais pour une professeure du lycée de Cachan qui passe par là, c'est beaucoup plus compliqué que ça.
0: Pour le recrutement, je trouve que le vrai problème, c'est le fait que notre métier n'est pas attractif, nous ne gagnons pas assez. La formation, quand nous pouvons partir en formation, nous ne sommes pas remplacés, donc ça fait réfléchir à est-ce qu'on demande des journées de formation. Donc je pense qu'il y a aussi des revendications salariales, de meilleures aussi considérations. Il y a trop d'élèves par classe, nos conditions de travail, ça ne va pas.
32: Et le ministre a aussi annoncé que depuis le début du mouvement lycéen, on compte une centaine de personnels de lycée blessés.
13: Merci Marie Boueda, vous étiez à Cachan en direct pour la rédaction de Ici. Et pour être complet sur le volet gouvernemental, le ministre de la Justice annonce 6877 personnes placées en garde à vue depuis le début de ce mouvement. Mais moins d'un tiers, un peu plus de 2300 personnes, font l'objet de poursuites. Ce matin, un autre ministre a pris la parole, celui de l'enseignement supérieur. Il n'a pas vraiment brossé les jeunes dans le sens du poil. Supprimer Parcoursup serait de la démagogie pure, a dit Philippe Baptiste sur l'antenne de nos confrères de France Info. C'est pourtant l'une des revendications des lycéens. Conséquence, du coup, sur le terrain, la mobilisation se poursuit un petit peu plus timidement tout de même aujourd'hui. 150 établissements sont fermés en France aujourd'hui. C'est le cas à Saint-Giron. Nous sommes dans la sous-préfecture de l'Ariège. Où vous vous trouvez, Sébastien Berriot? Bonjour.
1: Oui, bonjour.
13: Les lycéens n'ont pas convaincu par les premières annonces du gouvernement. Ils ont bloqué des lycées de leur ville et ils continuent de manifester en ce moment. Des lycéens du monde rural qui se sentent en plus dans un sentiment de déclassement, Sébastien.
1: Oui, c'est ça, des lycéens qui se sentent délaissés ici dans le Couserans, zone de montagne loin des centres de décision. Les choix sur Parcoursup, par exemple, sont plus compliqués qu'ailleurs, m'explique une élève de terminale, en raison de l'éloignement. Beaucoup de lycéens se plaignent aussi d'un rythme scolaire infernal. Aux emplois du temps surchargés s'ajoute le temps de transport ici pour venir chaque matin à Saint-Giron depuis les villages dans les vallées, jusqu'à 2 heures de bus par jour. Pour certains élèves qui demandent au lycée de tenir compte de cette contrainte dans les emplois du temps. Difficulté aussi, comme partout en France, sur le non-remplacement des professeurs absents. Dans la manifestation, on commente les annonces du ministre de l'Éducation hier à ce sujet. Lily, en terminale, est très critique.
15: S'il y a de l'argent, pourquoi on nous dit maintenant qu'il peut y avoir du recrutement alors qu'il aurait pu en avoir avant? C'est ça la question que je me pose, moi. Est-ce que c'est pas encore une fois de la poudre aux yeux où ils nous disent qu'ils vont le faire et qu'encore une fois, ils vont pas le faire? Parce que l'État, c'est des pros pour dire qu'ils vont faire des choses et pas les faire.
1: Les lycéens de Saint-Giron ont perturbé la circulation tout à l'heure sur le rond-point qui mène à la route de Toulouse. Mobilisation pour que le gouvernement n'oublie pas les revendications spécifiques des lycéens issus du monde rural.
13: En direct dans l'Ariège à Saint-Giron, Sébastien Berriot pour Ici Occitanie. Et pour nous aider à y voir un peu plus clair sur ces actualités, ces annonces, nous accueillons Jean-Rémy Girard. Bonjour.
2: Bonjour.
13: Vous êtes président du SNALC, le syndicat national des lycées, collèges et du supérieur. Vous êtes vous-même professeur de français. Alors, on a entendu le ministre qui a annoncé ses 3000 professeurs remplaçants dans plus de 500 établissements identifiés en situation très problématique. On a du mal à comprendre comment ce problème peut être réglé en 8 jours alors qu'il n'a pas été réglé en plusieurs mois, voire en plusieurs années. Est-ce que c'est de la démagogie, cette annonce ?
2: Nous aussi, on a du mal à comprendre. C'est pour ça qu'on a beaucoup de questions à poser au ministre qui reçoit les organisations représentatives, dont le SNALC, à 16h30, parce qu'il a balancé ce chiffre sans prévenir personne, sans expliquer le chiffre. Je rappelle qu'Édouard Geffray s'était engagé, avant de faire des annonces aux médias, à prévenir les organisations syndicales, à leur donner les éléments, ne serait-ce que pour qu'on sache de quoi on parle. Là, moi, je ne sais même pas exactement de quoi on parle. Qu'il y ait des titulaires sur zone de remplacement, du coup tout le monde va découvrir le sigle TZR, des titulaires sur zone de remplacement et des contractuels qui ne sont pas en train de faire un remplacement, déjà c'est normal. C'est normal parce que si tout le monde était en train de faire un remplacement, dès que quelqu'un tombe malade, eh bien il n'y a plus personne pour remplacer. Je crois qu'on comprend un petit peu ce type de système, c'est-à-dire qu'il faut toujours avoir un petit matelas afin de pouvoir parer aux remplacements qui vont tomber tout au long de l'année et notamment cet hiver, puisqu'on a tendance à plus souvent tomber malade en décembre.
13: Alors, Jean-Rémy Girard, je vous interromps, ces TZR, ces titulaires de zone de remplacement, c'est des enseignants qui vont donc remplacer sur une discipline. Ils sont mobiles. Est-ce que 3000, c'est suffisant pour répondre à la demande? On sait que c'est endémique, cette situation de professeurs non remplacés dans tous les départements de France.
2: Alors nous, on aimerait vérifier qu'ils sont bien 3000 avant même de savoir si c'est suffisant ou pas. Au-delà de ça, c'est pas 3000 TZR, hein, d'après le ministre, c'est 3000 TZR et contractuels. D'autre part, on veut savoir si c'est 3000 personnes postes ou si c'est des morceaux d'heures qu'on a collés. C'est pas forcément beaucoup, hein, puisque des TZR, on a fait un calcul, il y en a avoir environ 30 000. Des contractuels, il y en a entre 30 000 et 40 000. Donc on n'est pas non plus sur une masse, même celle qui est présentée là, gigantesque. C'est assez normal que ça met parfois un peu de temps en début d'année, je rappelle qu'on est début octobre, à se mettre en place, aussi parce que les chefs d'établissement attendent d'être sûrs, les professeurs malades, qu'ils envoient leurs arrêts maladie, il y a tout un... Enfin voilà, il peut y avoir effectivement des latences. Ça, c'est assez normal dans le système. Est-ce qu'on peut s'améliorer là-dessus? C'est probable. Il y a quand même là, finalement, dans la manière dont l'a présenté le ministre, en sous-texte, il est en train de dire les rectorats savent pas ce qu'ils font. Enfin, les rectorats sont nuls.
13: Et Jean-Marie Girard, Jean-Rémy, pardon.
2: C'est quand même un peu problématique.
13: Jean-Rémy Girard, certains recteurs ont parlé d'un changement de méthode ce matin. Avant, on travaillait par discipline, disent-ils. Donc, les professeurs ont été remplacés, professeurs de maths, professeurs d'anglais, professeurs de français. Et maintenant, on va travailler par établissement. Pareil, est-ce que c'est une meilleure approche? Et surtout, est-ce qu'on n'aurait pas pu le faire plus tôt?
2: Ça n'a aucun sens. Pour remplacer un professeur de physique, il vous faut un professeur de physique, peu importe que vous travaillez par discipline ou par établissement. On ne va pas envoyer un professeur d'espagnol assurer des heures de physique. Donc, partant de là, c'est aussi pour ça qu'il peut y avoir, dans certains endroits, des remplaçants qui ne sont pas en train de remplacer. C'est parce qu'on n'a pas encore besoin d'eux dans leur discipline et dans leur secteur. Un TZR, c'est un titulaire sur zone de remplacement. Il a une zone sur laquelle il peut remplacer quelqu'un qui est TZR à Mende en Lozère, on va pas le faire remplacer à Perpignan pour des raisons relativement évidentes.
13: Des raisons de déplacement. Merci beaucoup Jean-Rémy Girard et on retient cette information de ce rendez-vous avec le ministre des associations et des syndicats de professeurs, d'enseignants à 16h30. J'imagine que vous avez beaucoup de choses à dire au ministre. Vous êtes le président du SNAL, syndicat national des lycéens, collèges et du supérieur. Merci d'avoir été dans le 13h de nos régions.
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4: Benjamin Mathieu.
13: À suivre dans ce journal, la primaire socialiste qui débute ce matin et qui est déjà victime d'une cyberattaque. Elle ralentit les votes des 140 000 inscrits. On fait le point. Une manifestation contre l'ouverture de l'autoroute A69 tout ce week-end. Les militants écologistes qui ont perdu leur combat mais qui font quand même une fête. Et puis le foot qui commence progressivement à devenir plus inclusif, notamment pour les supportrices. Exemple avec le PSG. Mais d'abord, on vous en parlait mardi dans le 13h de nos régions avec nos révélations sur les PFAS, ces polluants éternels dont on trouve des traces jusque dans nos œufs, même ceux élevés chez vous par des particuliers. On apprend ce matin que 3 associations environnementales mettent en demeure SEB, la célèbre marque de casseroles recouvertes de matières anti-adhésives qui contiennent donc des PFAS. L'an passé, le groupe avait échappé à l'interdiction de l'usage des PFAS pour sa production. Les salariés avaient même manifesté devant l'Assemblée nationale où une loi était en discussion pour défendre leur emploi, soutenu par leur direction. Ces associations saisissent donc le tribunal administratif de Grenoble pour obtenir cette interdiction, Rémi Brancato.
5: C'est d'abord une mise en demeure de 3 ONG qui visent le groupe SEB, car dans son plan de vigilance, obligatoire depuis 2017, il ne mentionne pas suffisamment, selon elle, les PFAS de ces poêles et casseroles Tefal, dénonce Emma Feilleux de l'association Notre Affaire à Tous.
6: On n'a pas de cartographie précise des risques en ce qui concerne les molécules PFAS utilisées par le groupe, et donc on n'a aucune mesure de prévention ou d'atténuation. SEB considère que les molécules PFAS sont sur de nombreuses publications scientifiques considère à l'inverse que, effectivement, utiliser aujourd'hui les molécules PFAS comporte des risques.
5: Faute de réponse d'ici 3 mois, les ONG pourraient donc saisir le tribunal judiciaire de Paris. Autre front, Rumilly, en Haute-Savoie, la préfecture y a ordonné l'an passé des analyses dans les cheminées de l'usine Tefal.
7: On a découvert des flux de PFAS très importants dans les émissions atmosphériques de l'usine.
5: Sébastien Bécu, l'avocat de 3 associations locales, a saisi le tribunal administratif de Grenoble en référé pour obtenir des mesures de protection des habitants.
7: La pression qui est exercée par l'administration est pour l'instant insuffisante. On demande des plans d'action, mais à chaque fois, l'État laisse des délais très importants. Et pendant ce temps-là, les pollutions continuent.
5: Dans les deux cas, les recours demandent une sortie des PFAS et la sauvegarde des emplois. Le groupe SEB nous répond que Tefal respecte strictement les réglementations.
13: Et l'enquête du réseau ICI et de la cellule investigation de Radio France sur les PFAS dans les œufs est à retrouver sur notre site ICI.fr. On part dans le Tarn avec cet événement qui s'appelle Défaite. Ils l'ont appelé Défaite, mais Fête écrit F-E-T-E. Les opposants à l'ouverture de l'autoroute A69 entre Toulouse et Castres organisent une mobilisation contre la mise en service de cette autoroute. Ça sera à la mi-octobre. Le préfet du Tarn a fait évacuer hier les premières installations des manifestants qui avaient commencé à s'installer dans un périmètre non autorisé le long de l'autoroute. Ils se sont installés donc un peu plus loin. Ici Occitanie, il y a fait un tour avec ce militant qui souhaite rester anonyme.
4: Ici, on est aux abords de la réserve naturelle du Dicosa, qui est maintenant traversée par l'autoroute. Et on monte le campement pour le rassemblement de la défaite, pour fêter le rassemblement entre toutes les personnes qui ont lutté contre ce projet dévastateur. Et du coup, là, le camp s'installe tranquillement. Les barnums se montent, le chapiteau, les chapiteaux, la cantine aussi. Et pour être prêt à accueillir le public avec des concerts et des baltrades dans une ambiance très familiale et rassembleuse. Et après, enchaîner sur samedi avec la manifestation et ça se terminera encore avec des concerts.
13: Et les tarifs des péages qui ont été annoncés hier pour un automobiliste qui ferait l'ensemble du trajet entre Verfeil et Castres, il faudra débourser 8,50 €. Une autre mobilisation ce week-end est numérique, cette fois la primaire du pôle social-démocrate qui débute plutôt mal avec une cyberattaque en cours sur la plateforme de vote qui ralentit la connexion au site depuis son ouverture ce matin. Une primaire pour départager Olivier Faure, Raphaël Glucksmann, Jérôme Guedj, Emmanuel Morel et Ségolène Royal qui veulent donc candidater à l'élection présidentielle. 140 000 personnes inscrites, moyennant un droit d'entrée plutôt élevé et des débats télévisés qui ont finalement fait un peu d'audience. Du côté des militants, comme à Neuilly-les-Mines dans le Nord-Pas-de-Calais, ancien bastion socialiste, on se persuade que cette primaire va redonner des couleurs au PS, Claire Fauchel.
8: À Neuilly-les-Mines, au cœur du bassin minier, la primaire se joue loin des plateaux télé, avec parfois chez les militants le sentiment que la campagne aurait pu montrer un autre visage du Parti Socialiste.
9: Les débats sont déceptifs parce que je trouve qu'on a été loin dans certains retours d'attaques personnelles ou d'attaques individuelles, ce qui n'est pas forcément pour montrer ce qu'on a de mieux.
8: Ça, c'est l'avis d'Eddy. Mais pour Emmanuel, la primaire permet aussi au PS de refaire parler de lui.
10: Il y a quand même eu 2 millions de personnes qui ont suivi les débats. C'est quand même pas mal. S'il n'y avait pas eu de primaire, je pense qu'on serait encore plus bas.
8: Reste à transformer cette visibilité en voix. Et pour ça, il n'y a que le terrain de vrai, affirme Arthur.
11: Quand on tracte, quand on dit simplement Parti Socialiste primaire, il peut y avoir une défiance, mais quand on leur dit les idées qu'on amène pour la présidentielle, c'est tout de suite différent.
8: Il y a déjà des signes encourageants, tels que de nouveaux adhérents, disent Nathalie et Eddy, mais le travail ne fait que commencer.
12: Maintenant, c'est à nous aussi de convaincre, après les primaires, de dire qu'on est toujours là et de travailler sur les prochaines échéances.
9: Si on arrive en disant qu'on est déjà sur une défaite, ça n'a aucun sens. Non, aujourd'hui, il y a une porte très clairement à gauche qui s'ouvre. Je pense qu'elle peut être prise et que la campagne ne fait que démarrer.
8: Résultat du premier tour demain soir. Mais les militants ont déjà les yeux tournés vers la suite.
13: 13h20 sur ICI, l'invité du Trésor de nos régions, c'est Cyril Cotona, aujourd'hui le président des maires ruraux du Gers. Bonjour.
14: Bonjour.
13: Vous accueillez en Gascogne, à Auch, le congrès des maires ruraux de France jusque dimanche. Vous êtes vous-même maire de la petite commune de La Devèze-Rivière, 222 habitants. Alors, pour vous donner un ordre d'idée aux gens, c'est proche de Marciac, son fameux festival de jazz, pour ceux qui connaissent. On commence par parler de mobilité. C'est un des thèmes qui sera abordé lors de ce congrès, avec des prix du diesel et de l'essence qui sont extrêmement élevés. J'imagine que vous, dans vos villages, dans vos campagnes, vous avez un vrai sujet. Comment peut-on avoir accès à une mobilité correcte avec des prix si élevés quand les moyens de transport public sont moins présents que dans des grandes métropoles ? Cyril Cotona.
14: Oui, effectivement, c'est un problème. J'ai même envie de dire que c'est une double peine pour nous-mêmes et pour nos concitoyens ruraux, parce que le premier matériel de déplacement reste la voiture qui en plus est ancré dans les habitudes depuis 40, 50, 60, 70 ans. Donc il y a moins de déplacements, on le constate, ou alors développement du covoiturage quand ça peut se faire.
13: Quand ça peut se faire, évidemment, puisque faut-il avoir une voiture et se mettre en rapport. Est-ce que vous, par exemple, au niveau des communes ou des communautés de communes, vous pouvez aider à mettre en rapport les personnes qui justement chercheraient à faire du covoiturage?
14: Alors effectivement, mis à part les plateformes qui sont connues et utilisées dans notre pays,
13: et qui sont payantes.
14: Qui sont payantes, effectivement. Il y a des plateformes au niveau du département du Gers qui a été mis en place. Par contre, il y a également des communautés de communes parce que c'est toujours dans l'intérêt de mutualiser et que des communes n'ont pas forcément la capacité financière pour assurer, qui ont fait l'acquisition de véhicules, soit des véhicules électriques, qui peuvent mettre à disposition notamment pour des personnes qui sont en recherche de travail ou qui vont commencer une première activité le temps qu'ils puissent, eux, pouvoir acquérir un véhicule ou pouvoir se déplacer à leurs propres moyens.
13: Alors, Cyril Cotonna, autre grand enjeu après cet été insupportable, comment adapter nos villages aux multiplications des vagues de chaleur? Hier, la ministre de l'Agriculture, Annie Genevard, a annoncé des prêts à taux zéro à hauteur de 2 milliards d'euros pour renflouer les trésoreries des agriculteurs. On sait qu'ils sont très présents sur vos territoires. Est-ce que pour vous, c'est suffisant, ce genre d'annonce? Comment se porte le monde agricole dans votre département?
14: Le monde agricole se porte mal, il faut le dire. D'abord, il a subi suivant les types de production, beaucoup de crises. Il y a aussi une crise de vocation. Derrière, il y a la trésorerie et un certain nombre d'exploitations qui ont du mal à s'en sortir, y compris pour nous, des exploitations plus ou de la culture plus céréalière qui a vraiment souffert cette année. Alors c'est déjà c'est important de prendre en compte et déjà la première mesure d'urgence les taux après zéro les prêts à taux zéro, excusez-moi, je pense que c'est pour répondre dans l'urgence, ça reste une réponse adaptée, mais après, ça ne va pas résoudre le problème de la situation financière sur le plus long terme d'un certain nombre de
13: d'exploitation. Et face à ça, il y a également le réchauffement climatique. Adapter l'agriculture, l'adapter à ces nouveaux paradigmes, c'est l'un des thèmes de vos tables rondes. Agriculture résiliente et souveraine. Comment est-ce qu'on peut trouver des solutions alors qu'on est dans une urgence déjà pour aider les agriculteurs qui sont en difficulté?
14: Il y a deux points. Je pense qu'il est indispensable d'agir face à l'urgence. C'est une chose. Mais il est aussi important de réfléchir sur du moyen et long terme. Et ensemble, l'ensemble des acteurs, y compris les acteurs publics que nous sommes, c'est-à-dire les collectivités. La problématique sur laquelle est confronté notre département du Gers, c'est la problématique de l'eau. Aujourd'hui, on est dans une période sur une grande partie du département où s'il n'y a pas de pluie d'ici mi-novembre, au 15 novembre, on a pratiquement plus d'eau potable.
13: On en parlait au début de ce journal dans le 13h de nos régions. Cyril Cotonna, je suis obligé de vous couper, malheureusement, on manque de temps, mais effectivement, c'est un thème qu'on aborde beaucoup dans le journal. J'en profite juste pour vous saluer, car on s'est croisés, vous en rappelez probablement pas, mais en septembre, je suis venu à un festival Cornes en Gascogne dans votre commune. Il y avait un concert dans votre petite église, et donc je vous ai croisé à ce moment-là. Donc voilà.

0: La priorité dans notre milieu rural, restaurer la biodiversité et permettre aux éleveurs et aux agriculteurs de vivre dignement de leurs revenus et non pas d'aide européenne hypothétique et versatile. Je pense que le message que j'ai à transmettre, c'est restaurer la confiance avec le peuple et lui permettre de se projeter vers l'avenir.
1: Et si vous voulez faire comme Sandrine, la liste de tous nos isoloirs, dites-le ici, est sur ici.fr. L'ouverture de la sixième journée de Ligue 1, c'est ce soir avec une belle affiche. Lens qui reçoit Lyon, match à 20h45. Le PSG, lui, joue demain un match au Parc des Princes avec une bonne surprise pour les supportrices qui sont de plus en plus nombreuses. Depuis le début de la saison, le club de la capitale met à disposition des protections hygiéniques dans les toilettes du parc, Bruno Salomon.
2: Et dans le Parc des Princes, on trouve désormais 35 distributeurs de protection périodique dans les toilettes pour femmes. En tout, ce sont 5000 protections qui sont à disposition chaque soir de match pour les supportrices du PSG. Makessa et Mariam sont les fondatrices du premier fan club 100% féminin du club parisien, les Dames du Parc.
3: Super initiative de la part du PSG d'avoir fait ça.
4: D'avoir pensé à ça, c'est très bien de leur part, c'est honorable.
2: Autre supportrice contactée, Maëlle, une abonnée du Parc des Prince avec sa maman depuis des années, elle applaudit dès demain l'initiative de son club.
5: On a besoin d'avoir ce genre de solution et pas se retrouver bloqué. Donc pour moi, c'est vraiment une solution qui était indispensable à prendre même dans un stade de foot.
2: Au PSG, cette initiative inclusive a été impulsée par Stéphanie Debuc, directrice des responsabilités sociétales du club.
6: Le public au Parc des Princes se féminise d'année en année et ce qu'on souhaite, c'est bien évidemment d'accompagner cette évolution en faisant en sorte que chaque supportrice, eh bien, elle se sente pleinement accueillie et puisse, si on peut dire, profiter pleinement du match dans les meilleures conditions.
2: Désormais, le souhait des supportrices du PSG, c'est que l'initiative parisienne se propage un peu partout en France, car pour l'instant, en Ligue 1, Ligue 2 et Ligue 3, seuls 6 stades sur 54 proposent des protections périodiques pour ses fans.
1: Merci Bruno Salomon, c'est la fin du 13h de nos régions. Merci de nous avoir suivis. On se retrouve lundi prochain avec le retour de Marine Legénie. Moi, je vous laisse en compagnie de la musique sur ICI.
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11: 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Les infos sont sur le site de l'Office du Tourisme. 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Leur vie, leur relation avec l'environnement, comment les reconnaître. L'activité est proposée par l'association Somila. Rendez-vous à la mairie de Bias. Réservation obligatoire sur le site de l'Office du Tourisme. Et lundi 26 octobre, accompagné d'un photographe confirmé, partez à la découverte des épaves de deux bateaux échoués à la plage sud de Mimizan, l'Apollonian Ways et le Virgo, sorti proposé par Michel Sourbet de l'association Mimizan ASEM Photo. Comme les précédentes activités, tous les renseignements sont sur le site de l'Office du Tourisme.
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Refrain culte réécrit à Rome avec le roman de Stendhal dans la tête, c'est bien sûr En rouge et noir de Jeanne Masse sur UC Gascogne. Bienvenue à tous, c'est Mathilde pour vous accompagner jusqu'à 18h. À suivre dans un instant, cap sur les 75 ans de Jean-Jacques Goldman avec Envole-moi, juste avant Le son soul de Teddy Swims, Mr. Know-it-all sur UC Gascogne.

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1: Virginie Bouic, bonjour.
2: Bonjour.
1: Vous êtes co-gérant de l'entreprise Matpro à Saint-Avit, près de Mont-de-Marsan, mais vous êtes aussi président de l'association Terre de Talents. Vous serez présente aux Olympiades des métiers à Bordeaux, qui se tiendront les 15 au 17 octobre. Quel sera précisément votre rôle au sein de ces Olympiades ?
2: Eh bien, nous sommes partenaires des Olympiades depuis 3 éditions. Nous sommes sur le stand des métiers du bois. Nous fournissons les machines et les systèmes d'aspiration et tout l'électroportatif aux jeunes pour qu'ils puissent faire le concours. On va dire on prête gratuitement toutes ces machines pendant les 3 jours de préparation.
1: Vous fournissez les machines, mais en tant que chef d'entreprise, est-ce que vous avez dans votre branche des apprentis dans ce domaine-là ?
2: Alors, dans la branche des métiers du bois, il y a des apprentis et justement, on fait tout pour que les jeunes soient attirés par ces métiers puisque ce sont des métiers d'avenir. On parle de mer intelligente, ce sont des métiers qui ne sont ni délocalisables, ni on ne peut pas les changer par une intelligence quelconque, artificielle. Donc, on veut véritablement promouvoir les métiers du bois, toute la filière et surtout donc ces métiers qui sont des métiers d'avenir.
1: Virginie, en tant que chef d'entreprise, vous êtes aussi confrontée à la question du recrutement. Est-ce que vous constatez qu'il est devenu de plus en plus difficile de faire connaître certains métiers, comme le vôtre par exemple ?
2: Oui, nous on est en recherche de techniciens de maintenance et c'est très dur de faire comprendre aux jeunes que ce sont des métiers qui sont des métiers très importants. Donc il y a beaucoup de centres de formation qui ne sont pas remplis dans ces métiers-là. Donc oui, il y a certaines filières qui manquent cruellement de jeunes et de jeunes qui souhaitent véritablement être investis dans ces métiers.
1: Avec votre association Terre de Talents, vous cherchez justement à rapprocher les jeunes du monde de l'entreprise ?
2: Oui, l'association donc Terre de Talents a créé le Festival des métiers du bois qui a lieu à Morsens-la-Nouvelle. C'est un festival qui a pour but essentiel de faire découvrir, toucher, comprendre, appréhender, vulgariser les métiers de la filière bois. Donc c'est vraiment notre fer de lance et nous avons maintenant le campus aussi TTNA Nouvelle-Aquitaine qui est rattaché à cette association pour véritablement mettre en évidence et mettre en œuvre quelque chose d'important pour la filière bois, forêt, bois, papier.
1: Virginie Bouic est avec nous, co-gérante de l'entreprise Matpro à Saint-Avit. Merci beaucoup Virginie.
2: Merci beaucoup.
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0: titre de nos animaux à quatre pattes, Louane, chien, sur Ici Gascogne. Dans une dizaine de minutes, vous retrouverez votre point des actualités dans 90 secondes. Ce sera juste après votre rendez-vous avec le monde de U2 et leur hymne I Still Haven't Found What I'm Looking For sur Ici Gascogne, première radio des Landes.
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1: Le Haut Commissariat de l'ONU aux droits de l'homme dit suivre avec inquiétude les incendies, les incidents liés aux manifestations des lycées en France. L'institution internationale appelle au maintien de rassemblements pacifiques et à un usage proportionné de la force. Le ministère de la Justice, qui communique dans le même temps ce chiffre de 6877 personnes placées en garde à vue depuis le début du mouvement. Et puis un proviseur adjoint du lycée Victor Hugo à Marseille annonce lui porter plainte après avoir été jeté à terre et roué de coups en marge d'une manifestation lycéenne. Après les révélations de Mediapart, c'est désormais le Canard enchaîné qui assure que Jordan Bardella a effacé un ancien compte Facebook militant dès la divulgation des écrits de jeunesse antisémites. Le président du RN affirme toujours que ces informations sont fausses. Les deux tableaux volés il y a un mois au musée Renoir de Cagnes-sur-Mer dans les Alpes-Maritimes retrouvés. La mairie l'annonce ce matin, évoquant un immense soulagement. 6 personnes ont été interpellées dans cette affaire. Près d'un quart des vols annulés de la compagnie Air Corsica au départ et à l'arrivée des 4 aéroports de Corse. Les pilotes sont en grève pour demander des augmentations. Les championnats du monde de judo, c'est en ce moment à Bakou en Azerbaïdjan. Célia Issoufi s'est qualifiée pour la finale en moins de 78 kilos. Et puis le prix Nobel de la paix attribué ce matin à une juriste sud-africaine. Elle s'appelle Nava Netem Pillay. Elle a 85 ans. Elle est connue pour avoir présidé la commission d'enquête indépendante de l'ONU qui a accusé Israël de commettre un génocide dans la bande de Gaza.
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3: Après un après-midi plutôt lumineux, malgré la présence de quelques nuages, cet après-midi entre 19 et 20 degrés, on passe en mode nuage cette nuit, dégradation nuageuse. Demain matin, au lever du jour, il fera de 10 à 15 degrés. Et demain matin, les nuages pourraient donner quelques petites gouttes de pluie par-ci par-là. Dans l'après-midi, le temps sera changeant avec tantôt des éclaircies, tantôt des nuages. Et côté température, 19 à 21 degrés pour les maximales. Les petits aperçus pour dimanche, les nuages seront plutôt discrets, un ensoleillement plutôt pas mal, et côté température maximale entre 19 et 20 degrés.
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1: L'un des tout premiers rap au cinéma dans le costume de Louis XVI, évidemment, c'est Mel Brooks, It's Good to be the King, sur ICI Gascogne. À venir, votre pause 100% chanson française à la suite, avec De l'amour au féminin de Mécano, le retour pop d'Adèle Castillon, dans quelques instants, le grain d'amour du jeune Renaud, avec Morgane, avec toi sur ICI Gascogne.
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0: Mécano, premier groupe espagnol, numéro 1 en France en 90, une femme avec une femme à Cerisy-Gascogne. La suite toujours en musique avec de la pop rafraîchissante de Weezer et leur Island in the Sun, juste avant le moment de dénicher vos pépites, idées pratiques et sorties près de chez vous Cerisy-Gascogne. Village des sciences et repère café, ici Gascogne tous les jours à vos côtés. Et on commence demain samedi dès 9h sous la mairie de Gabarret avec le repère café du Gabardan. Vos petits appareils ou jouets en panne méritent une seconde vie. Et bien l'équipe de bénévoles vous aide à tout réparer pour éviter la poubelle avec en prime le café et le gâteau offert. Et de 14h à 18h, cap sur le site Latécoère à Biscarros pour le village des sciences. Un grand rendez-vous ludique et gratuit. Suis pour toute la famille, simulateur de vol, fusée à eau, impression 3D ou encore secret de l'abeille noire, de quoi éveiller la curiosité des petits comme des grands. L'entrée est libre et gratuite pour ces deux rendez-vous demain. Donc ce samedi, réparez vos jouets le matin et faites décoller vos fusées l'après-midi.
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0: Oh, l'amour du synthé et de la pop, signé Erasure sur UC Gascogne. À suivre toujours sur votre première radio des Landes, l'américaine et l'anglais, la poésie d'Alain Souchon. Et puis, dans quelques secondes, la voix et le souffle surtout de Daniel Balavoine. Dieu que c'est beau sur UC Gascogne.
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1: Le président de l'Association nationale des étudiants en médecine appelle à la solidarité étudiante. Un risque d'annulation pèse sur le concours d'internat à cause des blocages des lycées et des universités. Une nouvelle journée de mobilisation est en effet programmée mardi prochain. Et cela en plein milieu des épreuves écrites très importantes pour ces étudiants. Trois personnes interpellées mardi après le démantèlement d'une plateforme illicite qui revendait des données personnelles. Le site revendiquait 730 millions de lignes de données. Des interpellations qui sont une première dans la lutte contre la cybercriminalité, se félicite l'Office anti-cybercriminalité. L'Assemblée nationale a voté ce matin contre la création d'un congé spécifique pour les salariés victimes de violences sexuelles. Les voix des députés RN opposés à la mesure l'ont emporté sur le reste de l'hémicycle. Aurore Berger, la ministre de l'égalité entre les femmes et les hommes, demande un nouveau vote la semaine prochaine, évoquant un droit essentiel. Selon le Canard enchaîné, Jean-Marc Bardella, le président du RN, a effacé les données d'un ancien compte Facebook militant dès la divulgation des écrits de jeunesse antisémite par le journal Mediapart. Ces nouveaux éléments ont été immédiatement démentis en bloc par le Rassemblement National. En sport, l'ouverture de la 6e journée de Ligue 1 ce soir avec une belle affiche. Lens, pas très bien en ce début de saison, reçoit Lyon. 2e du championnat, match à suivre à 20h45. Et puis ce vol improbable de 30 000 bouteilles de vin prestigieux en Toscane, c'était le week-end dernier. Le domaine viticole italien estime leur valeur à environ 5 millions d'euros. Les voleurs ont tout simplement désactivé l'alarme. Ouais, parfois, c'est très simple.
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3: Après un après-midi plutôt lumineux, malgré la présence de quelques nuages, cet après-midi entre 19 et 20 degrés, on passe en mode nuage cette nuit, dégradation nuageuse. Demain matin, au lever du jour, il fera de 10 à 15 degrés. Et demain matin, les nuages pourraient donner quelques petites gouttes de pluie par-ci par-là. Dans l'après-midi, le temps sera changeant avec tantôt des éclaircies, tantôt des nuages. Et côté température, 19 à 21 degrés pour les maximales. Et petit aperçu pour dimanche, les nuages seront plutôt discrets, un ensoleillement plutôt pas mal, et côté température maximale entre 19 et 20 degrés.
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0: Don't Leave Me This Way du disco avec Thelma Houston sur ICI Gascogne. À suivre votre pause 100% chanson française à la suite. Lerita Mitsuko avec Marcia Baila, le retour solaire de Benjamin Biolay sur Écran Total. Juste avant, le coup de foudre de Pascal Obispo, Tombé pour elle, dans quelques instants sur ICI Gascogne.
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0: Marcia Baila, Lerita Mitsuko, avec leur folie, leur style sur Ici Gascogne. Du style, il y en a aussi toujours en musique sur la première radio des Landes avec The Police et les rythmes de guitare de Don't Stand So Close To Me. Ce sera juste après vos bons plans et idées sorties près de chez vous sur Ici Gascogne.
1: 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Imaginez un instant au grand air sur une plage landaise, matinée utile en ramassant des déchets et en trouvant du boulot. Mercredi prochain, 14 octobre, job dating, éco-responsable sur la plage de Cabreton de 10h à 13h. Même pas besoin de CV. Moment d'échange entre recruteurs et demandeurs dans la convivialité. Sur place, vous discuterez en faisant un geste pour la planète avec des recruteurs dans les domaines du BTP, du service à la personne, de la logistique, de la restauration, de l'hôtellerie. Pour ne vous citer que quelques exemples, vous trouverez cet événement Job Dating Éco-Responsable dans la rubrique événements du site de France Travail. Vous êtes la reine ou le roi de la pizza? Le kiosque à pizza de Tarnos cherche sa perle rare, poste en CDI à 35 heures par semaine. Mercredi et jeudi de repos, on vous demande 2 ans d'expérience, postulez via France Travail ou contactez l'entreprise.
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0: Musique écrite par Patrick Swayze lui-même pour le film Dirty Dancing, sublimé à l'écran par David Fincher. C'est évidemment She's Like the Wind, sur ICI Gascogne. L'essentiel de votre actualité arrive dans un quart d'heure. Ce sera juste après la touche de poésie de Benabar et puis le rock de Johnny Hallyday avec l'envie sur ICI Gascogne.
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1: 141 lycées fermés aujourd'hui dans le cadre du mouvement lycéen, des établissements essentiellement situés dans la région parisienne, d'où est parti le mouvement. Le nord de la France, le grand ouest du pays ainsi que près de Lyon, le mouvement des lycéens connaît une nette décélération, estime une source au gouvernement, estimant à 30 millions d'euros les dégâts causés par les manifestations. De son côté, la Fédération des cheminots Sudrail appelle à la grève mardi prochain, le 13 octobre, et soutient donc la nouvelle journée d'action des lycéens et étudiants prévue ce jour. Le journal Mediapart affirme avoir récupéré 3 autres conversations d'interlocuteurs de Jordan Bardella, consolidant le lien entre le compte Facebook incriminé par des propos antisémites et le président du RN. Le Canard Enchaîné assure de son côté que Jordan Bardella a effacé un ancien compte Facebook dès la divulgation des écrits de jeunesse antisémite. Le président du RN affirme toujours que ces informations sont fausses. Les habitants du Finistère appelés à diviser leur consommation d'eau par deux afin d'éviter des restrictions drastiques à cause d'un manque de pluie ces derniers mois. Les réserves sont au plus bas. La primaire du pôle social-démocrate qui a débuté ce matin est plutôt mal, avec une cyberattaque en cours sur la plateforme de vote en ligne qui ralentit la connexion. Une primaire pour départager les candidats qui veulent être candidats à l'élection présidentielle. Le PS revendique 140 000 personnes inscrite. Et puis les deux tableaux volés au musée Renoir de Cannes-sur-Mer ont été retrouvés, indique la municipalité. Une bonne nouvelle.
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3: Après un après-midi plutôt lumineux, malgré la présence de quelques nuages, cet après-midi entre 19 et 20 degrés, on passe en mode nuage cette nuit, dégradation nuageuse. Demain matin, au lever du jour, il fera de 10 à 15 degrés. Et demain matin, les nuages pourraient donner quelques petites gouttes de pluie par-ci par-là. Dans l'après-midi, le temps sera changeant avec tantôt des éclaircies, tantôt des nuages. Et côté température, 19 à 21 degrés pour les maximales. Les petits aperçus pour dimanche, les nuages seront plutôt discrets, un ensoleillement plutôt pas mal, et côté température maximale entre 19 et 20 degrés.
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0: La voix envoûtante de la québécoise Charlotte Cardin avec Memories sur Ici Gascogne. Des histoires maintenant de canicule, de pieds qui chauffent et d'arrêt maladie pour aller à la Palombière. Enquête très spéciale sur le droit à la paresse à Pontonx dans Ici Roquepouille, les briquettes du pire, tout de suite sur Ici Gascogne.
1: Oui, le concept du droit à la paresse, inventé par le philosophe du 19e Paul Lafargue, exhortait ses lecteurs à ne pas considérer la paresse comme un vilain défaut, mais plutôt comme un projet de vie. Alors qu'en pensent les Landais? C'est pour le savoir que je me trouve place Amanda Lear à Pontonx-sur-l'Adour.
2: Je ne veux pas travailler, je ne veux pas déjeuner.
1: Monsieur, dame, que pensez-vous du concept du droit à la paresse? L'idée de prendre le temps de vivre, vous voyez?
3: Oh, Christian, toi, c'est exactement ce que tu fais. Il tombe bien, le monsieur.
4: Écoutez-la, l'autre. C'est toi qui fais mon travail à la DDT, peut-être?
1: Excuse-moi, mais la DDT, c'est bien ce qu'on appelait autrefois la DDE.
4: Ah, et parlez plus de DDE, je vous prie. On s'est assez foutu de nous avec ça, hein? Bande de cons, là. En attendant, quand il y a les inondations, les tempêtes, qui c'est qu'on appelle? Nous.
1: Mais pourquoi votre épouse dit-elle que je suis bien tombé avec vous?
3: Eh bien, parce que Christian, il fait qu'à dire qu'on n'est que de passage sur Terre et qu'il faut prendre le temps de rien faire quand on n'est pas payé beaucoup. Depuis le mois de juin, il y va plus au travail.
4: Et alors? Eh, si je supporte pas la chaleur, comment il faut faire? Le docteur, il me l'a fait, le certificat.
3: De janvier à avril aussi, t'étais en arrêt.
4: Là, c'est pas pareil. J'ai eu un passage à vide. J'étais comme déprimé, vous voyez. La preuve, j'ai tué à peine une douzaine de bécasses. D'habitude, j'en fais le double. Non, mais j'avais moins envie, quoi.
3: J'ai envie d'aller à la chasse, jouer à la pétanque, à la belote, aller au match de rugby. Ça, tu l'avais pas perdu, en tout cas.
4: Et alors, faut se laisser mourir ou quoi? Tiens, il y a qui l'habite qui arrive. C'est un collègue de boulot. Vous avez qu'à lui poser votre question, là, sur la paresse. Vous allez voir.
1: Oui, c'est ce que je vais faire. Bonjour, monsieur.
5: Oui?
1: Que pensez-vous du droit à la paresse pour vivre mieux?
5: C'est compliqué, cette question. Et en plus, j'ai pas trop de temps pour vous répondre. Je suis en arrêt maladie. Et j'ai des heures de sortie, vous comprenez?
1: Ah bon, vous aussi? C'est à cause de la chaleur?
5: Exactement. La canicule, ça me fait chauffer les pieds. Je peux plus marcher, pauvre. Mais attention, j'ai le certificat du docteur. Oui. Et il va jusqu'au 30 de novembre. Ça tombe bien. Vous aurez le temps d'aller à la Palombière, tous les deux.
4: Mais tu vas la fermer, oui, toi? Ah, oui, donc, pour répondre à votre question, là, sur la paresse, moi, je dis, la paresse, c'est un truc de feignant, de riche.
1: D'accord.
4: Allez, hop. Allez, Nadine, on rentre maintenant.
1: Oui, mais je pensais qu'il vaut mieux s'arrêter là, oui, en effet. Allez, ici Roquepouille, à vous les studios.
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0: De la pop des années 80 avec Modern Talking, You're My Heart, You're My Soul sur Ici Gascogne. Cap maintenant sur votre pause 100% chanson française. Le retour chaleureux de Christophe Maé, puis le monument de Michel Sardou avec les lacs du Connemara. Ce sera juste après la pop rock de Niagara sur Ici Gascogne.
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0: Les lacs du Connemara, Michel Sardou, évidemment, sur Ici Gascogne. Une chanson née d'un synthé désaccordé et d'un dépliant touristique sans qu'il n'y ait jamais mis les pieds pourtant. À suivre la folie et le moonwalk de Michael Jackson avec Black or White, juste avant vos idées sorties et bons plans près de chez vous sur Ici Gascogne.
1: Automne en Seine prend ses quartiers à Mimizan, mercredi 21 octobre à la découverte de la forêt du littoral landais, une balade entre terre et mer pour découvrir plusieurs trésors cachés. Rendez-vous à 9h30, prévoir chaussures fermées, pantalons longs, les poussettes sont interdites et les chiens sont autorisés, mais en laisse uniquement. Les infos sont sur le site de l'Office du Tourisme. Dimanche 25 octobre dans la forêt de Bias, partez à la rencontre des champignons, leur vie, leur relation avec l'environnement, comment les reconnaître. L'activité est proposée par l'association Somila. Rendez-vous à la mairie de Bias. Réservation obligatoire sur le site de l'Office du Tourisme. Et lundi 26 octobre, accompagné d'un photographe confirmé, partez à la découverte des épaves de deux bateaux échoués à la plage sud de Mimizan, l'Apollonian Ways et le Virgo, sorti proposé par Michel Sourbet de l'association Mimizan ASEM Photo. Comme les précédentes activités, tout renseignement sont sur le site de l'Office du Tourisme.
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0: L'univers mystérieux de Mylène Farmer avec C'est à qui le tour sur Ici Gascogne. Quand le handicap s'invite sur scène pour donner des ailes et faire tordre de rire, Fred Ballard tend le micro à Mathieu Nina et Guillaume Batz dans l'humour en tube sur Ici Gascogne, première radio des Landes.
1: Ça marche toujours comme si je sortais d'un casting avec Morandini.
2: Marcher comme si on sortait d'un casting de Morandini, c'est une autre manière de dire qu'on souffre d'une atteinte de la moelle épinière et qu'on est paralysé des deux jambes. Mais c'est beaucoup plus marrant dit comme ça pour Mathieu Nina. L'humour est un remède anti-plainte, donc avis aux producteurs audiovisuels en recherche de pépites comiques.
1: C'est vrai que les handicapés, il y en a pas beaucoup à la télé. Alors que franchement, moi je le dis aux producteurs, si un handicapé a un accident du travail par exemple, tu peux le foutre dans un coin et dire ah non. Celui-là, il était déjà comme ça avant de commencer à bosser.
2: Voilà, donc petit message aux employeurs qui hésiteraient encore à embaucher des personnes en situation de handicap. Franchement, vous auriez tort de vous en priver. Hein. Vous ne risquez rien, à part peut-être quelques réactions de surprise dans les équipes. Des réactions que Guillaume Batz savait parfaitement gérer.
3: Alors, je vais crever l'abcès tout de suite, comme ça sera fait. Je suis atteint de la maladie des os de verre. Vous doutez bien que si je penche à droite, c'est pas par conviction politique, hein. Mais attention, pas d'inquiétude, hein, tout va très bien. Par contre, s'il y a une personne qui étousse ou qui éternue, vous pouvez me ramasser et jouer aux osselets. Ou à Monsieur Patate, éventuellement. Et là, je vous mets au défi de me remonter comme j'étais au début. Hein.
2: Voilà une petite leçon d'autodérision qui prouve que se fendre la poire avec les cabossés de la vie, bah, ça redonne tout de suite une autre valeur hein, à nos petites emmerdes quotidiennes. Ça remet la banane au milieu du visage et l'humanité au milieu du village.
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0: titre né pour Rocky 3 parce que Queen avait refusé de céder Another One Bites the Dust. C'était Survivor, Eye of the Tiger sur ICI Gascogne. Dans quelques minutes, votre point complet des actualités. D'ici là, l'engagement d'Axel Red, puis la route de Memphis avec Eddie Mitchell dans quelques instants sur ICI Gascogne.
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0: 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Il est 17h, tout de suite, l'actu locale.
1: La SNCF reconnue coupable de blessures involontaires 12 ans après l'accident de train de Danguin dans les Pyrénées-Atlantiques. 35 passagers avaient été blessés dans une collision entre un TER et un TGV sur la ligne entre Pau et Dax. L'entreprise ferroviaire a donc été condamnée ce matin à payer près de 130 000 euros d'amende par le tribunal de Pau. La plupart des victimes ont déjà été indemnisées depuis des années par la compagnie. Elles ont tourné la page. Le seul présent au tribunal de Pau cette semaine, c'était Patrick Varin, passager du TER à l'époque, il avait eu deux côtes cassées.
2: Je savais que ils seraient coupables. Hein. De toute façon, ils sont coupables parce qu'ils ont proposé des indemnisations à l'époque pour tout le monde quasiment. Donc, je suis pas surpris. Mais j'ai toujours ce point d'interrogation. Voilà, j'ai eu l'occasion de discuter avec le représentant de la CGT qui me dit que le régulateur n'est pas coupable, le conducteur du TER n'est pas coupable. Il n'y a pas que les rats. Pour moi, ça reste toujours en suspens. Il n'y a pas que les rats. Il y a forcément une erreur de communication ou mauvaise interprétation ou une fausse analyse de la situation à ce moment-là, obligatoirement.
1: La SNCF est donc reconnue coupable, une décision du tribunal que conteste Maître Philippe Vallant, l'avocat de l'entreprise ferroviaire.
3: Alors manifestement, le tribunal considère que SNCF serait responsable de cet accident. La difficulté, c'est que le tribunal ne nous a pas exposé ce que pouvaient être les motivations de cette condamnation. Donc les preuves qu'elle aurait retenues à charge contre SNCF. Alors la difficulté, c'est que avant de se poser la question de savoir s'il y a des manquements liés à la maintenance, il faut d'abord identifier la cause de cet accident. Et pour nous, la difficulté, c'est que nous considérons que la cause de cet accident n'est à ce jour toujours pas élucidée.
1: L'avocat de la SNCF qui envisage de faire appel. 141 lycées sont toujours fermés aujourd'hui dans le cadre de la mobilisation lycéenne. Des établissements essentiellement situés dans le nord et le grand ouest du pays, ainsi que près de Lyon. Un mouvement qui connaît une nette décélération, estime le gouvernement, qui estime également à 30 millions d'euros le coût des dégâts causés par les manifestations. Ça commence mal pour la primaire de la gauche qui a débuté ce matin. La plateforme de vote est victime d'une cyberattaque qui ralentit les connexions des électeurs, mais le scrutin n'a pas été interrompu. L'intégrité des votes enregistrés n'est donc pas compromise, affirment les organisateurs. Un peu plus de 140 000 électeurs doivent départager Ségolène Royal, Emmanuel Morel, Raphaël Glucksmann, Olivier Faure et Jérôme Guedj et désigné celui qui sera candidat à la présidentielle. Le vote se fait uniquement en ligne et se termine demain à 20h. En rugby, l'US Dax se déplace à Agen pour lancer son deuxième bloc de la saison. C'est la sixième journée de Pro D2. Les Dacois sont septièmes du classement. Le match, c'est à 19h30 et c'est à vivre en direct sur Ici Gascogne. À noter qu'hier soir, en match d'ouverture de cette sixième journée, Brive s'est incliné à Montauban 32-24. Et puis en national, le Stade Montois, lui, reçoit Chambéry ce soir pour la septième journée de championnat. Les Jaunes et Noirs sont cinquièmes, les Savoyards sont troisièmes. Le match est également à 19h30. L'ancien torero Thomas Dufaux prend la direction des arènes de Mont-de-Marsan. C'était dans les tuyaux depuis des semaines, mais c'est désormais officiel. La ville de Mont-de-Marsan annonce que l'ex-matador devient le directeur des arènes du Plumasson, un tout nouveau poste. Il remplacera les deux mandataires, Alain Lartigue et Jean-Baptiste Jalabert, qui co-géraient les arènes depuis septembre 2019 avec la commission taurine municipale.
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4: Après un après-midi plutôt lumineux malgré la présence de quelques nuages, cet après-midi entre 19 et 20 degrés, on passe en mode nuage cette nuit, dégradation nuageuse. Demain matin au lever du jour, il fera de 10 à 15 degrés et demain matin, les nuages pourraient donner quelques petites gouttes de pluie par-ci par-là. Dans l'après-midi, le temps sera changeant avec tantôt des éclaircies, tantôt des nuages et côté température, 19 à 21 degrés pour les maximales. Les petits aperçus pour dimanche, les nuages seront plutôt discrets, un ensoleillement plutôt pas mal et côté température maximale entre 19 et 20 degrés.
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0: Je pense à vous, du belge Pierre Demar sur Ici Gascogne. Direction maintenant Gamard-de-les-Bains à la ferme de Parlarioux pour faire le plein de canards et de bœufs. Petite immersion gourmande avec Marie-Cécile Gardeil dans Les Bonnes Adresses.
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2: Avec Rémi Potier à la tête de la ferme Parlarioux, une ferme familiale, c'est le moins que l'on puisse dire. Rémi, la ferme Parlarioux à Gamard-de-les-Bains, spécialiste du canard et du bœuf depuis 1866, Rémi, s'il vous plaît.
3: Oui, c'est ça, exactement.
2: C'est dingue quand on y pense et qu'on calcule le nombre d'années. Une histoire familiale, chaque jour on vous donne une bonne adresse pour aller vous faire un bon resto ou trouver une bonne adresse pour consommer en circuit court. Chez vous, à la ferme Parlarioux à Gamard, Rémi, on accueille directement le public, le consommateur à la ferme pour venir comprendre comment vous travaillez et aussi pour faire le plein de bons produits.
3: Exactement, visite à la ferme, ouais. Particulièrement l'été parce que le temps il le permet mieux. Ouais. Et ensuite, vente directe, canard, tout morceau et ensuite du veau en caissette, 5 et 10 kilos et de la vache en 5 et 10 kilos aussi.
2: Voilà, rien que ça. Où est-ce qu'on retrouve toute la liste des produits si on décide de débarquer pour acheter directement à la source? On va sur votre site internet, on va sur vos réseaux sociaux, comment on découvre ça à distance, Rémi?
3: Internet, réseaux sociaux, Instagram et Facebook.
2: Et ben voilà.
3: Et le mieux même, c'est d'appeler pour avoir plus de renseignements, c'est plus facile.
2: Ouais,
3: de parler directement avec la personne.
2: Allez, on appelle, on passe un coup de fil. Bonjour, je voudrais ci, je voudrais ça. Il y a aussi les marchés, Rémi. Vous faites les marchés?
3: Exactement, on fait aussi les marchés de producteurs l'été.
2: Ouais.
3: On en fait environ 15. Voilà, pareil avec du canard, du veau et du bœuf. On essaye de tourner avec un peu tout.
2: Autre chose importante, vous faites des livraisons. Est-ce que vous pouvez nous en dire un peu plus?
3: Oui, on livre en Dordogne.
2: Ouais,
3: en Dordogne, parce que mon père est originaire de là-bas.
2: Ok.
3: Donc voilà. Après, on fait des foires aussi un peu plus loin. Et donc, vu qu'on s'est fait les clients là-bas, on va livrer là-bas aussi. Donc vers Nantes, vers Toulouse, vers Béziers.
2: Partout,
3: on essaie d'avoir un secteur. Quoi.
2: Vous maillez le territoire français, c'est ce qu'on va dire en tout cas. Est-ce qu'on peut dire que consulter votre page Facebook, c'est un peu votre vitrine et on a un petit peu toute l'actualité de la ferme Parlarioux à Gamard si on va sur votre Facebook, Rémi?
3: Oui, exactement. Facebook, Instagram, on essaie d'actualiser le plus souvent possible avec des stories, avec donc les naissances, des fois l'actualité, s'il y a des produits encore à vendre. Et il y a tous les dates de livraison, et les prix et tout ce qu'on produit.
2: Et ben voilà, le circuit court dans les Landes, ça fonctionne bien. Vous pouvez directement passer un coup de fil. C'est toujours le mieux d'échanger. Il vient de vous le dire, Rémi Potier, avec les producteurs, les agriculteurs. Retenez bien l'adresse du jour, Gamard-de-les-Bains, la ferme Parlarioux. On y fait du canard et du bœuf. Bon courage, Rémi, pour la suite. Et à très vite avec Ici Gascogne.
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0: La voix d'Alex Warren derrière Fever Dream sur Ici Gascogne. À suivre toujours en musique sur votre première radio des Landes avec la voix soul de Sam Brown. D'abord, la passion d'Ala Bachung avec Vertige de l'amour sur Ici Gascogne.
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0: La voix soul de Sam Brown avec Stop sur ICI Gascogne. La suite pour votre fin de journée dans les Landes, le duel au soleil d'Étienne Dao, puis l'humanité de The Human Link. Ce sera juste après vos idées et bons plans sortis près de chez vous. Village des sciences et repères café, ICI Gascogne tous les jours à vos côtés. Et on commence demain, samedi, dès 9h, sous la mairie de Gabarret, avec le repère café du Gabardin. Vos petits appareils ou jouets en panne méritent une seconde vie. Et bien, l'équipe de bénévoles vous aide à tout réparer pour éviter la poubelle avec en prime le café et le gâteau offert. Et de 14h à 18h, cap sur le site Latécoère à Biscarrosse pour le village des sciences. Un grand rendez-vous ludique et gratuit pour toute la famille, simulateur de vol, fusée à eau, impression 3D ou encore secret de l'abeille noire, de quoi éveiller la curiosité des petits comme des grands. L'entrée est libre et gratuite pour ces deux rendez-vous demain. Donc ce samedi, réparez vos jouets le matin et faites décoller vos fusées l'après-midi.
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0: Le groove de Bruno Mars, On My Soul, sur ici Gascogne. Ce soir, dans Décibels, Émilie Mazoyer reçoit un monument de la chanson française, Dominique A, pour son 15e album Spirale. C'est tout de suite sur ici Gascogne.
1: Salut tout le monde.
2: Émilie, au rapport pour votre dose quotidienne d'actualité musicale. France Gall, une des plus jolies voix de la chanson française, était née un 9 octobre en 1947. Pas de bougie à souffler aujourd'hui, France nous a quittés en 2018. Mais est-ce qu'on pense encore à elle ?

Ce jour anniversaire, c'est l'occasion de vous recommander une biographie signée Jean-Éric Perrin, sortie en 2020, mais toujours fort pertinente. France Gall, de Baby Pop à Résiste, chez GM Éditions, qui est aussi très richement illustrée. Un vrai bonheur de la feuilleter. Le quatrième album d'Oshi sort aujourd'hui. Bonjour Docteur, un disque qui l'a guéri.

Les chansons de Bonjour Docteur réparent les blessures au corps et à l'âme d'Oshi, femme et artiste obligée de se battre pour se sauver. C'est un album percutant, choquant même parfois quand elle raconte ce qu'elle a subi, comment la parole des victimes est mal accueillie et en même temps la lumière est là, la guérison à portée de chanson. Bonjour Docteur est bien rock, très réussi, bravo Oshi. Ça y est, les plus de 12 ans aussi vont pouvoir s'éclater en regardant Disney+. Look Back in Anger, le film de la réconciliation des frères Gallagher et du retour sur scène d'Oasis, est enfin disponible sur Disney+. Présenté le mois dernier à la Mostra de Venise, le film, on va pas se mentir, ressemble parfois à une pub géante pour la tournée d'Oasis. On se rend bien compte que les réalisateurs sont restés dans les clous imposés par le groupe. Pas de sujet qui fâche. Mais c'est quand même beau, hein, comme au début du docu, les premières répétitions après 15 ans de fâcherie, c'est un truc à voir. La première entrée sur scène des Gallagher main dans la main, c'est très émouvant. Et les témoignages des fans de tous les pays... trop touchant. Michel Fugain en tournée partout en France jusqu'au printemps prochain avec un nouveau spectacle rétrospectif de ses 60 ans de carrière. Il le promet, plus qu'un concert, ce sera...

0: Le son du synthé de The Human League, Don't You Want Me, sur ICI Gascogne. Pour bien finir cet après-midi ensemble, de la touche rock d'Indochine sur Victoria, juste avant l'hymne disco de Gloria Gaynor avec Never Can Say Goodbye, ce sera dans quelques secondes sur ICI Gascogne.
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0: 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Il est 18h. Tout de suite, l'actu locale.
1: La fraude à l'assurance maladie est en hausse dans les Landes. L'an dernier, sur 1,2 milliard de prestations versées dans le département au titre de remboursement de soins, d'indemnités maladie, maternité ou autres, la CPAM a recensé 1,4 million d'euros de remboursements indus. Autrement dit, des sommes qui n'auraient jamais dû être versées. Ça représente 0,1% du montant total des prestations. Parmi les fraudeurs, on trouve des particuliers, des entreprises, mais ce sont les professionnels de santé qui sont majoritaire. Et face à ces fraudes-là, on peut tous agir. C'est en tout cas le message qu'a voulu faire passer la CPAM des Landes ce matin lors d'une conférence de presse. Manon Clavry.
2: Oui, pour qu'un médecin arnaque la caisse primaire d'assurance maladie, il faut des actes à facturer et des patients. C'est là qu'on intervient. Si notre kiné déclare 15 séances, alors qu'on n'en a fait que 3, on peut le voir sur notre espace santé Amélie et donc le dénoncer par mail à la Sécu. On peut aussi détecter sur ce même espace santé un orthoptiste ou un orthophoniste, par exemple, qui ne facturerait que des bilans qui sont mieux rémunérés à la place de simples séances de rééducation. Et puis, on peut lutter contre la fraude en prenant le virage du numérique. Il est plus facile pour un professionnel de frauder avec des feuilles de soins qu'avec la carte vitale ou bien ces nouvelles applications carte vitale et ordonnance numérique qui sont en train d'être déployées. Bon, ensuite, il y a des abus sur lesquels un simple patient ne peut rien, les fournisseurs ou les infirmiers qui gonflent leurs indemnités kilométriques, ou bien les coquilles vides, ce sont ces fausses entreprises dans lesquelles le faux employeur déclare en arrêt maladie de faux salariés, ce qui lui rapporte des indemnités journalières bien réelles.
1: À la CPAM qui précise que si les fraudes sont en hausse, c'est aussi parce que les contrôles se sont intensifiés. La CPAM qui a d'ailleurs son propre service de surveillance dans les Landes. 6 personnes sont chargées d'effectuer des contrôles. La SNCF reconnue coupable de blessures involontaires 12 ans après l'accident de train de Danguin dans les Pyrénées-Atlantiques. 35 passagers avaient été blessés dans une collision entre un TER et un TGV sur la ligne entre Pau et Dax. L'entreprise ferroviaire a donc été condamnée ce matin par le tribunal de Pau à payer près de 130 000 euros d'amende. En revanche, SNCF Réseau, qui était également poursuivi, est relaxé, ce qui signifie que le tribunal ne retient pas le manque d'entretien des infrastructures. Un vieil obus rouillé, enfoui dans du sable sur un chantier à Mimizan. Ce sont des salariés du BTP qui l'ont découvert ce midi. Ils ont appelé les démineurs qui ont pris en charge l'engin. 141 lycées toujours fermés aujourd'hui dans le cadre de la mobilisation lycéenne. Des établissements essentiellement situés dans le nord et le grand ouest du pays, mais également près de Lyon. Un mouvement qui connaît une nette décélération, assure le gouvernement, qui estime à 30 millions d'euros les dégâts causés par ces manifestations. Mediapart enfonce le clou. Le site d'information en ligne a publié ce midi de nouveaux éléments pour prouver que Jordan Bardella est bien à l'origine des propos antisémites qui lui sont attribués. Nos confrères ont en fait comparé des publications de 2013 sur son compte Twitter officiel avec les conversations privées qu'il aurait tenues sur le compte Facebook d'où proviennent les propos antisémites. Pierrick Bonneau.
3: 12 septembre 2013, 22h50. Sur son compte X, anciennement Twitter, Jordan Bardella partage un article du magazine Challenge avec ce commentaire « Le conseiller économique de François Hollande, employé par la banque Rothschild ». En soi, ce poste ne prouve rien, sauf que seulement 2 minutes plus tard, à 22h52, dans une conversation privée émanant du compte Facebook que Mediapart attribue à Jordan Bardella, on peut lire ce message « J'étais sur Internet, je lisais un truc intéressant. Tu savais que le conseiller économique d'Hollande était employé de la banque Rothschild ?» Encore plus troublant, dans les deux cas, Rothschild est écrit avec la même faute d'orthographe. Des indices de plus qui prouvent, selon Mediapart, que le Jordan Bardella qui écrit sur son compte officiel et le Jordan Bardella qui tient des propos antisémites sur Facebook sont bien la même personne. Nos confrères affirment par ailleurs que 4 nouveaux témoins leur ont assuré que le président du RN était bien, à l'époque, maître du compte Facebook en question.
1: Grotesque a réagi ce soir l'entourage de Jordan Bardella qui nie toujours toujours les faits. Ça commence mal pour la primaire de la gauche qui a débuté ce matin. La plateforme de vote est victime d'une cyberattaque qui ralentit les connexions des électeurs, mais le scrutin n'a pas été interrompu. L'intégrité des votes enregistrés n'est donc pas compromise, affirment les organisateurs. Un peu plus de 140 000 électeurs doivent départager Ségolène Royal, Emmanuel Morel, Raphaël Glucksmann, Olivier Faure et Jérôme Guedj et désigner celui qui sera candidat à la présidentielle. Le vote se fait uniquement en ligne et se termine demain à 20h. En rugby, l'US Dax se déplace à Agen pour lancer son deuxième bloc de la saison, sixième journée de Pro D2. Les Dacois sont septième du classement. Le match, c'est à 19h30 ce soir et c'est bien évidemment à vivre en direct sur Ici Gascogne. Et puis en national, le Stade Montois reçoit Chambéry ce soir pour la septième journée de championnat. Les Jaunes et Noirs sont cinquième, les Savoyards troisième. Le match est également à 19h30. Et puis l'ancien torero Thomas Dufaux prend la direction des arènes de Mont-de-Marsan. C'était dans les tuyaux depuis des semaines. C'est désormais officiel. La ville de Mont-de-Marsan annonce que l'ex-matador devient directeur des arènes du Plumasson. C'est un tout nouveau poste qui vient d'être créé. Il remplacera les deux mandataires Alain Lartigue et Jean-Baptiste Jalabert qui co-géraient les arènes depuis septembre 2019 avec la commission taurine municipale.
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4: Après un après-midi plutôt lumineux malgré la présence de quelques nuages, cet après-midi entre 19 et 20 degrés, on passe en mode nuage cette nuit, dégradation nuageuse. Demain matin au lever du jour, il fera de 10 à 15 degrés et demain matin, les nuages pourraient donner quelques petites gouttes de pluie par-ci par-là. Dans l'après-midi, le temps sera changeant avec tantôt des éclaircies, tantôt des nuages et côté température, 19 à 21 degrés pour les maximales. Les petits aperçus pour dimanche, les nuages seront plutôt discrets, un ensoleillement plutôt pas mal et côté température maximale entre 19 et 20 degrés.
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2: Bonsoir à toutes, bonsoir à tous, ici Gascogne et les Têtes à Pâques Rugby, bonheur encore avec Midi Olympique, toujours les Têtes à Pâques, 21 ans, nouvelle saison, merci de votre fidélité. Nous tenons le comptoir, au 5 justement ce soir, Philippe Cazobon, Jean-Maurice Castex. La Pro D2, sixième journée hier soir, en match avancé, Montauban n'a pas craqué en recevant Brive, Sapiac a vibré dans un match torride, les Montalbanais s'imposent 32-24, ça n'est pas rien. Ce soir, 19h30, en direct avec ici Gascogne, l'US Dax sera à Jeun, les Thermalistes, 7e, les Pruneaux avant-dernier, Dax pour enfin en faire péter une loin de Boyau. Mais, mes amis, attention, les Bleus à Jeunet ont certes genou à terre, la bête est blessée, mais pas morte encore. Mont-de-Marsan, de son côté, reçoit Chambéry ce soir dans le cadre de la 7e journée de National. Les Savoyards, 3e, le Stade Montois, 5e. Communication des préfectoraux dans cette émission, garde à vous, Stéphane Barberena, en charge notamment de la touche et des molles qui suivent. Et puis un débat dans cette émission à propos de National. Tiens, selon certains, d'aucuns, cette division manquerait d'intérêt, de densité, d'équilibre. Nous en pensons quoi ici par devers nous dans les Têtes à Pâques, ici Gascogne? Eh bien, nous essayons de répondre un peu. Les Têtes à Pâques, vous êtes, ça n'est que du rugby toujours. C'est Mesclagne, Mordiou, et ça repart de là. Bonas.
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2: Or donc, la Pro D2, donc sixième journée. Après une courte trêve, l'US Dax retrouve donc le terrain ce soir à Jeun pour lancer son deuxième bloc de la saison. Rencontre en direct avec ici Gascogne à 19h30. Dax qui a rempli ses objectifs comptables sur le premier bloc avec 14 points récoltés et une 7e place au classement. C'est plutôt pas mal. Ce déplacement à Agen, avant-dernier du classement, pourrait donc se faire a priori, hein, me direz-vous, sans pression particulière. Pour autant, les Dacois ont un objectif, faire oublier les carences manifestes affichées lors de leurs deux premiers déplacements de la saison avec des scores, souvenez-vous, très lourds rapportés de Colombier et d'Aurillac. Il va donc falloir présenter un visage plus conquérant à Agen ce soir pour ne pas encore une fois rentrer les valises pleines. Le compte du match avec l'enquêteur en chef, l'excellent Paul Ferrier.
4: Oui, ce bloc de 5 matchs qui s'ouvre sur la nouvelle pelouse synthétique d'Agen sera sans doute pas simple à négocier. 3 déplacements pour 2 réceptions, sachant que les 2 réceptions, c'est Montauban, le relégué de top 14, et Provence Rugby, gros candidat à la montée. Et qu'en plus d'Agen, il va falloir se déplacer à Angoulême et Brive, indigeste. D'ailleurs, le manager Vincent Etcheto, lucide, a revu ses objectifs comptables à la baisse par rapport au premier bloc.
5: Si on fait 9 points sur ce bloc, on sera satisfait. Ouais. 6, c'est le minimum. Si on fait 12, ça serait un très bon bloc.
4: Et pour lancer le compteur, pourquoi pas aller chercher quelque chose tout de même du côté d'Agen. Pour ça, le manager a décidé de resserrer son groupe. Équipe quasiment type pour ce déplacement ce soir. Vincent Etcheto avait aussi réfléchi à resserrer le jeu à l'extérieur pour arrêter de prendre des valises. Mais finalement, il ne veut pas jouer contre nature. La dépossession, c'est pas dans les moyens de l'US Dax. À Dax, l'ADN, c'est le jeu. Et on ne change pas son ADN comme ça, confirme le demi-mêlée Silver Reto.
6: Je pense pas qu'on puisse changer l'ADN d'un groupe comme ça, d'une semaine à l'autre. Et en plus, on croit en ce qu'on fait, donc pas de raison d'arrêter tout. Là, ça va être vraiment de montrer un autre visage, retrouver l'état d'esprit qui a vraiment fondé notre groupe.
4: C'est donc sur l'état d'esprit que les joueurs vont se concentrer à Agen pour ce premier match de bloc. Et ce sera évidemment très surveillé.
2: Je le sais, nous le savons, nous avons envie de rentrer un peu plus dans le détail. Allons plus loin dans l'analyse, donc, de la situation nacoise. Faut-il modifier le jeu des rouges à l'extérieur? Dans tous les bons comptoirs d'accord, on en parle. Vincent Etcheto, le manager thermaliste, dit qu'il faut réfléchir à changer de méthode hors boyau. Mais ça, c'était avant la nouvelle doxa qui était envisagée. Resserrer le jeu, quitte à jouer moche. Bon, à voir. Et cela après, donc, les roustes encaissées à l'extérieur. Fin du casse-tête. Vous l'avez entendu, on le détaille. On ne change pas, comme dirait Céline Dion. Il n'y aura pas de révolution à l'extérieur. Vincent Etcheto.
5: Il ne faut pas qu'on joue contre nature. Moi, j'ai une équipe qui aime avoir le ballon, qui aime le tenir. Donc ça, on va garder ça. Par contre, c'est être capable de...
4: On ne passe pas à une équipe de dépossession, par exemple.
5: C'est... Non, on n'est pas capable, je ne pense pas. Et par contre, c'est gérer un peu mieux nos temps faibles. C'est-à-dire, savoir ralentir le jeu, s'il y a un carton jaune, si on sent qu'on est un peu sous pression. Voilà, c'est des choses... On a travaillé sur ça cette semaine, beaucoup. On a été dangereux aussi l'an dernier, on fait un match très moyen à Berry l'an dernier parce qu'on joue pas. Et on s'aperçoit qu'en jouant, on fait une deuxième mi-temps magnifique et on gagne à Aguilera. Donc il n'y a pas de recette miracle. Je ne vais pas dire on coupe les robinets, on arrête de jouer, parce que je ne sais pas si on sait le faire ou si on serait capable, on ne s'entraîne pas pour ça. Mais il va falloir qu'on soit un peu plus pragmatique et surtout que nos leaders sachent, même si moi je dois les aider du bord de la touche, c'est mon rôle aussi, mais connaître un peu, maîtriser ses temps forts et ses temps faibles. Mais on va rester l'équipe qu'on est. J'ai pas envie qu'on...
7: Donc il n'y a pas de révolution, on va à l'extérieur, on change la vie.
5: Il n'y a pas de révolution, c'est juste être conscient de nos manques quand on va à l'extérieur, et voilà, essayer de les corriger.
2: Bon, ça c'est Vincent Etchetto. Autre avis, celui d'un cadre rouge, Silver Roto de Minomélé. Ce n'est pas le jeu qu'il est nécessaire de modifier en voyage, mais plutôt l'état d'esprit. C'est la philosophie de Roto Silver qu'on écoute.
6: Je pense pas qu'on puisse changer l'ADN d'un groupe comme ça, d'une semaine à l'autre, comme l'a dit Vincent, mais c'est aussi notre façon de jouer, c'est notre rugby. Je suis pas sûr que ça soit... facile de changer d'un coup, de dire bon, mais là on joue pas du tout, là on joue. Ouais. Donc et en plus on croit en ce qu'on fait, donc il y a pas de raison de d'arrêter tout. Alors oui, on a pris de lourds scores à l'extérieur, mais on sait que la saison est très longue, on sait qu'il y a plein de matchs à jouer à l'extérieur. C'était le premier bloc, c'est aussi faut pas non plus tirer toutes les sonnettes d'alarme. Vu les visages qu'on a montrés à l'extérieur, on peut comprendre que ça n'est pas plu aux supporters. Et là, ça va être vraiment de montrer un autre visage, retrouver l'état d'esprit qui a vraiment fondé notre groupe et qui fait partie de ce groupe qu'on a montré saison après saison, qu'on lâchait rien. Donc ça va être vraiment ça. Et on va pas parler de résultats, on va pas parler de tout ça, mais ça va être juste vraiment se retrouver là-dedans, dans cet état d'esprit, quoi.
2: Non, les enfants, Philippe Cazobon, bonsoir. Jean-Maurice Castex, bonsoir.
8: Bonsoir.
2: Ancien président, qu'est-ce que tu leur dirais, toi, au d'accord? Il faut changer
8: Je suis d'accord avec Vincent Etchetto. On change pas l'ADN d'un groupe comme ça. Par contre, un petit peu d'alternance ne nuirait pas par moment, et effectivement, peut-être un peu pour surprendre. Mais bon, ils vont pas se mettre à jouer la dépossession et à rendre le ballon aux autres. Non, mais un peu de... À mon avis, un petit peu plus d'alternance par moment, de façon à calmer le jeu, parce que c'est vrai que par moment c'est un peu du hurrah rugby et on s'expose. Hein.
2: Jean-Maurice, qu'est-ce que tu en penses, toi ?
9: Oui, de temps en temps, il faut peut-être utiliser un peu plus le jeu au pied, même si Romuald Segui et M. Ruzier le font bien. Mais bon, ils ont trois garçons derrière, trois ou quatre avec les ailiers qui changent, qui sont d'excellents relanceurs. Ils sont capables, à un moment donné, de voir un trou, de penser qu'il y a un trou. Alors quand ils voient le trou et que ça marche, c'est bien. Quand ils pensent le voir, ils sont croqués, on dit qu'ils auraient dû taper. Mais bon, ils ont l'habitude de relancer tous les ballons. Souvent, c'est de là qu'est venu, j'allais dire, leur réussite l'an dernier, que ce soit à la maison, que ce soit d'ailleurs à l'extérieur, quand ils ont pris quelques points. Donc tout ça, c'est difficile de les empêcher de jouer au ballon. Ils aiment ça. Quand on les voit à l'entraînement, d'ailleurs, c'est ce qu'ils font, ils le font bien. Donc là aussi... Mais ce sont tous leaders, à mon avis, à jouer un peu le rôle. Hein. Je disais à Sylvain Roto hier, j'ai dit, pourquoi tu tapes pas un peu plus souvent par-dessus, dans la boîte, etc. Il me dit, ouais, c'est difficile, je préfère passer le ballon dans de bonnes conditions que taper un coup de pied, même si, quand on fait le petit train que tape un coup de pied, c'est effectivement pour perturber l'adversaire et essayer de récupérer le ballon plus loin. Donc c'est un choix, certaines équipes le font bien. Eux le font bien, mais le font moins souvent. Et peut-être qu'il faudrait effectivement, de temps en temps, pas jouer moche, parce qu'on emploie ce terme-là pour effectivement dire que les gars n'attaquent pas, mais on ne pourra pas les empêcher de pas attaquer, ou d'accord. C'est vraiment pas dans leur esprit. Et ils ont gagné leur place en national, souvenez-vous, hein, quand ils étaient descendus et qu'ils sont remontés, c'est parce qu'ils étaient l'équipe qui attaquait le plus, qui marque le plus d'essais, même si... c'était la meilleure défense de Pro D2 l'année dernière. Donc, il y a ces deux côtés. Ils sont bons en défense, ils sont bons en attaque. Il faut trouver le juste milieu.
2: Philippe, moi, je trouve qu'on est excessif. Parce qu'il y a une fraîcheur naïve presque dans cette équipe depuis plusieurs années, mais qui est liée à la gourmandise du jeu aussi.
8: Je trouve qu'ils sont plaisants à voir. Hein, c'est pas le problème. Mais s'ils cherchent des résultats, effectivement, par moment... Par moment, l'alternance, mais en fait, ça, c'est, j'enfonce des portes ouvertes, hein, je veux dire, l'alternance en rugby. Surprendre l'adversaire, effectivement, un petit coup de pied dans la boîte par-dessus, mais bon, c'est plus facile à dire qu'à faire et à y penser.
2: Tu vas pas contre nature au bout d'un moment si tu fais ça?
8: Non, j'ai dit un petit peu. Parce que tu peux pas jouer tout. Après, c'est vrai qu'ils ont des ailiers, ils ont des arrières qui sont sont capables de bien remonter les ballons. Ils ont Nacera depuis qu'ils l'ont remis au centre, qui fait des dégâts aussi, enfin qui est impressionnant à ce poste. Voilà, donc non. Maintenant, à l'extérieur, après, c'est aussi, je pense qu'ils ont lâché quelques matchs, hein, je veux dire, au niveau de l'état d'esprit. Hein, je veux dire, quand t'en prends 60, de toute façon, tu lâches. Hein, et il va falloir qu'ils se méfient parce qu'Agen est une bête blessée, voire moribonde, voire très blessée. Et voilà, ce soir, effectivement, il va falloir être fin pour essayer de faire quelque chose.
2: Je donne le classement, justement. Oyonnax est premier, Brive deuxième, Provence troisième, Biarritz quatrième, Montauban cinquième, Soyons-Angoulême sixième, Grenoble est septième, Dax septième, huitième, en fonction des résultats à venir et passer, Narbonne est neuvième, Valence est dixième, Béziers onzième, Aurillac douzième, Colomiers treizième, Nice quatorzième, 15e Agen, 16e Nevers. Là, il y a un truc qui ne va pas quand même, hein, par rapport aux potentialités des groupes. Jean-Maurice, Agen, Nevers, Colomiers, 13e. C'est quoi ce pataquès-là?
9: Moi, je sens que Nevers, depuis l'an dernier, n'est pas très bien.
2: Non, ça tousse. Hein.
9: Donc, de ce côté-là, ça me surprend pas. Par contre, Agen, Colomiers, toutes ces équipes-là, sont des équipes. L'an dernier, Colomiers a fait une saison extraordinaire. On les attendait beaucoup mieux cette année. Ils se sont réveillés malheureusement contre les Dacois. Hein. Mais et Agen aussi. Donc effectivement, ce qui prouve aussi deux choses, c'est que premièrement, on le dit, on le répète, mais cette Pro D2, c'est un marathon. Donc attention, il faut arriver jusqu'à la fin de la saison. Il peut se produire quelque chose tous les week-ends. Et puis, l'étau est en train de se resserrer parce que les équipes s'arment systématiquement avec des joueurs qui viennent du top 14 ou qui viennent de l'étranger. Et ça fait des équipes qui sont de plus en plus dures à jouer, qui veulent absolument pas perdre à la maison et qui vont chercher des points à l'extérieur. Donc tout le monde a un peu la même philosophie. Donc ça devient de plus en plus, à mon avis, de plus en plus difficile parce que le niveau se resserre de plus en plus. Hein.
2: Le programme, donc hier, victoire de Montauban à Sapiac face à Brive, 32-24. Ce soir, Soyons-Angoulême, Provence Rugby, Narbonne, Oyonnax, Nice, Nevers. Ça, c'est pour un affrontement trop mal classé. Je plains les Neversois, hein. On sait jamais. Valence, Béziers, là aussi les Biterrois sont pas fameux. Aurillac, Biarritz et Grenoble, Colomiers, là aussi les Columérins sortira Grenoble à l'heure actuelle quand on sait que Grenoble est en train de se refaire la cerise juste derrière Soyons-Angoulême. Bon, il y a de la matière. Alors, pour revenir à Dax, l'un des problèmes malheureusement récurrents, il y a un joueur qui a été essayé la semaine dernière mais qui n'a pas fait l'affaire parce que suite à la blessure du troisième ligne, le beau gosse Paul Ossé, Dax est dans la recherche d'un joker. Il y a une piste qui se préciserait en ce moment sur un numéro 8, mais silence radio. Il est une évidence en tout cas, c'est le gros coup dur du match de Nice. C'est bien la grosse blessure lors de ce match de Paul Ossé, troisième ligne centre. Il est terminé pour la saison malheureusement. Vincent est chez toi, analyse et perspective.
5: Ouais, sur un mec qui va prendre 3 semaines de suspension parce qu'il a dit pardon. Il nous a tué notre meilleur joueur, quoi, ou un de nos meilleurs
7: c'est
5: joueurs.
7: C'est fini pour la saison, clairement, pour Paul Ossé.
5: Alors, une nouvelle, il y avait une partie qui avait été désinsérée au niveau de son ischio, donc c'est peut-être 6 mois au lieu de 8. Donc c'est.
7: Ouais.
5: Mais bon, c'est la saison. Bah, il faut qu'on fasse les phases finales.
7: Ce qui veut dire un beau cadeau à lui offrir, en l'occurrence.
10: Et je me permets juste, ouais. Paul, derrière, vous avez essayé un joueur cette semaine,
7: Camille Jarreau, 3ème ligne, 31.
5: Oui, mais qui a.
10: Résultat des courses.
5: Ben, c'est un super mec, mais qui va pas amener une plus-value à l'équipe, donc d'accord. On ne prend pas.
10: Donc, toujours en recherche.
5: On est en recherche, on avance sur 2 ou 3 profils, voilà, mais on hésitait entre un profil aérien ou un profil 3ème ligne, vraiment qui remet Paul est aérien. Mais donc,
10: il est les deux.
5: Voilà, il était rien, il pouvait jouer numéro 8. Voilà, donc il faut qu'on trouve quelqu'un qui est capable d'être leader de touche et aussi capable de porter le ballon parce que Paul avait une grosse activité. Donc
7: mais ça se rapproche, j'ai cru comprendre.
5: Oui, on avance et il faut. On a perdu 2 joueurs. Je sais que les moyens financiers du club sont aussi limités. On le connaît, on le sait. Mais c'est avec 2 joueurs perdus parce qu'il y a Théo Mercadier, il faut pas l'oublier. En récupérant, ça serait pas mal.
10: Mais ce qui vous oblige à chercher devant, alors qu'avant vous hésitiez peut-être à chercher
5: non, derrière
10: devant.
5: Non, on cherchait pas derrière. Non.
10: Non, il y avait
5: non,
10: pas
5: non,
10: de.
5: Non. À part qu'il y avait quelques clubs qui sont venus s'intéresser à un de nos 3 quarts. C'est pour ça qu'il y avait peut-être ça. Mais de notre côté, non, on cherche pas pour l'instant. On cherche pas derrière.
10: Donc c'est vraiment devant. Quoi.
5: C'est vraiment devant, oui.
2: Vincent Etcheto, le manager d'Aqua avec Paul Ferrier et Jean-Maurice Castex. Philippe, tu as été confronté comme président du Stade Montois pendant des années à cette cette problématique d'effectifs, de bancs pas forcément extrêmement dotés. Quand tu perds deux joueurs comme cela, et notamment Paul Ossé, t'es dans la mouise. Bien tu sûr. Fais péter deux joueurs qui sont importants en début de saison, on casse tête.
8: Bien, surtout pour Paul Ossé qui est un numéro 8, et les numéros 8 c'est pas légion, quoi. Ça serait un troisième ligne, ils auraient moins de mal à
2: trouver. On sait le rugby devant, c'est 2-5-8. Hein.
8: Voilà, ils auraient moins de mal.
2: 3-5-8, pardon.
8: Ils auraient moins de mal à trouver. Après, voilà, à moins de faire venir quelqu'un de l'extérieur, mais c'est pas évident, quoi.
2: Ah, tu sais, Anne Masseran, vois-tu quelque chose venir des antipodes, tu sais pas, quand ça vient de l'hémisphère sud, si c'est tout bon, ouais, si c'est moyen ou si c'est mauvais. Hein.
8: Par moment, tu peux avoir des bonnes surprises. Hein.
2: Ouais, toi, t'en as eu.
8: Oui, bien sûr.
2: Mais enfin, ça, c'est un peu... Ben non, oui, tu jettes la pièce.
8: Non, c'est pas vraiment jeter la pièce, parce qu'il y a un travail qui est fait derrière, quand même, par les managers, les entraîneurs et tout ça qui regardent. Mais c'est vrai que des profils comme Paul Ossé, c'est des profils à la Toulousaine, que j'appellerais un peu comme avait Marc Giraud chez nous, c'est-à-dire ces troisième lignes qui sont pas surpuissants, qui font pas peur à voir, mais qui ont beaucoup de ballons, qui sont très aériens, qui sont bons en tout.
2: Transportent les balles.
8: Ouais, qui transportent les balles, qui vont pas forcément casser des plaquages, mais qui les évitent.
2: Donc, ouais, c'est ça. Ils rentrent pas dans la première intention, ce sont des gens presque d'évitement. Voilà.
8: Donc ce profil-là, c'est un profil courant sur du côté de Toulouse. Ils ont eu beaucoup de joueurs comme ça. C'était l'école Cigania de l'époque, hein, pour les anciens qui étaient, voilà, c'est des gens qui ont. Alors ce profil-là, ils auront à mon avis beaucoup de mal à le trouver. Entre l'aérien et le ça. Par contre, un 8 perforant, peut-être que c'est plus évident. Mais bon, c'est embêtant. C'est un poste qui est très difficile à pallier.
2: La typicité du profil, Jean-Maurice, c'est, on voudrait tout, quoi. Un gars qui soit costaud, qui aille dans la brèche, qui en même temps évite et qui soit un bon sauteur.
9: Et qui soit pas cher, surtout.
2: Voilà, aussi, j'avais oublié, pardon.
9: Mais bon, vous avez entendu Vincent le dire tout à l'heure, bon, les ressources du club ne sont pas élastiques, donc effectivement, il y a aussi cet aléa, et qui peut être, à mon avis, un aléa important pour les choix, parce que le garçon qu'ils ont essayé cette semaine était un joueur qui n'avait pas de club, donc il pouvait y avoir un arrangement...
2: Libre de droit.
9: Libre de droit, donc il y avait beaucoup d'avantages, entre guillemets. Donc là aussi, il faut trouver un joueur qui ne soit pas juif, qui n'ait pas de droit, qui n'ait pas... Bon, et ça fait beaucoup de choses qu'il faut mettre les unes après les autres, et ça réduit énormément le choix. Alors après, effectivement, et puis quelquefois, il peut y avoir bonne pioche. On ne sait pas pourquoi, mais bon, là, j'avoue que la solution est difficile, parce que ce soit Paul Ossé ou que ce soit la recrue qu'on n'a jamais vue, qui arrivait d'Almi, malheureusement, c'était quand même deux garçons, sauteurs, et qui organisaient la touche. Il y a aussi cet aléa supplémentaire. Il faut trouver un garçon qui soit capable un peu, si Matthews n'est pas là, et c'est le cas ce week-end, il faut qu'il y ait quelqu'un quand même qui puisse un peu ordonner tout ça. Donc ça fait effectivement beaucoup de choses, et je pense qu'ils doivent manger un peu de Doliprane, les entraîneurs et le staff, avant de trouver quelqu'un. Hein.
2: D'accord, en tout cas, c'est ce soir, 19h30, en direct avec ici Gascogne, les têtes à Pâques, la pause, la réclame, la zic, les promos, la bise à maman. Et on revient après tout ça.
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2: Avec Jean-Maurice Castex, avec Philippe Cazoubon. Septième journée dans le championnat de France de rugby de national. Le Stade Montois, cinquième, reçoit ce soir 19h30 le Stade Olympique de Chambéry-Savoie. C'est son nom, troisième. Alors après une première mi-temps miteuse à Massy, puis un deuxième service de bien meilleure facture, les Montois sont rentrés de l'Essonne la semaine dernière avec un point de bonus. Moindre mal, plaidera-t-on, mais qui ne chasse pas pour autant les incuries multiples du groupe rayé. Ce soir, il y a un os qui attend les Gascons, Chambéry et forte équipe. Un club normalement à gros patrimoine, un rugby qui pourrait avoir été rugueux devant de tout temps, s'est affiné, s'est transformé avec l'ambition de rejoindre un jour prochain la Pro D2. C'est légitime. Attention, les Savoyards désormais ne sont plus que hordes combattants devant. Ils savent jouer au ballon, derrière, gérer, attaquer, relancer.

0: Français. Troisième du classement, leur bilan plaide. 4 succès, une défaite en ouverture de session en Rennes et un nul. 3 gros scores bonifiés, vous venirez à la maison, c'est vrai. Un partage de points à Bourgoin-Jallieu dans le derby alpin. Chambéry vient de s'imposer en patron sur son pré, oui, mais très impressionnant face au concurrent direct Carcassonne au terme d'un gros match. Les Noirs et Jaunes au pied de Chartreuse, ils sont Noirs et Jaunes aussi, sont à 4 longueurs du leader Massy, 3 bouées devant les Montois. Chambéry, meilleure attaque pour l'heure du championnat. Cela dit, en passant, Philippe Cazoubon, j'ai dit cela, je n'ai pas dit grand-chose. Meilleure attaque du championnat.
1: Oui, oui, je te vois venir. Non, non, mais en fait, ceci dit, Chambéry arrive à ce que je peux savoir avec des intentions, ce qui est normal. Donc moi, je trouve que c'est intéressant un peu, parce qu'on va pouvoir étalonner le... Enfin, le Stade Montois va pouvoir s'étalonner là ce soir, sur ce match à domicile. Puisqu'on a bien vu qu'il y a toujours, sur les matchs, jusqu'à présent, les équipes rencontrées ici n'étaient pas vraiment venues nous embêter. C'était pas des équipes de haut de tableau, c'était pas des équipes qui ont envoyé leur meilleure équipe contre nous. Là, je pense que Chambéry vient avec ce qu'il faut, avec l'intention de faire quelque chose. Donc, on va voir comment on réagit par rapport à ça.
0: D'autant que dans l'environnement comptable de Chambéry, Albi, qui est devant, reçoit Marc-en-Barreul. Donc, c'est qu'au stadium.
1: Non, 5 points.
0: Arrive grand chose. Carcassonne, qui est juste derrière Chambéry, reçoit Périgueux. C'est une bonne équipe, mais qui est 8e à l'heure actuelle. On peut penser que, Albi et Marc-en-Barreul, Carcassonne, Périgueux.
1: Non, mais c'est intéressant. Ce match est intéressant parce que, on entend beaucoup de choses et on voit, beaucoup de gens râlent par rapport au club, par rapport au stade. Alors, par rapport au résultat, si on regarde bien, à la maison, ils ont fait le plein en points, donc il y a rien, ils pouvaient pas en faire 6 quand ils ont.
0: Bonus défensif à l'extérieur?
1: Et à l'extérieur des bonus défensifs, donc.
0: Ouais, mais c'est sur la qualité du jeu, l'implication.
1: Ce qui est ralent, c'est de voir qu'à chaque fois, il y a qu'une mi-temps sur les deux. Donc c'est un peu l'implication qui n'est pas, disons.
0: Avec un groupe qui était présenté comme celui de la Pro D2. Puisque jusqu'à début août, il y avait des espérances de relégation de Béziers, Biarritz ou Nice pour sauver le club en Pro D2.
1: De toutes les manières, des grosses attentes, parce que il faut pas sous-estimer le fait que le peuple montois a vécu comme un traumatisme cette relégation, hein, puisque cette relégation c'est quand même donc avec et puis on sait très bien que le stade vu comme il est maintenant, c'est pas un stade de national l'équipe, donc les gens pensaient que le stade allait rouler sur la nationale, c'est pas le cas, mais en même temps il n'y a pas non plus le feu au lac pour le moment.
0: La communication stadiste du journal des Têtes à Pâques garde à vous. Et écoutez bien, Stéphane Barberena, entraîneur de la touche. Sur Chambéry, rugby des Alpes, hein, culture du rugby fort. Oui, mais pas que. Cela interpelle en quoi?
2: C'est des équipes de haut niveau de national. Vous prenez Massy, vous prenez Albi. Albi, rappelez-vous, à l'époque, il y a 10 ans, Albi avait un pack de mammouth. Aujourd'hui, je trouve qu'Albi est moins mammouth. Par contre, déplace beaucoup plus le ballon. Donc, en fait, les clubs évoluent. Chambéry est dans cette lignée-là. Et donc, ça fait pas longtemps qu'ils sont à très haut niveau. Bien sûr, il y a une culture des Alpes. Mais il y a qu'à voir leurs joueurs. Ils ont 2 Factor X qui viennent des îles, qui sont très, très bons. Donc, ça serait un peu bête de pas s'en servir. Donc, je pense que c'est une équipe qui s'adapte à la division, qui a envie de franchir un palier dans le jeu, donc et éventuellement de jouer la montée. Donc aujourd'hui, je pense pas qu'on puisse faire comme à l'époque avec un monstre à 16 pattes, une montée en Pro D2. Donc non, je pense que la majeure partie des équipes lissent un peu le rugby en étant assez complet.
0: Question 2, Stéphane Marberena, la direction technique montoise, elle ressort quoi du jeu des Alpins?
2: Très bonne équipe sur les contre-attaques. Attention, les ballons lâchés, ils sont très dangereux. Et après, rugby assez simple mais efficace. Des bons lancements de jeu, une bonne mêlée. Une bonne équipe de rugby, franchement une bonne équipe de rugby. Après, je les ai regardés, pas de problème. Surtout au niveau de la touche et de la conquête aérienne. Mais je me suis surtout penché aussi sur mon équipe. Donc, comment on va faire pour battre cette équipe? Voilà. Mais oui, ça reste une bonne équipe. J'ai pas envie d'en faire plus sur eux parce que j'ai envie qu'on se concentre sur nous.
0: Juste un détail quand même sur eux. Il y a quelque chose qui apparaît depuis l'année dernière. Ils ont beaucoup travaillé et ils intensifient, semble-t-il, leur travail sur la contestation au sol, sur le jeu au sol.
2: Oui. Bon, mais voilà. Donc, parce qu'ils doivent avoir des profils de joueurs qui sont faits pour. tours. Voilà. Après, vous savez comme moi que le jeu au sol, c'est aléatoire. Hein. Ça dépend de l'arbitre, de son dada. D'accord. Donc, est-ce qu'il sanctionne les déblayages ou est-ce qu'il sanctionne les plaqueurs qui sortent pas? Chaque arbitre a son dada, donc ça peut être tout bien contre tout, comme tout moins bien. Mais oui, ils sont. Je pense que c'est quelque chose qu'ils travaillent. Ça veut dire que s'ils travaillent ça, ça veut dire qu'ils ont d'autres compartiments du jeu qui sont acquis. Donc, on verra ce week-end ce que ça va donner. Mais le rugby aujourd'hui, la conquête est primordiale. Et après, bien sûr, il y a cette fameuse guerre des rucks.
0: Bon, qu'est-ce que vous en pensez des propos de Stéphane Barberena, l'entraîneur en charge, notamment de la touche, qui est arrivé à l'intersaison? Philippe, les propos?
1: Je ne sais pas. Qu'est-ce que j'en pense? Il fait son job, hein. Donc il a regardé, il a dit, hein, il s'est concentré, il se concentre essentiellement sur le jeu des Montois. Donc voilà, il a parlé du... Je sais pas.
0: Tu disais tout à l'heure, Chambéry, et avec raison, vu la situation au classement, le positionnement et l'ambition, a priori, cette équipe ne vient pas pour faire la figuration ici et impose un jeu qui est beaucoup plus large, beaucoup plus complet et homogène qu'il y a quelques années.
1: De toutes les manières, je crois que les équipes de haut de tableau, les équipes qui seront dans les six cette année, tout le monde les connaît. Hein. Enfin, je veux dire, et Chambéry en fait partie. Et Chambéry, c'est aussi que Mont-de-Marsan en fait partie. Donc, c'est de bonne guerre, sachant que tu risques de re-rencontrer plus tard ces équipes, de venir essayer de faire quelque chose pour impressionner. Je veux dire, si Chambéry arrive ne serait-ce qu'à accrocher, prendre un bonus défensif ici, alors gagner, j'imagine pas, parce que là pour le coup ça serait vraiment mettre un pied sur la tête d'ici, mais faire quelque chose, un peu s'étalonner par rapport à... Voilà, donc c'est légitime. Autant les autres équipes, à mon avis, sont venues avec façon à faire jouer les gens, ils ont dû faire tourner parce que des équipes comme Marc Cambareuil et compagnie, ils ont des effectifs qui leur permettent pas d'aller vouloir taper Mont-de-Marsan en Mont-de-Marsan. Par contre, Chambéry se doit et d'essayer de faire quelque chose. C'est bien pour ça que c'est intéressant de voir comment le groupe va se comporter par rapport à eux.
0: Et il y a, en tout cas, dans le staff Chambéry, des gens qui sont sérieux, Maxime Bermoz, mais il y a aussi Jonathan Garcia, qui a joué à l'Union Bordeaux-Bègles, qui a joué à La Rochelle, à Brive, et qui est un entraîneur, Jean-Maurice, qui aspire à faire bouger ses avants. Par rapport à ce que tu disais tout à l'heure, à la comparaison que tu prenais de Marc Giraud à ton époque, c'est-à-dire des deuxièmes lignes et des troisièmes lignes qui ne soient pas uniquement la tête dans le cul de l'avant de la première ligne pour pousser en mêlée. Jean-Maurice, c'est une équipe aujourd'hui qui est joueuse derrière parce que c'est ce que tente d'insuffler Jonathan Garcia, l'international espagnol, l'ancien international espagnol, qui n'est pas né de la pluie de ce matin.
3: Oui, ce qui veut dire que ça sera un match complet. Il y aura, et si jamais il y a une météo qui est clémente, on risque de voir un jeu très aéré des deux côtés, a priori. Sachant que Chambéry, ça fait 2-3 ans qu'on en parle. Hein. Tous les ans, on dit, regardez, Chambéry, ils sont pas loin. Ils sont en train, tout doucement, de construire, et ils arrivent, très très près de la Pro D2 aujourd'hui. Hein. Ils ont loupé le coche, à mon avis, l'an dernier, parce qu'ils auraient pu très bien être dans les phases finales et venir un peu mettre le bout de leur nez. Là, ils ont une équipe qui est complète, qui est rugueuse, hein, parce que du côté de Bourgoin, Bourg, Chambéry, ça, ce sont des équipes où il faut se filer, ils sont un peu rugueux devant, donc ça peut faire une jolie partie, sachant que, je le répète une nouvelle fois, je pense que le premier adversaire des Montois ce soir, ce sera encore Mont-de-Marsan.
0: Alors justement, Mont-de-Marsan, le climat...
3: Ils ont besoin, pardon. Ils ont besoin un peu de se faire, parce que oui, ils ont gagné à la maison, de façon pas extraordinaire, parce que si j'ai cru comprendre, le public était mi-figue, mi-raisin quand il est sorti du terrain. Et puis à l'extérieur, on se disait, ouais, ils vont aller chercher des points. Ils ont pris, oui, des points de bonus défensifs, mais on s'imaginait qu'avec l'équipe qu'ils avaient, qui était potentiellement une équipe de Pro D2, ils allaient peut-être prendre d'entrée des points à l'extérieur. Et puis ça se fait pas. Donc il faudrait pas que l'équipe ronronne et se fasse prendre à son jeu.
0: Alors, à Mont-de-Marsan, c'est un peu tendu quand même, hein, ça se sent. Le climat, il fait beau dehors dans le ciel, mais par contre, au ras des Marguerites, ou plutôt au ras de la Moquette, à Boniface, c'est un peu tendu. Donc, avis de Stéphane Barberena, le coach, sur le climat général actuel, et puis l'entraîneur qui exprime les doléances de ses camarades. Entraîneur, Montois.
2: On a reçu les trois derniers, mais on a été chez trois postulants aussi premiers. Bon, vous n'allez pas me dire le contraire, Albi va être dans les six. Massy va être dans les six. Rouen, je ne sais pas, d'accord ? Donc, à un moment donné, quand vous jouez des équipes qui vont être dans les six, elles veulent vous taper. Elles nous ont tapé. Mais malgré tout, sur ces deux matchs, on a la gagne. On a la possibilité de gagner. Donc certes, on fait des choses pas très bien, mais on aurait pu, en faisant des choses pas très bien, ramener des victoires de plus. Certes, on ne l'a pas fait. Donc, je pense qu'il faut qu'on continue à bosser, techniquement, stratégiquement, mais aujourd'hui le seul point d'interrogation, ce qui nous gêne le plus, c'est ces non-matchs sur cette première mi-temps à Albi et à Massy. Voilà, c'est juste l'ambition qu'on a, l'attente des gens, parce qu'on parle beaucoup d'attente des gens, mais nous aussi on a de l'attente, hein. Nous on vient pas s'entraîner pour pas bien jouer, donc on a besoin de corriger ça. Bon, maintenant, je pense qu'on a besoin d'un déclic. Voilà, parce que on est capable de s'engager. Vous l'avez vu comme moi, notre match à Massy, je pense que des gens ont été en la télé ou l'ordinateur à la mi-temps. Et franchement, quand vous voyez la deuxième mi-temps, vous avez vu les occasions comme moi, si on le gagne, c'est pareil. Donc, ça veut pas dire qu'on est nul. Certes, on joue pas bien, mais pour moi, on n'est pas nul. Et avec quasiment les mêmes joueurs. Moi, j'ai envie de vous demander un peu de patience. Je trouve un peu lourd ce qui se passe à Mont-de-Marsan, ce qu'on entend, ce qu'on lit, ce qu'on écoute. Moi, je trouve un peu pénible. Voilà, donc, parce que l'essentiel, ça restera les deux derniers matchs, si nous sommes invités à faire les deux derniers matchs.
0: Stéphane Barberena, l'entraîneur de la touche montante. Juste un détail par rapport à Rouen dont il parlait tout à l'heure. Ce soir, Rouen sera Bourg-en-Bresse. Rouen qui est septième à deux points de Bourgoin-Jallieu qui est sixième, donc dernier qualifiable putatif. Et Bourg-en-Bresse qui est vraiment bas, treizième, avec seulement 8 points à l'heure actuelle. Bon, le climat général, Fifi, dans la vidéo, ouais, bon, Philippe. Après,
1: je comprends qu'il soit agacé. Il demande aux gens d'être patients, mais en fait, il faut qu'ils se rendent compte aussi que Mont-de-Marsan, c'est une équipe qui, enfin, je veux dire, c'est un club, c'est une ville qui avait absolument pas digéré encore la descente en nationale. Donc, je le répète, les gens, ils avaient l'impression que, enfin, je veux dire, il aurait tombé le ciel sur la tête, hein. Je veux dire, quand moi je discute avec des gens dans la rue, ils comprennent pas. Donc, ils sont dans l'attente, ils pensaient que tout de suite, eh ben, on allait retrouver quelque chose de plus serein au stade avec des envolées, avec un match et plus d'implication parce que il le dit. Je veux dire, il y a un moment, si tu fais qu'une mi-temps sur deux, c'est que tu manques d'implication. Si tu descends pas du bus en première mi-temps à Albi ou à Massy, ben c'est qu'à un moment donné, il faut qu'à la mi-temps tu te fasses souffler dans les bronches pour te mettre à jouer. C'est effectivement qu'il y a quelque chose qui va pas. Donc a priori, moi je pense pas. Alors j'entends beaucoup là qu'il y en a après. Je veux dire, les entraîneurs, il faut les changer. Non, on a bien compris une chose, c'est que s'il y avait dû avoir un changement à ce niveau-là, il se serait fait en fin de saison, suite à la défaite à Nice. Donc, le club a décidé de garder ses entraîneurs. Donc c'est pas maintenant que, parce que, je veux dire, je le répète une fois de plus, et d'ailleurs, Barbarena le dit, il n'y a pas le feu au lac, à part qu'il y avait, le club ne va pas maintenant changer les gens en cours de route, tant, à moins qu'il y ait un accident industriel. Ça pourrait être le cas ce soir, par exemple, si ça perdait contre Chambéry. Maintenant, je trouve aussi qu'il faut qu'ils fassent attention, parce que, comme moi, ils sont persuadés d'être dans les six à l'arrivée, et c'est légitime, et je pense qu'ils ont raison, parce que c'est un championnat qui, franchement, est pas homogène.
0: On va parler.
1: Mais ceci dit, être dans les six à l'arrivée, ne présage pas d'être dans les deux à l'arrivée. Il faut se méfier quand même. Donc c'est vrai qu'il y a le temps, il n'y a pas le feu au lac, mais il faut comprendre les deux parties.
0: Le Tatapac, ne bougez pas, on revient après tout de suite ça.
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0: Élargissons le débat, élargissons. La nationale est-il, ce championnat, un mal nécessaire à la rugbysphère gauloise? À droite, à gauche, au nord, au sud, à l'est, à l'ouest, se posent des questions sur cette compétition. Est-elle trop déséquilibrée? La saison de transition avant la grande réforme de l'année prochaine, qu'en dire? Dans certains clubs, les joueurs se lèvent le matin pour aller au Turbin gagner leur pain quotidien. Dans d'autres clubs de la même division, ils sont traités comme des joueurs professionnels de Pro D2 ou de Top 14. D'où les écarts de niveau, ou pas, on s'en moque. Ça n'a pas l'importance. Si, quand même, que dire? Bon, allez, avis de coach, on va écouter Barberena encore, qui a été très sollicité, en charge de la touche stadiste. Donc, ce championnat, c'est quoi?
2: Vous avez raison, vous voulez du beau rugby, si cela. Bon, avouez que les matchs, ils ont été hachés. Vous-même, peut-être, vous avez râlé un peu après l'arbitrage, mais il faut pas, mais... c'est énorme la différence entre la Pro D2 et la Nationale, le statut qu'on perd en fait. Il n'y a plus de vidéos, il n'y a plus de commotion, c'est des cartons bleus qui sortent quand ils veulent. C'est un gouffre. Je pense que c'est la pire descente, la Pro D2 et la Nationale.
0: Ouais, la pire descente, la pire division, et il n'y aura pas de descente, mais Philippe, c'est compliqué. Et puis quand on regarde au niveau structurel, on voit des différences. On va parler du stade Montois, c'est quasiment un stade, je parle au niveau des infrastructures d'accueil pour jouer en top 14, et puis...
1: Et qui ne peut pas se permettre de rester là.
0: Et Bourg-en-Bresse, il y a encore la tribune voilà. CGT.
1: Oui.
0: Les budgets s'étalent entre 2 et 7 millions, 5 millions d'écart. Alors, on est presque sur les différentiels top 14, hein, toutes proportions gardées, bien sûr.
1: Oui, et puis, on le voit bien, quoi. Je veux dire, il y a des équipes qui ont. Non, c'est pas du tout homogène. Donc, ça a pour mérite de pas faire peur. Après, il faut que le stade fasse attention, fasse attention. Au nivellement par le bas, quoi. C'est-à-dire, moi j'ai l'impression qu'ils sont capables de mieux faire, et c'est pour ça aussi que les supporters râlent. Hein. Je veux dire, alors certains exagèrent un peu certainement, mais ils râlent parce qu'ils estiment que le standing du club, le standing du stade, le standing des joueurs, et justement le confort dont tu parlais, le fait d'être professionnel, le fait de n'avoir que ça à faire, jouer au rugby, ils demanderaient, disons, un peu plus de qualité. Or, il s'avère que si tu gagnes avec 5 points sans forcer, enfin sans être vraiment bon, et ben ça va. De toute façon, comme je dis, on peut pas en mettre 6. Et puis qu'après, des bonus à l'extérieur, des bonus défensifs à l'extérieur, il faut faire attention à ne pas baisser le rythme. C'est plus facile de se mettre au niveau de la nationale plutôt que de rester avec un niveau de Pro D2.
0: T'as encore Massy qui est premier. Là, ce soir, encore 27 points, un marquant Barreul, dernier 5 points. Les écarts sont abyssaux.
1: Mais oui, et pour finir, ce que je voulais dire là aussi, c'est que la nationale, qu'est-ce qui diffère beaucoup, à mon avis, c'est la vitesse. Alors il y a la même chose entre la Pro D2 et le Top 14, mais là c'est quand même évident. Moi j'ai regardé hier soir Montauban Brive, je veux dire la vitesse d'exécution, la vitesse.
0: Et donc c'est un autre monde pour toi.
1: Ben oui, le problème, c'est plus facile de ralentir que d'accélérer ou de garder sa vitesse. Ce qu'on attend du stade, c'est qu'il s'impose en patron. En fait, c'est ce qu'attendent les supporters, ce qu'attend tout le monde, c'est que descendant de la division au-dessus accidentellement sur un malentendu, on veut tous croire encore que c'est un malentendu, c'est-à-dire les gens veulent penser que c'est un malentendu et que ça va pas rester comme ça longtemps, et donc d'imposer davantage sa vitesse, son désir aussi de gagner et
0: d'être, oui, mais l'intérêt de cette
1: d'être
0: division,
1: plus impliqué.
0: L'intérêt de cette division pour les gens qui aiment le rugby, on a l'impression que les écarts sont tels que de toute façon,
1: tout est
0: joué sur les 6 salles.
1: Non, les écarts et puis l'arbitrage et tout ça, ça n'a rien à voir.
0: Pas de vidéo.
1: Mais non, il y a plein de choses différentes.
0: L'arbitrage aléatoire.
1: Mais il n'empêche qu'il va falloir faire attention de ne pas se trouver dans un faux rythme et de ronronner et de se faire piéger dans ce championnat.
0: Jean-Maurice, tout cela pour cela, en attendant la réforme qui va réformer, est-ce que l'on a raison de s'interroger? Qu'est-ce que tu en penses?
3: Premièrement, on a raison de s'interroger, mais moi j'ai toujours remarqué quelque chose. Quel que soit le sport, qu'il soit individuel ou collectif, quand on joue contre plus fort que soi, on progresse et on sort toujours de grands matchs. Quand on joue contre une équipe qui est plus faible, entre guillemets, le mot faible, le niveau baisse. Et il ne faudrait pas que les Montois, et c'est un peu la crainte, je crois, de pas mal de gens là-bas, baissent leur niveau au point de dire, ouais, ok, et peut-être que si on est dans les 6, ce qui devrait être, mais on n'aura pas le niveau après pour rester en Pro D2. C'est un peu ça, parce que avec l'équipe qui est proposée aujourd'hui, elle était susceptible, entre guillemets, de rester quand même en Pro D2, puisqu'il y avait ce sujet de Nice qui restait pas, qui truc, qui machin. Donc quelque part, on se dit que Mont-de-Marsan a théoriquement une équipe qui devrait être très très vite en haut du panier, et que ça devrait, eux devraient... indiquer et donner le tempo dans cette poule. Or, ils ne sont loin de le faire pour l'instant, parce que la preuve, c'est qu'on dit, tiens, attention, faut faire gaffe à telle équipe parce qu'ils viennent à la maison, et puis à l'extérieur, ils prennent pas de points. Donc je crois qu'il y a ce problème-là. Il faut élever son niveau, et effectivement, c'est une question à la fois de disponibilité, de physique et de rapidité.
0: Je voudrais citer le bon président Olivier Britz de Tyros, qui n'est pas en National, mais en National 2, mais qui pourrait accéder avec la réforme l'année prochaine, on y pense. On en a parlé avec Gérard Pifto. C'est une citation suite à une interview accordée à nos confrères de Sud-Ouest. Et Olivier Britz dit, c'est une division professionnelle gérée par la fédération avec les contraintes des pros, mais pas les avantages. C'est une sacrée réalité, ça, Philippe. C'est une vérité. Ce championnat, c'est bric-à-brac, c'est l'auberge espagnole, l'usine à gaz et l'armée mexicaine réunies, quoi.
1: Il faut en sortir vite.
0: Tiens, de bonne, toi. Voilà. Si tu demandes à Jean-Robert Cazot s'il veut en sortir vite, ils veulent tous. Chambéry, Carcassonne, Bourgogne-Jallieu,
1: ils
0: veulent tous sortir.
1: Oui, mais eux, ils y étaient, donc c'est pas la peine de la question. Je pense, je le répète, le problème, c'est qu'il va falloir en sortir vite, et pour le rugby, et pour tout le monde, et pour le club d'une manière générale, parce que là, forcément, on ne parle que de l'équipe première, du stade, mais il est en train de se passer quelque chose au niveau du rugby à Mont-de-Marsan, qui est un peu inquiétant, quand on voit que les espoirs prennent plus de 40 points à Rennes, vous avez bien entendu à Rennes, je veux dire, sans première ligne, voilà, le rugby montois est en souffrance, donc il faut vite qu'il
0: Le rugby de site et de territoire est en souffrance.
1: Non, mais le rugby montois est en souffrance, c'est ce qui explique un petit peu la rancœur de certains supporters, donc forcément la patience, oui, mais il faut que l'équipe montre des signes de relever la tête, pour faire relever la tête au club et à la ville.
0: Et Jean-Mont, en une minute, vraiment, c'est compliqué, on le savait, et il faut assumer tous les clubs, là. Ils veulent tous remonter ce que j'ai cité. Les 7 ou 8 qui sont devant, ils n'aspirent qu'à une chose, c'est à retrouver la Pro D2 pour étayer leur budget et densifier leur volume, évidemment. Sauf que
3: il y en a beaucoup, effectivement, qui aimeraient le faire, mais je suis d'accord avec Philippe, il faut vite le quitter, ce coin-là, parce qu'ils sont tous en train de rechercher. Donc, qu'il y ait 7 ou 8 équipes qui soient capables de le faire et qui ont loupé le coche la dernière fois, tant pis. Mais Mont-de-Marsan doit faire très très vite, et pour faire très vite, il faut être en haut. Hein.
0: Ouais, les autres aussi veulent être en haut, hein. Ça complique la situation. Oui. Le Stade Montois, ce soir en tout cas, reçoit Chambéry. Dax va à Agen, c'est de la Pro D2, ce sera en direct à 19h30 avec Ici Gascogne. Les garçons, merci, un truc à rajouter, Philippe,
1: hein, Non, allez le stade.
0: Allez, on termine là-dessus. Bruno Loutre, réalisé, bonne fin de soirée à tous.
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1: C'est une crise à bas bruit, mais aux potentielles conséquences catastrophiques. Deux tiers du territoire français est concerné par une sécheresse record. Dans l'Ouest, région traditionnellement très arrosée, on en vient même à prier qu'il pleuve. Sans précipitations conséquentes d'ici un mois, on se dirige tout droit vers des mesures exceptionnelles, annonce la préfecture du Finistère. Il pourrait y avoir évidemment des coupures d'eau, mais c'est aussi le tourisme qui sera impacté. Henri Savina, le premier vice-président de Douarnenez Communauté, en charge de l'eau, est très inquiet au micro ici Brésil.
2: Il faut qu'il pleuve et beaucoup. Il faut que toutes les autres surfaces et les autres profondeurs se rechargent, parce que sinon l'été prochain sera très difficile et je ne suis pas sûr qu'on sera en capacité de vivre un tourisme aussi élevé qu'on a eu sur cet été par exemple. Si 2026 est un été de référence et qu'on devait avoir des pointes beaucoup plus graves dans le futur, est-ce qu'on sera en mesure de donner de l'eau à tout le monde? Lorsque l'on fait nos études de sécurisation en eau sur le pays de Douarnenez, on s'aperçoit que dans les scénarios les plus difficiles, rien que les ressources en eau que l'on a chez nous ne permettrait pas d'approvisionner en eau toute la population de Douarnenez. C'est-à-dire qu'on serait même plus en capacité d'aller aider nos voisins. Donc il faut être clair, est-ce qu'on va pouvoir accueillir du monde en Bretagne, l'été ou même en dehors? Elle se pose sérieusement.
1: Une journée plus calme pour le mouvement lycéen, avec environ 140 établissements fermés aujourd'hui selon le ministère de l'Éducation nationale. Le gouvernement croit y voir les premiers effets des annonces. Les plus de 3000 professeurs titulaires remplaçants annoncés par Édouard Geffray. Ils doivent être répartis dans ces lycées entre aujourd'hui et mardi prochain, jour de manifestation. Mais les principaux concernés, les professeurs titulaires sur zone de remplacement, qu'on appelle des TZR, se demandent bien si tout cela est réalisable en si peu de temps. Maud Duveuf et TZR en histoire-géographie en Haute-Vienne, dans un collège de Saint-Léonard-de-Noblat.
3: J'étais assez surprise déjà de voir qu'on pouvait trouver 3000 TZR qui attendent pour leur donner une affectation. Non, ce qui me faisait peur aussi, pour l'instant, on a un délai de prévenance de 48 heures, c'est-à-dire que le rectorat pourrait m'appeler pour que j'aille compléter mes heures ou prendre des élèves si jamais j'ai pas d'affectation. Et j'ai 48 heures pour me préparer, pour appeler le chef d'établissement, éventuellement me mettre en contact avec le collègue si c'est possible. Et ma crainte, c'est si on trouve 3000 professeurs comme ça d'ici mardi, c'est que ce délai de 48 heures ne soit plus respecté et que du coup, on nous appelle en nous disant « demain, vous allez à tel endroit prendre un niveau que vous ne connaissez pas, mais finalement, que ce ne soit pas productif pour les élèves parce qu'on pourra rien leur apporter de concret. »
1: Et côté syndicat, la CGT et Sudrail appellent à rejoindre le mouvement et à manifester mardi prochain avec les lycéens. De nouvelles révélations aujourd'hui dans l'affaire des écrits antisémites de Jordan Bardella. Le journal de Mediapart affirme avoir récupéré 3 autres conversations d'interlocuteurs du président du RN, consolidant le lien entre le compte Facebook incriminé par des propos antisémites et le bras droit de Marine Le Pen. De son côté, le Canard Enchaîné assure qu'un ancien compte Facebook militant lui appartenant a été récemment effacé. Puis le journal Libération affirme qu'un compte Facebook associé à un de ses mails personnels existe toujours. Le président du RN continue à affirmer que ses écrits sont des faux et qu'il ne possède pas de compte Facebook. Vous l'avez peut-être remarqué dans l'Est de la France, si vous lisez les journaux, les salariés du groupe Ebra sont en grève aujourd'hui. Ebra, c'est 9 titres de la presse quotidienne régionale, dont Le Progrès, Le Dauphiné, Le Bien Public ou L'Est Républicain, des quotidiens très lus, des frontières belges jusque dans le sud-est de la France. Ils dénoncent un plan de départ volontaire de 400 suppressions de postes. La direction veut à la place introduire de l'intelligence artificielle sur certains postes. À Lyon, les salariés sont très inquiets, Christophe Vincent.
4: 60 suppressions de postes au Progrès, dont 49 journalistes, imputables à l'arrivée de l'intelligence artificielle. Selon les grévistes, elle va transformer la tâche des secrétaires de rédaction qui relisent et mettent en page les articles. Jérôme Morin, élu du syndicat national des journalistes.
5: Ils vont avoir l'assistance d'outils d'intelligence artificielle, mais on finit par se demander qui assiste qui. Les outils d'IA génératrices vont réécrire, couper des articles de correspondants locaux de presse, et eux vont devoir, dans un timing très serré, 7 minutes pour un article de correspondant, assure un certain nombre de tâches techniques puisque les pages seront montées automatiquement ensuite par la machine et vont devoir aussi relire le texte et n'auront pas le temps de s'assurer de la fiabilité de l'information délivrée ensuite au lecteur.
4: Sa consœur Anne-Laure Vinard déplore un recul du terrain, la marque de fabrique des quotidiens régionaux.
6: Nous, on défend une info de proximité, on veut être plus nombreux sur le terrain et ce n'est pas du tout ce qui est prévu par ce plan. On veut aller au contact des gens, parler avec les gens, ce qu'on fait en ce moment, aller aller voir les lycéens de partout et on veut continuer à pouvoir faire ça et pas passer trois coups de fil pour faire un article.
4: On perd la main et la maîtrise de la hiérarchie de l'information, soupire un autre gréviste.
1: Et puisque nous étions à Lyon, je vous annonce que l'ouverture de la sixième journée de Ligue 1 ce soir, c'est une belle affiche. Lens qui affronte donc Lyon pour l'ouverture de ce championnat. Match à suivre à 20h45.
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2: Bonsoir à toutes et à tous et bienvenue à Armandia, Jean, pour la sixième journée de Pro D2, le deuxième bloc de la saison qui démarre ce soir en Lot-et-Garonne. Les Dacquois en déplacement, pas vraiment avec la pression, en tout cas une envie de réagir, oui, après deux énormes déconvenues sur les deux premiers déplacements à l'extérieur, mais une huitième place au classement, puisque hier soir Montauban s'est imposé face à Brive et a fait tomber les Corréziens pour la première fois de la saison, première défaite pour le CA Brive, où sera d'ailleurs dans un mois l'US Dax. Mais les Dacquois donc 8e du classement face à des Agenais en difficulté depuis le début de saison, 15e et avant-dernier de cette Pro D2 avec 5 points seulement au classement. Seul le VR fait pire dans cette Pro D2 depuis le début de saison que le SU Agen. 5 points grâce à un bonus défensif acquis à domicile, c'était lors de la quatrième journée, il n'y a donc pas deux semaines, puisque c'était la cinquième journée, mais il y a trois semaines, face à Oyonnax, défaite ici 19-17, et puis une victoire à l'extérieur, à Grenoble, la semaine précédente, 39-33, des Agenais en difficulté à domicile cette saison avec deux défaites en deux matchs. Il faut dire aussi que le SUA s'est coltiné à la fois Provence Rugby et Oyonnax, le CA Brive et Oyonnax, donc sur ces deux réceptions. Je parlais de Provence Rugby qui était l'adversaire de la première journée où le SUA s'est incliné. Et il faut dire que Provence Rugby, Brive et Oyonnax, c'est les trois grosses écuries de ce début de saison, avec jusqu'à hier soir 5 victoires en 5 matchs. Le CA Brive qui a perdu son premier match. On suivra les autres résultats de cette sixième journée dans la soirée, avec notamment le match de 19h qui a commencé en Charente, où Soyons Angoulême est mené par Provence Rugby justement 10-3 après un peu plus de 20 minutes de jeu. On va revenir à nos moutons, à ce match de l'US Dax à Agen. Des Dacquois pas vraiment sous pression, un 8e du classement, 3 victoires, mais 3 victoires à domicile depuis le début de saison, contre Narbonne, Valence, Roman et Nice il y a deux semaines, avec le bonus offensif face aux Niçois. C'était aussi le cas face à Narbonne, finalement deux bonus offensifs pris face aux deux promus depuis le début de saison, mais deux énormes déconvenues à l'extérieur. Il y a trois semaines à Colomiers, on était en direct depuis Bendichou, avec une défaite 66-21, et puis défaite à la deuxième journée à Aurillac lors de la deuxième journée 65-35. Vous additionnez 66 et 35, ça fait 131 points encaissés en deux matchs à l'extérieur. Pire défense de Pro D2 à l'extérieur, avec en tout et pour tout 19 essais encaissés sur ces deux rencontres. Ça fait tâche, ça fait vraiment tâche, et ça a fortement agacé notamment le manager Vincent Etcheto, qu'on avait rencontré notamment après le match à Colomiers, qui évoquait une frustration, une colère, oui certes avec une équipe mixte qui avait été alignée, mais réellement des Dacquois bien loin de leur standard à l'extérieur. Des Dacquois toujours accrocheurs. Alors oui, certes, la saison dernière, l'US Dax n'avait gagné que deux rencontres sur 15 matchs à l'extérieur, mais il y a eu ses bonus défensifs, 14 points pris en 15 matchs, avec donc une moyenne de pratiquement un point par match à l'extérieur. Là, on en est largement 0-2, et donc la pire équipe, pratiquement la pire équipe en différence de points pour l'US Dax dans ce championnat de Pro D2. 0 points pris en deux déplacements. C'est le même bilan que l'AS Béziers Hérault, avec 0 points en deux matchs et 0 points en trois matchs à l'extérieur. C'est pour Colomiers et Nice. Voilà les bilans des quatre équipes du bas de tableau du classement des équipes à l'extérieur, avec 0 points. Je le disais, Dax 8e au classement général de cette Pro D2 après la victoire de Montauban face à Brive hier soir. Le deuxième bloc de la saison qui démarre ce soir en terre agenaise, une terre qui ne réussit pas tellement. La dernière victoire de l'US Dax à Agen remonte au 4 octobre 1998. À l'époque, c'était en Elite 1. La saison dernière, Dax s'était incliné 31-0. Il y avait 7-0 à la mi-temps, 17-0 à l'heure de jeu, et puis en fin de match, avec deux essais encaissés coup sur coup dans les 20 dernières minutes. La déconvenue, large déconvenue des Dacquois, qui ont d'autres ambitions ce soir. On va détailler les compositions d'équipe dans quelques instants. Vous restez en direct sur Ici Gascogne. On se retrouve dans quelques secondes pour les compos d'équipe.
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2: De retour à Armandie, à Agen, à un peu moins de 3 minutes du coup d'envoi de cette 6e journée de Pro D2. Et tout de suite, les compositions d'équipe. On va détailler la compo d'Aquoise pour commencer. Et avec seulement 4 changements par rapport à l'équipe qui a débuté face à Nice il y a 2 semaines pour la 5e journée, la victoire à Maurice Boyau. Une équipe, on peut dire type finalement, avec on pense à lui forcément, l'absence de Paul Ossé qui s'est lourdement blessé, des insertions à l'ischio jambier droit, absent minimum 6 mois lors du match face à Nice. Cette blessure, lourde blessure longue durée, vient rejoindre l'infirmerie où est également Théo Mercadier, autre avant blessé, ligament croisé. Les Dacquois sont d'ailleurs, et vous pouvez le réécouter, cette information confirmée par Vincent Etchetto au micro de Paul Ferrier dans l'émission 100% US Dax sur l'application ICI et sur ICI.fr, l'application d'ICI Gascogne. La confirmation que l'US Dax est à la recherche d'un avant, d'un joker médical pour compenser donc les absences de Théo Mercadier et de Paul Ossé. Il devait y avoir Charlie Matthews dans la compo de départ ce soir. Charlie Matthews, douleur au dos lors de la mise en place qui s'est déroulée hier, et donc il est absent ce soir également. Allez, on peut aussi citer notamment Dugois Ferreira parmi la liste des blessés. La compo d'équipe avec les deux piliers titulaires il y a 2 semaines contre Nice, Raphaël Laboile, qui a prolongé d'ailleurs jusqu'en 2029 au club, accompagné de Nefi Léati Gaga. Pilier droit titulaire, c'est Yann Boubila pour sa première titularisation sous les couleurs de l'US Dax, qui est aligné au talon. La deuxième ligne, avec la blessure de Charlie Matthews, c'est donc Brice Ferrer qui monte d'un cran, lui qui était plutôt prévu en troisième ligne ce soir. Brice Ferrer, numéro 4, avec à ses côtés l'un des joueurs prolongés aussi en ce début de saison jusqu'en 2029. Il s'agit de Ratu le chef, donc c'est la traduction en fidjien, Ratu Nassika. La troisième ligne avec l'entrée de Matteo Lacroix. Alors, numéro 8 dans le dos, mais on verra bien dans l'organisation en tout cas de la troisième ligne en B.

0: Thibaut Dréan et David Loloya. Les avants, Étienne Loiret et Sam Wasley. Demi-mêlée, Paul Ravier. L'ouvreur, Hugo Cerisier. Et le centre, Benjamin Pentous. Allez, rapidement, le 15 de départ du SU Agen. Le coup d'envoi qui va être donné dans quelques instants. Petit coup d'envoi fictif. Hein. Dans un premier temps, une large rotation par rapport à l'équipe qui a perdu à Soyons-Angoulême. Il y a 2 semaines, 11 changements. On remet quasiment l'équipe type avec en première ligne Akato Fakatika, l'une des recrues de l'été en provenance de Perpignan. Pilier gauche avec de l'autre côté l'Argentin Enrique Pierretto, lui qui est arrivé de la province italienne des Zèbres. Santi Socchino, l'Argentin capitaine au talon. La deuxième ligne avec Mathieu Bonnet et William Demotte. La troisième ligne avec Valentin Guéraud au centre, accompagné de Siale Tolofua et Julien Leban, alors que le coup d'envoi vient d'être donné par le SU Agen. Demi de mêlée Dorian Bello, l'ouvreur Craig Willis, l'anglais, attention à lui ce soir. Triangle arrière avec Iban Echeverry et Charles Laloy sur les ailes. Lucien Richardis prêté par le stade toulousain. Charles Laloy, une des recrues arrivées du stade français cet été. La paire de centres avec Coligno, Ramoka et Peyo Mouscarditz. Voilà, vous avez les clés pour comprendre ce match de la 6e journée de Pro D2 entre le SU Agen et l'US Dax. C'est parti en direct sur Ici Gascogne. Petit échange au pied Théo Duprat qui remet le ballon au pied sur les 22 mètres du SU Agen. 35 secondes de jeu et la petite chandelle au milieu de terrain avec Richardis. Mais il est devancé dans les airs par Théo Duprat. Duel d'arrière et derrière, c'est Sylvain Reto qui va envoyer ses avants taper au milieu de terrain sur la ligne médiane. Le petit coup de pied par-dessus de Romuald de Segui, la petite claquette en arrière de son plutôt du demi-mêlée d'Orient Bello et derrière le coup de pied de dégagement des Agenais depuis les 22 mètres. On ne va pas trouver la touche sur ce terrain synthétique d'Armandie. Oui, terrain synthétique depuis cette saison, plusieurs clubs s'y sont mis, notamment Colomiers et puis Aurillac, les deux premiers adversaires de cette saison à l'extérieur. Dédacois, ballon rendu au pied par Dédacois, la relance aux 40 mètres à Genet. Attention avec la bonne montée en pointe de Louis Couget, mais derrière ça perce quand même avec la passe à hauteur et c'est un en avant à Genet. On va avoir la première mêlée de cette rencontre. Allez, 1 minute 30 de jouer en direct sur Ici Gascogne. C'est la 6e journée de Pro D2. Dax est à Agen et ça fait 0-0.
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0: Allez, avec la première mêlée du match. Allez, je vais citer le banc de touche des Agenais ce soir. En même temps, avec le talonneur Pierre Jouvin, les piliers Julien Cotereux et Gaël Galvan, prêté par La Rochelle, 21 ans. Gaël Galvan, on va plutôt dire l'Argentin. Les avants, Taniela Matakayongo, le Tongien, troisième ligne, mais qui va pouvoir évoluer en deuxième ligne. Il y a pas mal de blessés en deuxième ligne à Agen ce soir. Troisième ligne, Tomasi Finian Ganofo. Un autre troisième ligne avec Enzo Serreisol. Vous avez compris, c'est un 6-2 sur le banc de touche à Agenais ce soir. Hugo Bouissoul de Minbele. Le centre, Oli Cummins. C'est un 5-3 sur le banc d'Aqua. Allez, l'attaque en première main. Dédakwa après cette sortie en mêlée à la ligne médiane. Mais à la percussion, Jopé Nazéar qui laisse échapper le ballon et aux 40 mètres, le ballon qui est relevé par l'avant-garde à Genèse sur les 40 mètres. On va écarter côté droit avec l'arrivée lancée notamment de Peyo Mouscarditz. Le ballon était dans les bras d'Iban Echeverry. Et à la ligne médiane, ça repart et un nouvel en avant. Cette fois-ci, c'est Enrique Pierretto, le pilier argentin, pilier droit. Et l'avantage ayant été consommé sur le premier en avant d'Aqua de Jopé Nazéara, eh bien, ce sera une mêlée introduction US Dax avec Sylvain Reto. D'Aqua, je parlais hein, de l'infirmerie ce soir avec Théo Mercadier, Paul Ossé, qu'on embrasse, qu'on salue, qui va louper quasiment hein, toute la saison. Charlie Matthews qui lui a une petite douleur au dos. Il devait y avoir, là aussi, si vous écoutez le podcast 100% US Dax disponible sur les réseaux numériques de Ici Gascogne, Ben Sao, hein, le troisième ligne néo-zélandais, l'une des recrues de l'été qui aurait dû être aligné ce soir, mais c'est un choix tactique de bande touche notamment qui a privé Vincent Cheto de Ben Sao. Allez, la sortie de balle des Dac, on va chercher Louis Couget côté droit, le travers pour rentrer à l'intérieur dans le trafic aux 40 mètres côté droit au pointillé des 15 mètres. Sylvain Reto, attention, le ballon est chahuté au sol et c'est une pénalité contre les Agenais, la première pénalité du match pour les Dacois après 4 minutes de jeu en direct sur Ici Gascogne sur la ligne des 40 mètres. JB Barrère qui est en train de

0: regarder ce que veulent décider, notamment Romuald Segui, l'ouvreur titulaire et le buteur ce soir, qui sur la ligne des 40 mètres côté droit avec son pied gauche va pouvoir taper intérieur cette pénalité et la tenter. À 5 minutes de jeu, il reste 35 secondes pour taper cette pénalité et permettre, pourquoi pas, au Dakois d'ouvrir le score. Romuald Segui. Et pour tenter ce coup de pied. Il est bien tendu, ce coup de pied de Romuald Segui. Il va passer entre les perches. L'ouverture du score dakoise. À la 6e minute de jeu à Agen. Romuald Segui pour cette pénalité qui passe entre les perches. Et donc Dax qui mène 3-0 à Agen. Allez, avec le renvoi qui va être tapé par Craig Willis, l'ouvreur anglais. On suivra les autres résultats de cette 6e journée de Pro D2. Il y a eu hier soir la victoire de Montauban face à Brive notamment, et le match de 19h, Provence Rugby qui mène après la demi-heure de jeu à Soyons-Angoulême. Allez, le ballon pour les Agenais qui ont capté le renvoi et qui sont désormais sur la ligne des 22 mètres. Côté gauche, Dorian Bello qui envoie ses avants, la bonne montée de la défense dakoise sans se mettre hors jeu sur la ligne des 22. Craig Willis, côté droit avec ses trois quarts. Peyo Muscarditz qui est bien chassé par son homologue centre dakois, Bastien Daguerre. Attention, ça cafouille un peu le ballon. La pression défensive de l'US Dax. Et derrière, est-ce que c'est récupéré? Non, c'est sécurisé par les soutiens agenais. Sortie de balle du numéro 8, Valentin Guéraud. Et c'est récupéré ce ballon par les Dakois. Mais l'arbitre du soir, Aurélie Groiselot, eh bien, sanctionne les Dakois pour un mauvais plaquage de Ratou Nassika sur cette récupération de balle. Et à 38 mètres face au perche, Craig Willis ne choisit pas d'égaliser avec une pénalité. Non, il choisit la pénale touche. Et elle est très bien trouvée, cette touche, par Craig Willis. Avec son pied droit, ça part sur la ligne des 5 mètres. Et touche très dangereuse pour le SU Agen. C'est l'une des priorités de ce déplacement à Agen, la gestion des temps faibles pour Vincent Etchieto et le staff de l'US Dax. Là, on va voir, ça va être un temps faible et surtout une touche très dangereuse pour les Agenais sur la ligne des 5 mètres. Le lancer de Santi Socino pour ce ballon capté, le ballon porté tout de suite, dynamique, qui se rapproche de la ligne d'en but de l'US Dax. Et l'essai validé, Santi Socino pour l'essai Agenais à la 8e minute de jeu. La réaction agenaise, c'est tout ce qu'on ne veut pas avoir ce soir à l'US Dax. Une incursion, un essai pour le SUA. Francis Cabrel qui chante. Et le SUA Jean qui prend l'avantage. 5-3. Santiago Socino, capitaine argentin du SUA Jean. Ancien joueur de Gloucester notamment, de Newcastle, cette sélection avec les Pumas. La transformation en point, pas facile sur la ligne de touche côté gauche, mais qui passe impeccablement entre les perches de la part de l'ouvreur anglais Craig Willis. Et donc Agen mène après 8 minutes de jeu à Armandie, le score 7-3 face à l'US Dax.
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0: Avec cette transformation de Willis et le renvoi tapé par les Dakois. Ballon sécurisé dans les 22 mètres par le SU Agen. Et à venir, voilà, un premier bloc de 3 pour sécuriser ce ballon dans les 22. Et Dorian Bello, la sortie de balle du demi-mêlée à Genève avec son pied gauche pour trouver une touche marquée par l'un des assistants d'Aurélie Groiselot, juste à l'extérieur des 40 mètres. du SU Agen. Les assistants de l'arbitre du soir, Aurélie Groisolo, sont Florian Capel et Sylvain Jamès. Sylvain Jamès, donc, pour marquer cette touche, lancée à venir pour Yann Boubila, première titularisation sous les couleurs d'Aquaz ce soir, l'une des recrues de l'été qui trouve en fond d'alignement Mathéo Lacroix. Allez, le ballon sécurisé, Sylvain Roto dans le camp à Genet, côté droit pour le premier bloc de 3 avec, attention, qui se désunit ce bloc de 3, mais voilà, on le retrouve au soutien de Nefil et Atigaga. Premier choix, porteur de balle est derrière. La deuxième lane fidjienne. Ratounassika pour entrer dans les 40. Ah, en avant de Raphaël Laboile. Attention, Jopé Nezara qui met un petit tampon à Aurélie Groisolo derrière. Mais la relance à Genèse avec l'avantage du coup de pied de Péo Muscarditz qui va aller dans les 22. Et c'est un 50-22 parce que Péo Muscarditz, dans la course, dans l'avancée, il a tapé avant la ligne médiane. Et le ballon qui a rebondi, qui a surpris Théo Duprat, juste à l'entrée des 22 mètres, vraiment dans le coin. Et le lancer sera à Genet après un peu plus de 10 minutes de jeu, déjà en direct sur Ici Gascogne, la 6ème journée de Pro D2. On est ensemble, Clément, à la réalisation de cette soirée sport. Et le lancer de Santi Socino tout à l'heure, ça a fait essai, c'est sur les 22 mètres cette fois-ci de l'US Dax. La percussion notamment de Sialé Tolofua, le deuxième, troisième ligne à Genet. Attention, peut-être en avant volontaire avec la montée en pointe de Romu Segui pour aller chasser les Agenais, mais ça joue toujours sans avantage pour le SU Agen. Craig Willis est dans le trafic, ça dédouble là avec Valentin Guéraud, le numéro 8, les Agenais qui se rapprochent à 10 mètres de l'embut de l'US Dax avec Dorian Bello. La fin de passe de Dorian Bello, la fin de passe de Dorian Bello, encore une fois le crochet à 2 mètres de l'embut d'Aquas. C'est trop facile dans la défense d'Aquas qui s'est oublié dans l'axe. Dorian Bello en a profité proche de la zone de ruck pour inscrire déjà après 11 minutes et 30 secondes de jeu le deuxième essai du SUA. Le festival de Dorian Bello dans la défense d'Aquaz. On est à 10 mètres de l'embut. Il relève le ballon. Fin de passe, crochet pour partir dans l'axe près du ruck. Et le crochet sur le dernier défenseur d'Aquaz pour... sur Théo Duprat pour inscrire le deuxième essai transformé forcément à 10 mètres face au perche. Alors j'aime bien écouter Francis Cabrel pour tout vous dire, mais je vous avoue que toute la soirée, si on est sur un rythme de 9 essais et demi depuis le début de saison encaissé à l'extérieur par l'US Dax, si on entend Francis Cabrel 9 ou 10 fois, ça va pas être bon signe pour les Dacois qui sont donc menés 14-3 après 12-13 minutes de jeu ici à Armandie. Le renvoi d'Aquas tapé et réceptionné par les Agenais. Deux essais à zéro déjà. Vous avez compris, encore un essai pour les Agenais à inscrire sans en encaisser. Et le SUA aura le bonus offensif. Dégagement au pied de Dorian Bello, la touche. Comme tout à l'heure, sur les 40 mètres du SU Agen. Allez, très rapidement, le point sur les scores de les autres matchs de cette sixième journée de Pro D2 de ce vendredi soir avec Provence Rugby qui mène 15-3. Soyons Angoulême, on est dans les derniers instants de la première période. Et les autres affiches de 19h30 avec Oyonnax qui mène à Narbonne 7-0. Nice qui mène contre Nevers. Choc de bas de tableau, 12-0 pour le promu niçois et 10-0 pour Valence Roman face à Béziers. Il y a deux matchs de 21h ce soir, Aurillac, Biarritz et Grenoble. Colomiers, il faudra s'y habituer également. Deux matchs à 21h. Attention, la limite de position de hors-jeu et l'avantage pour l'US Dax puisque la touche a été captée par les Dacois sur les 40 mètres du SU Agen. 13 minutes et 30 secondes de jeu en direct sur Ici Gascogne. Dax mené déjà 14-3. Deux essais de Socino sur un ballon porté de Dorian Bello auprès de demi-mêlée à Genet. On va revenir à l'avantage pour les Dacois avec sur la réception de la touche Dacquoz, une arrivée en travers dans le mol d'un Agenais, oui en effet. Et ben, Romuald de Segui, exactement au même endroit que tout à l'heure, là où il a ouvert le score sur une pénalité, eh bien, il va retenter une pénalité. 3 et 3, ça ferait 6, 14 à 6. Dax, en ayant encaissé 2 essais, ne serait qu'à 8 points du SU Agen. Les rencontres à l'extérieur, on les construit, on essaye aussi de ne pas être largué tout de suite. Et Romuald Segui, plutôt sur le pointillé des 15 mètres, hein, vraiment côté droit, coup de pied gaucher, tendu, rentrant, et ça passe au quart d'heure de jeu. Donc vous l'avez entendu, 14 à 6 pour le SUA. On joue depuis tout pile un quart d'heure en direct sur Ici Gascogne. Allez, le renvoi de Craig Willis, capté, voilà, par Matteo Lacroix avec son numéro 8 dans le dos. Derrière, c'est à mi-chemin entre les 40 et les 20 de l'US Dax, contesté au sol par les Agenais. Mais attention, là c'est réellement un autre contest, et le grattage Agenais se conteste au sol plutôt, et le ballon qui n'a pas été relâché par Nefiliati Gaga. Et à venir, une pénal touche pour les Agenais à mi-chemin entre les 22 et les 40. D'Aqua, côté gauche, et la pénal touche avait trouvé encore une fois à 5 mètres de la ligne d'en but. On est à la 17e minute de jeu, à la 8e minute, exactement au même endroit. Santiago Socino, capitaine talonneur Agenais, avait lancé une touche pour inscrire le premier essai du match après un ballon porté. Socino, deuxième lancé au même endroit, c'est capté. Et D'Aqua qui ne conteste pas en l'air, mais qui conteste au sol le ballon qui a été relâché. Et c'est un en avant, ce sera une mêlée pour l'US Dax. Et on va certainement pousser un ouf de soulagement dans le staff qui là s'est agacé forcément de ne pas... plutôt d'avoir encaissé cette pénalité qui a amené cette touche à Genèse. Avec l'introduction à venir de Silver Roto. Supporter d'Aqua présent ce soir. Introduction en mêlée qui tarde. Aurélie Groiselot, l'arbitre de la rencontre, qui va rappeler les ordres, forcément, aux joueurs. Toujours un petit temps d'adaptation. Le SU Agen qui n'a qu'une victoire depuis le début de saison. On le rappelle, c'était à l'extérieur, à Grenoble, lors de la troisième journée. 4 défaites à l'extérieur, à Provence Rugby et à Soyons-Angoulême. Des scores de 44 à 10 et de 36 à 22 de défaites à domicile contre Brive, 37-14 et Oyonnax 19-17. Allez, la bonne sortie en mêlée des D'Aqua sur leurs 5 mètres. Ils avancent de 6-7 mètres environ. Silver Reto pour un bloc de 3 autour de Nefi Leati Gaga. Ça va permettre aux autres avant de se replacer, de le protéger, le petit train. Et le coup de pied de dégagement contré, ça revient dans les mains de Louis Couget, long ligne de touche côté droit, toujours dans les 22 mètres. Louis Couget, le travers de Louis Couget qui rebondit sur 2-3 joueurs agenais qui sort des 22 mètres. Et on est à mi-chemin entre les 22 et les 40 côté droit. Retour pour Segui, le coup de pied transversal de Romuald de Segui dans les 22 mètres du SU Agen. Et le ballon pour Charles Laloy, polyvalent trois quarts, ailier arrière, qui va aller trouver une touche. La touche marquée sur la ligne médiane, c'est vite joué par Théo Duprat, mais le joueur d'Aqua qui a réceptionné cette touche a été reçu tout de suite par les Agenais qui est monté pour tenter de contrer cette touche. Et derrière, volonté de jouer debout. Il me semble que c'est Yann Boubi là, qui a pris la foudre là sur la touche vite jouée. Et la volonté de jouer debout, et ben, derrière, c'est là aussi Yann Boubi là, qui vient faire ses passes en avant. Petite toupie sur lui-même pour vouloir transmettre à ses soutiens à l'extérieur des 40 mètres d'Aqua, l'entrée du camp landais. Et ça fait une passe en avant et donc une mêlée à venir pour le SU Agen. On est déjà pratiquement déjà à la moitié de cette première période. Le score de 14 à 6, 8 points d'écart à l'avantage des Lot-et-Garonnais face à l'US Dax, mais deux essais encaissés par les Landais, Santi Socino à la 8e, Dorian Bello à la 12e, deux essais à 0. Quelques statistiques qu'on va aller chercher après cette action. La sortie de la mêlée à Genèse et aux 40 mètres, le coup de pied d'occupation de Dorian Bello avec son pied gauche jusqu'à l'embut. Attention, Maxime Altman qui est rentré dans l'embut avec le ballon. Le coup de pied de dégagement qui ne trouve pas la touche à l'entrée du camp d'Aqua. La relance de Lucien Richardis qui va taper dans Bastien Daguerre qui ne s'est pas échappé. Au duel, hein. Lucien Richardis, l'un des espoirs toulousains, international espagnol, 21 ans. Et les Agenais qui installent une séquence de possession sur les 40 mètres de l'US Dax. Dorian Bello, attention à la montée là, à la limite du hors-jeu de Yann Boubila. Il a de l'envie, Yann Boubila. C'est pas un joueur d'entraînement comme il aime à le rappeler. Et il se donne à 1000% en match, enfin 100%, c'est déjà pas mal. Les Agenais qui n'avancent pas vraiment, ils ont mis le pied sur la ligne des 40 mètres de l'US Dax. Là, ils le franchissent, cette ligne. Dorian Bello qui repart côté gauche. Craig Willis avec ses trois quarts, le long de ligne de touche. Richardis, fin de passe pour l'un de ses flanqueurs, le long de ligne de touche côté gauche. Retour intérieur, Dorian Bello avec Guéraud, le troisième ligne. La passe à la limite de l'en avant de Craig Willis. Et à la limite, j'étais sur la ligne et c'est jugé en avant par Aurélie Groiselot. Ce sera une mêlée, introduction US Dax. On est juste à l'extérieur des 40 mètres. Craig Willis qui a voulu faire jouer ses avants auprès. Santi Socino qui a mis un genou à terre pour se faire soigner. Le talonneur et capitaine argentin sous les yeux de Maurizio Ricciardo. Le manager du SU Agen qui avait fixé l'objectif de top 6 en début de saison pour les Lot-et-Garonnais. 7e la saison dernière, l'USU Agen qui avait remonté la pente la saison dernière après des saisons difficiles suite à la redescente du SUA en Pro D2. Et un objectif qui est tout de même maintenu par le manager argentin. Pire attaque de Pro D2 depuis le début de saison, 102 points inscrits seulement sur les 5 premières journées. 13e défense, 169 points encaissés. De défaite à domicile. Bon, la saison dernière, c'était beaucoup mieux à domicile pour le SU Agen avec 12 victoires en 15 matchs à domicile, 3 défaites seulement face notamment à Vannes, à Colomiers, qui étaient des grosses équipes de cette Pro D2. Et là, ils ont aussi pris, depuis le début de saison, des grosses écuries, Brive et Oyonnax, qui trustent le haut de tableau avec Provence Rugby, qu'ils ont affronté avec Aix-en-Provence lors de la J1. Et d'ailleurs, P.O. Muscarditz qui a été interrogé dans le journal local Le Petit Bleu. P.O. Muscarditz, le centre agenais qui fête sa 50e sous le maillot agenais ce soir, il a dit « La situation actuelle me préoccupe plus que ma 50e ». Et oui, forcément, le SU Agen avant-dernier au coup d'envoi de ce match. Allez, la sortie de la mêlée d'Aqua, côté droit et sur la ligne médiane, le petit coup de pied de Théo Duprat. Bon, il n'y a pas trouvé Louis Couget qui était là le long de la ligne de touche côté droit. C'est un coup de pied qui n'est pas sorti directement en touche. Il a rebondi, ça veut dire que la touche va bien pouvoir être lancée à l'endroit où le ballon est sorti et non où il a été tapé à mi-chemin entre les 22 et les 40. Peut-être même un peu plus proche des 22, à 30 mètres. De l'embut à Genève sous les yeux de Vincent Etchieto qui lui était peut-être un petit peu agacé du coup de pied de Théo Duprat. La longue touche de Santi Socino et derrière c'est capté. On va aller faire taper notamment Julien Lebian, le troisième ligne à Genève aux 40 mètres. Lot-et-Garonnais la chandelle mais qui n'avance pas. Attention, Silver Reto qui a fait basculer l'ailier Iban Etcheverry. Et il va s'excuser derrière, puisque Iban Echeverri avait sauté. Celui à retour, lui, n'avait pas sauté. Echeverri a un petit peu rebondi sur le demi-mêlée d'Aqua. Le ballon est sorti en touche. Après avoir rebondi, la touche va être sur la ligne médiane pour Yann Boubila et l'US Dax. Mais bon, il n'y a pas de faute. C'était un duel entre deux joueurs licites. Allez, la touche captée par les Dakois. Le petit coup de pied par-dessus de Segui. Derrière, les Ajoudés qui ont du mal à contrôler le ballon dans les 40 mètres du SU Agen. Est-ce que c'est sécurisé par les Dakois? Non. On est arrivé en travers dans cette zone de ruck de la part de l'US Dax. La pénalité vite jouée par l'SU Agen qui sort des 40 mètres. Oh, la passe sautée de Craig Willis, c'est l'en avant volontaire, les deux mains en avant, là le long ligne de touche côté gauche, Maxime Holtmann en bout de ligne. Mais attention, deux doigts de prendre un carton là, l'ailier trois quarts allemand Maxime Holtmann, qui a vraiment tendu les deux bras sans vraiment la volonté d'intercepter ce ballon. En tout cas, c'est ce que réclament les Agenais. Forcément, Jean-Baptiste Barrère, l'avocat en charge de la défense de son trois quarts, va parler avec Aurélie Groiselot. Le rappel à l'ordre de l'arbitre. Heureusement, ce n'est qu'un rappel à l'ordre. Maxime Holtmann va pouvoir rester sur le terrain pour les 10 prochaines minutes. 25e minute à Armandie, à Agen, l'US Dax. Ça y est, qui a stabilisé un petit peu le score. 14-6 pour le SU Agen face hollandais.
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0: Allez, avec le coup de pied de pénalité de Craig Willis pour trouver la touche à une trentaine de mètres de l'embut d'Aqua, côté droit pour les Agenais. Et c'est capté, bien capté par Mathieu Bonnet, deuxième ligne. Et derrière, on va faire taper Colinho Ramoka, le centre fidjien du SUA, Dorian Bello, qui envoie ses avants, qui est Pierretto. Oh, le tampon pris par Dorian Bello derrière. Très bonne défense de Silver Reto, duel de demi-mêlée. Il l'a attendu, il l'a renvoyé sur les fesses. Et la défense d'Aquoise à 25 mètres de son embut. Allez, Dorian Bello avec ses avants. Fakatika, son pilier gauche. Et derrière, le coup de pied de Dorian Bello. Et ça va sortir en ballon mort, ce coup de pied du demi-mêlée. Agenais le renvoie au 22. Et Romuald Segui qui va pouvoir taper loin, puisque le champ profond ne s'est pas replacé. Craig Willis qui capte le ballon à 25 mètres de son embut avec une course en arrière et la relance du numéro 8, Valentin Guéraud, qui va taper dans la défense d'Aquas, qui est bien monté sur les 40 mètres adverse. Craig Willis, la fin de passe et la bonne défense debout de Nefil et Atigegal, bon plaquage debout pour faire provoquer un en avant à Genet. Le coup de pied derrière de Silver Reto. On perd l'avantage et la relance à Genèse sur les 40. Le petit coup de pied de Lucien Richardis qui est pas chanceux là sur le rebond. Et c'est un petit peu du chaos là. C'est complètement le désordre dans cette action là. Nouvelle relance d'Aquaz à l'extérieur de ses 40 mètres. Rantoun Asikal, travers côté gauche, qui sauve la sortie en touche par un petit ballon pour Maxime Holtmann. Derrière, la passe sautée de Romuald Segui, un petit peu brouillonne, mais ça joue debout le relais, notamment d'Arnaud Aletti. Allez, Jopé Nazéara côté droit sur la ligne médiane. La passe en avant de Nazéara qui, en plus, est échappé par Louis Couget. C'est dommage. Jopé Nazéara qui avait cassé un plaquage et derrière avait transmis à son ailier, le jeune ailier formé à l'Aviron Bayonnais, l'une des révélations de la saison dernière. Alors qu'on a un changement en première ligne à Agen, et semble-t-il un protocole commotion pour le pilier gauche Akato Fakatika, remplacé par Julien Cotereux avant cette mêlée à venir, où justement Julien Cotereux va se poser à la gauche de la première ligne et accompagner Santi Socino au centre et Enrique Pierretto à droite de cette première ligne. On rappelle le pack d'Aqua ce soir. Laboile, Boubila, Léati Gaga en première ligne. Brice Ferrer, Ratounassika en deuxième ligne. Et C'est donc JB Barrère au centre de la troisième avec Matteo Lacroix à gauche et Arnaud Aletti à droite. Et pourtant, JB Barrère porte le numéro 6, son numéro 6. Matteo Lacroix porte le numéro 8. On rappelle que sur le banc de touche, Sam Wesley est capable de jouer à la fois numéro 8, mais aussi numéro 5. La mi-temps en Charente, à Soyons-Angoulême, ou dans le match de 19h, Provence Rugby mène 15 à 8, puisque Soyons-Angoulême a inscrit un essai en fin de première période. L'état des autres scores avec Oyonnax qui mène désormais 17 à 0 à Narbonne. L'évolution des scores, on va réactualiser pour voir si on a bien les bons scores sous les yeux. 17 à 0 pour Oyonnax à Narbonne, 14 à 7 pour Nice face à Nevers, et 21 à 0 pour Valence Roman face à Béziers. Il reste 10 minutes, un quart d'heure sur ces pelouses-là. Allez, la bonne sortie de la mêlée à Genèse, et côté droit, le coup de pied raté de Charles Laloy, et le soutien derrière va taper au pied dans les 22 mètres de l'US Dax. Louis Couget dans l'axe pour Romuald de Segui, qui va avoir tout le loisir de se dégager, sortir du camp d'Aqua, mais ça ne sort pas en touche. La relance de l'ailier Iban Echeverry sur les 40 mètres, le travers, attention, la porte ouverte par son troisième ligne Valentin Guiraud, il n'y a pas d'écran. Dorian Bello, la relance, et l'en avant, pas très beau du tout. J'aurais envie de dire vous m'avez compris, mais de la part de William Demotte. Et derrière, la pénalité vite jouée avec Théo Duprat, le coup de pied de Théo Duprat dans les 22 mètres de SUAG. Attention là, avec la Chistera sur sa ligne d'en-but de Lucien Richardis. Vous voulez transmettre à Coligno Ramoka qui était devant lui, il ne pouvait pas. Et derrière, coup de pied dégagement du SUAG. Ratou Nassika qui a le ballon à une main, alors qu'il y a l'avantage pour l'US Dax qui est à 25 mètres de l'en-but du SUAG. Et l'arrivée lancée de Louis Couget, le soutien derrière, allez avec. Notamment Matteo Lacroix qui est là, Yann Boubila qui relève en position de mêlée. Ah, la transmission de Romu Segui et l'interception à 15 mètres de l'en-but en bout de ligne de Charles Laloy. Heureusement pour les Dacons, on va revenir à une position de hors-jeu des Agenais sur le coup de pied de dégagement en catastrophe de Charles Laloy tout à l'heure. Le désordre toujours avec ces pénalités vite jouées par les Dacois, le désordre provoqué par l'US Dax, et c'est là qu'ils excellent sur ce synthétique qui en plus favorise le jeu des Dacois, même si ça n'a pas réussi sur les deux premiers déplacements à l'extérieur à Colomiers et Aurillac, et quitte à arriver dans les 22 mètres avec une pénalité pile face aux perches. Mené de 8 points, les Dacois choisissent les perches. Romuald Segui à la demi-heure de jeu qui va sans doute permettre à Dax de revenir, et bien à 5 longueurs du SU Agen. Et voilà cette pénalité qui passe à la 30e minute de jeu, 3e pénalité du match pour Romuald Segui et l'US Dax qui est mené plus que de 5 longueurs, le score de 14 à 9. Il reste 10 minutes dans cette première mi-temps en direct sur Ici Gascogne.
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0: Besoin d'encouragement pour les Agenais qui désormais butent sur une équipe d'Aquoise bien en place. Et par contre, le renvoi est capté par les Agenais sur les 22 mètres côté droit. L'arrivée lancée notamment de Cotereux, le relais de son deuxième ligne William Demotte, la toupie sur lui-même. Là, les Agenais tentent de jouer à la d'Aquoise debout avec des relais debout auprès. Ils sont sortis des 22 avec ses passes brouillonnes, et Lucien Richardis qui en plus est chassé à 35 mètres de l'en-but d'Aquois. Les Agenais ont tout à refaire, ils étaient rentrés dans les 22, ils ont reculé de 20 mètres. Allez, Dorian Bello pour Craig Willis, la passe volée derrière pour Sialé Tolofoa, passe volée en avant. Cette passe d'Iban Echeverry. Et la mêlée sur les 40 mètres d'Aqua, juste à l'intérieur, un ou deux mètres près. 32e minute de jeu. Et Romuald national de Segui. On regarde un petit peu. Deuxième meilleur réalisateur de la Pro D2 coup d'envoi du match. 58 et 9 qui font 67. Alors j'ai pas vu si Matt Cava, le buteur d'Oyonnax, a inscrit des points ce soir à Narbonne, mais Romuald de Segui provisoirement prend la tête du classement des meilleurs réalisateurs de cette Pro D2. On va aller voir à Narbonne Matt Cava qui a inscrit 7 points, donc Matt Cava toujours meilleur réalisateur de cette Pro D2. Allez, cette mêlée avec les Dacquois sanctionnés sur l'introduction, et c'est un bras cassé joué au 40 mètres Dacquois par les Agenais. La position de hors-jeu et donc l'avantage pour les Agenais, position de hors-jeu des Dacquois qui ne se sont pas replacés à 10 mètres au moment de la pénalité vite jouée par les Lot-et-Garonnais, qui jouent rapidement la combinaison à 98 entre Bello et Guéraud. La passe sautée pour Eban Etcheverry, non plutôt pour Salé Tolofoa en bout de ligne. Et on est à 30 mètres, 25-30 mètres de l'embut d'Aquois, à un peu plus de 7 minutes de la mi-temps. Le relais du numéro 5 à Genet, William Demotte. Et derrière l'arrivée lancée, Julien Cotereux, le pilier entré en jeu après le protocole commotion de d'Akato Fakatika. Ça joue toujours avec les avants, devant, dans l'axe. Ça va buter sur la défense. D'Aquois qui se met encore une fois à la faute. Julien Lebian sur les 22 mètres. Derrière l'arrivée lancée de Santi Sossino, le talonneur. Et cette fois-ci le deuxième ligne, Mathieu Bonnet. Attention, on est à 15 mètres de l'embut. Dorian Bello, l'arrivée de Craig Willis, attendu par deux joueurs. Chassé à 15 mètres. Dorian Bello, de nouveau Mathieu Bonnet. Et le relais de son compère de la deuxième ligne, William Demotte. Les Dacquois qui enchaînent les fautes et l'arrivée lancée de Santi Sossino. Le doublé, le troisième essai à Genet, le doublé pour Santi Sossino à la 34e minute de jeu. L'arrivée lancée, la vitesse, la puissance du talonneur et capitaine argentin du SU Agen. Et l'essai à Genet, pour l'instant l'essai du bonus. Avec ce troisième essai à 6 minutes de la mi-temps. Transformation à venir face au perche pour Craig Willis. Il y a Transfo qui passe forcément 10 mètres face au perche. Willis a 3 sur 3 au pied, tout comme Romuald de Segui. Et donc ça fait un score désormais de 21 à 9 pour le SUA. Et le renvoi à venir à 5 minutes de la mi-temps, tapé par les Dacquois. Romuald de Segui est dessous, c'est capté par Richardis. Les Agenais qui veulent rentrer dans les 22 absolument avant de taper un coup de pied de dégagement. Ils prennent leur temps, Dorian Bello, voilà. Ce coup de pied qui va trouver la touche, qui va être marqué à l'extérieur des 40 mètres Agenais, à quelques mètres de la ligne médiane. Yann Boubila au lancer. 35 minutes et 40 secondes de jeu à Agen. Ce score de 21 à 9. Allez, Yann Boubila qui va trouver Brice Ferrer. Sylvain Reto qui va organiser sur la ligne médiane le jeu d'Aquois. 4 minutes avant la mi-temps, 21-9 pour Agen, et les Agenais qui récupèrent le ballon. On a voulu jouer dans l'axe, on a perdu cette balle. Attention, un surnom sur l'extérieur. Craig Willis au coup de pied dévissé, ça revient dans les bras, allez, de Charles Laloy sur les 22 mètres, et la transmission, le ballon échappé Voilà, madame Aurélie Groiselot, va falloir siffler l'en avant là. Le ballon est échappé par Péo Muscardine, c'est Coligno Ramoca qui va aplatir l'essai. L'incompréhension des Dacois, les arbitres de touche qui se dirigent sous les perches. Ouais. Aurélie Groiselot, là, ça a été brouillon. Et on va revenir à cette situation où, donc, coup de pied dévissé de Craig Willis. Mais bon, vu comment il est arrivé dans les bras de Charles Lalloy, pas sûr qu'il soit si dévissé que cela. Il a vrillé dans tous les sens. On était sur la ligne médiane, le coup de pied à l'intérieur des, à l'entrée des 40 mètres d'Aqua. Pris par Charles Lalloy avec la vitesse. Alors que les arbitres vont regarder l'action sur l'écran géant du stade, l'un des deux écrans géants d'Armandie. Et Charles Lalloy qui derrière au 22 mètres a voulu transmettre à Péo Muscardit. On voit Charles Lalloy, Muscardit, hop, il prend le ballon. Bah, il laisse échapper le ballon. Il laisse échapper le ballon. Alors est-ce qu'il laisse échapper le ballon derrière lui ou devant lui, derrière Coligno Ramoca qui arrive? Passe en arrière. Et Muscardit, ouais, mais il... Ah, c'est touché par un Dacois derrière. Il y a en avant, mais c'est touché par un Dacois derrière. Alors, il y a en avant. Le ballon ne tombe pas tout de suite par terre. Un joueur Dacois tend le bras pour toucher le ballon. C'est là que le ballon tombe et ramassé par Coligno Ramoca. Décision d'Aurélie Groiselot. Et c'est accepté. Cette petite mimine dacquoise qui coûte le quatrième essai. La loi des séries. 8e, 12e pour les deux premiers essais. 34e et 37e pour les 3e et 4e. La transfo face au perche de Craig Willis. Et l'addition qui commence à être salée pour les Dacquois. Bruno épicé ce soir pour l'USD. 4 sur 4 au pied pour Craig Willis. L'essai de Coligno Ramoca. Et avec ce quatrième essai, ça fait désormais 28 à 9. Pour 28 à 9 pour le SUA. Il reste 2 minutes 30 avant la mi-temps. Et sur le renvoi d'Aqua, c'est un en avant à Genet, mêlé à venir. À 25 mètres de l'embut, Lot et Garonnet, les Dacois seraient bienvenus d'inscrire un essai avant de rentrer au vestiaire. Parce que là, 28 à 9, on rappelle, sur les deux premiers déplacements de la saison, 131 points encaissés, 19 essais encaissés, 9 face à Aurillac, 10 face à Colomiers, 65 points à Aurillac, 66 points à Colomiers. On est déjà à 28 points. À Agen, le score de la saison dernière, c'était 31-0 à Armandie. Et pourtant, l'équipe dacquoise alignée ce soir est une compo quasi type, hein, avec du Laboile, du Léa Tigaga pour les piliers. Barère, Aleti en troisième ligne, Ratounassika en numéro 5, Reto Seguia charnière, Nazia Radaguer au centre, Duprat à l'arrière. La sortie en mêlée des Dacquois, 25 mètres dans l'axe, la combinaison Daguerre, l'arrivée de Jopé Nazar qui glisse. Avantage pour les Dacquois. Le ballon qui est échappé dans le trafic et on va revenir à l'avantage pour l'USD. L'introduction en travers d'un première ligne du SUA, la touche trouvée sur cette pénalité par Romuald Segui, la touche qui va être marquée à 8,50 m environ par l'arbitre assistant. On est dans la dernière minute de cette première période en direct sur ICI Gascogne. Dax mené 28 à 9 à Agen, 6ème journée de Pro D2. La touche pour Yann Boubila. Allez, à moins de 10 mètres de l'embut à Genet. C'est maintenant qu'il faut inscrire cet essai. Bateau Lacroix, trouvé en fond d'alignement. Le ballon porté formé par les Dacquois, mais qui s'écroule de suite. Il y a une dynamique à refaire. Ça joue avec Ratou Nassika, trouvé auprès. Les soutiens sont là. Roto, Raphaël Laboile, qui n'avance pas vraiment. On fait un travers. On est dans l'axe maintenant, à 10 mètres de l'embut. Matteo Lacroix. pour refixer de nouveau la défense à genèse. La sirène dans une seconde. Et ça joue toujours pour les Dacquois. Mais il y a un avantage. Les Agenais se sont mis à la faute. Bloc de 3. On fait les travers, on n'avance pas. Droite, gauche. Et on va revenir. Une faute dans la zone de ruck des Agenais. Pénalité, 10 mètres face au perche pour les Dacquois. Mais là, le score est de 28 à 9. Fini, hein, les trois pénalités de Romuald de Ségui. Il faut se payer, il faut marquer. 28-9, 28-12 à la mi-temps, c'est pareil. Ça joue avec la percussion de Nefili Atigaga sur les 5 mètres désormais du SUA. L'arrivée lancée de Joe Penazer, une toupie sur lui-même pour capter le ballon derrière lui. Ballon qui a été ralenti par les Agenais, qui va être sorti par un retour auprès, dans l'axe, sous les perches, à 5 mètres de l'embute. Nefili Atigaga pour fixer la défense à genèse. Tentative de contest des Agenais. C'est pourri et c'est récupéré par le SUA. Les Dacquois ne vont pas se payer. Mais ils laissent échapper le ballon. Et donc, sur ce, tout le monde au vestiaire sur cet en avant. Agenais au sol. Et l'US Dax mené à la mi-temps 28 à 9 à Agen, 6ème journée de Pro D2. En direct sur ICI Gascogne, l'évolution du score sur cette première période. L'ouverture du score de Romuald de Ségui sur pénalité à la 6ème et derrière deux essais coup sur coup à la 8ème sur un ballon porté du talonneur et capitaine argentin Santiago Socino et du demi-mêlé Dorian Bello à la 12ème. Les Agenais menaient 14 à 3. Deux pénalités de Romuald de Ségui au quart d'heure et à la demi-heure, mais pour ramener les Dacquois à 14 à 9. Mais deux nouveaux essais coup sur coup après la demi-heure. 34e, Santiago Socino de nouveau dans le jeu courant et Coligno Ramoca sur une action un petit peu litigieuse, mais finalement pas d'en avant des Agenais. 37e minute, ce quatrième essai Agenais, 28 à 9. Le score à la mi-temps en direct sur ICI Gascogne avant de lancer la pub et de se retrouver dans quelques minutes pour la seconde période avec Clément à la réalisation. Le point sur les autres scores de cette sixième journée. Rappelez qu'hier soir, Montauban s'est imposé face à Brive en ouverture, 32 à 24. Le match de 19h. On est à la 53e. Provence Rugby qui mène à Soyaux-Angoulême, 18 à 11. Et donc pour l'instant, Provence Rugby qui enchaîne une sixième victoire en six matchs. C'est également le cas pour Oyonnax juste avant la mi-temps. Dans les matchs de 19h30, Oyonnax qui mène chez le promu Narbonnais, 24 à 14. C'est la mi-temps à Nice, où les Niçois mènent 4 essais à 1. 24 à 7 face à Lanterne Rouge, Nevers en grande difficulté dans ce début de saison. Ce n'est pas encore la mi-temps, mais presque, à Valence-Romand, qui pour l'instant, Valence-Romand mène aussi 4 essais à 1. Vous l'avez compris, 4-1. Ça veut dire bonus offensif provisoire, 26 à 5 pour Valence-Romand face à Béziers. Deux matchs ce soir à 21h. Deux matchs à 21h. Aurillac, Biarritz et Grenoble-Colomiers. Pourquoi ? Eh bien parce que le diffuseur Canal Plus lance une nouvelle chaîne gratuite. Oui, il suffit d'avoir un compte chez le diffuseur et vous pouvez regarder gratuitement. Il me semble que c'est Aurillac Biarritz qui est diffusé gratuitement. Et c'est bien cela chez le diffuseur. Donc bon voilà, on ne fait pas la pub pour le diffuseur télé. Vous avez les matchs, c'est sur Sport Plus ce soir. Vous avez les matchs sur ICI Gascogne, les scores. Et donc celui de l'US Dax en déplacement à Agen, mené 28 à 9 à la mi-temps. On se retrouve dans quelques minutes pour la seconde période. A tout à l'heure.
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3: Et ça repart à l'instant en direct sur Ici Gascogne. La seconde période de la sixième journée de Pro D2. L'US Dax est à Agen. L'US Dax mené 28 à 9 à la mi-temps. 4 essais à 0. 4 essais inscrits au 12e, 15e, 34e et 37e minute. Un doublé du talonneur Santiago Socino. Un essai du demi-mêlé d'Orient Bello. Et puis un quatrième essai avant la sirène de la première période par le centre fidjien Coligno Ramoka. Ça commence par une percussion et un en avant de Ratu Nasika pour l'US Dax à 40 mètres de l'embute. Agené, la deuxième, seconde période plus précisément, qui a débuté il y a 45 secondes. Les Agenais à l'attaque, côté droit, le travers pour entrer de Charles Lallois dans l'axe, au soutien, récupérer les soutiens. Et on repart côté gauche avec cette fois-ci l'en avant de Coligno Ramoka. Les Agenais qui avaient concédé, ou plutôt consommé, l'en avant de Ratu Nasika en jouant l'avantage. Eh bien, Coligno Ramoka, lui derrière, a fait un en avant, sifflé tout de suite par par l'arbitre Aurélie Groiselot. Et donc la première mêlée de cette seconde période à venir, après un peu plus de 90 secondes de jouer. Le SDAX qui va devoir faire mieux, hein, quand même sur cette seconde période. Et surtout, comme d'habitude, à l'extérieur, j'ai envie de dire, mieux gérer les temps faibles, mieux gérer les moments où Agen arrive dans les 22 mètres près de l'embut. C'est vrai que pour l'instant, c'est pas vraiment ça. Et à l'entrée des 40 mètres du SU Agen, la mêlée d'Aquas, côté droit, Silver Retour, il n'y a pas eu de changement, hein, des deux côtés à la mi-temps. La sortie de balle avec Segui Daguerre, le second centre. Duprat n'est pas servi, il est arrivé près. Et à proximité des 22, Reto Segui, le retour intérieur avec au sol. Un joueur à Genet retourné la tête en bas. C'est une faute, une pénalité. Théo Duprat au soutien qui a retourné un à Genet au sol. Et ça va être une pénalité pour les Agenais qui vont pouvoir se sortir de leur camp. Daguerre qui allait taper dans la défense. Duprat au soutien face à Charles Lallois, l'ailier. D'Agen qui a donc été retourné, sanctionné. Théo Duprat. Et cette pénale touche, la touche sur les 40 mètres

0: de Dax, lancé Santiago Socino, c'est capté par les Agenais qui forment un ballon porté dynamique pour se réaxer et désormais pour avancer dans la verticalité du terrain. Ballon porté qui a entraîné le premier essai à la 6ème minute de jeu. Le ballon est sorti par Dorian Bello à 30 mètres de l'en-but. La percussion de Ramoka qui rebondit sur deux Dakois. On repart dans l'axe avec le numéro 8, Valentin Guéraud, la bonne défense de Romuald Segui. Dorian Bello, Santiago Socino qui arrive auprès. Bello avec Pierretto, son pilier droit. Ça joue auprès, hein, dans l'axe. Jeu minimaliste, mais ça suffit pour l'instant. Agen mène 28 à 9. La patience des Agenais, Dorian Bello, cette fois-ci, qui va aller chercher le travers, l'ouverture. La porte, Dorian Bello à l'entrée des 22 mètres. L'arrivée de Lucien Richardis. Et c'est une soirée portes ouvertes dans la défense de l'US Dax. La porte qu'a pu prendre Dorian Bello pour aller servir Lucien Richardis. Le joueur, jeune joueur, prêté par le Stade Toulousain. Pour le cinquième essai, et de nouveau Francis Cabrel qui retentit dans Armandie. Le cinquième essai, c'est trop facile pour le SUA. Dorian Bello, le travers de l'axe vers la gauche, après avoir patienté quelques temps de jeu avec les avants dans l'axe. La défense dacquoise pas vraiment alignée. Les premiers défenseurs proches de la zone de ruck alignés avec la zone de ruck, mais la montée en pointe des deux défenseurs excentrés. Et un arbitrage vidéo. Arbitrage vidéo. Alors attendez, peut-être que l'essai va être refusé. Et pourquoi pas sur cette porte ouverte dans la défense dacquoise. Et pourquoi pas un passage à vide à un moment donné. Il est vrai que la porte prise par Dorian Bello était assez importante. Grosse, grossière. Et peut-être que cela a été entraîné par un passage vide. On attend que les images arrivent sur l'écran géant du stade et on revoit. Ah oui, oui. En fait, il y a un avant Agenais qui traînait auprès, qui n'a pas été servi. Dorian Bello s'est servi de ce leurre de l'avant Agenais pour prendre eh bien l'intervalle et aller servir Richardis derrière. Bello qui sort. Deux joueurs à Genève, trois, quatre joueurs à Genève dans le trafic. Ah ouais, là. Voilà, et là, c'est difficilement défendable pour les Dakois. Derrière, on a Louis Couget qui tente de rattraper Bello, mais le mal est fait. Il y a un surnombre sur les extérieurs. La fin de passe de Richardis pour rentrer dans l'axe. Il y a Skrull, le cinquième essai, qui semble-t-il va être refusé. Avec Aurélie Groiselot qui va prendre la décision. Elle a accordé un essai à la vidéo tout à l'heure. Elle le refuse cette fois-ci. Eh bien, les Dakois s'en sortent très bien. Mais oui, oui, il y avait des Agenais qui traînaient par là. Il était très étonnant de voir un tel intervalle se créer dans la défense dakoise. Même si j'ai annoncé portes ouvertes par les Agenais. Et c'est pas pareil. Allez, la pénale touche des Dakois, la touche qui va être dans le camp du SU Agen. On rappelle, hein, les solutions sur le banc de touche de Dax: Louis Barrère, Thibaut Dréan, David Loloya pour la première ligne, Étienne Loire et Sam Wesley pour les autres avant, Paul Ravier, Hugo Cerisier, Benjamin Pentous pour les trois quarts. Un banc en 5-3 contrairement au 6-2 Agenais. La touche dacquoise, mais les Dakois ont reculé de 10 mètres mais vont obtenir une pénalité après que Valentin Guéraud, le plaqueur Agenais, ne se soit pas dégagé de la zone de plaqueur-plaqué. Pénalité au centre du terrain, légèrement à l'intérieur du camp dacquois, avec Romuald Segui pour trouver la touche côté gauche. La touche marquée par l'arbitre assistant juste avant la ligne des 22 mètres. On est à 23 mètres, 20, 25 même. Pour Yann Boubila, première titularisation sous les couleurs de l'US Dax depuis son arrivée cet été, pour le talonneur formé au Stade Toulousain. Sans quelques-uns être passé par l'école toulousaine, Ndoubila sur le terrain ce soir. Ndoubila, le lancer mais qui n'est pas droit. Formation toulousaine de jeu, ballon en main. Et là, lancé en touche. Défaillant pour le talonneur d'Aqua, mais c'est le premier raté seulement pour le talonneur. Arrivée de Carcassonne. Cet été, l'une des rares recrues avec Théo Mercadier, Ben Sao, de la formation d'Aquoise. Quelques statistiques avec en première période, hein, 4 turnovers gagnés, 4 ballons récupérés par les Agenais, 0 pour les Dacquois qui sont sanctionnés sur la poussée en mêlée. Bras cassés pour les Agenais qui vont pouvoir se dégager de leurs 22 mètres. Une occupation du terrain dominée plutôt par le SUA sur cette première période et sur ce match. 48e minute de jeu en direct sur ICI Gascogne. Le début de la seconde période. Dax a vu les Agenais se faire refuser un essai. Coupé de dégagement sur le bras cassé des Agenais. C'était récupéré par Agen. Attention, Dorian Bello, il fait un festival ce soir. Il est arrêté sur les 40 mètres de Dax. Le relais. Mathieu Bonnet, le deuxième ligne. Arrêté dans l'axe, aux 40 mètres. L'arrivée lancée, mais est servie au dernier moment. De Julien Lebian. Craig Willis, bien chassé par Raphaël Laboile. Et le ballon récupéré, allez, par l'US Dax. La relance à la ligne médiane. Maxime Holtmann, le ballon à suivre, le coup de pied à suivre. Lucien Achardy sans couverture. Attention à la relance. Et derrière, coup de pied de dégagement de Muscarditz. C'est récupéré par Théo Duprat sur les 40 mètres d'Aqua. Le coup de pied tendu sur Craig Willis sur les 22 mètres à Genet. Sans ping-pong. Willis, retour intérieur. Attention le travers. Et Yann Boubila qui va chasser. Plaquage assez haut sur Iban Etcheverry et le carton jaune contre Yann Boubila, l'indiscipline d'Aquoise. 49e minute de jeu. Dax va jouer les 10 prochaines minutes à 14 contre 15. Yann Boubila qui est allé chasser, le bras trop haut à hauteur du cou d'Iban Etcheverry. Et là, il n'y a rien à dire, c'est un carton jaune. Yann Boubila, première titularisation, deuxième match, premier carton jaune. Sur les couleurs d'Aquoise. Et les premiers changements. Sorti du talonneur, capitaine, auteur de deux essais, Santiago Socino. Et du pilier droit, Enrique Pierretto. Les entrées de Pierre Jouvin au talon à la place de Santiago Socino et à la droite de la première ligne, rentrée de Gaël Galvan, talonneur argentin prêté par La Rochelle à la place d'Enrique Pierretto, argentin pour argentin. Allez, les Agenais qui ont lancé cette touche et derrière Romuald de Segui qui va plaquer justement Pierre Jouvin et qui fait en avant sur le plaquage. Pénale touche jouée par les Agenais, cette touche, et on va avoir une mêlée. Là, on est dans un temps faible, en début de seconde période, alors que chez les Dacquois, on va avoir aussi là le premier changement au talon. Louis Barrère qui va entrer, ben, forcément. La sortie de Yann Boubila sur ce carton jaune force l'entrée d'un talon. Il faut bien un talon en première ligne. C'est Mathéo Lacroix qui en fait les frais. Alors que s'apprête à rentrer aussi David Loloéa, qu'on voit se préparer, ainsi que Thibaut Drian pour un changement sans doute complet de la première ligne. Mais en attendant, on va avoir juste Louis Barrère qui rentre au talon. Et la sortie de Dorian Bello, le festival de Dorian Bello ce soir, demi-mêlée à Genet, remplacé par Hugo Buissou à la mêlée. Changement en première ligne, ce ne sera pas pour tout de suite. Que se passe-t-il là? Relis Groiselot. qui va appeler. On ne s'est pas compris par rapport à un changement qui se préparait avec Benjamin Pentus qui va rentrer. Voilà, il rentre, Benjamin Pentus. Non, c'est Joe Pénazer, c'est pas Maxime Holtmann. C'est pas... Si c'est Maxime Holtmann, Joe Pénazer, ok. Maxime Holtmann, la sortie de l'ailier allemand, remplacé par Benjamin Pentus, et c'est Joe Pénazer qui glisse à l'aile. J'avais pas vu la sortie de Maxime Holtmann, et j'avais vu Joe Pénazer se rapprocher de la ligne de touche. C'était pour se décaler, donc. Sur l'aile gauche, la paire de centre est désormais composée de Benjamin Pentus et Bastien Daguerre. L'introduction en mêlée à venir dans quelques instants sur les 40 mètres de l'US Dax. 50e minute de jeu sur ici Gascogne. La 6e journée de Pro D2, Dax menée 28 à 9. L'introduction d'Hugo Buissou, la mêlée qui tourne, l'avantage pour le SU Agen. Le tampon de Joe Pénézara sur le demi-mêlé, nouvel entrant à Genet. On va revenir à l'avantage de ballon qui avait été laissé tomber. Craig Willis pour la pénale touche. Touche trouvée dans la boîte de nuit d'Armandie, à un peu moins de 20 mètres de l'embut. Lancé en touche à venir pour Pierre Jouvin. Pierre Jouvin, formé au SU Agen, champion du monde des U20 avec l'équipe de France en 2022. Génération Atisoc B de Porter Ferté, le bon lancer des Agenais. Surtout le ballon porté efficace. Encore une fois, ça avance. Attention, le ballon qui est sorti sur un en avant d'Aqua de Louis Barrière qui a touché le ballon, provoqué l'en avant et la mêlée à venir pour le SU Agen, 10 mètres de l'embut. Ballon porté qui était rentré dans les 22 mètres et nouveau changement chez les avants Agenais. On fait sortir le banc de touche, cette fois-ci les entrées de Thomas Siff et Néan Ganofo, sans doute en troisième ligne et surtout les premières lignes. D'Aqua qui rentre, Thibaud Dréan, David Loloéa à la place de Raphaël Laboile et Nefi Lahati Gaga. Sortie de Valentin Guiraud. Numéro 8. Enzo Cerisol qui rentre. Trois quarts à Genet. Finan Ganofo numéro 8 à la place de Valentin Guiraud. La mêlée agenaise, attention, à 15 contre 14. Les Agenais, 51 minutes de jeu. Il reste 8 minutes. Un peu moins de 8 minutes désormais. En supériorité numérique pour les Lot-et-Garonne. Hugo Buissou qui sort le ballon. Coligno Ramoca, la percussion du premier centre Agenais. Buissou qui relève le ballon pour Finan Ganofo qui avance. Finan Ganofo, le tongien qui se rapproche à moins de 5 mètres de l'embut. Interception de Louis Couget. Allez, à 10 mètres de son embut. La course de 90 mètres de Louis Couget. Et 90 mètres plus tard, la 52e minute de jeu. La révolte de l'US Dax. Louis Couget, le renard des 22 mètres d'Aqua. L'interception 90 mètres plus tard. L'essai. Oh qu'il fait du bien, oh qu'il est miraculeux, mais oh qu'il fait du bien cet essai de l'US Dax qui permet donc au Daqua d'inscrire le premier essai du match, 28-14 avant la transformation face au Perche. Et la transformation qui passe entre les Perches. Forcément, côté Agenais, on demande une position de hors-jeu de Louis Couget. Et le timing absolument parfait. La transo qui passe entre les perches. Ouf de soulagement pour les Daquois. On défendait à 5 mètres de l'embut. On se retrouve 20 secondes plus tard avec un essai inscrit. Transo de Segui. 4 sur 4 au pied. Le ralenti qui passe sur l'écran géant. Les Agenais qui râlent. Mais l'essai est validé. Le renvoi est tapé par les Agenais. Louis Couget, réception. Oh là, il est chassé. avec une glissade d'un avant, et surtout Louis Cougier a capté le ballon, mais avec un Dacquois devant lui. Écran, on sait qu'il faut désormais libérer la zone des réceptionneurs depuis le début de saison. On n'a plus le droit de protéger dans un périmètre de 5 mètres autour du réceptionneur des coups de pied. Le score de 28-16. 4 essais à 1. Et attention, pénal touche à Genèse, la touche à 5 mètres de l'embute. Pierre Jouvin, le lancer bien capté par Mathieu Bonnet. Le ballon porté, ça joue non auprès finalement. L'arrivée de Ramoka. Ramoka avec deux Dacquois sur le paletot, arrêté à 2 mètres de l'embute. Hugo Buissou qui va pouvoir relever le ballon après avoir été ralenti. Finian Ganofo à la percussion. L'avantage pour les Agenais. L'arrêté sous les perches. Vraiment sous les perches à 1 mètre. Buissou côté droit, il y a le surnombre, Kregoulis, la passe sautée pour Richardis, le crochet sur Jopenez et Ara et sur Arnaud Aletti pour inscrire le 5e essai à Genève, alors que ça chauffe un petit peu dans le but. Cette fois-ci le 5e essai, il est validé, mais Dax a inscrit un essai il y a 2 minutes. Dax encaisse déjà un essai. Forcément, c'est trop compliqué dans ces conditions pour espérer faire quoi que ce soit à l'extérieur cette saison. Ça fait 28 et 5, 33 points encaissés par les Dacquois avant la transformation qui va être tentée par Craig Willis. Richardis qui avait vu son essai à la 45e. Refusé tout à l'heure, cette fois-ci il est bien validé, tout comme la transformation de Craig Willis à 5 sur 5 au pied ce soir. Et le SUA reprend un avantage de 19 points, 35 à 16 pour les Agenais, 5 essais à 1 dans cette rencontre à Armandie. 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
0: Et nouvel arbitrage vidéo. Alors peut-être. Bon. Séance vidéo pour Aurélie Groiselot. Que va-t-elle regarder cette fois-ci? Forcément, on l'a appelée, elle a validé l'essai. Elle n'a pas demandé d'arbitrage vidéo, c'est-à-dire que l'arbitre vidéo du soir l'a interpellée au sujet d'une action. Alors, Hugo Buissou, peut-être dans la zone A ou sur la percussion de Finian Ganofo qui a fixé dans un dernier temps avant. Il y avait un avantage pour le SUA. On reviendrait peut-être à l'avantage pour le SUA dans les 5 mètres d'Aqua. Ah, le ballon talonné à la main dans la zone de ruck. Ballon talonné à la main dans la zone de ruck par un soutien à Genet. C'est sans doute cela qu'on regarde. Et derrière, la percussion, coup d'en avant surtout aussi sur Benjamin Pentous. Alors, décision d'Aurélie Groiselot. Non, elle n'observe rien. Aurélie Groiselot, elle confirme l'essai donc. Lucien Richardis. Et c'est confirmé le 5e dans cette rencontre. Il ne faut pas avoir tout le temps des essais refusés. Et Dax qui en est donc à 35 points encaissés. On rappelle, il y en avait eu 65 à Aurillac, 66 à Colomiers, 9 essais encaissés à Aurillac, 10 essais encaissés à Colomiers. On en est à 5 alors qu'il reste 25 minutes à jouer. 131, puisque ça fait 131 points encaissés à l'extérieur depuis le début de saison, 131 et 35 qui font 166 points encaissés en 3 rencontres. Pire défense de Pro D2 à l'extérieur, c'est l'US Dax. Et c'est en direct sur ici Gascogne. Le renvoi d'Aquois capté par les Agenais, sorti ballon en main des 22 mètres, la passe échappée mais en arrière par un 3 quarts Agenais. Côté gauche, on est sorti des 22 mètres. Finian Ganofo, attention à la prise haute qui n'est pas sanctionnée par l'arbitre Aurélie Groiselot. Et Hugo Buissou qui s'apprête à d'une chandelle sortir les Agenais de leur camp. Et dessous, c'est Romuald de Sély qui est bien chassé à la retombée par un Agenais et bien protégé derrière par ses avants qui se sont replacés. Le ballon pour Thibaud Dréan, entré en jeu il y a quelques minutes. Ballon relevé rapidement par Arnaud Aliti. Les Dakois toujours à 14 contre 15, on le rappelle. Après le carton jaune encaissé par Yann Boubila, la 49e, on en est à la 57e. Encore un peu plus de 2 minutes en infériorité numérique pour les Dakois. Et sur cette période d'infériorité numérique, un essai sur interception inscrit, un essai encaissé. Le Cougé qui, attention, a pris un intervalle, mais attention parce que Jean-Baptiste Barrère est resté au sol sur une percussion. Et c'est un carton jaune à Genet. JB Barrère, il a l'expérience, il s'est resté au sol pour forcer l'arbitre à siffler et sortir le carton jaune. Carton jaune pour... Carton jaune pour Julien Lebian. Carton jaune pour Julien Lebian, confirmé par mes confrères à côté. Encore merci. Et donc, les deux équipes à 14 contre 14, mais pour pas longtemps, puisque les Dakois vont revenir dans moins de 2 minutes. Donc, en supériorité numérique, pénal touche dakoise, touche à 22 mètres de l'en-but du SU à 57e minute de jeu, le score de 35 à 16 pour les Lot et Garonnais. Le nombre dans l'alignement. Allez, Louis Barrère, le lancer pour trouver Arnaud Aliti. Ballon porté pour les Dakois qui... peine à avancer, mais on rentre dans les 22 mètres le long de la ligne de touche côté droit. Et ça joue avec l'arrivée à l'intérieur de Louis Cougé. Arrêté, tentative de grattage des Agenais, sanctionné. Pénalité pour les Dakois. Et en plus un en avant Agenais au sol sur un tentative de grattage. Ça va être une mêlée à 15 mètres de l'en-but. Tentative de grattage et en avant. En même temps. Eh bien, écoutez bien, c'est Jopé Nazéara qui va faire le nombre dans la mêlée. Pour faire une mêlée à 8 contre 7. Alors que Théo Duprat va se positionner là. Côté gauche, les deux équipes à 14 contre 14. Jopé Nazéara, troisième ligne L. Le temps d'une mêlée. Devant lui, il y a Brice Ferrer et Raphaël Laboile. Je suis pas sûr qu'ils aient beaucoup de puissance, même si on connaît la tonicité des cannes hein, de Jopé Nazéara. Mais pas sûr qu'ils aient la même poussée qu'Arnaud Aliti à la droite de la mêlée en troisième ligne. Hein, les gauchers de la mêlée dakoise. 59e minute de jeu. L'introduction pour Sylvain Reto. C'est bien talonné la poussée. C'est talonné dans les pieds de justement Jopé Nazéara. La bonne sortie de JB Barrère. L'arrivée lancée de Louis Cougé. On ne s'est pas compris l'en avant. Et le coup de pied de dégagement des Agenais tout de suite. Et à la course, c'est Romuald de Sély dans les 40 mètres qui capte le ballon. Attention qu'il laisse s'échapper en arrière, qu'il récupère derrière dans ses 22 mètres. Et derrière, c'est sécurisé par les Dakois. On a perdu beaucoup trop de mètres. 60 mètres perdu par les Dakois qui vont sécuriser un bloc de 3 dans leurs 22 mètres, mais qui vont surtout perdre le ballon sur ce bloc de 3. Ils ont voulu jouer au gagne terrain de quelques centimètres, mais la pénalité qui vient de jouer à 15 mètres de l'en-but Dakois. Non, on va revenir à cette situation de pénalité. Les Dakois de retour désormais à 15 contre 14, de retour à 15, mais à 15 contre 14 après le carton jaune de Julien Lebian il y a 3 minutes. Et à la 60e, la pénale touche à Genèse, 35-16, 5 essais à 1. Les Agenais en infériorité numérique qui vont être très pragmatiques. Alors que s'apprête donc à revenir sur le terrain pour l'arrivée à 15 contre 15, le retour de Matteo Lacroix et un changement en troisième ligne. La sortie de Jean-Baptiste Barrère, remplacé par Sam Wesley. Sortie en deuxième ligne William de Notte. On a un changement avec à la sortie de la rente, la nouvelle rentrée de Maxime Holtmann qui était sortie et peut-être sur un protocole commotion. Théo Duprat qui est sorti, le touche captée par les Agenais, le ballon porté qui est au-dessus de la ligne d'en but. L'essai collectif du SU Agen, l'essai collectif. Les Dakois qui ce soir sont en grande difficulté dans le secteur de la touche et du ballon porté. 60 minutes de jeu tout pile, il reste 20 minutes, la barre des 40 points franchis en infériorité numérique par le SUA. Et l'essai inscrit par le talonneur Pierre Jouvin. La transfo à venir pour Craig Willis. Pour l'instant, 5 sur 5 au pied. Et oui, la touche de Pierre Jouvin. Ça trouve l'alignement, la bonne connexion. Derrière, le ballon qui est remis dans les mains. Le ballon porté qui avance tout de suite. On est à 5 mètres de l'en-but de l'US Dax. Ça avance tout de suite. Ballon porté stabilisé au-dessus de la ligne d'en-but de l'US Dax. Et qui derrière s'écroule avec Pierre Jouvin. Ballon dans les mains. Et c'est transformé par Craig Willis. 6 sur 6 au pied, tout simplement sur les 6 essais inscrits par le SU Agen. Olé est désormais 42-16. Attention à la fessée des Dakois en terre agenaise. D'autres changements. Sortie de Sylvain Reto, de Romuald de Segui. La rentrée notamment de Paul Ravier et d'Hugo Cerisier. Allez, le ballon capté par les Dakois, la passe sautée de Paul Ravier, très bien pour Louis Couget, les 4 de Louis Couget en bout de ligne, dans les 22 mètres, Louis Couget pour aplatir le ballon. Et peut-être dans le but, est-ce que c'est validé? C'est semble-t-il validé cet essai de Louis Couget. Ballon capté sur le renvoi des Dakois. Et la passe sautée côté droit de Paul Ravier en bout de ligne pour Louis Couget à l'entrée des 22 mètres. Les cannes de l'ailier formé à l'aviron bâillonné pour aller aplatir en bout de ligne, mais à la limite de sortir, d'être sorti peut-être en ballon mort ou en touche. Arbitrage vidéo. Pendant ce temps-là, sur ICI Gascogne, eh bien, l'US Dax est mené à la 62e minute de jeu, 42-16.
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0: Arbitrage vidéo qui tarde un petit peu, le temps que les images soient importées sur. Plutôt exporté, choisissez le terme que vous voulez, sur l'écran géant du stade d'Armandie. Ça tarde à venir, les images. Trouver le bon angle en bout de ligne. Louis Couget qui va rebondir sur un joueur agenais. Alors forcément, côté agenais, on n'y est pas. Il rebondit sur... Ah, il y a peut-être un contact tête-tête aussi. Avec peut-être Richard Dix. Le ballon aplati par Louis Couget. L'essai qui est validé. Louis Couget. Pour son doublé ce soir. Celui qui a été auteur d'une interception d'Aquoise assez miraculeuse à 52e. Permet à Dax, on va pas dire de recoller, mais d'inscrire un deuxième essai en tout cas. 62e minute de jeu. Vraiment, c'est un. Un match offensif, hein, pas vraiment les défenses qui prennent le pas. Ça se rend coup pour coup. Et la transfo qui ne passe pas, le raté. Si, ça passe. Hugo Cerisier, plutôt. C'est bien passé, Hugo Cerisier, pour cette transformation. Première tentative d'Hugo Cerisier, ça passe. 42-23. 42-23 pour les Suagens, 6 essais à 2. Pour l'instant, le bonus offensif qui reste entre les mains des Lot et Garonnais. Moins de 20 minutes à jouer sur ICI Gascogne. La sixième journée de Pro D2. Le point sur les autres scores alors que les Dacquois vont se dégager de leurs 22 mètres. Et trouver une touche à l'entrée de leur camp. Le match de 19h qui s'est terminé avec la victoire de Provence Rugby à Soyons-Angoulême. 28-26, bonus défensif pour les Charentais. Et donc un 6-6 pour Aix-en-Provence, qui ne va pas prendre la tête puisque Oyonnax est en train de mener largement à 10 minutes de la fin. Un quart d'heure de la fin à Narbonne, 50-14, 6 essais à 2 pour Oyonnax à Narbonne, 50-14, les deux premiers du classement, donc à 6-6 et Brive désormais à 5-6, 5 victoires en 6 matchs. On va suivre cette action, la touche à Genèse, l'arrivée de Ramoka et la tentative de offload de Ramoka, passe après contact qu'il a balancé en avant, mêlée à venir à 25 mètres dans l'axe. Introduction pour Paul Ravier, l'US Dax. Les autres scores des matchs de 19h30 avec l'avantage de Nice, toujours face à Nevers, 24-14 désormais, 4 essais à 2, il y avait 4 essais à 1 à la mi-temps, 4 essais à 2, non c'est 6 essais à 2 désormais pour Valence Roman qui déroule à domicile face à Béziers, un peu plus de 10 minutes de la fin du match, 40-20 pour Valence Roman, 6 essais à 2 et pour l'instant le bonus offensif pour les Dromois, 6-2, c'est le cas aussi du SU Agen face à l'US Dax, 42-16. Les matchs de 21h ont commencé il y a moins de 10 minutes. Aurillac mène déjà 7-0 face à Biarritz, 5-0 pour Grenoble face à Colomiers. La mêlée, elle est introduite à l'instant par Paul Ravier dans l'axe. La mêlée qui est relevée, mais ça joue côté gauche. Allez, Cerisier avec Pentus. Mis au sol sur les 40 mètres, côté gauche. Louis Barrère qui va rebondir sur la défense à Genèse sur les 40 mètres. Ravier, Lacroix, Mathéo Lacroix, pris sur les côtes là, côté à sa droite. Après avoir rebondi sur un premier à Genèse, ça n'avance pas. Chez les Dacquois, Ratou Nassika, on l'envoie donc au charbon. Il avance d'un mètre. Allez, la combinaison avec l'arrivée de Benjamin Pentus pour sortir des 42 mètres. Paul Ravier, côté gauche, avec Louis Barrère, Cerisier. Allez, on arrive en bout de ligne sur Mathéo Lacroix. On sort du camp d'Aquois. Jopé Nazéara qui bute sur Lucien Richardis à 30 mètres de l'embut à Genet, côté droit. Hugo Cerisier, Louis Barrère passe volée pour David Loloéa. Ravier qui sort le ballon. On est dans les 40 mètres d'âge hein, cette fois-ci. L'arrivée de Cerisier. Allez. Bon, Benjamin Pentus, côté droit, le petit coup de pied de Pentus dans les 22 mètres d'Agen. Et la reprise de demi-volée de Lucien Richardis. Il a vu un terrain synthétique. Il a vu un ballon arriver à mi-hauteur. Reprise de volée, forcément, quand on peut jouer au pied. C'est pas forcément la peine de jouer à la main. Et ce score toujours de 42-23. À 14 minutes de la fin du match. La défaite d'Aquoise à l'extérieur qui se précise. Le 0-3 d'Aquoise qui se précise. Les Dax qui ne s'est plus imposé à l'extérieur depuis le derby à Mont-de-Marsan en fin de saison dernière, le 17 avril, lors de la 27e journée. Et alors que les Dacquois vont pouvoir lancer cette touche, puisque la reprise de demi-volée de Lucien Richardis est sortie sur les 22 mètres à Genet. Et l'en avant Dacquois. C'est. Ouais, quand ça veut pas, ça veut pas. Là, clairement. Louis Barrère qui traînait par là pour reprendre le ballon après une bonne déviation d'Aquoise, mais l'imprécision d'Aquoise ce soir. La pénale touche à venir pour les Agenais sur les 42 mètres d'Aquoise. Le retour sur le terrain de Julien Lobian. Les deux équipes à 15 contre 15 pour les 13 dernières minutes. Les statistiques un petit peu hein, avec 15 plaquages manqués ce soir par les Dacquois, 12 par les Agenais. 84% de plaquages réussis hein, pour l'US Dax, 83% pour l'USU Agen. Aucun ballon gagné, aucun turnover gagné par l'US Dax. Alors qu'on tarde à faire quelques changements au SUA. Dax qui n'a jamais réussi à, franchir hein, la défense du SUA. Trois franchissements pour les Agenais. Donc, notamment l'entrée au centre d'Oli Cummins à la place de Coligno Ramoka et la touche à Genèse sur les 40 mètres de Dax. La percussion, la sortie de balle de Hugo Bissou, la bonne combinaison avec attention Krégoulis au retour intérieur là pour Iban Echeverri, les crochets, le retour sur Hugo Bissou, on est dans les 22 mètres de Dax désormais avec l'avantage en plus pour le SU Agen. Le ballon avec Cotereux, pilier entré en jeu en seconde période. Galvan, on revient avec Finian Ganofo, la puissance du Tongien, troisième ligne. On va ressortir avec les trois quarts. Krégoulis, la fin de passe, la bonne montée de la défense d'Aquaz, toujours avantage pour le SUA. Et Julien Lebian qui vient de revenir de son carton jaune, qui remet les Agenais dans l'avancée à 10 mètres de l'embut de Dax. Et on va revenir à la pénalité pour le SUA, l'avantage. Position de hors-jeu des Landais. Pas vraiment de secteur ce soir où le SDAX a été dominant. Statistique d'occupation, de phase de conquête gagnée, de précision, ballon en main, tout cela, tout tourne en faveur du SU Agen. Allez, la touche aux 5 mètres, puisque la pénale touche a été trouvée à 5 mètres de l'embut. 11 minutes à jouer, le ballon porté pour le SU Agen. Il y a déjà eu deux ballons portés qui ont été aplatis. Et ça fait désormais trois ballons portés aplatis par le SU Agen ce soir. À un peu plus de 10 minutes de la fin du match, ça tourne à la correction pour l'US Dax. Et de nouveau Francis Cabrel pour la 7e fois ce soir. Ouais, ce n'est pas Pierre Jouvin, c'est Matt Takeyongo apparemment qui a aplati cet essai. Le deuxième ligne entré en jeu en seconde période. Krégoulis pour cette transformation en coin. Il lui reste 8 secondes. Là, il a juste posé le ballon. Il est près du poteau des 22 mètres. Côté gauche, 4, 3, 2, c'est tapé. Et Krégoulis qui, dans la précipitation, va passer cette transformation pour poursuivre. Ils sont 100% au pied ce soir, 7 sur 7. Les 7 essais inscrits qui ont été transformés, 42 et 7. Ils font désormais 49 points. Sept essais à deux. Et ça fait désormais 26 essais encaissés à l'extérieur en deux matchs et 70 minutes. Devant un peu plus de 7000 personnes. Ça fait également 151 et 49, 180 points encaissés à l'extérieur pour l'US Dax. Il va falloir remettre un petit peu les pendules à l'heure parce qu'il y a perdre et perdre. La saison dernière, Dax avait gagné deux matchs à l'extérieur avec, depuis la remontée de Dax en Pro D2, l'habituelle victoire face au Stade Montois. Également, il me semble-t-il, une victoire à Biarritz en première partie de saison. Et puis, 6 bonus défensifs pris. Et là, on en est très très loin. Même à Agen, qui est une des belles équipes de cette Pro D2, avant-dernière, un faux avant-dernier de cette Pro D2. Mais comme à Colomiers il y a 3 semaines, Dax a relancé une équipe en difficulté. Et ça, ça ne va pas être du goût de Vincent Etchieto forcément. Les Dacquois qui ont le ballon sur la ligne médiane. Le coup de pied de Paul Ravier, le ballon rendu aux Agenais qui vont pouvoir se relancer sur leur 22. Craig Willis dans l'axe. La passe sautée côté droit pour Charles Laloy. Charles Laloy qui va revenir dans le trafic, proche de ses avants. La protection au sol à l'entrée du camp Agenais dans l'axe. Craig Willis au travers pour aller rechercher le ballon. L'arrivée d'Oli Cummins. On arrive en bout de ligne là-bas. On est rentré dans le camp d'Aqua. Willis, de nouveau servi. Côtereux, on sert les avant dans un premier temps pour fixer au centre du terrain. Willis, encore une fois servi. La passe sautée pour l'arrivée. Le coup de pied à suivre de Peyo Muscarlitz dans les 22 mètres. D'Aqua, Maxime Holtmann à la course pour récupérer ce ballon. Contesté par le troisième ligne, Julien Lebihan à la course. Et sécurisé par l'US Dax. Premier temps de jeu avec Étienne Loiret, bloc de 3, on est dans les 22 mètres de l'USD, on va pouvoir se dégager à un peu plus de 7 minutes de la fin du match. Le score est fait 49-23, la victoire sera pour l'USUA, la victoire bonifiée également, 7 essais à 2. Même en cas de 2 essais coup sur coup des Dacois, il y aurait toujours ce bonus offensif pour les Agenais. Coup de pied dégagement d'Hugo Cerisier pour une touche à venir. À mi-chemin entre les 22 et les 40. Allez, lancé à venir pour Pierre Jouvin. La combinaison annoncée par Julien Cotereux. Et la touche captée par les Agenais. Pierre Jouvin, le talonneur qui est resservi pour donner au centre du terrain. Muscarlitz, toujours dans les 40 mètres de l'US Dax. Bouissou qui sert, lancé. Cotereux. Et attention à la percée d'Hugo Bouissou qui rentre dans les 22 mètres de l'US Dax. Une nouvelle porte qui s'est ouverte. Conteste des Dacois. Et conteste validé par l'US Dax. Pénalité vite jouée. Coup de pied de dégagement, on va revenir à la pénalité pour l'USD. On est à 6 minutes de la fin de la rencontre. On rappelle que c'est le deuxième bloc de cette saison qui débute. Sixième journée d'Aqua qui seront la semaine prochaine à Maurice Boyau face à Montauban avant de se déplacer dans 2 semaines à Soyeux-Angoulême. Et de recevoir ensuite Provence Rugby et de se déplacer à Brive pour terminer ce deuxième bloc. Il va falloir gagner face à Montauban, ça c'est sûr. Et pourquoi pas faire un coup à Soyeux-Angoulême. Encore faut-il montrer un visage correct à l'extérieur, et une victoire à Soyeux-Angoulême pourrait permettre à Dax d'aborder avec un peu plus de confiance la réception de Provence Rugby dans un mois, un peu moins d'un mois. Et la touche volée par les Agenais en plus au milieu de terrain. Agen qui se déplacera la semaine prochaine à Nevers chez la Lanterne Rouge de cette Pro D2 qui est en train de perdre à Nice. On est dans les derniers instants de la rencontre. On fera le point sur les scores au coup de sifflet final. Et ça joue un peu dans le désordre. Désormais, il n'y a plus grand chose à jouer. Plus grand chose, plus grand enjeu dans cette fin de match. Louis Barrière qui est servi. On est sur la ligne médiane pour les Dacois dans l'axe, au centre du terrain. Avec Thibaud Dréan. Et le ballon volé au sol. Le ballon volé au sol en plus par Gaël Galvan. Le pilier droit argentin entré en jeu en seconde période. Oh, Louis Couget a deux doigts de faire une nouvelle interception. C'était Bastien Daguerre et les Agenais qui conservent la balle. Et ça sort en touche. Et Dacois vont-ils jouer rapidement? Oui, c'est Louis Barrère, le talonneur qui demande le ballon. Allez, ça joue avec Mathéo Lacroix, servi dans les 40 mètres Dacois. Ce sont les trois quarts qui ont le ballon avec Maxime Otman. Attention, la pression agenaise au sol. Ouais, ça joue, c'est brouillon, c'est du hurrah rugby, ça ressemble à rien du tout. Et Louis Couget qui prend, allez, l'intervalle, et on va revenir un an d'avant d'Aqua. Et une mêlée à venir pour les Agenais, alors que le leader de la Pro D2, Oyonnax, s'est terminé, vient de corriger Narbonne. Victoire finale 57-14. Victoire donc avec le bonus offensif, vous l'avez compris, 8 essais à 2, 57-14 pour Oyonnax. Oyonnax à Narbonne. Narbonne qui va rester en dehors de la zone de relégation, 14e, puisque Béziers et Nevers, les deux derniers, dont Agen était avant-dernier au départ de cette sixième journée, mais Agen sort de la zone rouge avec cette victoire à venir bonifier contre Dax. C'est Béziers qui va plonger à la 15e avant-dernière place. Nevers va rester malheureusement bien ancré pour eux à la place de Lanterne Rouge. Nevers en train de s'incliner à Nice, Béziers en train de s'incliner à Valence-Romans. Et seuls les gros cylindres de cette Pro D2 arrivent à s'imposer à l'extérieur. Provence Rugby, Oyonnax. Des victoires à Angoulême, soyons Angoulême et à Narbonne. Brive s'est incliné à Montauban hier soir, oui. Oui, Brive s'est incliné. Mais ça en reste pas moins une des très grosses écuries par le budget et par l'effectif de cette Pro D2. Le chrono, 76 minutes et 24 secondes. Chrono qui a été arrêté pour soigner un joueur à Genet. La mêlée à venir pour Hugo Buissou sur les 22 mètres de l'US Dax. Il reste, ça y est, c'est reparti, 3 minutes 30 avant la fin du match. On fera le point sur les scores et le classement de la Pro D2 juste après. Oh, la sortie de balle de Finan Ganofo. Un petit peu brouillonne, mais il a bien le ballon. Hugo Buissou, le demi de mêlée derrière. Dans un deuxième temps, la passe sautée pour Craig Willis. Le petit coup de pied de Craig Willis derrière la défense d'Aquoise. Ça va aller en touche. Touche à venir à 5 mètres de l'embute landais pour Louis Barrère, le talonneur. De l'USD, qui n'aura pu faire grand chose hein, ce soir. Entrée en jeu en seconde période alors que l'écart était déjà là. Compliqué comme rencontre, compliqué. Avec une équipe qui était plutôt jolie sur le papier, des Dacquois, mais des Dacquois qui n'ont jamais réussi à gérer les temps faibles, comme d'habitude à l'extérieur cette saison, et qui là, en plus, concède une pénalité après une arrivée en travers sur le ballon porté, qui avait été formé après la réception de la touche. Pénalité à 5 mètres de la ligne d'en-but pour le SU Agen. La barre des 50 points n'est pas encore passée. On va chercher la touche. 3 ballons portés inscrits depuis le début du match. Peut-être un quatrième. Et ouais, la première victoire à domicile cette saison pour les Agenais après deux défaites face à Brive et Oyonnax. Les Agenais payés ce soir. Pierre Jouvin au lancer, fond d'alignement. C'est trouvé, mais c'est récupéré par les Dacquois. Le ballon qui a été volé par Étienne Loiré. Et derrière, le coup de pied de dégagement. Avec Paul Ravi, mais c'est pas sorti. Ballon de relance. Avec Oli Cummins. Entrée au centre en seconde période. Oli Cummins qui rebondit sur 2, 3, 4 joueurs Dacquois. Hugo Buissou à proximité des 22 Dacquois. On repart côté gauche avec Mathieu Bonnet. La passe après contact. Derrière, c'est un dégagement au pied de Mathéo Lacroix et c'est récupéré après un coup de billard par les Dacquois. Attention sur les extérieurs, un coup à jouer là. On est sorti des 22. Chopin Azara, il y a de l'espace, il arrive à franchir. Le bon rafut, mais la cuillère sur Chopin Azara. Attention, le ballon qui est récupéré là par les Dacquois. Ballon vite relevé avec Louis Couget qui fait reculer Hugo Buissou. On est à 25 mètres de l'en-but. Agenais. Paul Ravier, Louis Barrère, les Agenais se sont replacés. Louis Barrère qui rafute un Agenais, toujours à 25 mètres de l'embute, dans l'axe. Ravier, Cerisier. Cerisier dans le trafic qui réussit à avancer. Désormais sur la ligne des 22, Paul Ravier avec le soutien des avants qui va défier la ligne de défense des Agenais. Ratounassika qu'on n'a pas vu en seconde période, qui remet les Dacquois à 30 secondes. 30 secondes. De la sirène de la fin de match, il a remis les Dacquois dans l'avancée. Ratounassika, pénalité pour les Dacquois, vite joué par Mathéo Lacroix, chassé aux jambes. Et ça, on n'a pas le droit de chasser aux jambes comme ça, tête en avant, sans ceinturer. Pénalité pour les Dacquois à 8 mètres de l'en-but d'Agen. Encore 5 secondes avant la sirène. Ratounassika pour jouer rapidement. Cette pénalité, il est arrêté par le plexi. Rebondit sur le plexi, rebondit dans l'en-but. Que décide Aurélie Groiselo, l'arbitre de la rencontre? Elle a levé le bras, elle l'a rebaissé. Et c'est, semble-t-il, une bonne défense à Genèse dans l'en-but. Et décide quoi Aurélie Groiselo là? Fin de match? Essai? Rien, ça joue. Au revoir, merci, bonne nuit, bon week-end, à la semaine prochaine. En train de discuter avec son assistant pour l'arbitrage vidéo, voir s'il y a un essai. Eh bien, faudra attendre avant la fin de match. Mauricio Ricciardo, bon, lui, il a envie de dire c'est bon, on a gagné 49-23, on a gagné avec le bonus offensif. Allez, devoir, sentiment du devoir accompli. Et pendant ce temps-là, pendant que Aurélie Broiseau regarde si l'essai de Ratou Nasica est valide, on va détailler les autres résultats, puisque c'est terminé dans le multiplex de 19h30. Je le rappelle, la victoire du leader Oyonnax à Narbonne, 57-14, victoire bonifiée. Victoire également bonifiée de Nice face à Nevers. Victoire de Nice à Nevers à domicile, 32-17, victoire bonifiée des Niçois. C'est également le cas pour Valence-Romance à Béziers, 47-20 pour les Valentinois. Victoire bonifié, je rappelle le résultat de 19h, la victoire de Provence Rugby à Soyons-Angoulême, 28-26, bonus défensif pour les Charentais. Montauban s'est imposé hier soir face à Brive sans bonus, 32-24. Ça a commencé à 21h. Aurillac mène 10-6 face à Biarritz. Le match a commencé il y a un peu moins de 25 minutes. C'est également le cas à Grenoble où il y a 3 partout. Simplement, j'avais annoncé un 5-0, un essai refusé à Grenoble. 3 partout entre Grenoble et Colomiers. Et un essai qui vient d'être marqué, 8-3. Bon, c'est le direct. En tout cas, ça fait une US Dax qui reste 8e du classement. Et l'essai qui est accepté de Ratou Nasica. Le voilà pour clôturer ce match. Les sifflets face à l'arbitre, 81e minute de jeu. La transfo en drop d'Hugo Cerisier, c'est terminé à Agen. La victoire du SUA. Le temps d'inscrire ces quelques notes pour vous dire donc que la barre des 50 points n'a pas été passée en fin de match. Ça, c'est déjà fait. Et défaite de l'US Dax, 49-30. 49-30, victoire bonifiée du SU Agen. Sur ce score de 49-30, les marqueurs d'essai d'Aqua ce soir avec 3 essais inscrits en seconde période. Un doublé de Louis Couget avec une interception magnifique, une course de 90 mètres à la 52e minute et une finition proche de l'embut à la 62e, et l'essai de Ratou Nasica. Dans le temps additionnel de cette rencontre, on a détaillé les scores, le classement désormais de cette Pro D2 avec les résultats en cours. Oyonnax leader, 28 points devant Provence Rugby, 25 points. Le podium complété par Brive, 21 points. La situation en direct au classement. Alors, je vais essayer de ne pas donner vous classe, de pas vous donner un classement en direct, mais un classement bien mis à jour. Le voilà, avec donc Oyonnax, Provence, Brive, 28, 25, 21. Biarritz, 4e, 18 points devant Montauban, 5e, 17 points. Soyons-Angoulême, 6e, 15 points. 7e, Grenoble, 14 points, égalité de points avec Dax. Égalité de points avec Dax, 8e. Valence-Romans, 9e, 13 points. Nice, 10e, 11 points devant l'autre promu, Narbonne, 9 points à la 11e place. Non, puisque il n'y a pas eu la mise à jour encore devant mes yeux. Agen grimpe à la 11e place avec cette victoire bonifiée. Donc Agen 11e avec 10 points. Devant Narbonne 12e, 9 points. Béziers 13e, 8 points. Aurillac 14e, 7 points. Colomiers glisse barragiste 15e avec 6 points. Et Nevers reste englué à la dernière place du classement. 4 points pour Nevers-Soin. Un grand merci à toutes et à tous de nous avoir écoutés sur Ici Gascogne. Un grand merci à Clément à la réalisation ce soir. La semaine prochaine, Dax sera à domicile face à Montauban. Un grand merci à toutes et à tous. Et réaction demain matin dans la matinale. Et donc à très bientôt pour du rugby sur Ici Gascogne. Merci de m'avoir écouté en direct d'Armandie ce soir. Les Dacois sont en rang, serrés en rond avec JB Barrère qui est en train de discuter. Nous, on va aller discuter avec les joueurs pour vous enregistrer ces interviews à retrouver dans la matinale demain matin dès 7h. Bonne soirée, bon week-end à toutes et à tous sur Ici Gascogne. Ciao, ciao.

0: Wham avec Freedom.
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0: 1984, c'est le troisième tube mondial du duo anglais le plus célèbre des années 80. Et ce titre-là est accompagné d'un clip qui raconte la tournée historique de Wham en Chine. Il faut voir les images, véritable témoignage de toute une époque. C'était la première fois qu'un groupe pop occidental se produisait là-bas. Et c'est bien sûr un titre que l'on retrouve sur l'album culte Make It Big. Tout de suite, grand écart de style. Hein. Après la pop acidulée de Wham, la pop mélodique de Stéphane Echer. Combien de temps ?

Indochine, c'était l'aventurier. Et c'est le début de l'aventure Indochine qui a bien sûr débuté avec cet aventurier. On est en 1982, c'est le premier grand tube du groupe. Et puis sans doute une chanson qui a permis au personnage Bob Moran, créé par le Belge Henri Verne, de retrouver une certaine notoriété. 1983, c'est le jazzman Herbie Hancock qui est numéro 1 avec Rocket.

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1: On referme la boîte à tubes des années 80 et c'est promis, on la rouvrira demain dès 21h, je compte sur vous. Dans un instant, 100% chansons françaises. 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
2: Saviez-vous que le plus gros succès de Christophe Willem a été écrit par un chanteur déjanté qui ne voulait surtout pas le chanter lui-même ?
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2: En 2006, Christophe Willem vient de gagner la Nouvelle Star et tout le monde l'attend au tournant. Il demande à Zazie de lui écrire un texte, mais il cherche aussi une mélodie qui bouge. C'est là que Philippe Catherine entre en scène. Il a dans ses tiroirs une chanson un peu décalée intitulée « Double jeu ». Christophe Willem s'en empare et y ajoute sa voix cristalline.

0: s'écoule à plus de 900 000 exemplaires. Christophe Willem, que l'on surnommait la tortue pour sa posture timide, prouve ce jour-là qu'il est une véritable bête de scène.
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3: Saviez-vous que Santiano, le plus célèbre chant de marin, était à l'origine une chanson de guerre mexicaine?
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4: C'est un fameux trois-mâts fin comme un oiseau.
5: Liceo Santiano.
3: Santiano était un chantier, un chant de travail né au 19e siècle. La version originale racontait la guerre sanglante entre le Mexique et les États-Unis. Elle rendait hommage au général Santa Anna. C'est en 1961 qu'Hugo Frey redécouvre ce morceau chez des chanteurs américains. Pour en faire un succès populaire, il opère un recyclage historique génial. Il gomme tout l'aspect militaire et transforme le général Santa Anna en un fier trois-mâts lancé sur l'Atlantique.
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3: Adieu les champs de bataille, Hugo Frey a transformé un champ de guerre en une invitation au voyage.
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2: Fin février et début mars 2026 ont été exceptionnellement doux. À Paris, la moyenne des températures les après-midi a atteint quasiment 18 degrés pendant deux semaines. Et dans cette douceur, il y a eu des pics. En Champagne, on a frôlé les 19 degrés à Reims le 5 mars, 20,6 à Troyes le 6 mars, 25 degrés aussi dans le sud-ouest de la France, au Pays Basque. Une douceur agréable, certes, mais qui a tendance à réveiller la végétation trop tôt. Car d'expérience, on sait que les gelées ici sont possibles jusqu'à début mai et les fameux saints de glace. On risque donc de vite déchanter dans les vignobles, les vergers. C'est ce qu'on appelle le faux printemps, de plus en plus fréquent avec le changement climatique. Explication avec Serge Zaka, agroclimatologue.
3: Ces températures excédentaires font que les végétaux se réveillent plus tôt que d'habitude. Les arbres d'ailleurs fleurissent en moyenne en Suisse, en France, en Italie et en Espagne 15 jours plus tôt qu'il y a 50 ans. C'est-à-dire que les faux printemps engendrent cette floraison plus précoce et les arbres étant plus précoces, ils sont plus sensibles au gel parce que quand ils ont les bourgeons fermés, ils peuvent résister jusqu'à moins 10, moins 20 degrés. Alors que quand ils ont les bourgeons ouverts, à partir de moins 0,5, on peut avoir des dégâts. Donc ils entraînent des végétaux qui sont plus sensibles au printemps.
2: Et ensuite, à cause de cette douceur précoce, vient des gelées qui ont toujours existé en mars, en avril, et qui posent problème, qui font des dégâts.
3: Exactement, et c'est tout le paradoxe avec le changement climatique. Certes, le climat est plus chaud, mais il y a toujours quelques gelées en mars et en avril, plus faibles, moins nombreuses, mais sur des végétaux qui sont plus sensibles. Donc dès qu'il y a des faibles gelées qui arrivent sur les végétaux, on a des dégâts maintenant, début avril, alors qu'avant, début avril, il pouvait y avoir du gel, moins 7 sur des bourgeons fermés, ça ne faisait rien du tout. Maintenant, il peut faire moins 3 sur des bourgeons ouverts, mais ça fait plus de dégâts. Alors ces dégâts concernent surtout l'arboriculture et la viticulture. Le maraîchage, du coup, ça peut impacter, mais vu que c'est nous qui maîtrisons la date d'implantation, on peut essayer de décaler ces dates d'implantation.
2: Des hivers de moins en moins froids, pourtant, l'hiver, le gel, c'est important, c'est le meilleur insecticide, c'est aussi important pour les arbres fruitiers. Pourquoi ?
3: Alors effectivement, on a des hivers de moins en moins froids. Maintenant, quand on parle de moins 3 degrés, on parle de vagues de froid. Je rappelle que les vagues de froid à Reims, c'est moins 15, moins 20 degrés. On les a plus maintenant. Dès qu'il fait moins 5, c'est la fin du monde. Mais nos écosystèmes sont différents des humains. Nous, les humains, on n'aime pas le froid. C'est pas très agréable. Les écosystèmes, ils ont besoin de froid pour leur rythme. Et c'est très important. Par exemple, si on prend le rythme des arbres fruitiers, un pommier, il a besoin de 1000 heures en dessous des 7,2 degrés pour fleurir. C'est ce qu'on appelle la vernalisation. Le manque de froid n'impacte pas que les arbres, il impacte aussi les maladies. Parce que par exemple, à l'époque des années 50, 60, 70, on attendait ce gel pour nettoyer entre guillemets la vermine. Pucerons, mouches, moustiques. Et vu qu'il y a moins de froid, forcément ces vecteurs de maladies résistent à l'hiver, se reproduisent à la fin de l'hiver plus tôt et donc peuvent provoquer des dégâts sur les cultures plus tôt.
2: Ce manque de froid, ça va pas aller en s'arrangeant ? Pas de solution ?
3: On a des solutions d'adaptation agricole jusqu'à une certaine mesure. Les dates de semis, les variétés, la présence des arbres aussi autour des parcelles, les haies, mais jusqu'à une certaine limite. L'agriculture française peut s'adapter jusqu'en 2050 dans le sud et 2070 dans le nord. Derrière, quand il fera plus de 45 degrés certains après-midi en été, ce n'est pas possible. La meilleure façon d'adapter l'agriculture, en fait, c'est de réduire les gaz à effet de serre pour éviter justement ces températures excessives.
2: Merci Serge Zaka.
3: Merci à tous.
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4: Bonjour, je suis Romain, je suis dans la région girondine depuis 5 ans maintenant avec ma femme Gaëlle.
5: 9 secondes plus rapide que l'an dernier.
6: Oui, ça va bien, c'est le matos.
4: Bienvenue à la station, ici on vous accueille toujours avec du sport à la télé.
5: Allez, il va être intéressant de voir le temps.
4: Et vraiment quand on a une saturation de sport, on bascule sur de la musique.
7: Le scorpion stylo Vénus, c'est pas ce qui réveille le matin.
4: Mais bon, c'est l'amour.
7: L'amour du travail.
4: Exactement.
7: Nous sommes dans une station-service à Tauriac, mais vous l'aurez compris, ici on ne vend pas que du carburant, ce que viennent chercher les clients est parfois gratuit. Il s'agit de liens sociaux, sauf que depuis quelques semaines, les conversations se focalisent sur la flambée des prix de l'essence et du diesel.
4: Alors c'est vrai, au tout début du conflit, quand les gens se sont inquiétés, j'ai eu une fréquentation accrue. Après, les gens sont vraiment inquiets dans le sens de... Bonjour, je suis Romain, je suis dans la région Gironde.

0: C'est l'amour.
1: L'amour du travail.
0: Exactement.
2: Nous sommes dans une station-service à Thauriac, mais vous l'aurez compris, ici on ne vend pas que du carburant, ce que viennent chercher les clients est parfois gratuit. Il s'agit de liens sociaux, sauf que depuis quelques semaines, les conversations se focalisent sur la flambée des prix de l'essence et du diesel.
0: Alors c'est vrai, au tout début du conflit, quand les gens se sont inquiétés, j'ai eu une fréquentation accrue. Après, les gens sont vraiment inquiets dans le sens de la géopolitique, de leur pouvoir d'achat et tout ça. Mais après, ils se sont résignés malheureusement à ça. Quoi.
2: Expliquez-moi vos tarifs, comment vous les calculez et qui vous les impose?
0: Je suis indépendant quand même, donc ça veut dire que mon carburant, je l'achète, on me le délivre pas. J'ai un prix au mètre cube, puis après je déduis forcément au litre. J'applique une marge de 0,10% par litre de carburant, plus la TVA évidemment, et ça donne ce tarif-là.
2: Qu'est-ce que vous en pensez de cette flambée des prix du pétrole et du carburant?
0: On ne l'achète pas le jour pour le jour, donc j'imagine qu'il y avait des réserves avant de dire que tout augmente. J'imagine que quand ils ont acheté à bas prix, ils auraient pu continuer à avoir le tarif de carburant moins cher. Il y a quelqu'un qui gagne au change et c'est pas nous. Quoi.
2: Est-ce que le distributeur, que vous êtes le professionnel, mais aussi le particulier, doit faire le dos rond?
0: Il faut vivre avec. J'ose espérer que les choses vont bouger. Quoi.
2: Alors la chance que vous avez, c'est que vous distribuez du carburant, mais pas que.
0: Alors c'est vrai que quand j'ai acheté, il y avait simplement la laverie que vous voyez là-bas au fond, le bar qui fonctionnait à moitié et les pompes à carburant. Fort de mon expérience et de mes diplômes de...
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4: Itinéraire bis à Joigny cette semaine. Aujourd'hui, je vous propose de vous arrêter aux couleurs Le Roux. Marcel Reynaud, bonjour.
5: Bonjour.
4: Ces couleurs Le Roux, il y a toute une histoire, Marcel, derrière.
5: Oui, c'est une longue histoire qui dure depuis 115 ans, avec différentes étapes, différents mouvements de peinture aussi parmi les clients. Certains participent à l'histoire de l'art.
4: Les caractéristiques de ces couleurs, quelles sont-elles?
5: Le roux est un très très haut de gamme, donc en fait ça vient d'un taux de pigment dans le tube, dans la couleur. Ce sont des pâtes traditionnelles telles qu'on avait au 15e siècle, au 16e siècle, etc. Donc rien n'a changé de ce côté-là. En fait c'est le respect du pigment avec un très bon broyage, une très bonne huile de lin ou une huile aussi de yette, qui est donc du coquelicot. Et on respecte la tradition, on est la meilleure marque, je pense, sincèrement, en France, ça c'est sûr, et peut-être en Europe aujourd'hui.
4: Respecter la tradition, ça veut dire que ces couleurs, ces peintures, sont faites à la main?
5: Quasiment. Alors le broyage, lui, n'est pas fait à la main, parce qu'il faut une force considérable. Donc en fait, depuis un peu plus d'un siècle maintenant, les couleurs pour artistes se font à l'aide de broyeuses qui pressent la pâte, le pigment, donc jusqu'à avoir une pâte homogène. Et cette pression par les rouleaux est fantastique. Ça a même amélioré la peinture à l'huile par rapport à ce qui se faisait dans le temps.
4: Comme la cuisine, il y a de vraies recettes.
5: Ah oui, ça, oui. Chaque pigment a sa propre recette. Ça, c'est très important, puisque suivant la composition chimique du pigment, la prise d'huile, ce qu'on appelle, n'est pas la même du tout d'une couleur à une autre. Et même, quelquefois, sur la même veine chimique, par exemple, l'outremer clair et bleu outremer foncé, qui sont très proches au niveau du ton, les quantités d'huile, la quantité d'huile pour chacun de ces pigments n'a absolument rien à voir, le temps de broyage non plus.
4: Des peintres, des artistes qui font confiance ou qui ont fait confiance aux peintures Le Roux?
5: Il y en a beaucoup. Dans les plus célèbres, évidemment, que tout le monde connaît, il y a Dali, il y a Picasso. Aujourd'hui, on a Anselm Kiefer, qui est un peintre allemand qui vit en France, qui est mondialement connu. On a aussi des peintres extraordinaires, comme Eugène Leroy. Et en plus, c'est un peintre qui travaille beaucoup en matière. Et on se rend compte aujourd'hui qu'aucune toile n'a bougé. Alors qu'il y a 1 ou 2 centimètres d'épaisseur sur ces toiles. Et absolument aucun dommage sur ces toiles actuellement. C'est parfait.
4: Derrière nous, il y a l'atelier. Et c'est un atelier assez extraordinaire, hein, quand même.
5: Ben oui, déjà, l'atelier, les outils qui sont dedans, certains ont plus de 80 ans. Les broyeuses ont plus de 50 ans maintenant. C'est dans son jus. C'est un musée vivant. Hein. Et ça le restera. C'est très haut de gamme. Il y a une âme. Je pense qu'on ressent une âme. Qu'on soit peintre ou pas, quand on rentre dans cet atelier, on sent qu'il y a quelque chose.

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1: On va faire du canicross, alors autrement dit, c'est de la course à pied avec un chien. Je me suis rendu au Bignon du Maine, à côté de Mêlée du Maine, chez Jérôme Garnier. Il est président de l'association Canisport 53, éleveur et aussi musher, c'est-à-dire conducteur de traîneau. Alors pour le canicross, Jérôme m'a d'abord équipé d'une ceinture, puis d'une ligne qui sera accrochée à mon coéquipier, direction le chenil où il y a 25 chiens. Mais ils sont contents de vous voir en tout cas.
2: Regardez, ils sautent de joie parce qu'ils sont pressés d'aller courir. Pour eux, c'est vraiment une dépense, c'est un besoin énergétique.
1: Et puis là, ils voient un nouveau partenaire de course en plus.
2: Donc, ils vont prendre beaucoup de plaisir.
1: Bon, bah, vous avez fait des jaloux parce qu'on a choisi que deux chiens.
2: On a choisi que deux chiens. J'ai choisi Oulan, qui est ma chienne de tête, parce que j'aime bien la sortir, passer du moment avec elle, parce que c'est vraiment un moment très privilégié, un chien de tête. Il faut savoir qu'on dirige uniquement la voix.
1: Et donc là, vous êtes en train d'équiper mon chien.
2: Voilà, votre chien, il a le harnais de travail, donc je vais pouvoir l'accrocher à vous, à votre ligne. Comme ça, vous allez pouvoir l'avoir en traction pour pouvoir courir avec.
1: Allez, vous accrochez la ligne, et donc, je suis relié à Skoll.
2: Je vous laisse le maintenir par la poignée rouge pour le moment, pour pas avoir d'emmêlage au départ. Et dès que le portail va être ouvert, les chiens vont pouvoir courir.
1: Allez, vous aussi, vous accrochez à Oulan, votre chien. Hop, donc pour l'instant, je le tiens bien encore.
2: Voilà, faites attention parce que lorsqu'on va ouvrir le portail, ils savent que c'est le départ et les chiens vont vouloir tracter, ça peut vous emmener.
1: Donc là, je peux le lâcher direct alors.
2: Vous allez pouvoir le lâcher dès que le portail va être ouvert.
1: D'accord, c'est noté.
2: Pour les ordres, vous leur dites OK devant et les chiens vont pouvoir partir à courir sans problème. Après, vous pouvez donner les directions droite et gauche, ils connaissent les directions, on va dire, à la française.
1: Bah, c'est noté, Skoll, OK devant. Et c'est parti. Oh, oh, oh. Ah oui, mais dis donc. Ah mais c'est génial. Mais attendez, moi quand je cours tout seul, d'habitude, je vais pas aussi vite. Hein.
2: Alors non, on gagne en général 1 à 2 km heure facilement, on peut courir. Je sais que dans mes meilleurs chiens, ils commencent à courir autour des 16 km heure.
1: On réalise une prouesse quand même, Jérôme, parce que on arrive à se parler. Qu'est-ce que ça apporte de plus, le fait de faire du sport avec un chien, par rapport à quelqu'un qui va courir tout seul?
2: Alors on a une complicité avec son animal. Faut savoir qu'on travaille en équipe. Lorsqu'on va prendre des virages comme là, rein gauche. Lorsqu'on va prendre des virages ou des directions, faut vraiment être en adéquation avec son chien. Et faut vraiment créer un lien très particulier avec le chien. Et ça, c'est quelque chose d'extraordinaire.
1: On a le droit d'être fatigué à un moment.
2: Oui, oui, y a pas de souci.
1: Parce que là, ils le sont pas beaucoup, hein.
2: Alors les chiens sont entraînés, ils peuvent courir 14 voire 18 km sans problème.
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3: Grégory Amen est le coordinateur de l'association Pas Assez qui gère le café associatif La Chaoué à Metz. Bonjour Grégory.
4: Bonjour.
3: La Chaoué n'est pas un café comme les autres. Comment définiriez-vous ce lieu à quelqu'un qui n'y est jamais allé ?
4: On évite de parler de café, mais moi j'aime bien l'appeler la maison citoyenne et culturelle, la MCC, la Chaoué, parce qu'il y a ce côté maison accueillante, se sent chez soi, pour rappeler le côté citoyen, culturel et solidaire, bien sûr.
3: Pourquoi ces espaces alternatifs, associatifs et culturels sont si importants dans une ville comme Metz ?
4: Ils sont très importants pour moi un peu partout. Hein. Il en faudrait dans les villages, un peu partout, pour conserver le lien entre tout le monde, parce qu'on voit bien qu'on a besoin d'être ensemble, de se parler, confronter nos idées, puis de rompre avec la solitude. Hein. Ça, c'est un mal contre lequel il faut absolument lutter.
3: Vous sentez qu'il y a de plus en plus de gens qui sont seuls et qui ont besoin justement de ce lieu sociétal?
4: Nous, on le sent à la Chaoué, on accueille quand même pas mal de gens qui cherchent des contacts quand quelqu'un vient d'arriver à Metz, quand il demande un peu autour de lui, un jeune ou moins jeune, je dis, on lui dit va faire un tour à la Chaoué, tu vas vite rencontrer des gens, et c'est vrai, ça fonctionne bien, pour ça c'est réussi. Après 16 ans d'ouverture, 2010, cet aspect-là fonctionne très bien.
3: La fermeture administrative de la Chaoué a été un coup dur. Comment vous avez vécu cette période ?
4: Bon, bah c'était une période un peu de remise en question, hein, où ça permet de faire le bilan sur les façons de fonctionner, sur les activités qu'on met en place, etc. Puis de se projeter, voilà, de s'imaginer, se renouveler, puisque on est obligé de faire évoluer nos activités, hein. Malheureusement, on ne peut plus utiliser les locaux comme on les utilisait avant. On faisait beaucoup de concerts, voilà, donc il y aura encore de la musique. On va accentuer les rendez-vous citoyens, justement, pour être ensemble, se parler, confronter nos idées, présenter les associations qui nous tiennent à cœur, qui ont besoin d'aide aussi.
3: Vous êtes père d'une petite fille, Grégory. Vous avez envie de lui transmettre ces valeurs de solidarité. De quelle manière vous lui transmettez?
4: Alors, ma fille est grande et puis j'ai une autre fille, voilà, qui est un peu plus petite. Alors, c'est ces valeurs, c'est des temps qu'on passe ensemble. Mais c'est vrai que pour moi, les enfants, c'est ce qu'il y a plus important. C'est mon métier à la base, animateur, formateur, BAFA, c'est mon truc de transmettre, parce que ce sont les générations futures qui feront le monde de demain. Donc c'est en assistant à des événements culturels, c'est en allant voir des concerts,
3: des expos,
4: des expos, en faisant des ateliers, en allant voir le monde, en se confrontant aux autres. Pour moi, on s'épanouit et on s'ouvre aux autres.
3: Merci beaucoup, Grégory Amen. On espère que vous allez retrouver un mode de fonctionnement à l'équilibre dans les prochaines semaines.
4: Merci, au revoir.
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5: La chanson que je ferais, ça serait pour rendre heureux ma famille, et ça dirait que je t'aime, j'aimerais pas que vous vous séparez, ou que ce soit dommage que vous êtes plus là pour nous faire des câlins, des bisous, et voilà.
6: Moi, si je devrais choisir une chanson pour ma mère, ça serait « Elle a les yeux revolvers ».

0: moi, ça serait une chanson qui s'appelle Ensemble, qu'on a créée avec un animateur où ça parle de l'amitié.
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1: À Cognac, la solidarité ne date pas d'hier. Il y a plus de 100 ans, on distribuait déjà des repas gratuits aux personnes dans le besoin. Une soupe populaire avant l'heure, en quelque sorte, née dans une loge maçonnique et qui va rapidement provoquer une guerre ouverte avec l'Église. Dès le XVIIIe siècle, la franc-maçonnerie s'implante dans la cité cognacaise, notamment autour du négoce du cognac. Alors on y retrouve des noms bien connus dans la ville, hein. Martel, Hennessy, Otard, des notables, des élus, des négociants qui jouent un rôle majeur dans la vie locale. À la fin du XIXe siècle, dans le contexte de la Troisième République naissante et de ses différentes réformes sociales, eh bien, une idée émerge dans les rangs de la loge cognacaise qui est alors dénommée la Liberté. Il s'agit de créer une œuvre caritative nouvelle, efficace et laïque. Et cette œuvre, eh bien, va prendre le nom des fourneaux économiques. Concrètement, les fourneaux économiques, eh bien, on y distribue gratuitement des soupes, des légumes, de la viande, mais aussi du charbon et du bois de chauffage aux habitants les plus démunis. Et les archives de cette œuvre caritative montrent une solide organisation, hein, et un engagement qui va durer près de 40 ans. Donc on est vraiment là, hein, clairement, face à un ancêtre des Restos du Cœur. Jusqu'alors, la charité, eh bien, c'était surtout l'affaire de l'Église. Et avec les fourneaux économiques, eh bien, la loge maçonnique, elle entre sur un terrain sensible et elle va concurrencer directement les œuvres religieuses locales. Très vite, les tensions montent. Des rumeurs circulent, des accusations de mauvaise gestion, voire de sabotage. Écoutez bien, en 1899, un des responsables de l'œuvre raconte même que des personnes payées par le clergé local auraient mis du verre pilé, dans les aliments pour discréditer les fourneaux économiques et affaiblir la franc-maçonnerie cognacaise par la même occasion. Alors là, la riposte est immédiate, hein. L'Église crée à son tour ses propres fourneaux économiques tenus par des religieuses. Derrière l'aide aux plus pauvres, eh bien, on se rend compte que ce sont en fait deux visions du monde qui s'affrontent, hein. La charité religieuse d'un côté et la solidarité républicaine de l'autre. Malgré toutes ces péripéties, les fourneaux économiques des francs-maçons, eh bien, ils vont poursuivre leur action jusqu'en 1940, avant d'être stoppés par l'occupation et le régime de Vichy. Aujourd'hui, si on prend un peu de recul, on se dit surtout que ces fourneaux, eh bien, ils ont été une réponse simple et humaine à la pauvreté du quotidien. Un peu de pain et de chaleur pour ceux qui en avaient besoin.
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2: Direction la Vendée à Beauvoir-sur-Mer. Je suis très heureux de vous emmener à la rencontre d'Anne-Marie. C'est une maraîchine très attachée à la Vendée et à la transmission de ses traditions.
3: J'y suis née et toute ma jeunesse est donc passée là-bas. C'était difficile. Mon père est décédé à 36 ans. Donc on était trois enfants, on est restés tout seuls tous les trois avec notre maman, avec une vache pour vivre, et puis un petit jardin. Et puis quand il n'y avait pas trop à manger, ma maman allait pêcher les grenouilles et les anguilles dans les fossés. C'est vraiment mes racines, le marais, hein. J'y suis accro.
2: Vous êtes une vraie maraîchine ?
3: Ah oui, je suis une maraîchine à 100%. Hein.
2: Elle représente quoi la Vendée pour vous, Anne-Marie ?
3: C'est mon pays, c'est quelque chose qui m'est vraiment cher au cœur. Le marais, je peux pas m'en passer, mais dans le marais, il y a aussi la mer chez nous. Ouais. Et ça, c'est pareil, on a besoin de ça, nous. Je vais voir la mer, et je me promène dans le marais.
2: Pourquoi, ça vous apporte quoi, vous ?
3: Une détente, et j'ai un livre particulier aussi.
2: Ah.
3: C'est mon moment zen, moi.
2: Et c'est quoi ce livre que vous emmenez ? Ah, faut pas le dire.
3: C'est
2: votre petit jardin secret.
3: Oui, c'est mon petit jardin secret.
2: Alors, on le laissera dans son petit jardin secret.
3: Et puis, c'est pour ça aussi que je fais du folklore. Il nous faudrait des jeunes, mais les jeunes, maintenant, c'est compliqué. On en a dans le groupe, hein. On en a 5 et qui sont mordus, mais pour combien de temps? Parce qu'ils sont jeunes encore.
2: Alors, qu'est-ce qu'on peut faire pour remédier à ça?
3: Ben, on sait pas trop. Bon, maintenant, il y a beaucoup de balles folk et de choses comme ça.
2: Et pourtant, ces fêtes-là ont un succès assez populaire. Ah ben, parce qu'on va penser à Chaland autrefois.
3: Oui, à Chaland autrefois. Et ouais. Maintenant, ce qu'on fait beaucoup moins, ce sont des kermesses, par exemple. Moi, j'adore les gens, j'adore connaître des gens parce qu'ils m'apporteront quelque chose.
2: C'est essentiel pour vous. Oui. C'est même limite vitale.
3: C'est limite vitale, oui. Après, ben, j'ai fait 10 ans pour la RSB, là. La RSB qui est l'association des retraités sportifs de Beauvoir. Moi, les associations, c'est aussi apporter aux gens des choses, leur faire plaisir d'abord dans ce qu'on leur propose. J'espère vraiment que beaucoup de gens pourront se lancer dans les jeunes, il faut vraiment, mais je comprends bien qu'actuellement la vie est difficile. Les gens de 35 ans maintenant, ils sont tellement pris par autre chose que c'est compliqué.
2: Alors on revient en arrière, vous avez 18 ans, vous vous mariez, Anne-Marie, vous diriez quoi à cette jeune fille?
3: Je dirais qu'il faut, dans l'avenir, à 18 ans on est jeune, il faut penser à ne pas rester seul dans son coin.
2: On va dire Anne-Marie ce matin que vos petits-enfants nous écoutent là, à la radio. Oui. Vous voulez leur dire quoi pour conclure?
3: Je vais leur dire, essayez de faire un peu comme mamie. Essayez de donner, de partager, d'apprendre, de vouloir connaître... Voilà, plein de choses comme ça.
2: Anne-Marie, la passion de la Vendée, la générosité, la joie de vivre et l'amour des gens.
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5: Domi,

compositrice, interprète. Domi a 28 ans. Elle est originaire d'Aime-la-Plagne et partage sa vie entre Montréal et la Savoie. Elle vient de sortir son premier single, Tout oublié, une chanson pop très solaire, et prépare un album pour 2026.

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1: Aujourd'hui, je vais vous apprendre une petite phrase vous permettant de passer pour un vieux sage auprès de vos collègues ou lors du prochain repas de famille.
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1: Écoutez bien. Je dis en breton et après je traduis. Billy dit var Billy ara voger. Main dit var main ara mene. Simple, efficace, vous voyez, en plus pas trop dur à retenir grâce à la répétition des mots. Et normalement, vous en connaissez plusieurs dans cette phrase. Billy divar Billy ara voger. Les plus bricoleurs le savent, des galets sur des galets, eh bien ça fait un mur. Eh oui, si on empile des galets, on a un mur. C'est toujours pratique en bordure de terrain. Billy, ce sont les galets en breton, c'est comme ça que ça s'appelle. Billy, Billy varanaud, hein, les galets sur la plage. Billy divar Billy ara voger. Donc, des galets sur des galets font un mur, et la fin nous dit « Main diver, main, araur, méné, pierre sur pierre font une montagne ». Voilà, je vous ai dit que ça allait être une phrase à placer avec sagesse, évidemment, dans une conversation. « Billy diver, billy, araur, voger, main diver, main, araur, méné ».
0: Nom d'un petit breton.
1: Et pour nos noms bretons, on va rester

0: Un menhir peut donc se dire pelvan en breton. Il faut juste se rappeler que men, c'est une pierre, main, des cailloux ou des pierres. Je vous laisse là-dessus, je vous dis à demain. Da henta.
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1: Aujourd'hui, direction Nîmes pour une soirée pas comme les autres. Je me la joue Michel Jonas. J'ai testé The Reef Jazz Club.
2: Un peu parti, un peu naze. Je descends dans la boîte de jazz.
1: Et sur le Jean Jaurès, un lieu où le jazz, le swing et la bonne humeur se dansent autant qu'ils s'écoutent. Dès l'entrée, les lettres du riff s'affichent sur le sol en mosaïque. Le bar longe la salle, la lumière se fait plus douce et au fond, un filet lumineux vous aspire vers la piste. Loan donne déjà un coup. Ça tape du pied, ça compte, on reprend. Et surtout, personne ne se décourage. Tout âge confondu, des sourires, des envies communes de découvrir l'univers du boogie-woogie, du West Coast Swing et du Linky-Up. Bon, soyons clairs, on ne devient pas Fred Astaire en une heure.
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1: Mais Florent Yamas, multiple champion du monde et de France, vous met tout de suite à l'aise. Ses conseils sont en or. C'est l'autre professeur, le créateur du lieu. Et le jeudi, place à la jam session. Les musiciens sortent leurs instruments, piano, batterie, sont déjà là. Et c'est parti pour le bœuf, endiablé. Petite anecdote, Florent m'explique que dans les années 30, on faisait patienter le public entre deux morceaux avec des sketchs d'humoristes. C'est ainsi qu'est né le stand-up. Ambiance décontractée, on peut s'installer dans la cour pour papoter, boire un verre, grignoter un plateau gourmand. Une soirée qui met le cœur en swing et le sourire aux lèvres. Le riff.

0: Club, c'est 36 avenue Jean Jaurès. À Nîmes, pas besoin d'équipement spécial, hein. Vous venez juste pour vous amuser. Retrouvez-les sur Facebook et Insta avec des vidéos incroyables. Et si vous aimez, venez prendre l'apéro swing un dimanche aux alentours de 17h. Bon, moi un peu parti, un peu naze, je ressors de la boîte de jazz, prendre le rythme de ma vie. Donc, j'ai testé, j'approuve et je dis...
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2: Bonjour à toutes et tous, bienvenue dans Affaires Classées, le podcast. Nous sommes le vendredi 6 août 1999. Les fêtes de Bayonne ont déjà commencé, elles battent leur plein. Et pourtant... Dans une zone industrielle de la ville, un homme vêtu de noir, circulant à moto, s'apprête à assassiner une jeune femme sur son lieu de travail.
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2: Ce vendredi 6 août 1999, et comme chaque premier week-end d'août à l'époque, la ville de Bayonne est entrée dans ses traditionnelles fêtes, résonnant au son des bandas, des tambours et des chants des peñas. Hier, aux arènes, c'est la chanteuse Zazie qui a mis le feu, en attendant samedi soir les adieux de Marie-Sara. Une fois encore, et pour 4 jours, la ville se teint de rouge et de blanc. Il est 14h. Tandis que certains fêtards goûtent aux vertus d'une sieste, d'autres sont au travail. Comme ces employés de l'entreprise de fabrication LEDA dans la zone industrielle Saint-Frédéric. À cause sans doute de la forte chaleur du jour, personne ne songe à jeter un œil sur le parking. Il y a pourtant un homme, arrivé peu avant à moto, vêtu d'une combinaison en cuir noir, les yeux dissimulés par de larges lunettes fumées. L'individu n'est pas un employé, mais... À voir sa démarche empressée, il semble bien connaître les lieux. L'homme se présente à l'entrée, où il pénètre sans mal, l'accueil étant désert à cette heure-ci de la journée. Le visiteur se dirige aussitôt vers le bureau de Sandrine, une employée de 23 ans affairée à son travail. La jeune femme, originaire de Seignos, est seule dans son bureau à cet instant. Comprend-elle qui est cet individu? Que lui veut-il? Des collègues affirment qu'elle s'est mise à crier. Quelques secondes après, c'est le drame. Un coup de feu claque. Sandrine vient d'essuyer un tir dans le dos à courte distance alors qu'elle tentait de s'enfuir. Les quelques employés présents dans le bâtiment accourent, mais il est trop tard. Sandrine a les yeux révulsés. Elle étouffe, se vide de son sang. Et tandis que le SAMU envoie sur place une ambulance de réanimation, la plaie est telle que son sort est scellé. La stupeur des collègues de Sandrine est totale. Le tireur a pris la poudre d'escampette. Personne n'a osé se lancer à ses trousses. Lorsque les policiers arrivent sur place, il faut se résoudre à l'évidence. Un assassinat vient d'être perpétré. Un crime atroce, alors que partout ailleurs, la ville est en fête.
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2: Quand il apprend ce qui vient de se passer, le procureur adjoint de permanence, Robert Ampuy, comprend que l'affaire est grave. Il confie de suite le dossier à l'antenne bayonnaise de la PJ. Selon les premières constatations, l'assassin n'a pas tué par hasard. Il connaissait sa cible et la configuration des lieux, ce qui lui a permis de s'évaporer en un temps record. Une collègue, encore sous le choc, évoque un homme en combinaison noire tenant une arme braquée en direction de sa cible. Il était déterminé. Sandrine lui aurait lancé « Ne fais pas ça, je t'en supplie, ne tire pas !» L'assassin est donc un familier de la victime. En tout cas, l'arme du crime a disparu. Ça semble être un fusil de chasse, crosse et canon scié, selon le médecin légiste et l'expert en balistique dépêché sur les lieux. Les auditions de témoins commencent. Sandrine se connaissait-elle un ennemi? Se sentait-elle menacée? Ce sont les questions qui reviennent en boucle dans la bouche des policiers. Jacqueline, sa collègue de bureau, ne tarde pas à lâcher ce qui sera la piste principale des enquêteurs. Jean-Marc, 23 ans, son ex-compagnon, la harcelait sans relâche ces derniers temps. Les deux ex-amants ont récemment mis un terme à 2 années de vie commune. Une rupture que le jeune homme, originaire de Cabreton, ne supportait pas. Jacqueline partageait le bureau de travail de Sandrine. Elle était devenue peu à peu sa confidente. Elle l'a vue maigrir, pâlir au fil des jours. Elle vivait sous la peur, ajoute-t-elle. Il la menaçait si elle ne reprenait pas la vie commune. Jean-Marc lui faisait, dit-on, le chantage au suicide. Un chantage que Sandrine rejetait, lassée de sa violence et de son côté macho. Vient ensuite le difficile moment où il faut annoncer l'horrible nouvelle aux proches de Sandrine. Pour eux, il n'y a pas à chercher loin. C'est Jean-Marc qui a fait ça. Sandrine vivait un calvaire depuis leur séparation. Mais par pudeur, elle gardait beaucoup de choses pour elle. La jeune défunte redoutait qu'il ne s'en prenne à elle. Fabienne, sa jeune sœur, accuse le coup. Elle témoigne. Sandrine n'était pour rien dans son délire. Elle lui était soumise. Il la battait. Je n'ai plus de sœur à cause de lui.
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2: Pour les enquêteurs de l'antenne bayonnaise de la PJ, la piste d'un différend sentimental devient très vite l'hypothèse principale. Car bizarrement, l'ex-compagnon est introuvable. Ses parents, établis à Cabreton, disent n'avoir aucune nouvelle de lui. Son téléphone portable est aux abonnés absents, comme par hasard. On découvre que Jean-Marc avait une passion dévorante, la moto. Et ces derniers temps, il avait rejoint un groupe de motards avec lesquels il passait beaucoup de temps. Un détail intrigue les policiers. Selon un témoin présent sur les lieux, l'assassin vêtu de sa combinaison noire aurait tiré un second coup de feu après celui qui a blessé mortellement Sandrine. A-t-il tenté de se suicider? Dans ce cas, il a pu se blesser. Il a donc besoin de soins. Or, bizarrement, il n'y a aucune trace de son passage dans les cliniques et hôpitaux du secteur. Bénéficierait-il de complicité? Le cacherait-on? Est-il encore dans le coin? Les questions fusent à la PJ, mais pour l'heure, celui qui fait figure de suspect numéro 1 est en cavale. Samedi 7 août 1999, l'annonce du drame survenu la veille jette la stupeur parmi les fêtards du rendez-vous phare sur la côte basque. Certains, en rouge et blanc, n'ont plus trop le cœur à la fête. À la PJ, l'enquête continue. Les policiers finissent par établir que le fusil de chasse calibre 12 qui a servi à exécuter Sandrine n'est autre que celui du père de Jean-Marc. Le jeune assassin l'a subtilisé pour commettre son coup, mais il avait pris soin de scier la crosse et le canon, le dissimulant sous sa combinaison noire en cuir. Jean-Marc est-il encore en vie? Le doute est permis, car ses parents mettent la main sur une lettre manuscrite dans laquelle il affirme qu'il voulait tuer Sandrine et lui-même. Est-il sincère? Auquel cas, il n'est peut-être plus de ce monde. Ou bien cherche-t-il à brouiller les pistes afin de se créer une nouvelle vie ailleurs, sous une fausse identité? Les enquêteurs de la PJ sont perplexes. Afin de l'arrêter, où qu'il se trouve, en France, en Espagne ou ailleurs, la juge d'instruction de Bayonne délivre un mandat d'arrêt international.
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2: Les jours passent et l'inquiétude grandit. Les limiers de la PJ bossent d'arrache-pied, diffusant les avis de recherche dans les gares, les aéroports, surveillant les domiciles, les allées et venues, les appels des proches de Jean-Marc. La piste d'une fuite en Espagne ou au Portugal est examiné de très près. Mais pour l'heure, le suspect numéro 1 demeure introuvable. Une cavale, ça coûte cher, c'est compliqué, ça ne s'improvise pas. Il faut des moyens, des complicités. Or, Jean-Marc n'a pas l'air du tout d'un criminel endurci. Passionné de foot, de skate, de moto, ce garçon né en 1975, dernier de la fratrie, passe pour un timide, un immature et peut-être même un garçon un peu choyé. Il faut donc attendre que le loup sorte du bois, qu'il commette un faux pas. Et tandis que les estivants ont envahi le Pays basque, gendarmes et policiers sont sur le pied de guerre. Une semaine passe, Jean-Marc est introuvable. La fin de sa cavale survient 9 jours plus tard, le dimanche 15 août 1999, quand un homme pousse la porte de la brigade de gendarmerie de Cabreton. L'individu, plutôt jeune, a l'air amaigri, épuisé. Il décline son identité. Il est l'assassin de Sandrine. Jean-Marc est conduit à la Villa Chagrin, où il est écroué. Le lendemain, il est interrogé au palais de justice de Bayonne par la juge d'instruction, Jocelyne Rubentel, qui le met en examen pour assassinat, un crime passible de la prison à perpétuité. Jean-Marc ne discute pas, ou presque. C'est lui qui s'est rendu vendredi 6 août sur le lieu de travail de Sandrine, armé et le visage dissimulé. Il voulait l'emmener afin de la convaincre de reprendre la vie ensemble. Sandrine aurait pris peur, elle s'est mise à hurler. C'est la panique qui lui aurait fait perdre le contrôle de ses actes. Le coup serait parti accidentellement, alors qu'une porte s'ouvrait sur sa droite. Avant de signer son audition, Jean-Marc rajoute qu'il n'a jamais voulu tirer ni la tuer. Il souhaitait juste en finir avec lui-même pour parvenir au bout de ses obsessions. Le crime serait passionnel à l'écouter. Un récit cousu main qui souffre pourtant de quelques contradictions.
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2: Plusieurs détails sonnent faux. Comment croire un tir accidentel alors que Jean-Marc est venu sur le lieu de travail de Sandrine, armé, le jour même où il venait de recevoir une lettre qu'elle lui avait écrite et dans laquelle elle lui signifiait la fin de leur relation. L'expert en balistique est interrogé. Il est formel. Pour déclencher le tir, il fallait exercer une forte pression sur la gâchette. Quant aux témoins de l'exécution, ils ont vu l'arme braquée en direction de leur jeune collègue qui suppliait son assassin de lui laisser la vie sauve. Jean-Marc avait planifié sa mort et celle de Sandrine. La thèse d'un acte accidentel prend du plomb dans l'aile. D'autres détails intriguent les magistrats. De quelle complicité a-t-il bénéficié pendant ces 9 jours de cavale ? L'enquête révèle que des amis devaient l'aider à s'enfuir au Portugal. C'était le plan. Mais le scénario fut déjoué par la plaie sanglante que Jean-Marc s'est infligée en exécutant Sandrine. Marie-Christine, une infirmière amie, lui a procuré les soins alors qu'il était recherché. « Je l'ai aidé pour qu'il se rende », jure-t-elle au policier, bien décidé à lui demander des comptes. Le procès s'ouvre à Pau le lundi 28 mai 2001. De part et d'autre de la salle d'audience, deux familles se font face, fracturées par un drame irréparable, alors qu'elles se côtoyaient avant. La sœur aînée de l'accusé témoigne. Elle a vécu 2 années merveilleuses dans la maison de Cabreton, aux côtés de Sandrine et Jean-Marc. Elle demande pardon, pardon de n'avoir pas vu qu'il tournait mal. Se retournant vers les proches de la disparue, en larmes, elle assure qu'il n'y a pas un moment où Sandrine, la défunte, ne vit en elle. Jean-Marc, dans son box, fait son autocritique. Il réprouve sa jalousie. Il admet qu'il n'a jamais envisagé de perdre celle qu'il aimait. Dominateur, possessif, renfermé, les deux experts psychiatres décèlent un trouble obsessionnel chez ce jeune homme, favorisé par la rupture conjugale, un trouble qui a pu altérer son discernement. Vient le tour de l'avocat général, Annabelle Esclapez. À travers elle, c'est lui qu'il aimait avant tout, à Sainte-Elle. Je demande pardon. Je donnerai ma vie pour que Sandrine revienne, conclut Jean-Marc. Dans l'immédiat, il donnera à la société 17 années de prison.
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2: De rouge et de blanc, c'était ce nouveau récit des affaires classées qui nous amenait en mai 2001, il y a de cela 25 ans. Rendez-vous dans un prochain numéro pour un prochain récit sur Ici Berne Bigorre. À bientôt.
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4: La bonne purée maison. Je crois qu'on aime tous ça. Et en fait, il y a quelques petits trucs, des petites astuces pour réussir cette bonne purée maison.
5: Est-ce que le choix des pommes de terre est important?
4: C'est crucial. En fait, il faut choisir des pommes de terre qui sont riches en amidon. Elles vont absorber beaucoup mieux le lait, la crème et le beurre, bien sûr. Et comme ça, on va éviter d'avoir une purée collante, élastique. Bon, la reine des pommes de terre pour faire une bonne purée, c'est la binge.
5: Et la cuisson idéale, c'est quoi?
4: Alors là, il y a deux écoles. La cuisson avec peau. Les pommes de terre sont cuites entières, pelées après cuisson. Vous pouvez les cuire à l'eau, à la vapeur, au four ou au micro-ondes, comme vous voulez. Deuxième école, la cuisson sans la peau. Dans ce cas-là, on épluche les pommes de terre et on les taille en morceaux de taille égale pour une cuisson uniforme. Alors, la cuisson à l'eau démarre à l'eau froide salée et on poursuit la cuisson à petit bouillon pour éviter que les pommes de terre ne se démontent lors de la cuisson. Ça va durer 20 à 30 minutes en fonction de ce qu'on va faire. La cuisson à la vapeur dure environ le même temps. La cuisson au four, uniquement si vous avez décidé de faire une cuisson avec peau, les pommes de terre vont être piquées, mises à cuire pendant à peu près une heure et demie à 200 degrés. Et la cuisson au micro-ondes, on n'y pense pas souvent, mais c'est possible aussi. Moi, je l'utilisais jeune lorsque je n'avais qu'un four à micro-ondes pour cuisiner. Vous allez déposer les pommes de terre sans qu'elles se superposent dans un plat adapté au micro-ondes. Vous allez mettre un petit peu d'eau dans le fond du plat, recouvrir avec un film alimentaire que l'on n'oublie pas de percer pour pas qu'il explose. Et on va mettre pendant à peu près 10 à 12 minutes au micro-ondes. Bon, les pommes de terre sont cuites, il va plus rester qu'à faire la purée. Le plus grand danger, c'est d'avoir une purée élastique. Pour les chefs, on dit que la purée est cordée. Il faut incorporer du lait, de la crème ou du beurre selon votre choix en écrasant les pommes de terre. On fait la purée lorsque les pommes de terre sont encore chaudes. Sinon, elle va être élastique et donc cordée. On n'utilise jamais de mixeur, sinon on rend la purée élastique, là aussi. Par contre, un bon moulin à légumes à l'ancienne, ça marche très très bien. Ou un tamis, comme la méthode Robuchon. Et on ajoute le lait et la crème chaude afin d'éviter de faire baisser la température, donc d'avoir une purée élastique.
5: Alors comment je fais pour réchauffer ma purée?
4: Alors c'est simple, la purée ça se réchauffe pas normalement. Mais dans la vraie vie on la réchauffe, mais tous les chefs vous diraient ça ne se réchauffe pas. Alors dans la vraie vie, on va faire une purée beaucoup plus sèche et au moment où on la réchauffe, on rajoutera le lait, la crème et le beurre un peu plus en quantité. Vous savez, avec ces trucs-là, ça marche de faire une bonne purée maison.
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2: Sur Ici Picardie, tous les jours, nous accueillons Karen Ponte. Elle est autrice, elle est picarde et elle nous donne son billet d'humeur chaque matin. Karen Ponte s'éparpille. Bonjour Karen.
3: Bonjour. J'ai envie de vous parler aujourd'hui de tous ces bidules qui ne servent à rien, mais qu'on adore collectionner. Vous savez, tous ces petits machins qu'on aligne sur nos étagères et qui nous pourrissent la vie, évidemment, lorsqu'il faut faire les poussières. Moi, la première, je me laisse avoir par les petites frimousses rigolotes, par le côté nostalgique ou tout simplement par les tendances. C'est ainsi que j'ai une étagère pleine de Funko Pop, principalement des Funko Pop de Friends, parce que Friends, c'est la base, mais aussi quelques-unes de Vice Versa, un dessin animé que j'adore. J'ai aussi la Reine de Cœur ou encore la regrettée Reine d'Angleterre. L'année dernière, j'ai découvert les Jellycats. Si vous ne connaissez pas les Jellycats, ce sont des petits objets du quotidien sous forme de peluche, avec des yeux et parfois des mains et des pieds. Sur les étagères de ma bibliothèque, vous trouverez donc un avocat, une goutte d'eau, une cerise, un bol de céréales, une théière, un nuage ou encore une pistache. Ça coûte un bras, mais c'est tellement mignon qu'on ne peut pas résister. Ma dernière lubie en date, les Sony Angels. Est-ce que vous connaissez les Sony Angels? Ce sont des petits personnages, souvent tout nus, mais avec des chapeaux sur la tête, en forme de fruits, d'animaux, de fleurs. Et là où ils font très fort chez Sony Angels, c'est qu'on ne sait pas ce qu'on va avoir comme petit bidule. On ne le sait que quand on ouvre le paquet, une fois qu'on le reçoit. Funko Pop, Jellycat ou encore Sony Angels, ça ne sert à rien. C'est sans doute pour ça qu'on adore. Je vous dis à demain et d'ici là, rappelez-vous, 4 focus c'est bien, mais 4 éparpillés, c'est encore mieux.
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4: Et le cocktail américain, c'est quoi?
5: C'est un cocktail grillé avec une sauce américaine, tomate, échalote, une pointe de cognac, du vin blanc. C'est un peu relevé.
6: Un déca,
7: pâté, jambon, c'est du pain baguette, gruyère, chantal, rosbif, jambon de pays.
8: Eh ben, tout ça, ça valait dans la blanquette.
5: Bon appétit.
9: L'endroit est pittoresque. Voyage au centre d'un Paris méconnu. Il suffit de franchir une porte, rue du Faubourg Saint-Denis, toute proche de la cave épicerie Jules, se faufiler dans une longue arrière-cour et entrer dans un hangar d'un autre temps. À l'intérieur, un alambic à la Jules Verne. On pensait que fabriquer de l'alcool en plein Paris était proscrit depuis 1925. C'était sans compter sur la dextérité et l'obstination du Al Capone de Paname, Nicolas Jules.
10: J'ai voulu créer une distillerie à Paris. Parce que Paris, justement, c'était une sorte d'anti-terroir. On avait une terre vierge pour aller créer et tout l'écosystème d'influence, d'énergie créative qu'il y avait à Paris, de cette beauté comme ça qu'on pouvait exploiter. Alors c'est un très bel alambic Holstein qui vient du sud de l'Allemagne, près de la frontière suisse, et avec une partie qui est ce qu'on appelle un pot style, un petit alambic de pot qui donne quelque chose de généreux, de puissant. Et à droite, on a une colonne qui ressemble plutôt à un saxophone de distillation et qui peut prendre différentes tonalités en fonction des réglages qu'on lui soumet.
9: Nicolas Jules distille Mar de Bourgogne, Armagnac, gin et vodka. En 2024, il est approché par une bande d'amis de Montmartre. Ensemble, ils décident, en partant du mar des fameuses vignes de la Butte, d'élaborer un alcool qui titre à 25 degrés. La Montmartroise est née dans un flacon au joli design, en 70 centilitres 49 euros ou en mini 20 centilitres 22 euros. Entre finesse et puissance, on est séduit par les notes citronnées et de framboise de la liqueur. Au même titre que le Sacré-Cœur ou le Moulin Rouge, la Montmartroise devient le symbole de la Butte. Delphine Socha, présidente de l'entreprise.
11: Mon mari et moi, on s'est dit qu'il manquait quelque chose à Montmartre, un produit qui pouvait être l'identité du quartier. On vit au pied des vignes. Et ça faisait longtemps qu'on trouvait que c'était dommage qu'on jette le mar. Et puis on s'est dit qu'on pouvait en faire quelque chose de chouette, quelque chose de convivial. Et avec Nicolas, on a élaboré une recette, Nicolas et puis d'autres Montmartrois, une recette à partir de l'ADN des vignes.
9: Comment vous conseillez de boire la Montmartroise?
11: Eh bien, vous pouvez la boire pure, avec de la glace ou avec du Schweppes pour en faire un spritz.
9: Que dire d'autre de la Montmartroise ? Rafraîchissante, peu sucrée, la puissance aromatique est là, c'est vraiment bon. Où trouver cette liqueur ? Sur la butte Montmartre, bien sûr, et dans nos bistrots de Paris préférés.
10: Alors par exemple, il y a l'iconique Bar à Bulles, hein, le bar du Moulin Rouge à Montmartre. On a aussi le Nazir et le Saint-Jean qui sont vraiment des brasseries aussi pareilles de Le Pic et où on retrouve cette vibration montmartroise. Et puis on a aussi des fans absolus comme le Guersan ou Bacave qui sont où là, leurs clientèles sont devenues des Montmartrois de cœur, hein, puisqu'ils ont vraiment. C'est des endroits où la Montmartroise est consommée vraiment de manière assez systématique, quoi.
9: Et la Montmartroise est en vente également dans les caves Épicerie Fine Jules, dont le navire amiral se trouve au 54 rue du Faubourg Saint-Denis, dans le 10e arrondissement. Et là, c'est le paradis des gourmands.
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6: Il y a des coins de chez vous, vous vous y baladeriez il y a 90 ans, vous les reconnaîtriez pas parce que la ville est en perpétuelle évolution. Et puis il faut dire que la Seconde Guerre mondiale, par chez nous, elle a un peu chamboulé certains de nos jolis coins. Eric, le gars que je vais vous présenter, il est à la fois amoureux du passé et du présent.
12: C'est toi ?
6: On a rendez-vous au Parvis, le bistrot de la rue du Maréchal Foch.
12: Ça va, Eric ?
13: Ça va, merci, et toi ?
12: Vas-y, il y a de la vie, hein, aujourd'hui.
13: Il y a de la vie, et oui, il fait beau, c'est magnifique, c'est une belle ville.
6: Le Parvis a installé des hôtes téléphériques sur le trottoir.
12: Ah.
6: On s'y installe pour boire un coup.
12: C'est bien, là. Ça devrait être pas mal.
6: On va pas y rester bien longtemps.
12: Alors, on va peut-être faire un petit tour un moment, tu montres un coin ou deux. Non ?
13: Ouais, c'est ça, ouais.
6: Ah, là, le serveur.
12: Si tu veux, toi ?
13: Un diabolomante, s'il vous plaît.
6: Et toi ?
12: Qu'est-ce que vous avez avec des bulles ?
13: Du champagne.
6: Ce sera une limonade, s'il vous plaît.
12: Légère, voilà.
6: Son truc à Eric, c'est l'histoire.
13: Ça m'a toujours un peu passionné. Alors, je me suis d'abord intéressé à ma généalogie, qui m'a ouvert l'esprit sur l'histoire en général et sur l'histoire locale, pour le coup, parce qu'on recherche un peu ses origines et donc sa propre histoire. Et je suis tombé sur une photo de Louviers ancienne. Je me suis dit, mais mince, ce serait pas mal de faire un parallèle entre la nouvelle et l'ancien lieu.
6: Ah bah, v'là nos verres.
12: Merci, Mathieu.
13: Merci à vous.
6: Voilà ce qu'il fait, Eric. Il trouve de vieilles photos de Louviers, il les refait avec le point de vue d'aujourd'hui. Puis il les poste et les commente sur Insta et Facebook, ce qui lui permet
13: de se rattacher à l'histoire. Se dire que mince, il y avait ça là il n'y a pas longtemps, et le fait de me remettre dans les mêmes conditions, dans le même plan de vue, ça me donne un peu cette impression de toucher du doigt ce qui a été créé, ce qui a été fait, et ce qui malheureusement est beaucoup détruit ou ce qui a changé forcément.
6: Mathieu vient nous rendre la monnaie.
12: Merci Mathieu.
6: Donc Eric refait aujourd'hui des photos prises hier.
13: Voilà, s'il faut, je ramène un escabeau parce que une photo a été prise, par exemple, le premier étage d'un bâtiment qui n'existe plus, et ben je reviens avec mon escabeau parce que j'aime bien vraiment me remettre exactement dans les mêmes conditions. C'est mon petit kiff à moi, hein, bien sûr, mais pour le coup, j'ai commencé à le partager, et puis fil en aiguille, je crois que ça a plu aux gens.
12: Tu te contentes pas d'exposer des photos comme ça, tu expliques, tu racontes des histoires autour de ça.
13: Alors effectivement, j'explique et je raconte des histoires, mais je suis pas historien, je le dis, hein, je prends ce qui a déjà été fait par des historiens, et je source en fait mes données comme ça.
6: Allez. Allons faire un petit tour.
13: Donc là, on arrive dans une rue, la rue du Matré, qui est une rue très, très, très connue et très ancienne de Louviers. Au carrefour, en fait, de la rue du Marché aux œufs et de la rue du Matré. Et à cet endroit-là, il y avait un vieux manoir qui datait du XVIe siècle environ.
12: Il y avait un manoir ici ?
13: Un manoir, oui. Ça a été édifié par les archevêques de Rouen, si je ne dis pas de bêtises.
12: À la place du restaurant japonais ?
13: C'est ça, c'est empiété sur le restaurant et un peu sur la rue.
12: Alors là, quand tu fais la photo avant, après, il faut avoir de l'imagination pour arriver à faire connecter les deux photos, quoi. Tu l'as faite, cette photo-là ?
13: Oui, je l'ai faite.
6: Changement de décor.
13: On est cette fois sur la place du Parvis, là où on était tout à l'heure, avec un autre restaurant qui était très connu aussi, l'hôtel du Mouton d'Argent, dans lequel Victor Hugo est venu passer une nuit.
6: Donc là, sur la place du marché,
12: c'était couvert ici, là.
13: Exactement, il y avait une halle, en fait, mais qui était deux fois plus petite que celle qui est actuellement. Là aussi, c'était un très très bel endroit, très apprécié de tous les commerçants, puisqu'ils avaient l'obligation de venir faire leur étal chaque samedi matin.
6: Pour voir les photos d'Eric, vous tapez Louviers avant-après sur Insta ou Facebook.

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1: À Strasbourg, on a la cathédrale, la choucroute, le marché de Noël et je ne vous apprends rien, le Parlement européen. Rien que ça. Un symbole mondial qui est coincé entre le Rhin et quelques pistes cyclables, mais c'est un édifice que je visite pour vous aujourd'hui. Je suis devant ce bâtiment immense, tout en verre, tout en courbe. Et c'est vrai que depuis toutes ces années à le regarder, j'ai toujours trouvé que son architecture semblait un peu inachevée. Vous trouvez pas ? Eh bien bingo ! Sachez que c'est volontaire et que c'est justement pour symboliser une Europe en construction. C'est Angelos qui me l'a dit, c'est mon guide du jour. Il est administrateur au Parlement européen. Il est comme à la maison, lui, ici. Il fonce, hop, sans douter de la direction où il va. Et quant à moi, c'est un peu différent. Je regarde partout, il y a des drapeaux, des badges à biper, des gens pressés. Et je dois dire que l'ambiance est quand même plutôt feutrée. La déco est plutôt réussie et la sécurité, elle, est très sérieuse. Je crois que j'ai dû vérifier au moins 3 fois chaque heure si j'avais bien mon badge dans la poche. Et miracle, je ne l'ai même pas perdu. Ici, c'est un peu comme une petite ville intérieure. Des couloirs partout, des gens qui marchent vite, parfois très vite. Bon, moi, clairement, c'est écrit sur mon front, hein, visiteur, parce que je regarde le plafond, je suis largement impressionné, alors que les autres, beaucoup moins, c'est immense. Tout est simplement immense. Angelos m'emmène dans le fameux hémicycle. Et là, impression de grandeur immédiate. C'est là que siègent les 705 députés pour environ 12 sessions plénières par an, avec au menu des débats publics, des votes, des prises de parole de la Commission européenne ou encore du Conseil, et parfois même des discours de chefs d'État ou de gouvernement. Alors en effet, même si certaines sessions se tiennent à Bruxelles, Strasbourg est le seul lieu prévu par les traités pour les sessions plénières dites ordinaires. Et sa tenue à Strasbourg n'est ni symbolique, ni facultative. Non, non, non, c'est une obligation légale. Maintenant qu'on est dans l'hémicycle, alors je m'installe et je réalise que chacun des 705 sièges est équipé d'un casque pour la traduction simultanée, soit 24 langues officielles. Et je vous laisse imaginer la logistique derrière tout ça pour connecter le bon traducteur au bon député. Et puis bien évidemment, on trouve les fameux boutons pour voter. Ah bah oui, c'est un peu la base quand même. Strasbourg a été choisi comme siège du Parlement, pas par hasard. Et non, c'est parce que notre capitale alsacienne, à travers son histoire, eh bien, symbolise la réconciliation franco-allemande. Quant à moi, j'ai compris bien des choses pendant cette visite, sauf le plan du bâtiment. Ah oui, j'étais complètement perdu.
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2: Bonjour Johan.
3: Salut Manu.
2: Merci de nous accueillir à Issoudun pour parler d'un jeu. Un jeu d'arcade comme on en trouve de temps en temps et ça, ça nous émerveille.
3: Ça, c'est super parce que ça nous rappelle notre jeunesse quand on allait dans les bistrots et qu'on jouait aux bornes arcade. Donc là, tu vois, ça vient d'arriver. On a un copain qui est très talentueux et qui reconditionne et restaure entièrement des bornes arcade typiques du début des années 80. C'est la référence. Il les reconditionne entièrement, il les restaure entièrement. Elle est dans son aspect d'origine, vintage, tu vois, toute la déco et la caisse sont vintage. Et puis, lui, ce qu'il propose, c'est d'intégrer une nouvelle carte et puis de nous proposer tous les jeux d'arcade qui existent dedans. Donc là, je crois qu'on a on doit avoir une borne où il y a plus de 600 jeux avec tous les, évidemment, les Pac-Man, les Space Invaders et tout ça. Et elle est complètement dans son état d'origine, mais avec un nouveau processeur où on peut accéder à tous les jeux qu'on a aimés quand on était plus jeune. Donc ça, c'est vraiment une pièce de collecte, mais qui marche, qui est révisée et qui est très, très, très, très plaisante et très déco surtout.
2: Hein. Remis en état, ça coûte combien ça ?
3: Elle est proposée dans les 1 400 € et c'est vraiment un prix très raisonnable parce que, encore une fois, on a accès dedans à plus de 600 jeux avec tous les jeux de l'époque. Et puis, on a un vrai look vintage. C'est déco pour quelqu'un qui a envie de se faire une pièce à la maison, une pièce de jeu ou un bar, etc. Enfin, ça s'intègre évidemment partout.
2: Johan, je t'arrête, je vais lâcher le micro puis je vais m'installer.
3: Bah
2: je vais
3: jouer.
2: Oh là là, c'est parti.
3: Voilà,
2: et je le valide. Hein.
3: Tu le valides celui-là. Oui. Bah évidemment, mais ça c'est super, c'est notre jeunesse et puis ça revient beaucoup à la mode, c'est très tendance.
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4: Une aventure de 30 ans. Françoise Chavaldini n'est pas peu fière de son entreprise dont la renommée n'est plus à faire.
5: C'est une nouvelle aventure avec ses hauts, ses bas, mais c'est plutôt positif. Alors, pour la région de la commune de Dzi, c'est très important parce que ça fait vivre le village non seulement l'été, mais même l'hiver. Il y a quand même ici à Dzi, il y a des personnes qui habitent Dzi et qui travaille ici à Sodez, donc ça fait quand même un flux, ça fait de l'économie et c'est quand même pas mal pour un petit village à flanc de montagne d'avoir une telle activité aujourd'hui au centre de Dzi. Nous ne sommes pas les seuls, comme vous savez, et donc ça fait quand même vivre le village et une certaine effervescence, même l'hiver et pas seulement l'été quand il y a les touristes.
4: Et en trois décennies, la production s'est développée à vitesse grand V.
5: On a revu, si vous voulez, notre système de commercialisation. On sait, comme on est dans une dynamique environnementale, on a plutôt préservé donc, pour la ressource. On s'est cantonné déjà en Corse, en région PACA, un peu Paris. On a un peu d'export qui nous reste fidèle, c'est la Guadeloupe. Voilà. Mais très peu parce que c'est voulu, c'est dans notre façon de contribuer, si vous voulez, aussi avec l'environnement, si vous voulez, de faire très attention.
4: Voilà. Et la gamme s'est étoffée.
5: En plastique, donc, du litre et demi, du litre, du 50 et du 33. Nous avons deux bouteilles plastiques pour le CHR en 1 litre. Nous avons donc toute la gamme vert, 1 litre, 75, 50 et 33. Et ensuite, nous avons aussi la gamme gazeux en litre CHR. Et en vert gazeux, nous avons le litre, le 75, le 50 et le 33. Et ensuite, on a développé aussi les aromatisés. Aujourd'hui, nous sommes au citron. Elle va se compléter dans les années qui viennent avec le citron corse, donc naturel, pas de sucre, citron plat 50 et 40 gazeux citron.
4: Françoise Chavaldini met ses espoirs pour l'avenir dans les infrastructures routières. Pour elle, les routes ne sont plus adaptées, notamment pour les camions de livraison. Pour elle, rien n'a été fait depuis 30 ans.
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0: 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Wikizef, petit guide à l'usage des étrangers du sud du péage d'Arras en vacances dans notre belle région.
1: C'est les vacances, c'est l'été, et dire que vous pourriez être fin bénache installé sur votre transat, sur la terrasse du Mobilhome à Berck. Et dans votre tête, l'ambiance, ça devrait être du genre... Mais là, on sait pas pourquoi, c'est plutôt... Je sais pas, vous avez reconnu le Vianney anglais. Je braille quand je chante et je vends des disques à tous les maris brailleuses de la région. Et même en vacances, on peut être dans un jour où on n'est pas dans le mood, quoi. Vous voyez, il y a plein de gens électrisés autour qui courent à la piscine, le cul à l'air ou presque. Et vous, ben, bof, trop de félicité, tu l'as félicité. Vous avez envie de traîner. Toutes les règles d'hygiène habituelles volent en éclats, tout part à volo. Vous allez macérer dans votre jus tout le jour. Et en plus, vous n'avez pas envie de faire à manger. Et votre camarade de Transat, qui est dans le même état que vous d'ailleurs, il vous dit « T'inquiète, pour ce midi, je vais à la friterie, je vais prendre du filet américain !» Ne paniquez pas, Wikizef est là pour vous aider. Alors, filet américain, n'y voyez pas une importation américaine de produits étranges, pasteurisés, aseptisés, fadas et caoutchouteux. C'est pour ça que quand un Américain vous propose fromage dessert, dites dessert. Entre deux mots, il faut choisir le moins pire. Et en plus, les Américains, ils n'aiment pas la viande crue, c'est trop naturel pour eux. Donc, le filet américain, qu'est-ce que c'est ?
2: Définition.
1: C'est de la viande crue, hachée. Voilà. Au début, c'était du encore vivant, mais on a arrêté parce qu'il court trop vite. Et on mélange la viande hachée de bœuf avec de la sauce. Quant au contenu de la sauce, personne ne sait. Et je dirais même plus que personne ne veut savoir. Voilà. Toutes les informations dont je dispose, c'est la couleur. C'est orange. On dirait qu'on a stabiloté la viande. Après, bon, c'est bien, on la voit dans le noir. Ça donne à la viande crue une légère couleur de petit pot pour bébé. Mais attention, hein. Chapique. Ah, puis, dernière précision, c'est un Belge qui a inventé ça. Enfin, au vu de la susdite description, je sais même pas si c'était la peine de préciser.
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3: Le quotidien d'une personne en situation de handicap, et plus précisément en fauteuil roulant. Quelles sont les difficultés du quotidien? Est-ce que c'est galère? C'est ce qu'on va découvrir parce qu'aujourd'hui, j'ai testé pour vous un trajet en fauteuil roulant. J'ai rendez-vous à la radio en centre-ville du Mans. C'est là que je retrouve Damien Loison-Planchon.
4: Bonjour, bienvenue dans mon quotidien de personne en situation de handicap.
3: Damien a 38 ans et le syndrome de Hartnup avec une neuropathie. Ancien informaticien de métier, il est touché par cette maladie très rare. À sa connaissance, c'est même le seul cas en France. Il enchaîne donc les hôpitaux, les spécialistes et les soins du quotidien en attendant que la recherche avance. Tout un ensemble lourd à porter auquel s'ajoute le stress de tous les jours lorsqu'il sort en extérieur. Et pour m'en rendre compte, je vais donc le raccompagner chez lui, ce qui implique de passer par la tant redoutée avenue Bollé et ses travaux. C'est parti, on démarre.
4: Là, tu vois, il y a un exemple, c'est que tu vois le trottoir devant, il est rehaussé. Donc là, moi, je vais m'amuser parce qu'il va falloir que je fasse arrêter tout le monde pour pouvoir faire un demi-tour.
3: Et très vite, je me rends compte des difficultés. Poubelles mal rangées, voitures mal garées, trottoirs abîmés. La liste est très longue et ça devient vite un parcours du combattant.
4: T'as pas le choix, en fait, t'es obligé d'être vigilant surtout. C'est hyper lourd et puis c'est surtout hyper fatigant et hyper énergétique de réfléchir à comment je fais pour aller d'un point A à un point B en prenant le temps, entre guillemets.
3: Avec parfois l'obligation de devoir prendre des risques parce qu'au fur et à mesure qu'on avance, on arrive sur l'avenue Bollé et problème, certains trottoirs ne sont pas adaptés. Donc, Damien doit aller sur la route.
4: Oh. Voilà, et puis alors ça, les voitures qui te klaxonnent alors que, tu fais comme tu veux.
3: Heureusement, Damien garde le sourire, mais il me fait prendre conscience de tous ces petits détails auxquels on ne prête jamais attention. Exemple, les petites marches des devantures d'établissement.
4: Ça, c'est un cabinet de kiné, regarde, t'as deux marches.
3: Et ces petites marches, ça prive carrément Damien de pouvoir accéder à certains commerces tout simples, à commencer par une boulangerie devant laquelle on passe sans pouvoir s'arrêter. Et Damien m'explique que le problème de ces sols mal entretenus, c'est que ça use les pneus plus vite. Au bout de plus d'une demi-heure, on arrive enfin à destination, mais... comble du sort. Son entrée est en travaux depuis le mois de juin et il est obligé de passer par le parking. Preuve qu'il reste encore du travail en matière d'accessibilité. Et à ce propos, à partir du début d'année 2026, avec son association Les Étincelles 72, ils vont distribuer des flyers
4: à tous les ERP, tous les établissements en soins du public, pour leur dire comment faire des aménagements. Penser à nous, c'est penser aux autres, c'est-à-dire penser aux personnes âgées qui sont en déambulateur, c'est penser aux dames qui sont avec des fauteuils. C'est penser à tout ça.
3: Et pour y penser, quoi de mieux que le Téléthon qui se mobilise dans toute la Sarthe? Alors, ce quotidien de personnes en fauteuil roulant, c'est testé, mais avec toutes les galères, il y a encore du boulot, et ça, c'est pas approuvé par Ici-Maine.
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2: Le vin, ça prend du temps. 18 mois en général en Bourgogne avant d'être mis en bouteille. En ce moment, le millésime 2024 finit son élevage en fût comme à Beaune chez Philippe Pacalet. C'est dans le calme de ses caves qu'il nous raconte les notes aromatiques de son Gevrey 2024.
3: Okay, on a changé de cave, on est plutôt sur du 2024, c'est ça?
4: On est sur des 2024 rouges.
3: Attendez, vous voulez que je prenne votre micro? C'est peut-être plus pratique. Hop, voilà. Donc là, vous avez ouvert le tonneau. Vous plongez la
4: pipette. Et on se retrouve avec un misime classique, c'est pour ça qu'on voit une belle robe rubis, Gevrey Village. C'est quatre parcelles différentes. Gevrey, c'est toujours beaucoup de fruits. Hein. Ça fait un vin assez gourmand et toujours beaucoup de structure. Il y a les deux. Si on prend 10 personnes, il y a toujours 7 qui l'apprécient. On va les soutirer pour les mettre en bouteille l'année prochaine.
3: Quand vous dites préparer, ça veut dire que...
4: On a mis un bouchon.
3: Ça, donc là, c'est le bouchon qui est à l'intérieur du...
4: Voilà, après on met le robinet.
3: D'accord.
4: Parce qu'on n'utilise pas de pompe, on fait par gravité. Ça évite d'aspirer le vin, c'est moins stressant.
3: C'est plus doux.
4: Voilà.
3: Ah, on peut stresser des vins.
4: Ouais, c'est de la matière vivante. Ouais. C'est comme nous, ça évolue. C'est un peu à l'image de l'homme, le vin. C'est un produit culturel. Il y a beaucoup de points communs.
3: Donc il faut lui apporter beaucoup de douceur. Voilà.
4: Même si la forme du vin, là, c'est le tonneau après la bouteille. Nous, on a un squelette, c'est différent. Mais c'est une construction différente.
3: Oui, mais nous, on se trimballe avec le même squelette toute la vie.
4: Voilà.
3: Eux, ils changent de squelette quand même.
4: Mais on ne grandit plus à partir de 21 ans, normalement.
3: Non.
4: Et les vins, dès qu'on les a mis en bouteille, ils grandissent, mais différemment, parce qu'ils sont aussi coincés dans cette bouteille.
3: C'est pour ça qu'on a cette forme de tonneau, finalement, parce qu'on aurait pu mettre ça dans des cubes, finalement.
4: C'est un œuf coupé au debout. L'œuf sous la terre, la gestation, enfin, il y a toujours une jolie philosophie avec tout ça, mais c'est... Hein, il y a un sédiment qui se forme au fond du tonneau, qui s'appelle l'ali, donc quand vous remuez le tonneau, ben, ça remélange, ça dynamise, quoi. C'est un peu comme un...

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1: Notre comptoir qui compte du jour s'appelle Sébastien, fan de Star Wars et de la discipline aussi des sabres laser. Écoutez.
2: Et le jour où j'ai voulu m'acheter ma première réplique de sabre laser, je me suis dit, je le fais si je peux apprendre à m'en servir.
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1: Sébastien, notre invité, a rejoint l'aventure de l'Académie de sabre laser à Belfort. Fan de Star Wars à la base, il nous raconte déjà, Sébastien, quel est l'historique de cette Académie de sabre laser à Belfort ?
2: Alors c'est trois personnes qui étaient, en tout cas pour le président que j'ai un petit peu connu, passionnés de Star Wars et d'arts martiaux, et qui ont eu cette envie de mélanger ces deux univers, de créer quelque chose de concret, d'apprendre à manier le sabre et à pouvoir s'en servir dans le monde réel. Et c'est la création du club, elle est partie de là, et elle a aussi été accompagnée par la mise en avant du sabre laser par la Fédération Française d'Escrime. Et c'est en 2018 que l'activité a commencé concrètement avec les premiers cours de sabre dans la ville de Belfort.
1: Et vous, Sébastien, lorsque vous avez rejoint cette Académie de sabre laser à Belfort, c'était quoi, l'amour d'abord de Star Wars ou de ce sport de l'épée du sabre laser ?
2: Moi, c'était Star Wars dès le début. C'était l'envie aussi de faire du cosplay, du déguisement, qui est aussi une des activités qu'on fait dans le club. Et le jour où j'ai voulu m'acheter ma première réplique de sabre laser, je me suis dit, je le fais si...

0: faut apprendre à m'en servir. C'est comme ça que j'ai découvert le club et que j'ai rejoint l'académie en 2018. Il y a vraiment un lien d'amitié entre les personnes du groupe. L'ambiance est vraiment effectivement sur le partage d'une passion qui est à la fois Star Wars, à la fois le spectacle, à la fois les histoires qu'on va aussi inventer et raconter à travers les spectacles que l'on va créer. Et l'envie aussi de bouger, de se défouler, parce que ça reste un sport et ça permet justement de venir se dépenser.
1: Est-ce que quelque part cet amour de Star Wars a grandi au fur et à mesure des années auprès de personnes que vous avez pu croiser, ou ça reste dans un univers un peu plus restreint ?
0: Alors on a des gens qui sont venus, qui font partie du club aujourd'hui, qui n'avaient jamais vu un seul film Star Wars avant de commencer à pratiquer. Ils ont été attirés par le côté plus sport alternatif, par la découverte d'une nouvelle activité. Et ils ont accroché, ils ont adhéré à l'univers, ils ont été entourés forcément d'autres personnes qui sont complètement baignées par Star Wars comme moi, et qui ont partagé des choses sur l'univers et qui ont été ensuite le découvrir. Mais c'est vraiment pas quelque chose d'obligatoire pour faire partie du club et pour pratiquer avec nous.
1: Notre comptoir qui compte du jour dans le territoire de Belfort, Sébastien, amoureux, amateur de sabre laser, qui tout simplement en fait sa passion en Franche-Comté. C'était notre comptoir qui compte ici.
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4: Et Olivier, ce matin, retourne à l'école primaire aujourd'hui.
3: Eh oui, et pour y trouver du gaga. Mais blé, je voudrais aujourd'hui vous parler du mémoire de Judith Boucher, réalisé l'an dernier à l'Université Jean Monnet de Saint-Étienne, et qui s'intéresse à une question rarement étudiée. Comment le parler stéphanois, le gaga, circule encore aujourd'hui dans les écoles primaires, et dans quelle mesure le parler des enseignants influence le parler des élèves? Son travail porte sur toutes les classes de l'école primaire, en milieu urbain comme en milieu rural. Judith a formulé trois hypothèses. Premièrement, le gaga serait peu utilisé par les enseignants en situation d'enseignement. Deuxièmement, lorsque les enseignants l'utilisent, les élèves auraient tendance à le reprendre. Et troisièmement, le gaga serait plus présent dans les écoles rurales que dans les écoles urbaines. Pour répondre à ces questions, elle a observé des classes, mené des entretiens avec les enseignants et avec les élèves, et elle a mené des observations dans les temps informels à l'école. Son analyse porte à la fois sur le vocabulaire gaga et sur des structures spécifiques comme le pronom neutre Y, employé comme complément direct, j'y ai fait, l'inversion des pronoms personnels après un impératif, donne-moi-le au lieu de donne-le-moi, ce qui nous vient du patois, puisque Pierre Duplay écrivait déjà en 1896 à l'inverse du français, quand un verbe à l'impératif a deux pronoms pour complément, l'un direct, l'autre indirect, c'est ce dernier qui s'énonce en premier. Exemple en patois, by mailou. Et puis aussi la formation d'adjectifs à partir de participes passés. Il est trempe de chaud, ses joues sont enfles, la reloge est arrête. Donc qu'en est-il des résultats du travail de Judith? Les observations révèlent une situation un peu plus nuancée que ce qu'elle attendait. Très surprenant, 54% des enseignants utilisent au moins une fois un régionalisme en cours au cours des séances observées. Un élève sur 6 emploie spontanément un mot ou une expression gaga lors des entretiens. Et dans les classes, un régionalisme apparaît dans 20% des situations que Judith observe. Il semblerait donc que le gaga soit encore bien présent dans nos écoles. Mais quels sont les mots, les expressions, les tournures qui ressortent le plus, ou plutôt qui ressortent le mieux? Un peu de patience les amis, la suite c'est pour bientôt.
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5: Circuit court aujourd'hui à Mours-Saint-Eusèbe dans la Drôme des Collines avec Emma Boissieux.
6: On a une boutique à Mours-Saint-Eusèbe et on a notre exploitation agricole qui est au Balme à Romans. Ça fait 5 générations qu'on est trufficulteur, donc producteur de truffes noires en Drôme des Collines. Et j'appartiens moi-même à la 5e génération. La truffe, c'est vraiment le point central et on a développé plusieurs activités autour. Aujourd'hui, on a 3 branches d'activité, donc une première branche qui est autour de simplement de la production de truffes. On fait également de l'agrotourisme, c'est-à-dire qu'on reçoit tous les week-ends des particuliers sur notre exploitation. On leur fait découvrir notre univers et à l'issue de cette phase de découverte, on propose un repas truffé de l'entrée au dessert dans notre ferme auberge. Et la troisième branche d'activité, un petit peu originale, on a créé une gamme de produits cosmétiques à base de truffes. Et ça nous permet finalement de valoriser le produit autrement et d'avoir des produits à vendre toute l'année, puisqu'il faut savoir que la truffe noire d'hiver est un produit qu'on récolte de mi-novembre à mi-mars.
5: Et c'est donc la truffe d'été qui prendra ensuite le relais. Mais l'idée ici, dans la maison Boissieux, c'est aussi de nous faire profiter toute l'année de la truffe noire de la Drôme des Collines grâce à une très belle gamme de produits dérivés.
6: Par exemple, des fromages truffés, beurre truffé. On fait également du pâté de porc à la truffe. On a de la truffe en semi-conserve. On a également des quenelles de volaille truffées, boudin à la truffe, une gamme de croque-monsieur truffé, le rhum à la truffe. Et en partie sucrée, on propose des fondants à la châtaigne truffée. On avait à cœur de travailler uniquement avec des producteurs locaux puisque c'est une démarche qui est importante pour nous et on a la chance en local d'avoir de super acteurs. Donc on essaie d'unir nos forces pour proposer des produits 100% locaux.
5: Et c'est aussi le cas pour les truffes puisque la maison Boissieux travaille avec un certain nombre de producteurs de la Drôme des Collines.
6: Oui, tout à fait, on y tient. D'ici quelques années, on sera la plus grosse zone trufficole de France. Sur le Nord Drôme, il y a 500 producteurs référencés. Donc, on a la chance ici d'avoir des terrains qui sont très sableux, ce qui nous permet d'avoir des truffes qui sont jolies visuellement, qui sont rondes et qui ne sont pas gênées par des obstacles au moment du développement. Donc, on a de très jolis produits, autant visuellement qu'au niveau gustatif. Et l'idée, c'était de permettre aux particuliers ou même aux professionnels qui souhaitent se procurer de la truffe une vraie boutique physique, parce que c'est vrai qu'aujourd'hui, c'est compliqué, si on ne connaît pas un petit producteur, de pouvoir trouver de la truffe et de s'en procurer.
5: Et donc, autre particularité de cette maison Boissieux, c'est sa gamme de cosmétiques à la truffe. Des tubers mélanosporum, issus des truffières du domaine familial, qui a reçu en 2011 la certification agriculture biologique. Des cosmétruffes, mis au point après plusieurs années d'études.
6: C'est un projet qui s'est étalé sur 3 ans. Il y a eu une première phase de recherche pour étudier les potentiels bienfaits de la truffe pour la peau. Et il se trouve qu'à l'issue de cette phase de recherche, on a eu des résultats positifs puisqu'il faut savoir que la truffe a des propriétés intéressantes dans le domaine de l'anti-âge, qu'il y a des acides aminés qui stimulent la production de collagène. Donc le collagène permet de régénérer les cellules de la peau et c'est également efficace pour prévenir et protéger de tout ce qui est taches pigmentaires. Donc en partant de là, on a travaillé avec des laboratoires cosmétiques sur la formulation des produits puisque c'était quand même un vrai défi d'inclure la truffe dans des produits cosmétiques et d'arriver à la conserver notamment. Et donc aujourd'hui, ça nous amène à avoir une gamme de 3 produits. On a un soin jour, un soin nuit et un soin pour homme.
5: Et pour les découvrir, rendez-vous avec Emma, sa mère, son père et son frère à Mours-Saint-Eusèbe. La maison Boissieux est ouverte du lundi au samedi de 9h à midi et de 14h à 19h et le dimanche matin de 9h à midi. Des infos à retrouver comme d'habitude sur ici.fr Drôme Ardèche, rubrique Circuit Court.

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1: C'est quoi cet objet, Pierre ?
2: Alors, c'est un appareil, c'est pour tester la force. Ça date des années 50. On serre la poignée, donc ça vous indique votre force.
1: Et qu'est-ce que ça fait dans votre salon de coiffure ici à Frouzens ?
2: Ah bien, les jeunes appréciaient beaucoup, là, avant de partir à l'école. Là, ils partaient à l'école, ils passaient devant ma boutique. Et très souvent, ils posaient leur cartable, leur sac, et ils venaient tester leur force. Ça leur plaisait beaucoup.
1: Ce qui marque quand on entre dans votre salon, c'est un tout petit salon. Et surtout, il n'y a que des objets hyper datés.
2: Il y a beaucoup d'objets qui ont appartenu à mon grand-père, donc qui était coiffeur. Mon grand-père était coiffeur, mon père, mon frère, ma sœur.
3: Incroyable.
2: Oui.
1: Ces flacons, par exemple. Parlez-moi de ces flacons.
2: Les flacons appartenaient à mon grand-père à l'époque, donc c'est des flacons, on appelait ça des frictions. Et donc, je me souviens très bien, quand j'étais gamin, il y avait ces frictions là qu'il utilisait tous les jours.
1: On est accueilli quand on entre dans votre salon par des vieux films en noir et blanc. Oui. Je me dirige vers la caisse qui est juste incroyable. Quand date cette caisse ?
2: Ah oui, la caisse appartenait à mon père. Là, d'accord, mais elle est très vieille. Vous voyez, si je peux me permettre. Voilà, donc on peut faire.
1: Vous en servez toujours ?
2: Ah oui, je m'en sers un petit peu, oui, comme ça, vous voyez, c'est du papier. Donc comme ça, hop, après, vous voyez,
1: Elle est de quelle époque ?
2: C'est les années 50.
1: Il y a même un agenda de 1954. Quels souvenirs vous gardez de votre enfance quand vous étiez petit et que vous étiez dans le salon de votre grand-père ?
2: Particulièrement donc du père Joseph qui venait se faire raser donc tous les matins. Et donc il parlait en patois avec mon grand-père et je participais, je savonnais le père Joseph. J'ai des bons souvenirs. Des très bons souvenirs de ça.
1: Alors il y a un objet que vous avez offert à votre grand-père. Je crois même qu'il l'avait fabriqué.
2: Ah, c'est un petit sac en peau de brebis qu'il m'avait confectionné. Donc j'y mettais mon casse-croûte. Vous voyez, puis j'ai metté mes outils, peine, ciseaux, et je l'ai toujours sur moi, je l'ai toujours dans ma boutique et j'y tiens beaucoup.
1: Ouais. Votre grand-père, votre père, ils vous ont vu coiffeur ?
2: Ah oui, bien sûr, oui, ils m'ont vu coiffeur, oui, ouais. Et fier de, eh oui. Ouais.
1: Que vous disent les habitants de Frouzens sur votre petit salon qui est juste incroyable ? C'est la première fois de ma vie que je vois un salon comme celui-ci.
2: Tous les Frousinois m'appellent Pierre, et les jeunes m'appellent Pierrot le blaireau. C'est par rapport à mon outil de travail, bien sûr.
1: Est-ce qu'il y a un bruit, un son que vous voudriez nous faire écouter, Pierre ?
2: Oui, je peux vous dire oui tout de suite. C'est un objet que je me sers tous les jours, pratiquement à chaque client. C'est ma tondeuse manuelle.
1: Oh, on entend un petit peu. Merci.
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4: Parce que si le week-end, comme moi, vous entendez votre épouse vous dire « Tu sais quoi, j'ai réfléchi à… » Ou alors « Ah, tu sais ce qu'on pourrait faire ce week-end » Ben vous savez que vous allez passer le week-end entier dans des magasins de bricolage, seul, et à vous battre avec la perceuse et l'outillage, seul. Bon, là, il fallait que je rajoute une étagère dans une cloison. Ben bon, j'étais mal réveillé dimanche matin, j'ai percé un peu trop loin. Et maintenant, la cheville est trop enfoncée, ça lotte, ça bouge, c'est une galère, quoi. Alors ma maman, elle m'a regardé galérer, là, pour ressortir la cheville du mur, et elle m'a demandé « Pourquoi tu n'utilises pas du scotch ?» Je lui dis, mais scotch, c'est pas assez solide pour retirer la tivle du mur. Et là, elle me répond, c'est pour mettre le tivle, la cheville, pas pour l'enlever. Bah oui, parce qu'elle m'a montré que pour ne pas percer plus loin qu'il ne faut, vous mesurez la longueur voulue, ou vous prenez la longueur de votre cheville et vous la mettez jusqu'au bout du foret. Puis vous y mettez un scotch qui remonte bien un petit peu. Vous voyez exactement là où il faut que vous vous arrêtiez pour que la cheville n'aille pas trop loin dans la cloison. Et comme ça tient bien. Merci ma maman, mais j'aurais aimé avoir l'info avant de percer.
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5: 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C'est la cabine minute sur Ici Picardie. J'espère que vous allez bien. Aujourd'hui, on va parler d'amour ou alors de célibat. Enfin, je sais pas, parce que on voit tellement de choses sur les réseaux sociaux. Oui, les hommes ceci, les femmes ceci. Il y a une femme, elle m'a fait du mal au cœur. Mon mec m'a fait du mal au cœur. Il m'a trompé. Il est parti. Mais en fait, pourquoi vous vous mettez en couple ? Vous savez qui vous mettez en couple ? Vous mettez en couple avec un être humain. Alors un être humain, je vous rappelle quand même ce qu'il est capable de faire. Un être humain, ils ont créé la guerre, l'esclavage, la torture, le viol, le génocide et la télé-réalité. Et après vous êtes surpris quand votre partenaire, qui est un être humain, il vous a mal parlé, ou alors il vous a trompé, machin et tout. C'est vous qui choisissez de sortir. Pourquoi vous sortez avec un être humain? Et après, vous êtes surpris quand ça se passe mal. Vous avez l'arrogance de croire qu'un être humain, il va bien vous traiter pendant 30 ans. Il y a des êtres humains, ils trichent au Scrabble. C'est quoi l'intérêt de tricher au Scrabble? Et vous, vous leur confiez vos émotions, vous leur confiez votre cœur à un être humain, et vous êtes surpris quand l'être humain, il vous fait un coup de Trafalgar, mais vous n'êtes pas bien. Arrêtez de vous mettre en couple. Mettez-vous en couple avec un esprit. Voilà. Un humain en couple avec un esprit, voilà, l'esprit, au moins, il va pas t'emmerder. Enfin, en même temps, un esprit, c'est un ancien être humain, donc si, ça peut être emmerdant. Non, mais pas les esprits. Arrêtez de faire confiance aux êtres humains. T'as cru que ton partenaire, c'était qui? C'était Jésus. D'ailleurs, même Jésus, ils l'ont tué, les êtres humains. Même lui, il s'est fait avoir. Et vous, vous exigez une loyauté pendant 30 ans. Arrêtez ça. Arrêtez de vous mettre en couple avec des humains. Mettez-vous avec un arbre. Voilà. L'arbre, c'est solide, calme, silencieux, stable. Et en plus, il est enraciné, il peut pas partir. Voilà. Ton ex, il aurait dû essayer. L'arbre, tu peux lui faire des câlins. Il parle pas, il t'engueule pas. Tu peux oublier les sacs poubelles, il dit rien. Tu peux lui raconter ta journée, il te juge pas. Et c'est mieux qu'un mec, c'est mieux qu'une meuf, c'est mieux qu'un psy. Alors après, niveau sexe, bah écoute, c'est du bois. Il est toujours dur. Alors après ça dépend de ce qu'on aime, hein, ça dépend de ce que t'aimes, tu vois. En même temps, si c'est pas très fun, au moins il te ghoste pas, l'arbre, tu vois. Il a pas d'insta, il pose pas de story ambigu en mode je suis dans une forêt chelou. Et le pire, c'est que des fois tu parles à un arbre dans la vie, tu vois. T'as plus de réponses que quand tu parles à une copine, parce qu'un arbre, lui, il te fait pas rien, non rien, non c'est pas ça, mais laisse tomber. Alors moralité, si vous vous mettez en couple avec un être humain, n'oubliez jamais qu'en face de vous, bah, vous avez un être humain. 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
2: Bonsoir à toutes et tous et bienvenue pour cette nouvelle soirée de Y'a pas que Paris dans la vie. Très heureux d'être avec vous en ce début de mois d'octobre. On vous propose une nouvelle fois de prendre la route direction les souvenirs de nos invités. Pendant toute la semaine, Éric Bastien leur a fait raconter leur France, les endroits où ils ont grandi, les villes qui ont marqué leur parcours, les paysages qu'ils n'ont jamais oubliés ou encore ces lieux qui ont une histoire toute particulière. Et pour commencer ce best-of, place à un homme que vous connaissez bien, derrière les fourneaux ou sur les plateaux de télévision, Norbert Tarrère. Il était au micro d'Éric Bastien il y a quelques jours pour partager lui aussi sa vision très personnelle de la France.
3: Et bonsoir Norbert Tarrère.
4: Bonsoir Eric. Alors attends, bonsoir Eric. Votre prénom c'est Eric ou Sébastien?
3: Moi c'est Eric.
4: Eric,
3: en fait. Mais c'est vrai qu'on m'a souvent appelé Bastien.
4: Bah oui.
3: Vous n'avez pas eu ce problème?
4: Ah non, quand tu t'appelles Norbert, t'as pas ce problème là.
3: Bon, je suis ravi de partager cette balade parce qu'on va un petit peu se promener. Norbert, je sais pas si vous êtes du genre, vous aimez bien prendre une télécommande, boum, feuilleter les albums photos et regarder ce que vous avez fait avant ou au contraire, c'est je fonce.
4: Je fais des rétros de temps en temps, mais je pense que la vie c'est un peu comme comme le pare-brise et une voiture. Et le pare-brise c'est l'avenir, c'est ce que vous allez voir arriver.
3: Ouais.
4: Et le passé c'est vraiment le rétroviseur, c'est ce qui s'est passé derrière. Et je l'oublie pas, je regarde toujours un petit coup d'œil dedans, mais je regarde toujours ce qui est en face de moi.
3: Alors on va voir ce que l'on va voir dans ce rétro ce soir. Le premier endroit en tous les cas qui compte pour vous, c'est Enghien-les-Bains.
4: C'est mon lieu de naissance.
3: C'est là où vous êtes né, alors oui. C'est en banlieue parisienne, c'est à quelques kilomètres de Paris.
4: Exactement.
3: Quelle image, Norbert Tarrère, vous vient quand on parle d'Enghien-les-Bains?
4: Eh ben, Enghien-les-Bains, on dit champ de course, on dit casino, ouais. Parce que en banlieue parisienne, on s'attend toujours à avoir quelque chose d'un peu plus banlieue, et non, Enghien-les-Bains, 95, entre Épinay, entre Saint-Gratien, Montmorency, Soisy, il y a un hippodrome, il y a toujours eu un casino, il y a eu deux beaux hôtels tenus par un groupe français, et il y a le lac, alors qui est pour moi pas un lac, ça reste un étang, ni plus ni moins, parce que c'est
3: pas très grand, il y a plus grand, on est d'accord.
4: Voilà, et puis c'est mes premiers pas, 12 ans après, parce que je suis revenu 12-13 ans après ma naissance, pour aller voir un film au cinéma et manger mon premier fast-food.
3: C'est vrai, ouais. C'était Enghien-les-Bains.
4: Exactement.
3: Moi je trouve que c'est sympa, alors j'ai la chance de connaître un peu Enghien-les-Bains, c'est le week-end, la sortie sympa quand on vit à Paris, par exemple.
4: Oui.
3: Il y a quelque chose de champêtre, quelque chose. Voilà, c'est un peu un environnement qui est agréable.
4: C'est un moment. Oui, c'est des petites villes agréables comme on peut retrouver l'Isle-Adam ou d'autres villes comme aussi Port-Cergy, ce qui donne à la banlieue cette nuance de dire que on n'est pas forcément obligé toujours de se diriger sur Paris pour vivre des moments, on va dire. Élégant. Je trouve ça élégant, Enghien. Je trouve que c'est élégant.
3: Je suis d'accord.
4: C'est sympa, c'est apaisant.
3: Norbert, vous grandissez dans une famille d'artisans,
4: oui.
3: Métier de bouche,
4: oui.
3: Maman charcutière,
4: oui.
3: Papa
4: poissonnier.
3: Dans le poisson.
4: Oui.
3: C'est génial. Enfin, votre destin, il était plié, quoi.
4: Même pas. Pas du tout, parce que je voulais faire du foot, moi. Mais,
3: on va en parler, d'ailleurs.
4: Mais dans l'amour que j'avais pour mon père, que je portais à mon père, ouais, je voulais être poissonnier.
3: Bah, et cet amour, il va loin, parce que j'ai cru comprendre que vous cachiez parfois dans la camionnette ou dans la voiture,
4: exactement.
3: Avec un doudou, c'est ça?
4: Exactement.
3: Votre couette?
4: Exactement. Mon père, il conduisait une marque allemande W. C'était un LT35. La cabine réfrigérée, c'était de la lambrée, donc c'est qui est fait dans l'un. En vrai, voilà, je le dis, hein, ça existe toujours, mais c'était racheté. Et en fait, je montais dans ce camion et à minuit et je dormais dans le camion parce que je voulais être sûr de pouvoir partir avec mon père à Rungis. Alors Rungis, ceux qui connaissent, je vais vous le dire, c'est Euro Disney pour les enfants. Sauf que Mickey